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1: Les gardes-côtes chinois ont exhorté les Philippines à mettre immédiatement fin aux violations, aux provocations et à la médiatisation excessive sans fondement. Concernant ce qu'ils qualifient de harcèlement près du récif de Renghaijiao, les faits se sont déroulés lundi alors qu'un petit bateau de patrouille des gardes-côtes chinois effectuait une patrouille de routine.
2: La Chine affirme que deux canots pneumatiques provenant d'un navire de guerre philippin échoué illégalement se sont rapidement approchés du bateau de patrouille. Malgré un avertissement, les bateaux philippins ont percuté le bateau chinois. La Chine affirme que les personnes à bord des canots pneumatiques ont frappé les agents des forces de l'ordre chinoises avec des rames, des perches et d'autres outils. La garde côtière chinoise a réagi par des avertissements verbaux, des manœuvres navales et des contre-mesures réciproques. La Chine affirme que toutes les mesures prises l'ont été avec la plus grande retenue et conformément aux lois et réglementations en vigueur. Elle ajoute qu'après l'incident, les Philippines ont porté de fausses accusations contre la Chine. La garde côtière chinoise s'engage à continuer de protéger la souveraineté territoriale et les droits maritimes de la Chine autour de l'île de Nansha Chundao, y compris Renghaijiao et dans les eaux adjacentes.
1: Beijing a réaffirmé sa position de principe en trois points concernant l'accord provisoire conclu avec Manille pour l'acheminement d'aide humanitaire vers Renghaijiao. La Chine a déclaré que sa position restait inchangée et a exhorté les Philippines à honorer leurs engagements.
3: Premièrement, les Philippines violent la souveraineté de la Chine et la déclaration sur la conduite des parties en mer de Chine méridionale en maintenant leur navire de guerre échoué à Renghaijiao depuis des décennies. La Chine continue d'exiger que les Philippines remorquent ce navire de guerre échoué illégalement et rétablissent Renghaijiao dans son état d'origine, c'est-à-dire inhabité et dépourvu de toute installation. Deuxièmement, d'ici au remorquage du navire de guerre, si les Philippines devaient avoir besoin d'envoyer des produits de première nécessité, la Chine est disposée à l'autoriser dans un esprit humanitaire, à condition que les Philippines en informent la Chine à l'avance et qu'une vérification sur place soit effectuée. La Chine surveillera l'ensemble du processus. Troisièmement, si les Philippines tentent de construire des installations fixes ou un avant-poste permanent, la Chine ne l'acceptera en aucun cas et y mettra résolument un terme, conformément aux lois et réglementations.
4: La Chine déplore et s'oppose fermement aux récentes provocations des Philippines à Renghaijiao, à leur agression violente contre les agents des forces de l'ordre chinoises, ainsi qu'à leurs fausses accusations amplifiées par une campagne médiatique déformée. Beijing exhorte Manille à mettre immédiatement fin aux provocations maritimes et à la désinformation. La Chine a également présenté des protestations solennelles et convoqué l'ambassadeur des Philippines en Chine. Beijing a réaffirmé que Renghaijiao faisait partie intégrante du territoire chinois et que les activités des gardes-côtes chinois dans cette zone étaient pleinement légales et légitimes.
1: Les principaux diplomates d'Asie du Sud-Est tirent la sonnette d'alarme face à la reprise des hostilités au Moyen-Orient. Réunis à Manille, la capitale des Philippines, les ministres des Affaires étrangères des pays de l'ASEAN ont publié une déclaration commune exhortant toutes les parties à faire preuve d'une retenue maximale et à éviter toute nouvelle escalade. Les tensions se sont en effet accrues ces derniers jours, les Houthis du Yémen ayant annoncé un blocus naval contre l'Arabie Saoudite, ouvrant ainsi un nouveau front potentiel et menaçant l'approvisionnement énergétique mondial. L'ASEAN milite en faveur d'un mécanisme de barrage du pétrole afin d'amortir l'impact sur les économies régionales. Le ministre chinois des Affaires étrangères, Wang Yi, devrait assister aux réunions ayant trait à l'ASEAN. Cette année marque les 35 ans du dialogue entre la Chine et l'ASEAN, ainsi que le lancement de leur plan d'action global. Nous nous sommes entretenus avec le secrétaire général de l'ASEAN, Cao Kim Urn, au sujet de sa vision d'une coopération régionale renforcée.
5: C'est une année très importante pour les deux parties, l'ASEAN et la Chine. La mise en place de cette alliance entre diverses institutions, en particulier l'alliance éducative dans le domaine du droit, revêt une grande importance. D'autant plus que nous nous efforçons de transformer le contenu du plan d'action visant à mettre en œuvre le partenariat stratégique global afin de le concrétiser et de lui donner une dimension tangible. Je pense qu'il est clair que nous avons déjà mis en place une coopération importante dans des domaines tels que le commerce, l'investissement, le tourisme et la connectivité. Donc, ce dont nous avons besoin à présent, c'est de veiller à ce que nos échanges commerciaux ne soient pas affectés par la criminalité transnationale. Et ce qui importe, c'est que nous renforcions notre coopération dans le secteur juridique. En particulier, cette alliance entre écoles et universités, qui travaillent main dans la main, vise d'une part à renforcer les capacités et la formation, et d'autre part à promouvoir une meilleure compréhension de la coopération juridique. Je pense que c'est dans ce domaine que nos forces de l'ordre devront intensifier considérablement leur collaboration.
1: Le chef du parti travailliste britannique Andy Burnham est le nouveau Premier ministre du Royaume-Uni. Il s'est engagé à mettre en place un nouveau modèle politique et économique pour relever les grands défis du pays. Monsieur Burnham est le 7e Premier ministre britannique depuis 2016 et succède à Keir Starmer, qui a occupé ce poste pendant 2 ans.
2: Il n'y a que quelques pas entre la porte d'entrée du 10 Downing Street et le podium. Mais même si de nombreux amis bordent le parcours, ce sont parfois les pas les plus solitaires qui soient.
6: Ma mission est accomplie.
2: Les yeux du monde entier sont rivés sur cette petite rue de Londres. Les chasseurs de scoops du monde entier, entassés dans des enclos, attendent la proie pour que l'émotion transparaisse. Mais au final, ce fut un discours empreint de dignité.
6: Je remercie le peuple britannique de m'avoir donné l'occasion de servir. Je pars avec dignité, je pars avec le sourire et je pars fier de tout ce que nous avons accompli. Merci beaucoup.
7: Thank you very much.
8: It's a bruising ending.
2: C'est une fin difficile quand elle arrive. Mais avant que Sir Keir Starmer ne quitte ses fonctions, il lui reste encore un rendez-vous à honorer, le plus important de tous. Le trajet entre Downing Street et le palais de Buckingham est court. C'est le dernier trajet de M. Starmer à bord de sa voiture ministérielle. Mais aujourd'hui, le Premier ministre est ici pour une seule et unique raison. Présenter sa démission. Entre en scène Andy Burnham. Il arrive au palais pour accepter l'invitation du roi à former un gouvernement selon une ancienne tradition appelée le baiser de la main. Retour à Downing Street alors que la voiture de M. Burnham arrive. De retour à Downing Street, l'ambiance change. L'excitation monte à l'approche du nouveau dirigeant du pays.
8: And here he is.
2: Et le voici, le nouveau Premier ministre britannique, le 7e en une décennie.
9: Britain needs to show...
6: Le Royaume-Uni doit montrer au monde entier que nous sommes capables de retrouver notre stabilité. Et tel est notre défi, faire fonctionner la politique, améliorer la politique.
2: C'est ainsi que commence un nouveau départ pour un pays las de repartir à zéro. L'électorat est impatient, il veut du changement. Et si Andy Burnham veut éviter cette marche solitaire, il devra tenir ses promesses, rapidement.
1: Le groupe Houthi au Yémen a annoncé une interdiction maritime visant les navires saoudiens. Cette mesure marque une escalade importante des tensions en mer Rouge et suscite des inquiétudes quant à la sécurité de la navigation dans la région. Dans un communiqué, le porte-parole militaire des Houthis, Yahya Saria, a déclaré que l'interdiction visant les navires saoudiens prenait effet immédiatement, sans préciser comment ni où elle serait appliquée. Les Houthis affirment que cette mesure constitue une riposte au siège imposé depuis près de 12 ans par l'Arabie saoudite qui bloque les ports et les aéroports yéménites. Le ministère saoudien des Affaires étrangères a condamné l'interdiction de navigation décrétée par les Houthis ainsi que leurs allégations de siège. Il s'est engagé à prendre toutes les mesures nécessaires pour protéger ces navires. Les dirigeants de toute l'Afrique de l'Ouest ont discuté sécurité régionale, intégration économique et coopération humanitaire en Sierra Leone. Ils s'étaient réunis à l'occasion de la 69e session ordinaire de la Communauté économique des États de l'Afrique de l'Ouest, la CEDEAO.
3: Le président sénégalais Diomaye Bassirou Faye a succédé au président sierra-léonais Julius Maada Bio, qui présidait l'autorité des chefs d'État et de gouvernement de la CDAO depuis un an. Cette passation de pouvoir fait suite à plusieurs jours de discussions entre les dirigeants de la CDAO et des experts sur le renforcement de la coopération régionale et la promotion d'une Afrique de l'Ouest plus unifiée.
6: Il y a environ un an et demi, les chefs d'État ont décidé que nous devions élaborer un pacte à travers des interactions avec nos citoyens et nos institutions afin de placer la CDAO sur des fondations plus solides dans le but de poursuivre le projet d'intégration initiale. C'est ce que nous avons fait.
3: Dans le cadre du sommet semestriel de la CDAO, le président de la Sierra Leone, Julius Maada Bio, a officiellement inauguré le dépôt logistique de la CDAO. Avec l'inauguration officielle du dépôt logistique de la CDAO, les experts estiment que cette installation devrait accélérer l'acheminement des secours en cas de conflit, d'épidémie et de catastrophe naturelle. Pour les communautés de toute l'Afrique de l'Ouest, cela pourrait signifier obtenir l'aide dont elles ont besoin plus rapidement, au moment où elles en ont le plus besoin. Les autorités sierra-léonaises indiquent que ce dépôt arrive à un moment où la région est confrontée à une insécurité et à des menaces croissantes.
4: Plusieurs pays souhaitaient accueillir ce dépôt sur leur territoire, mais il a été estimé que, compte tenu de ce que la Sierra Leone a traversé pendant la guerre et de la paix qui y règne désormais, c'était le pays le plus approprié pour l'accueillir. Et ce dépôt n'est pas seulement destiné à la Sierra Leone, il est destiné à toute la sous-région.
3: Selon les responsables, le dépôt devrait également servir de centre de formation.
6: À long terme, l'objectif est même d'aménager éventuellement une jetée et, à mesure que nous nous développons, de dépasser le simple statut de dépôt logistique pour devenir un véritable centre de service régional,

0: à l'image des normes internationales telles que celles des Nations Unies.
1: L'accueil de ce dépôt en Sierra Leone a toutefois suscité des réactions mitigées.
0: Cela comporte à la fois des implications positives et négatives. L'implication négative réside dans la menace pour la sécurité que cela représentera pour la Sierra Leone, qui devra renforcer ses dispositifs de sécurité. Désormais, avec la présence du dépôt et du centre logistique de la CDAO, c'est également une bonne chose que la Sierra Leone soit désormais le pays qui aidera les pays de la communauté de la CDAO à accélérer le processus de relèvement après une catastrophe.
1: L'ancien président sierra-léonais Ernest Bai Koroma, qui a vécu en exil pendant plus de 2 ans en raison d'allégations de tentatives de coup d'État, était présent. Le sommet a également donné lieu à plusieurs déclarations, notamment concernant le projet de gazoduc Afrique-Atlantique.
2: La Chine franchit aujourd'hui une étape importante dans le secteur des matériaux stratégiques. Elle a mis en service une unité de production de caoutchouc synthétique catalysé aux terres rares d'une capacité annuelle de 100 000 tonnes. Cela représente une première en Chine à cette échelle. Développée entièrement dans le pays, cette technologie pourrait transformer l'industrie du pneu, notamment pour les véhicules électriques.
3: C'est une première en Chine. Dans le complexe pétrochimique de Dushanze, dans le nord-ouest du pays, cette nouvelle unité de production est désormais en service. Selon les autorités, les premiers lots produits affichent déjà une qualité comparable à celle des meilleures références internationales. Plus résistant à l'usure et offrant une faible résistance au roulement, ce nouveau caoutchouc est destiné aux pneus des véhicules électriques et des camions de chantier, deux marchés en pleine croissance. Cette avancée est le fruit de plusieurs décennies de recherche à l'Institut de chimie appliquée de Changchun de l'Académie chinoise des sciences. Les chercheurs y ont mis au point un nouveau procédé qui améliore les performances du matériau tout en facilitant sa production à grande échelle. Au-delà de l'exploit technologique, cette avancée revêt aussi une importance stratégique. Elle permet à la Chine de renforcer son autonomie dans un secteur clé, de réduire sa dépendance au caoutchouc naturel, dont les prix sont souvent volatiles, et de renforcer la compétitivité de son industrie du pneu sur les marchés internationaux. Une avancée qui pourrait marquer un tournant pour l'ensemble de la filière.

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2: Bonjour à toutes et à tous. Bienvenue dans cette nouvelle édition musicale, On connaît la chanson. Les chansons cantonaises occupent une place importante dans l'univers musical chinois. Aujourd'hui, je vous propose d'écouter des chansons cantonaises. On commence tout de suite par le titre, Mon ami spécial.

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2: Vous écoutez, on connaît la chanson, de RCI. Aujourd'hui, on écoute des chansons cantonaises. La deuxième chanson du jour s'appelle « Je t'aime bien », une chanson d'amour signée Deng Ziki.

C'était la chanson « Je t'aime bien ». L'émission « On connaît la chanson » continue avec deux autres morceaux cantonais, « Au pied du mont Fuji » et « Grand amour dans la vie ».

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4: Vous écoutez, on connaît la chanson. Aujourd'hui, je vous propose des chansons cantonaises qui occupent une place importante dans le monde musical chinois. Tout de suite, on écoute Nothing Is Gonna Stop Us Now et Le Soleil Rouge.

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4: Vous êtes sur Radio Chine Internationale et vous écoutez l'émission « On connaît la chanson ». Les deux prochains titres s'intitulent « Le silence est d'or » et « Un homme doit se faire son sort à lui-même ».

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3: Vous écoutez « On connaît la chanson » sur RCI. Notre émission d'aujourd'hui vous propose des chansons cantonaises. La prochaine chanson est intitulée « Des années glorieuses », signifiant l'espoir et la résistance.

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9: Vous êtes sur Radio Chine Internationale. Voici tout de suite les deux dernières chansons du jour, Regardez en arrière, et Difficile à dire au revoir. Merci de votre fidélité, on se retrouve très vite pour une nouvelle édition.

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0: Les gardes côtes chinois ont exhorté les Philippines à mettre immédiatement fin aux violations, aux provocations et à la médiatisation excessive sans fondement. Concernant ce qu'ils qualifient de harcèlement près du récif de Ren Haijiao, les faits se sont déroulés lundi alors qu'un petit bateau de patrouille des gardes côtes chinois effectuait une patrouille de routine.
1: La Chine affirme que deux canots pneumatiques provenant d'un navire de guerre philippin échoué illégalement se sont rapidement approchés du bateau de patrouille. Malgré un avertissement, les bateaux philippins ont percuté le bateau chinois. La Chine affirme que les personnes à bord des canots pneumatiques ont frappé les agents des forces de l'ordre chinoises avec des rames, des perches et d'autres outils. La garde côtière chinoise a réagi par des avertissements verbaux, des manœuvres navales et des contre-mesures réciproques. La Chine affirme que toutes les mesures prises l'ont été avec la plus grande retenue et conformément aux lois et réglementations en vigueur. Elle ajoute qu'après l'incident, les Philippines ont porté de fausses accusations contre la Chine. La garde côtière chinoise s'engage à continuer de protéger la souveraineté territoriale et les droits maritimes de la Chine autour de l'île de Nansha Chundao, y compris Ren Haijiao et dans les eaux adjacentes.
0: Beijing a réaffirmé sa position de principe en trois points concernant l'accord provisoire conclu avec Manille pour l'acheminement d'aide humanitaire vers Ren Haijiao. La Chine a déclaré que sa position restait inchangée et a exhorté les Philippines à honorer leurs engagements.
2: Premièrement, les Philippines violent la souveraineté de la Chine et la déclaration sur la conduite des parties en mer de Chine méridionale en maintenant leur navire de guerre échoué à Ren Haijiao depuis des décennies. La Chine continue d'exiger que les Philippines remorquent ce navire de guerre échoué illégalement et rétablissent Ren Haijiao dans son état d'origine, c'est-à-dire inhabité et dépourvu de toute installation. Deuxièmement, d'ici au remorquage du navire de guerre, si les Philippines devaient avoir besoin d'envoyer des produits de première nécessité, la Chine est disposée à l'autoriser dans un esprit humanitaire, à condition que les Philippines en informent la Chine à l'avance et qu'une vérification sur place soit effectuée. La Chine surveillera l'ensemble du processus. Troisièmement, si les Philippines tentent de construire des installations fixes ou un avant-poste permanent, la Chine ne l'acceptera en aucun cas et y mettra résolument un terme, conformément aux lois et réglementations.
3: La Chine déplore et s'oppose fermement aux récentes provocations des Philippines à Ren Haijiao, à leur agression violente contre les agents des forces de l'ordre chinoises, ainsi qu'à leurs fausses accusations amplifiées par une campagne médiatique déformée. Beijing exhorte Manille à mettre immédiatement fin aux provocations maritimes et à la désinformation. La Chine a également présenté des protestations solennelles et convoqué l'ambassadeur des Philippines en Chine. Beijing a réaffirmé que Ren Haijiao faisait partie intégrante du territoire chinois et que les activités des gardes-côtes chinois dans cette zone étaient pleinement légales et légitimes.
0: Les principaux diplomates d'Asie du Sud-Est tirent la sonnette d'alarme face à la reprise des hostilités au Moyen-Orient. Réunis à Manille, la capitale des Philippines, les ministres des Affaires étrangères des pays de l'ASEAN ont publié une déclaration commune exhortant toutes les parties à faire preuve d'une retenue maximale et à éviter toute nouvelle escalade. Les tensions se sont en effet accrues ces derniers jours, les Houthis du Yémen ayant annoncé un blocus naval contre l'Arabie saoudite, ouvrant ainsi un nouveau front potentiel et menaçant l'approvisionnement énergétique mondial. L'ASEAN milite en faveur d'un mécanisme de partage du pétrole afin d'amortir l'impact sur les économies régionales. Le ministre chinois des Affaires étrangères, Wang Yi, devrait assister aux réunions ayant trait à l'ASEAN. Cette année marque les 35 ans du dialogue entre la Chine et l'ASEAN, ainsi que le lancement de leur plan d'action global. Nous nous sommes entretenus avec le secrétaire général de l'ASEAN, Cao Kim Urn, au sujet de sa vision d'une coopération régionale renforcée.
1: C'est une année très importante pour les deux parties, l'ASEAN et la Chine. La mise en place de cette alliance entre diverses institutions, en particulier l'alliance éducative dans le domaine du droit, revêt une grande importance. D'autant plus que nous nous efforçons de transformer le contenu du plan d'action visant à mettre en œuvre le partenariat stratégique global afin de le concrétiser et de lui donner une dimension tangible. Je pense qu'il est clair que nous avons déjà mis en place une coopération importante dans des domaines tels que le commerce, l'investissement, le tourisme et la connectivité. Donc, ce dont nous avons besoin à présent, c'est de veiller à ce que nos échanges commerciaux ne soient pas affectés par la criminalité transnationale. Et ce qui importe, c'est que nous renforcions notre coopération dans le secteur juridique. En particulier, cette alliance entre écoles et universités, qui travaillent main dans la main, vise d'une part à renforcer les capacités et la formation, et d'autre part à promouvoir une meilleure compréhension de la coopération juridique. Je pense que c'est dans ce domaine que nos forces de l'ordre devront intensifier considérablement leur collaboration.
0: Le chef du parti travailliste britannique Andy Burnham est le nouveau Premier ministre du Royaume-Uni. Il s'est engagé à mettre en place un nouveau modèle politique et économique pour relever les grands défis du pays. Monsieur Burnham est le 7e Premier ministre britannique depuis 2016 et succède à Keir Starmer, qui a occupé ce poste pendant 2 ans.
1: Il n'y a que quelques pas entre la porte d'entrée du 10 Downing Street et le podium. Mais même si de nombreux amis bordent le parcours, ce sont parfois les pas les plus solitaires qui soient.
4: Ma mission est accomplie.
1: Les yeux du monde entier sont rivés sur cette petite rue de Londres. Les chasseurs de scoops du monde entier, entassés dans des enclos, attendent la proie pour que l'émotion transparaisse. Mais au final, ce fut un discours empreint de dignité.
4: Je remercie le peuple britannique de m'avoir donné l'occasion de servir. Je pars avec dignité, je pars avec le sourire et je pars fier de tout ce que nous avons accompli. Merci beaucoup.
5: Thank you very much.
6: It's a bruising ending.
1: C'est une fin difficile quand elle arrive. Mais avant que Sir Keir Starmer ne quitte ses fonctions, il lui reste encore un rendez-vous à honorer, le plus important de tous. Le trajet entre Downing Street et le palais de Buckingham est court. C'est le dernier trajet de M. Starmer à bord de sa voiture ministérielle. Mais aujourd'hui, le Premier ministre est ici pour une seule et unique raison. Présenter sa démission. Entre en scène Andy Burnham. Il arrive au palais pour accepter l'invitation du roi à former un gouvernement selon une ancienne tradition appelée le baiser de la main. Retour à Downing Street alors que la voiture de M. Burnham arrive. De retour à Downing Street, l'ambiance change. L'excitation monte à l'approche du nouveau dirigeant du pays.
7: And here he is.
1: Et le voici, le nouveau Premier ministre britannique, le 7e en une décennie.
8: Britain needs to show...
4: Le Royaume-Uni doit montrer au monde entier que nous sommes capables de retrouver notre stabilité. Et tel est notre défi, faire fonctionner la politique, améliorer la politique.
1: C'est ainsi que commence un nouveau départ pour un pays las de repartir à zéro. L'électorat est impatient, il veut du changement. Et si Andy Burnham veut éviter cette marche solitaire, il devra tenir ses promesses, rapidement.
0: Le groupe Houthi au Yémen a annoncé une interdiction maritime visant les navires saoudiens. Cette mesure marque une escalade importante des tensions en mer Rouge et suscite des inquiétudes quant à la sécurité de la navigation dans la région. Dans un communiqué, le porte-parole militaire des Houthis, Yahya Saria, a déclaré que l'interdiction visant les navires saoudiens prenait effet immédiatement, sans préciser comment ni où elle serait appliquée. Les Houthis affirment que cette mesure constitue une riposte au siège imposé depuis près de 12 ans par l'Arabie saoudite qui bloque les ports et les aéroports yéménites. Le ministère saoudien des Affaires étrangères a condamné l'interdiction de navigation décrétée par les Houthis ainsi que leurs allégations de siège. Il s'est engagé à prendre toutes les mesures nécessaires pour protéger ces navires. Les dirigeants de toute l'Afrique de l'Ouest ont discuté sécurité régionale, intégration économique et coopération humanitaire en Sierra Leone. Ils s'étaient réunis à l'occasion de la 69e session ordinaire de la Communauté économique des États de l'Afrique de l'Ouest, la CEDEAO.
2: Le président sénégalais Diomaye Bassirou Faye a succédé au président sierra-léonais Julius Maada Bio, qui présidait l'autorité des chefs d'État et de gouvernement de la CEDEAO depuis un an. Cette passation de pouvoir fait suite à plusieurs jours de discussions entre les dirigeants de la CEDEAO et des experts sur le renforcement de la coopération régionale et la promotion d'une Afrique de l'Ouest plus unifiée.
4: Il y a environ un an et demi, les chefs d'État ont décidé que nous devions élaborer un pacte à travers des interactions avec nos citoyens et nos institutions afin de placer la CEDEAO sur des fondations plus solides dans le but de poursuivre le projet d'intégration initial. C'est ce que nous avons fait.
2: Dans le cadre du sommet semestriel de la CEDEAO, Le président de la Sierra Leone, Julius Maada Bio, a officiellement inauguré le dépôt logistique de la CDAO. Avec l'inauguration officielle du dépôt logistique de la CDAO, les experts estiment que cette installation devrait accélérer l'acheminement des secours en cas de conflit, d'épidémie et de catastrophe naturelle. Pour les communautés de toute l'Afrique de l'Ouest, cela pourrait signifier obtenir l'aide dont elles ont besoin plus rapidement, au moment où elles en ont le plus besoin. Les autorités sierra-léonaises indiquent que ce dépôt arrive à un moment où la région est confrontée à une insécurité et à des menaces croissantes.
3: Plusieurs pays souhaitaient accueillir ce dépôt sur leur territoire, mais il a été estimé que, compte tenu de ce que la Sierra Leone a traversé pendant la guerre et de la paix qui y règne désormais, c'était le pays le plus approprié pour l'accueillir. Et ce dépôt n'est pas seulement destiné à la Sierra Leone, il est destiné à toute la sous-région.
2: Selon les responsables, le dépôt devrait également servir de centre de formation.
4: À long terme, l'objectif est même d'aménager éventuellement une jetée et, à mesure que nous nous développons, de dépasser le simple statut de dépôt logistique pour devenir un véritable centre de service régional, à l'image des normes internationales telles que celles des Nations Unies.
2: L'accueil de ce dépôt en Sierra Leone a toutefois suscité des réactions mitigées.
4: Cela comporte à la fois des implications positives et négatives. L'implication négative réside dans la menace pour la sécurité que cela représentera pour la Sierra Leone, qui devra renforcer ses dispositifs de sécurité. Désormais, avec la présence du dépôt et du centre logistique de la CDAO, c'est également une bonne chose que la Sierra Leone soit désormais le pays qui aidera les pays de la communauté de la CDAO à accélérer le processus de relèvement après une catastrophe.
2: L'ancien président sierra-léonais Ernest Bai Koroma, qui a vécu en exil pendant plus de 2 ans en raison d'allégations de tentatives de coup d'État, était présent. Le sommet a également donné lieu à plusieurs déclarations, notamment concernant le projet de gazoduc Afrique-Atlantique.
0: La Chine franchit aujourd'hui une étape importante dans le secteur des matériaux stratégiques. Elle a mis en service une unité de production de caoutchouc synthétique catalysé aux terres rares d'une capacité annuelle de 100 000 tonnes. Cela représente une première en Chine à cette échelle.

0: Développée entièrement dans le pays, cette technologie pourrait transformer l'industrie du pneu, notamment pour les véhicules électriques.
1: C'est une première en Chine. Dans le complexe pétrochimique de Dushanze, dans le nord-ouest du pays, cette nouvelle unité de production est désormais en service. Selon les autorités, les premiers lots produits affichent déjà une qualité comparable à celle des meilleures références internationales. Plus résistant à l'usure et offrant une faible résistance au roulement, ce nouveau caoutchouc est destiné aux pneus des véhicules électriques et des camions de chantier, deux marchés en pleine croissance. Cette avancée est le fruit de plusieurs décennies de recherche à l'Institut de chimie appliquée de Changchun de l'Académie chinoise des sciences. Les chercheurs y ont mis au point un nouveau procédé qui améliore les performances du matériau tout en facilitant sa production à grande échelle. Au-delà de l'exploit technologique, cette avancée revêt aussi une importance stratégique. Elle permet à la Chine de renforcer son autonomie dans un secteur clé, de réduire sa dépendance au caoutchouc naturel, dont les prix sont souvent volatiles, et de renforcer la compétitivité de son industrie du pneu sur les marchés internationaux. Une avancée qui pourrait marquer un tournant pour l'ensemble de la filière.

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0: Bonjour à toutes et à tous, bienvenue à l'écoute de l'émission Classeco. Depuis le 20e congrès national du Parti communiste chinois, la modernisation chinoise a suscité beaucoup de discussions, non seulement en Chine, mais aussi sur la scène internationale. Quelle nouveauté apporte ce concept de modernisation? Quel est son apport dans le succès du développement de la Chine? Comme l'indique le rapport du 20e congrès du Parti communiste chinois, ce concept se caractérise par la grande taille de la population chinoise, la prospérité commune du peuple tout entier, l'équilibre entre la civilisation matérielle et spirituelle, une coexistence harmonieuse entre l'homme et la nature, ainsi que la poursuite de la voie du développement pacifique. Pour mieux comprendre ce concept et les opportunités qu'elle apporte et apportera au monde, notamment en ce qui concerne les pays émergents, je vous invite à suivre cette émission. Ne quittez pas, Classeco commence tout de suite.
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2: Bonjour à tous. Depuis le 20e congrès national du Parti communiste chinois qui s'est tenu en octobre de l'année dernière, la modernisation chinoise est devenue un sujet très discuté au sein de la communauté internationale. Quelles sont les principales caractéristiques de la modernisation chinoise? Quelles opportunités va-t-elle apporter à la coopération sino-africaine? Voici les principaux thèmes d'aujourd'hui et nous avons le plaisir d'en parler avec plusieurs invités qui vont partager avec nous leur regard sur la modernisation chinoise ainsi que leurs attentes et leurs espoirs vis-à-vis de la coopération sino-africaine. Je vous présente tout de suite nos invités. Madame Yu Jia, professeure à l'Institut de la Nouvelle Économie Structurelle de l'Université de Pékin. Bonjour.
3: Bonjour.
2: Monsieur Liu Fan, fondateur

0: Du groupe Madavert Investment. Bonjour.
1: Bonjour, bonjour à tous.
0: Monsieur Koko Wotocho Dozo, économiste et responsable de la société Beijing TZ Trade and Consulting. Bonjour.
2: Bonjour.
0: Monsieur David Richman Hakotomavo, membre du cabinet du président de la Haute Cour constitutionnelle de Madagascar et directeur général et fondateur de The Way. Bonjour.
3: Bonjour tout le monde, merci.
0: Ensuite, monsieur Augustin F.C. Hall, professeur de l'Université de Xiamen et consultant à l'UNESCO. Bonjour.
4: Bonjour.
0: Et enfin, monsieur Meparek Boukapa, ingénieur algérien. Bonjour.
5: Bonjour.
0: Le président chinois Xi Jinping a souligné que la modernisation chinoise dissipe le mythe que la modernisation est synonyme d'occidentalisation. Elle ouvre de nouvelles voies de modernisation pour les pays en développement. Elle montre une autre image de modernisation et propose pour cela une solution chinoise pour que l'humanité puisse construire un meilleur système social. Monsieur Hakotomavo, que pensez-vous de ces propos?
3: Oui, effectivement, merci beaucoup. La Chine, comme tout à l'heure vous avez mentionné, il y avait l'ouverture et aussi l'éradication de la pauvreté. C'est vraiment la clé du voûte de la modernisation chinoise. À mon avis, la route de la soie, ou Belt and Road Initiative, est une initiative mal interprétée par d'autres puissances, au fait. D'où la difficulté pour cette initiative d'atteindre ses objectifs finaux. Il est nécessaire donc de sensibiliser le BRIC, car la notion de partage y existe constamment. Ce que j'aime dans le Belt and Road Initiative, c'est la complémentarité de chacun dedans. Car dans la route de la soie en question, chacun peut jouir de ce qu'il cherche, dans la paix et la prospérité mutuelle, que ce soit des marchandises, que ce soit de la connaissance ou des technologies et manières de faire, des opportunités de business et d'échange, de découvrir que dans ce monde, il n'y a pas que nous seuls, il y a d'autres êtres humains. Dans d'autres pays, il y a aussi d'autres cultures. Et BRI a réalisé cela pendant 10 années. Et j'espère que ça va toujours aller dans le bon sens parce que ça peut étendre vers d'autres horizons, voire même dans d'autres univers. Échanger avec d'autres êtres, pourquoi pas. Et il faut bien mettre en relief que la Chine est un grand pays qui a la capacité de changer le cours des choses. Et elle a commencé avec ses citoyens, son peuple, et la Chine est bien gouvernée jusqu'à maintenant. En ce moment, nous voyons beaucoup de pays mal gouvernés qui sont au bord de disputes, de désorganisations, et des peuples en souffrent au fait dans une injustice perpétuelle. Donc il est donc du devoir de la Chine de prendre les mesures nécessaires pour établir une paix durable, pas seulement dans la vie réelle, mais aussi dans les réseaux sociaux, et surtout l'Internet en général, car chacun de nous mérite une meilleure qualité de vie dans toute sa dignité. Dans cette notion, beaucoup de pays en voie de développement, comme l'Afrique, il y a beaucoup de pays africains, espèrent bien que la Chine puisse porter haut leur voix, car ceci est bel et bien la notion de destin commun. On le dit en chinois, Zhenlei Mingyun Gongtongti. Merci.
0: Merci. Et Monsieur Tozo, selon vous, quelles sont les opportunités que la modernisation chinoise offre au développement de l'Afrique?
2: En fait, les Chinois sont assez doués, par exemple, pour mettre en place des zones économiques spéciales ou des parcs technologiques à l'intérieur de la Chine. Ce que nous, en tant qu'Africains, ce que nous recherchons, c'est que ces genres de capacités soient massivement transmises en Afrique. Nous savons que la Chine est déjà présente dans plusieurs secteurs en Afrique, les infrastructures, la construction des économies sociales, le commerce, l'investissement. Mais nous voulons en fait que ça soit mis en grande échelle pour tous les pays africains. Je parle tantôt de parcs technologiques parce que c'est en installant des parcs technologiques que la Chine peut véritablement être plus proche des peuples africains pour pouvoir transmettre les technologies. Souvent, les pays africains, dans les pays africains, nous parlons du transfert des technologies, voilà, par le biais des investissements, mais c'est souvent utilisé comme un terme générique. Il y a pas assez de spécificité. Comment est-ce que nous voulons que ces technologies nous soient transmises? Alors, ce que moi je propose, c'est ça. Il faut que les parcs technologiques qui ont été implantés en Chine, qui ont permis aux Chinois d'innover à grande échelle, et de permettre à la Chine d'être ce qu'elle est aujourd'hui, demandons aux Chinois de nous assister à pouvoir acquérir ces savoirs, et pour pouvoir acquérir ces savoirs à grande échelle aussi chez nous, il faut que ces parcs technologiques soient aussi implantés dans des pays africains. Je sais que ça a déjà commencé, mais nous les voulons à grande échelle. Voilà.
0: Merci. Et Monsieur Hall, quel est votre point de vue? Comment, d'après vous, comment les pays africains se sont-ils inspirés de ce concept de modernisation chinoise?
5: Je suis un vieil universitaire, je me méfie des grandes envolées lyriques. Donc, j'y participe à ma manière. C'est-à-dire, comme enseignant, j'ai amené les étudiants chinois à faire de l'archéologie. Je suis archéologue de formation. Donc, en collaboration avec l'université sénégalaise, j'ai mis les étudiants sénégalais et les étudiants chinois ensemble dans un programme de recherche qui se poursuit aujourd'hui. C'est ma manière de contribuer à la construction d'une communauté au futur partagé. Et c'est aussi une manière de collaborer sur le plan de la recherche scientifique. Et c'est en fait la raison pour laquelle j'ai quitté mon poste en France pour venir à l'université de Xiamen, parce qu'il y avait cette offre de construire un centre de recherche africain qui travaillait sur le plan strict de l'université à mettre la Chine et certaines parties du continent africain ensemble pour travailler vers l'amélioration des connaissances et la formation des étudiants. Donc, je pense que avec les différentes compétences des membres de ce panel, et il y a plusieurs accès à la modernisation des relations Chine-Afrique. Je pense que je mets surtout l'accent sur ce que nous pouvons appeler modernisation à visage humain, avec un accent particulier sur les échanges culturels. Je pense qu'une meilleure connaissance de personne à personne entre les Chinois et les Africains aidera énormément à construire des relations durables pour un développement harmonieux dans la nouvelle ère, tel que le présenté dans le rapport du 20e congrès. Donc chacun à son niveau hein, participe à cette grande œuvre et je pense que la grande incompréhension dont parlaient les collègues tout à l'heure relève de la compétition géostratégique. Vous savez bien que les pays ont peut-être des amis mais surtout des intérêts. Donc tant que les intérêts africains convergent avec les intérêts chinois, nous avons intérêt à continuer à travailler dans cette direction-là et faire le gros dos pour les intérêts qui essayent de contrer ce mouvement-là. Mais on ne peut pas construire un monde à l'écart de tout le reste de la planète, dont la recherche de la paix, de la coexistence pacifique qu'on a connue comme slogan pendant longtemps, est peut-être de mise dans ce monde qui est dans une période un peu de turbulence, comme on peut dire, hein. Et je pense que la meilleure connaissance de personne à personne, des Chinois, des Africains, est une des méthodes pour avancer dans cette direction-là. Merci bien.
0: Merci. Le 20e congrès national du PCC a appelé à promouvoir intégralement le grand renouveau de la nation chinoise grâce à la modernisation chinoise. Cette modernisation chinoise offre sans doute non seulement des opportunités à la Chine, mais aussi au monde, et notamment en termes de coopération sino-africaine. Madame Yu, vous effectuez régulièrement des voyages en Afrique, comme ce que vous avez dit tout à l'heure. Vous êtes actuellement en Éthiopie. Et quelles sont vos observations sur la coopération sino-africaine?
1: Oui, merci. Permettez-moi de, avant de répondre de cette question, permettez-moi de citer la nouvelle économie structurelle, qui est une théorie de l'économie du développement en passant sur des expériences des pays en voie de développement et surtout celle de la Chine, en soulignant le rôle équilibré de l'État et du marché. Donc, moi-même, mon rôle d'appliquer cette théorie dans les pays en voie de développement et c'est pourquoi je suis là en Afrique aujourd'hui et nous faisons l'analyse des ressources et avantages comparatifs des pays en proposant le développement des zones économiques spéciales ou parcs industriels pour accueillir et attirer les investissements du reste du monde. Et on propose fortement la coopération triangle entre les pays africains, la Chine et les pays occidentaux, et surtout les pays européens et les États-Unis, en passant sur les avantages comparatifs de chaque partenaire, disons la technologie, le marché global et la délocalisation des industries à forte intensité de main-d'œuvre. Et d'après nos études, il y a un très fort potentiel pour délocaliser une partie des industries chinoises vers le continent africain en profitant des coûts moins chers de la production et plus les accords du commerce préférentiel avec les marchés européens ou des États-Unis. Et ça va beaucoup faciliter l'industrialisation pour des pays africains et aider à créer des emplois et augmenter leurs revenus d'export. Et par exemple, cette fois, je voyage en Éthiopie avec le groupe Huatian. Et Huatian est une entreprise qui fait des chaussures et qui ont déjà créé plus de 8 000 employés en Éthiopie depuis l'année 2012. Et cette fois, dès le premier jour de mon arrivée ici, je vois tous les matins, très tôt de matin, disons 7 heures de matin et jusqu'à 6 heures de l'après-midi, il y a beaucoup de jeunes, environ vingtaine, trentaine de jeunes, qui attendent à l'entrée principale de l'usine pour tenter de trouver le travail. Donc, il est clair que la création d'emplois et l'exportation vers le marché global sont les deux priorités pour les pays africains. Donc, dans cette situation, la modernisation chinoise ouvre une nouvelle voie dont les pays en développement peuvent s'inspirer des expériences très précieuses, et surtout pour les pays africains. Et l'Afrique a des avantages en termes de ressources, de jeunes populations et d'immenses marchés. L'expérience chinoise, la sagesse chinoise et les solutions chinoises sont très appropriées pour être référence pour les pays africains.
0: Merci. Et Monsieur Liu, vous êtes installé à Madagascar. Pouvez-vous nous présenter un peu la situation en termes d'échanges entre la Chine et Madagascar?
4: Quand on parle de Madagascar, les échanges économiques entre la Chine et Madagascar, c'est vrai, durant la dernière dizaine d'années, se sont considérablement développés. Et la Chine est devenue l'un des principaux partenaires commerciaux de Madagascar, avec des échanges commerciaux de bilatéraux environ 1,5 milliard de dollars. C'était le chiffre en 2019. Bon, je n'ai pas pu avoir autre chiffre de la dernière année, mais qui représente déjà environ à peu près 20% du commerce extérieur de Madagascar. Donc, c'est-à-dire que c'est vraiment la Chine est le premier partenaire économique pour Madagascar. Je pense que David le connaît bien aussi, hein. Merci.
0: Merci. Alors, monsieur Rakotomavo, avez-vous des...

0: y a beaucoup d'obstacles qu'on doit d'abord résoudre. Par exemple, la corruption, la paresse, la mauvaise foi, et aussi la ponctualité, la notion de temps et notion de paix. Et après ça, peut-être qu'il y a moyen pour nous de, comment dire ça, atteindre le début de notre modernisation. Mais là, actuellement, on peut, comment dire ça, se rapprocher de la Chine et, comment dire ça, aussi apprendre des expériences de la Chine pour améliorer notre système, surtout dans la gouvernance. Et donc, je propose que l'Afrique se rapproche de plus en plus avec la Chine pour améliorer sa modernisation. Merci.
1: Merci. Ouais, Monsieur Bukapa, allez-y.
2: On dit sur ce que vient de dire Monsieur de Madagascar. En fait, en parlant de ces mots sociaux qui existent réellement en Afrique, moi je dirais qu'ils ont une raison, ils ont une cause. Et c'est les mêmes mots dont souffrait la Chine pendant les guerres de l'opium. C'est-à-dire, tout ce que vous venez de dire pour l'Afrique existait en Chine à cause justement de certaines interventions occidentales. Donc, l'objectif, c'est d'abord de lever ces contraintes. La Chine a souffert d'exactement des mêmes problèmes. Au début du XXe siècle, les Chinois étaient paresseux, étaient menteurs, étaient fourbes, étaient tout ce que vous voulez. Donc, on ne laisse rien de côté. Et aujourd'hui, on dit la même chose des Africains. Moi, je dis que l'être humain est le même où qu'il soit. Ce sont les conditions de vie, les conditions dans lesquelles il a été traité, qui font qu'il est bon ou qu'il est mauvais. Aujourd'hui, il faut lever ces contraintes. Il faut lever ces contraintes. On les a identifiées. Elles sont claires. Elles sont dues à une longue période d'esclavage, à une longue période de colonisation et à une période d'exploitation qui continue aujourd'hui même. Aujourd'hui même, l'exploitation des pays africains est terrible, à tel point qu'aujourd'hui, il y a un pays africain, je dirais pas le nom, qui est l'un des plus grands producteurs d'or au monde, mais qui n'a pas un kilo de réserve d'or chez lui. Et de l'autre côté de la mer, il y a un pays qui n'a pas un gramme d'or dans son sous-sol et qui est le troisième, qui a la troisième réserve mondiale en or. Donc, ce sont ces choses-là. Les Africains ne sont pas mauvais. C'est des gens comme tout le monde, comme tout le reste. C'est les conditions dans lesquelles ils sont. Aujourd'hui, on souffre de l'immigration. De l'immigration clandestine qui fait que des milliers et des milliers d'Africains meurent en Méditerranée parce qu'ils essaient de fuir la misère qui a été provoquée chez eux. Et je rejoins Madame Yujia sur ce qu'elle a dit en créant de l'emploi en Afrique, on permettra à ces jeunes de rester chez eux, de se développer chez eux, d'apprendre chez eux, d'avoir un meilleur avenir chez eux. C'est pas la peine qu'ils aillent ailleurs. Mais aujourd'hui, malheureusement, l'Afrique est utilisée comme une mine. On exploite et ensuite on la laisse. On coupe les forêts, on exploite les minerais, on exploite les personnes et on les laisse dans l'obscurité, on les laisse dans l'ignorance et la maladie. Et on parle de beaucoup de choses, ce qui se passe en Afrique. Donc ce sont ces choses-là qu'il faut que la Chine essaye d'aider à résoudre. Donc la misère, le niveau de vie, relever le niveau de vie, et vous allez voir qu'il n'y aura plus de personnes qui voudront aller ailleurs pour être humiliées, pour être maltraitées. Personne au monde ne veut être humilié et maltraité. Tout le monde veut être digne chez soi. C'est la misère qui fait fuir les gens. Donc faisons en sorte que cette misère-là soit combattue, et soit combattue par des moyens scientifiques, technologiques. Aujourd'hui, ils existent. Il n'y a plus de problème de la technologie. Et aujourd'hui, la preuve, nous sommes en train de discuter tous ensemble aux quatre coins du monde. Donc, lutter contre la misère, lutter contre l'immigration clandestine, et vous allez voir que l'Afrique dans 10 ans, c'est un lapsus presque révélateur. L'Afrique dans 10 ans prendra le même chemin que la Chine.

0: Merci. Madame Yuta, vous avez des choses à ajouter?
1: Un point concernant le concept de la modernisation chinoise. En fait, je pense que peut-être le plus important, c'est que c'est la modernisation chinoise fournit des idées pour le développement de l'Afrique. Par exemple, au cours des 40 dernières années de réformes et d'ouverture, pour la Chine, la principale raison de la croissance économique est le changement de mentalité. Et dans le passé, les idées de développement de certains pays africains suivaient essentiellement les théories des pays occidentaux. Mais cependant, les théories et les expériences des pays occidentaux ou bien des pays développés sont basées sur leurs propres conditions et ne sont pas applicables aux pays africains. Mais la Chine, on a commencé comme le pays le plus pauvre du monde et les conditions préalables sont proches de celles des pays africains. Et par conséquent, l'expérience et les théories accumulées par la Chine ont davantage valeur de référence pour les pays africains ou bien d'autres pays en développement. Et donc, maintenant, je suis assez confiante parce qu'après 3 ans de la pandémie, je pense que les conditions sont prêtes pour la relance économique. Et les pays comme l'Éthiopie, la Côte d'Ivoire, le Bénin et le Togo auront un taux de croissance très fort d'environ 6% ou même plus. Et je suis confiante que maintenant, c'est le bon moment pour investir en Afrique et le continent est tout à fait capable de participer à la mondialisation avec ses propres ressources et avantages comparatifs. Merci.
0: Merci, Madame Yu. Et Monsieur Hall, est-ce que vous partagez le même point de vue avec Madame Yu? Quelles sont vos attentes?
2: Absolument, je pense que oui, non, je pense que je pourrais même dire que le 23e siècle sera le siècle de l'Afrique. Je suis archéologue par formation, hein, donc j'ai un rapport au temps qui est un peu bizarre. Donc, non, mais je pense que l'expérience chinoise est absolument cruciale pour les pays les africains. Il faut qu'on suive les priorités. Je me souviens quand j'étais jeune au Cameroun, il y avait encore des plans quinquennaux, mais tout cela a été abandonné au cours du temps à cause des assauts de la Banque mondiale et de ses structurations, je ne sais pas comment on appelle ça à nouveau. Et donc, toutes ces institutions de Bretton Woods ont complètement fait dérailler l'évolution sociale et économique de l'Afrique en imposant un modèle néolibéral là où il ne convenait pas du tout. Donc, avec l'exemple très réussi de la Chine, nous avons sous les yeux quelque chose qui marche. Donc, c'est à nous, Africains, de prendre ce qui correspond à nos conditions sociales et historiques, pour soulever les masses, comme on disait jadis, pour mobiliser les forces vives, la jeunesse africaine est carrément celle qui va porter le continent dans les quelques années qui viennent. C'est un continent très jeune. Et si aujourd'hui nos dirigeants adoptent le bon modèle, je pense que rien ne pourra arrêter l'évolution et le progrès économique de l'Afrique dans les décennies qui viennent. Et je pense qu'on est là à une conjoncture, après la petite glaciation de la pandémie, on est dans une conjoncture qui permet une relance accélérée des échanges entre la Chine et l'Afrique et la Chine et le monde en particulier. Donc, très enthousiaste à cause de cette perspective-là qui est en train de se mettre en place.
0: Merci. Et Monsieur Tozo, quelles sont vos attentes pour l'avenir de la coopération sino-africaine?
3: Voilà, je disais tantôt ce que nous attendons de la Chine. C'est ce qu'elle fait déjà assez bien. Mais pour que les technologies employées en Chine, ces technologies même qui ont permis à la Chine d'être au niveau économique, social aujourd'hui, il faut que cette technologie soit transmise. Et pour que cette technologie soit transmise, il faut que la Chine soit plus proche du peuple africain. Je pense que depuis quelques années déjà,

0: Chine s'est lancée dans cette politique de d'octroi de bourses aux étudiants africains qui viennent ici. Moi-même, je fais partie, j'ai fait mon master ici, j'ai fait mon doctorat. Et voilà, vous avez en gros le professeur Yidia, c'est mon mentor. Donc, voilà, la Chine en fait de moi quelqu'un de, voilà, de plus aspirant, de plus brillant. Et je sais que, avec beaucoup plus de sensibilisation, beaucoup de jeunes comprendront que la propagande occidentale pour pouvoir diaboliser la Chine par rapport à ce qu'elle fait en Afrique sont totalement fausses. Donc, voilà, il faut une sensibilisation à la base pour que les gens comprennent que nous sommes dans un mouvement de, bien dans un partenariat fait avec la Chine. Donc, ce que nous attendons, voilà, je le dis, la Chine le fait déjà. Maintenant, il faut monter plus d'un cran. Il faut apporter la vraie technologie en Afrique en installant des parcs technologiques en Afrique. Donc, je sais de quoi je parle. C'est en installant ces parcs technologiques que ce soit les grandes entreprises, que ce soit les petites entreprises, apprendront très vite ce qui se passe en Chine. Il faut que les gens se déplacent de l'Afrique en Chine pour pouvoir apprendre. Ça prendrait encore beaucoup de temps. Donc, ce que nous demandons, ce que nous attendons de la Chine, c'est que ces parcs puissent être construits chez nous. Maintenant, ce que j'attends de nos gouvernements, j'avais déjà parlé des jeunes qu'on doit soutenir. Il faut aussi que nos gouvernants, pour la bonne gouvernance, que la corruption soit combattue, parce que sans la bonne gouvernance, il n'y aura pas de modernisation. Donc, là aussi, nous avons l'exemple à côté, la Chine. Sans la gouvernance, la Chine ne serait pas au niveau où elle est aujourd'hui. Donc, je pense, en quelque sorte, voilà, mes attentes du côté de la Chine, du côté de nos gouvernants et du côté de la jeunesse africaine.
1: Merci à tous les invités d'avoir participé à cette émission et partagé vos expériences et vos points de vue. Nous espérons que la coopération sino-africaine va poursuivre son remarquable développement dans ce nouveau contexte international.
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2: Salut tout le monde, 大家好 moi c'est 小台 bienvenue dans ce cours de chinois au quotidien. Je suis avec Yves.
3: Bonjour tout le monde, 大家好 bonjour 小台
2: Bonjour Yves. Une petite révision comme d'habitude pour recommencer la leçon. 我要一瓶啤酒
3: Je voudrais une bouteille de bière.
2: 你要哪种啤酒
3: Quelle bière voulez-vous
2: 要加冰吗
3: Avec des glaçons
2: 有没有碳酸饮料
3: Avez-vous des boissons gazeuses?
2: Très bien. Les dialogues de la leçon précédente.
4: 请问您喝点什么？
5: 我要一瓶啤酒。
4: 请稍等，马上就来。
5: 谢谢。
4: 您要哪种啤酒？
5: 我要瓶装的。
4: 请问您喝点什么？
5: 我要一杯苏格兰威士忌。
4: 要加冰吗？
5: 不加冰。
4: 有没有碳酸饮料？
5: 有。您要哪种？
4: 我要一瓶可乐。
5: 好的，请稍等。
3: C'était une brève revue des phrases clés de la dernière leçon. Maintenant, on va passer à celle d'aujourd'hui. On va être, après le bar, en discothèque. Tout de suite, les phrases clés.
2: 能跳支舞吗?
3: Puis-je t'inviter à danser?
2: 我请你喝一杯好吗?
3: Je t'invite à boire un verre, d'accord?
2: 有空一起吃饭吧。
3: Si tu es libre, on prendra un repas ensemble?
2: 你真漂亮。
3: Que tu es belle.
2: Mais Yves, j'ai l'impression que ça aurait dû être toi qui dis ces phrases.
3: Mais bien sûr, Xiao Tai, et c'est ce que j'ai essayé de dire ce week-end. Mais je n'avais personne pour m'apprendre le chinois et j'ai essayé d'inviter les filles à danser, mais ça ne marchait pas. Donc la prochaine fois, j'aimerais pouvoir le faire. Est-ce que tu peux m'apprendre à le dire ?
2: Bien sûr. Alors, pour commencer, pour inviter une fille à danser, 能跳支舞吗? 能, pouvoir. Là, c'est pour marquer une interrogation. 跳舞, danser. 跳支舞.Zhi, c'est un classificateur qu'on interpose entre les deux parties composantes d'un verbe qui signifie littéralement un morceau, ici une danse. 能跳支舞吗?
3: Puis-je t'inviter à danser?
2: On va écouter le premier dialogue.
4: 你好，能跳支舞吗?
5: 好。小姐，你好，能跳个舞吗?
4: 不好意思，我有些不太舒服。
2: Voilà, c'était le premier dialogue. 你好，能跳支舞吗?
3: Bonjour, puis-je t'inviter à danser ? Ni hao, bonjour, neng, pouvoir. Tiao, zhewu, on vient de l'apprendre. Inviter à danser, pouvoir danser.
2: Hao.
3: D'accord.
2: 小姐您好能跳个舞吗
3: Mademoiselle, bonjour, puis-je vous inviter à danser ? Xiao tie, mademoiselle, nin hao, bonjour. C'est la formule politesse. Neng, pouvoir. Tiao, ge wu. Inviter à danser, toujours, mais là on voit qu'on a changé de classificateur. On a utilisé le mot ge.
2: 不好意思，我有些不太舒服。
3: Donc là, c'est une formule de politesse pour refuser la danse. 不好意思 excusez-moi, désolé. 我有一些不舒服 je ne me sens pas très bien. 我有 j'ai, c'est un peu. 不太 pas très, 舒服 se sentir bien, se sentir confortable. Bon, Xiao Tai, maintenant que tu m'as appris à inviter cette jeune demoiselle à danser, il faut que je puisse continuer et l'inviter à boire un verre. Tu pourrais me dire comment on dit en chinois ?
2: 我请你喝一杯，好吗？我、je、moi, 请 inviter. 你、toi, 喝一杯 boire un verre. 好吗 c'est une question, d'accord? La phrase en entier, 我请你喝一杯好吗
3: Je t'invite à boire un verre, d'accord?
2: Allez, on écoute le deuxième dialogue.
5: 我请你喝一杯好吗
4: 好啊。
5: 想喝点什么
4: 一杯橙汁谢谢。

0: 我请你喝一杯好吗？
1: Je t'invite à boire un verre, d'accord? 我, je, 请, invité, 你, tu, re, boire, y bei, un verre, 好吗? D'accord.
0: 好啊。
1: D'accord?
0: 想喝点什么？
1: Qu'est-ce que tu veux boire? Xiang, pensez vouloir, re, boire, dien, un peu, shenme, quoi?
0: 一杯橙汁，谢谢。
1: Un verre de jus d'orange, merci. Y bei, un verre, chenge, le jus d'orange. Chen, c'est l'orange et je, c'est le jus. Si, si, merci. Bon, Xiaotai, si cette jeune fille est vraiment très belle, je crois que je ne voudrais pas m'arrêter juste après un verre. Après qu'elle ait bu un verre, j'aimerais bien l'inviter à dîner. Comment dire en chinois?
0: 有空一起吃饭吧。
1: Et quand tu as du temps libre, on mange ensemble?
0: 有空 être libre, 一起 ensemble 吃饭 manger prendre un repas。有空一起吃饭吧。Le troisième dialogue。
2: 有空一起吃饭吧。
3: 好，什么时候呢？
2: 明天晚上可以吗？
3: 可以，没问题。
0: Voilà, Yves, le troisième dialogue, t'as appris comment inviter une fille à manger. Yokong, ici, tu fais pas.
1: Quand tu es libre, on mange ensemble. Yokong, avoir du temps, être libre. Ichi, ensemble. Chefan, manger. Ba, c'est une particule qu'on ajoute pour faire une proposition.
0: Hao, shenme shihou ne?
1: Entendu, quand ça? Hao, bon, d'accord, entendu. Shenme shihou, quand? Et ne, c'est une particule qu'on utilise pour renforcer l'interrogation.
0: 明天晚上可以吗?
1: Demain soir, c'est bon? 明天, demain, wan shang, soir, kei, pouvoir, et ma, l'interrogation.
0: 可以,没问题。
1: D'accord, pas de problème. Kei, d'accord, mais wan ti, pas de problème.
0: Bon, Yves, maintenant que tu as appris toutes ces techniques, quand tu rencontres des belles filles en général, qu'est-ce que tu leur dis?
1: Bon, écoute, c'est au taille, c'est très variable, mais le plus simple parfois, c'est de leur dire qu'elles sont très belles. Ça marche tout le temps. Tu veux bien m'accomplisse encore une fois, c'est au taille?
0: Non.
1: Bon, alors, pour le cours de chinois, est-ce que tu veux bien m'apprendre à dire « tu es vraiment belle »?
0: Ça, je peux.
1: Merci.
0: Tu peux dire en chinois « ni zhen piao liang ».
1: Tu es vraiment belle.
0: Ni, toi, zhen, vraiment. Piao liang, belle. Ni zhen piao liang.
1: Tu es vraiment belle. Merci Xiaotai pour ce cours de chinois.
0: Et les jeunes filles préfèrent dire « xie xie » pour répondre à tes appréciations. « Xie xie ». Le quatrième dialogue.
2: « 你真漂亮。
3: 「xie xie ».
0: Voilà le quatrième dialogue. C'est très simple. « 你真漂亮。
1: 你真漂亮。Que tu es belle. Tu es vraiment très belle. On vient de l'apprendre. « 你tu jeune vraiment漂亮 belle. »«
0: xie xie ».«
1: xie xie ». Merci.
0: Bon, une petite révision à présent.能跳支舞吗？
1: 能跳支舞吗？ Puis-je t'inviter à danser?
0: 我请你喝一杯好吗？
1: 我请你喝一杯好吗？ Je t'invite à boire un verre, d'accord?
0: 有空一起吃饭吧。
1: 有空一起吃饭吧。Quand tu es libre, on mange ensemble?
0: 你真漂亮。
1: 你真漂亮。Tu es vraiment belle.
0: Bon, nous allons écouter les dialogues d'aujourd'hui.
3: 你好，能跳支舞吗？
2: 好。小姐，你好，能跳个舞吗？
3: 不好意思，我有些不太舒服。
2: 我请你喝一杯好吗？
3: 好啊。
2: 想喝点什么？
3: 一杯橙汁，谢谢。
2: 有空一起吃饭吧。
3: 好，什么时候呢？
2: 明天晚上可以吗？
3: 可以，没问题。
2: 你真漂亮。
3: 谢谢。
0: Voilà, après avoir écouté les dialogues d'aujourd'hui, nous allons passer à notre partie préférée, ABC de la culture chinoise. C'est Yves qui va nous la présenter. Qu'est-ce que tu vas nous raconter, Yves ?
1: Eh bien écoute, Xiaotai, je vais te parler des discothèques en Chine. Les discothèques à Pékin commencent à s'ouvrir de plus en plus à la culture occidentale et les discothèques deviennent de plus en plus un lieu de divertissement pour les jeunes. En plein été, bien sûr, c'est la saison la plus chaude pour les discothèques de Beijing. Et on peut y chanter, danser et admirer des spectacles, ce qui est assez différent d'en France. Certaines discothèques ont par ailleurs des nouveautés, comme les planchers mouvants qui bougent sur la piste quand on danse, ou encore les pistes rebondissantes qui permettent de danser en sautant très haut dans les airs.
0: Ah bon, alors ça fait rêver.
1: Exactement, on en rencontre pas mal à Shanghai d'ailleurs, c'est ce qui fait la force et le dynamisme de Shanghai et des boîtes de là-bas.
0: Bon, merci Yves pour ce passage très intéressant des discothèques chinoises. On s'arrête là pour la leçon d'aujourd'hui. Avant de vous quitter, un petit test. Comment dire en chinois que tu es belle?
1: Et si vous avez la réponse, j'espère que vous n'aurez pas oublié, écrivez-nous à l'adresse suivante cri.fra@cri.com.cn.
0: Et n'oubliez pas que vous pouvez venir surfer sur notre site internet french.cri.cn. Au revoir, Zaijian,
1: à la prochaine.
4: Ainsi s'achève l'émission Classico d'aujourd'hui. Merci de nous avoir suivis. À la prochaine.
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0: Les gardes-côtes chinois ont exhorté les Philippines à mettre immédiatement fin aux violations, aux provocations et à la médiatisation excessive sans fondement. Concernant ce qu'ils qualifient de harcèlement près du récif de Ren Haijiao, les faits se sont déroulés lundi alors qu'un petit bateau de patrouille des gardes-côtes chinois effectuait une patrouille de routine.
1: La Chine affirme que deux canots pneumatiques provenant d'un navire de guerre philippin échoué illégalement se sont rapidement approchés du bateau de patrouille. Malgré un avertissement, les bateaux philippins ont percuté le bateau chinois. La Chine affirme que les personnes à bord des canots pneumatiques ont frappé les agents des forces de l'ordre chinoises avec des rames, des perches et d'autres outils. La garde côtière chinoise a réagi par des avertissements verbaux, des manœuvres navales et des contre-mesures réciproques. La Chine affirme que toutes les mesures prises l'ont été avec la plus grande retenue et conformément aux lois et réglementations en vigueur. Elle ajoute qu'après l'incident, les Philippines ont porté de fausses accusations contre la Chine. La garde côtière chinoise s'engage à continuer de protéger la souveraineté territoriale et les droits maritimes de la Chine autour de l'île de Nansha Chundao, y compris Ren Haijiao et dans les eaux adjacentes.
0: Beijing a réaffirmé sa position de principe en trois points concernant l'accord provisoire conclu avec Manille pour l'acheminement d'aide humanitaire vers Ren Haijiao. La Chine a déclaré que sa position restait inchangée et a exhorté les Philippines à honorer leurs engagements.
2: Premièrement, les Philippines violent la souveraineté de la Chine et la déclaration sur la conduite des parties en mer de Chine méridionale en maintenant leur navire de guerre échoué à Ren Haijiao depuis des décennies. La Chine continue d'exiger que les Philippines remorquent ce navire de guerre échoué illégalement et rétablissent Ren Haijiao dans son état d'origine, c'est-à-dire inhabité et dépourvu de toute installation. Deuxièmement, d'ici au remorquage du navire de guerre, si les Philippines devaient avoir besoin d'envoyer des produits de première nécessité, la Chine est disposée à l'autoriser dans un esprit humanitaire, à condition que les Philippines en informent la Chine à l'avance et qu'une vérification sur place soit effectuée. La Chine surveillera l'ensemble du processus. Troisièmement, si les Philippines tentent de construire des installations fixes ou un avant-poste permanent, la Chine ne l'acceptera en aucun cas et y mettra résolument un terme, conformément aux lois et réglementations.
3: La Chine déplore et s'oppose fermement aux récentes provocations des Philippines à Ren Haijiao, à leur agression violente contre les agents des forces de l'ordre chinoises, ainsi qu'à leurs fausses accusations amplifiées par une campagne médiatique déformée. Beijing exhorte Manille à mettre immédiatement fin aux provocations maritimes et à la désinformation. La Chine a également présenté des protestations solennelles et convoqué l'ambassadeur des Philippines en Chine. Beijing a réaffirmé que Ren Haijiao faisait partie intégrante du territoire chinois et

0: et que les activités des garde-côtes chinois dans cette zone étaient pleinement légales et légitimes.
1: Les principaux diplomates d'Asie du Sud-Est tirent la sonnette d'alarme face à la reprise des hostilités au Moyen-Orient. Réunis à Manille, la capitale des Philippines, les ministres des Affaires étrangères des pays de l'ASEAN ont publié une déclaration commune exhortant toutes les parties à faire preuve d'une retenue maximale et à éviter toute nouvelle escalade. Les tensions se sont en effet accrues ces derniers jours, les Houthis du Yémen ayant annoncé un blocus naval contre l'Arabie saoudite, ouvrant ainsi un nouveau front potentiel et menaçant l'approvisionnement énergétique mondial. L'ASEAN milite en faveur d'un mécanisme de barrage du pétrole afin d'amortir l'impact sur les économies régionales. Le ministre chinois des Affaires étrangères, Wang Yi, devrait assister aux réunions ayant trait à l'ASEAN. Cette année marque les 35 ans du dialogue entre la Chine et l'ASEAN ainsi que le lancement de leur plan d'action global. Nous nous sommes entretenus avec le secrétaire général de l'ASEAN, Cao Kim Urn, au sujet de sa vision d'une coopération régionale renforcée.
2: C'est une année très importante pour les deux parties, l'ASEAN et la Chine. La mise en place de cette alliance entre diverses institutions, en particulier l'alliance éducative dans le domaine du droit, revêt une grande importance. D'autant plus que nous nous efforçons de transformer le contenu du plan d'action visant à mettre en œuvre le partenariat stratégique global afin de le concrétiser et de lui donner une dimension tangible. Je pense qu'il est clair que nous avons déjà mis en place une coopération importante dans des domaines tels que le commerce, l'investissement, le tourisme et la connectivité. Donc, ce dont nous avons besoin à présent, c'est de veiller à ce que nos échanges commerciaux ne soient pas affectés par la criminalité transnationale. Et ce qui importe, c'est que nous renforcions notre coopération dans le secteur juridique. En particulier, cette alliance entre écoles et universités, qui travaille main dans la main, vise d'une part à renforcer les capacités et la formation, et d'autre part à promouvoir une meilleure compréhension de la coopération juridique. Je pense que c'est dans ce domaine que nos forces de l'ordre devront intensifier considérablement leur collaboration.
1: Le chef du parti travailliste britannique Andy Burnham est le nouveau Premier ministre du Royaume-Uni. Il s'est engagé à mettre en place un nouveau modèle politique et économique pour relever les grands défis du pays. Monsieur Burnham est le 7e Premier ministre britannique depuis 2016 et succède à Keir Starmer, qui a occupé ce poste pendant 2 ans.
2: Il n'y a que quelques pas entre la porte d'entrée du 10 Downing Street et le podium. Mais même si de nombreux amis bordent le parcours, ce sont parfois les pas les plus solitaires qui soient.
3: Ma mission est accomplie.
2: Les yeux du monde entier sont rivés sur cette petite rue de Londres. Les chasseurs de scoops du monde entier, entassés dans des enclos, attendent la proie pour que l'émotion transparaisse. Mais au final, ce fut un discours empreint de dignité.
3: Je remercie le peuple britannique de m'avoir donné l'occasion de servir. Je pars avec dignité, je pars avec le sourire et je pars fier de tout ce que nous avons accompli. Merci beaucoup.
4: Thank you very much.
2: C'est une fin difficile quand elle arrive. Mais avant que Sir Keir Starmer ne quitte ses fonctions, il lui reste encore un rendez-vous à honorer, le plus important de tous. Le trajet entre Downing Street et le palais de Buckingham est court. C'est le dernier trajet de M. Starmer à bord de sa voiture ministérielle. Mais aujourd'hui, le Premier ministre est ici pour une seule et unique raison. Présenter sa démission. Entre en scène Andy Burnham. Il arrive au palais pour accepter l'invitation du roi à former un gouvernement, selon une ancienne tradition appelée le baiser de la main. Retour à Downing Street alors que la voiture de M. Burnham arrive. De retour à Downing Street, l'ambiance change. L'excitation monte à l'approche du nouveau dirigeant du pays. Et le voici, le nouveau Premier ministre britannique, le 7e en une décennie.
3: Le Royaume-Uni doit montrer au monde entier que nous sommes capables de retrouver notre stabilité. Et tel est notre défi, faire fonctionner la politique, améliorer la politique.
2: C'est ainsi que commence un nouveau départ pour un pays las de repartir à zéro. L'électorat est impatient, il veut du changement. Et si Andy Burnham veut éviter cette marche solitaire, il devra tenir ses promesses, rapidement.
1: Le groupe Houthi au Yémen a annoncé une interdiction maritime visant les navires saoudiens. Cette mesure marque une escalade importante des tensions en mer Rouge et suscite des inquiétudes quant à la sécurité de la navigation dans la région. Dans un communiqué, le porte-parole militaire des Houthis, Yahya Saria, a déclaré que l'interdiction visant les navires saoudiens prenait effet immédiatement sans préciser comment ni où elle serait appliquée. Les Houthis affirment que cette mesure constitue une riposte au siège imposé depuis près de 12 ans par l'Arabie saoudite qui bloque les ports et les aéroports yéménites. Le ministère saoudien des Affaires étrangères a condamné l'interdiction de navigation décrétée par les Houthis ainsi que leurs allégations de siège. Il s'est engagé à prendre toutes les mesures nécessaires pour protéger ces navires. Les dirigeants de toute l'Afrique de l'Ouest ont discuté sécurité régionale, intégration économique et coopération humanitaire en Sierra Leone. Ils s'étaient réunis à l'occasion de la 69e session ordinaire de la Communauté économique des États de l'Afrique de l'Ouest, la CEDEAO.
5: Le président sénégalais Diomaye Bassirou Faye a succédé au président sierra-léonais Julius Maada Bio, qui présidait l'autorité des chefs d'État et de gouvernement de la CEDEAO depuis un an. Cette passation de pouvoir fait suite à plusieurs jours de discussions entre les dirigeants de la CEDEAO et des experts sur le renforcement de la coopération régionale et la promotion d'une Afrique de l'Ouest plus unifiée.
6: Il y a environ un an et demi, les chefs d'État ont décidé que nous devions élaborer un pacte à travers des interactions avec nos citoyens et nos institutions afin de placer la CEDEAO sur des fondations plus solides dans le but de poursuivre le projet d'intégration initiale. C'est ce que nous avons fait.
5: Dans le cadre du sommet semestriel de la CEDEAO, le président de la Sierra Leone, Julius Maada Bio, a officiellement inauguré le dépôt logistique de la CEDEAO. Avec l'inauguration officielle du dépôt logistique de la CEDEAO, les experts estiment que cette installation devrait accélérer l'acheminement des secours en cas de conflits, d'épidémies et de catastrophes naturelles. Pour les communautés de toute l'Afrique de l'Ouest, cela pourrait signifier obtenir l'aide dont elles ont besoin plus rapidement, au moment où elles en ont le plus besoin. Les autorités sierra-léonaises indiquent que ce dépôt arrive à un moment où la région est confrontée à une insécurité et à des menaces croissantes.
7: Plusieurs pays souhaitaient accueillir ce dépôt sur leur territoire. Mais il a été estimé que, compte tenu de ce que la Sierra Leone a traversé pendant la guerre et de la paix qui y règne désormais, c'était le pays le plus approprié pour l'accueillir. Et ce dépôt n'est pas seulement destiné à la Sierra Leone, il est destiné à toute la sous-région.
5: Selon les responsables, le dépôt devrait également servir de centre de formation.
6: À long terme, l'objectif est même d'aménager éventuellement une jetée et, à mesure que nous nous développons, de dépasser le simple statut de dépôt logistique pour devenir un véritable centre de service régional, à l'image des normes internationales telles que celles des Nations Unies.
5: L'accueil de ce dépôt en Sierra Leone a toutefois suscité des réactions mitigées.
6: Cela comporte à la fois des implications positives et négatives. L'implication négative réside dans la menace pour la sécurité que cela représentera pour la Sierra Leone, qui devra renforcer ses dispositifs de sécurité. Désormais, avec la présence du dépôt et du centre logistique de la CEDEAO, c'est également une bonne chose que la Sierra Leone soit désormais le pays qui aidera les pays de la communauté de la CEDEAO à accélérer le processus de relèvement après une catastrophe.
5: L'ancien président sierra-léonais Ernest Bai Koroma, qui a vécu en exil pendant plus de deux ans en raison d'allégations de tentatives de coup d'État, était présent. Le sommet a également donné lieu à plusieurs déclarations, notamment concernant le projet de gazoduc Afrique-Atlantique.
1: La Chine franchit aujourd'hui une étape importante dans le secteur des matériaux stratégiques. Elle a mis en service une unité de production de caoutchouc synthétique catalysé aux terres rares d'une capacité annuelle de 100 000 tonnes. Cela représente une première en Chine à cette échelle. Développée entièrement dans le pays, cette technologie pourrait transformer l'industrie du pneu, notamment pour les véhicules électriques.
2: C'est une première en Chine. Dans le complexe pétrochimique de Dushanze, dans le nord-ouest du pays, cette nouvelle unité de production est désormais en service. Selon les autorités, les premiers lots produits affichent déjà une qualité comparable à celle des meilleures références internationales. Plus résistant à l'usure et offrant une faible résistance au roulement, ce nouveau caoutchouc est destiné aux pneus des véhicules électriques et des camions de chantier, deux marchés en pleine croissance. Cette avancée est le fruit de plusieurs décennies de recherches à l'Institut de chimie appliquée de Changchun de l'Académie chinoise des sciences. Les chercheurs y ont mis au point un nouveau procédé qui améliore les performances du matériau tout en facilitant sa production à grande échelle. Au-delà de l'exploit technologique,

cette avancée revêt aussi une importance stratégique. Elle permet à la Chine de renforcer son autonomie dans un secteur clé, de réduire sa dépendance au caoutchouc naturel, dont les prix sont souvent volatiles, et de renforcer la compétitivité de son industrie du pneu sur les marchés internationaux. Une avancée qui pourrait marquer un tournant pour l'ensemble de la filière.

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7: Bonjour à toutes et à tous, bienvenue dans l'émission Interview Plus. Fanfan vous souhaite une très bonne journée depuis le studio de Beijing. L'émission d'aujourd'hui se focalise sur le rôle de la culture traditionnelle. Nous allons parler plus précisément de la pensée confucienne. Créée par le grand enseignant et philosophe chinois Confucius il y a plus de 2500 ans, cette pensée a grandement contribué au développement de la civilisation chinoise et de la civilisation du monde. La 10e édition du Forum de Nishan sur les civilisations mondiales, qui s'est tenue en juillet dernier, a été placée sous le thème « Culture traditionnelle et civilisation moderne ». Ce forum se tient presque chaque année au mont Nishan, connu sous le nom de « Terre sacrée de Nishan », situé environ 25 km au sud-est de Qufu, dans la province du Shandong. Comment la culture traditionnelle peut-elle se perpétuer, mais aussi acquérir une nouvelle vitalité dans le processus de la modernisation? Face au nombre de risques et défis du monde actuel, de quelle manière peut-on promouvoir les échanges et la compréhension mutuelle entre les civilisations du monde? Pour en discuter, notre consoeur Madame Sully reçoit trois invités. Sur le plateau, M. Wu Zexian, commentateur de CGTN français, Monsieur Benoît Vermenter, sinologue français et professeur à la faculté de philosophie de l'université Fudan, et Monsieur Venon Pierre Yvon, étudiant congolais à l'Institut de technologie Darting à Shenzhen.
8: Bienvenue dans notre émission. Le Forum Nishan sur les civilisations mondiales a été lancé en 2010. Cette année, c'est sa 10e édition. Il s'agit en fait d'un forum consacré aux échanges culturels à l'échelle mondiale. Monsieur Wu, d'après vous, quel rôle joue ce forum et quels sont ses objectifs ?
9: C'est d'abord pour favoriser le dialogue entre les différentes civilisations. Et de là, à faire connaître la culture traditionnelle chinoise. Et puis favoriser dans ce cas, promouvoir les échanges culturels entre les différents peuples. Et finalement, l'objectif final, c'est de contribuer à la construction d'un monde harmonieux. Parce que c'est un mot, l'harmonie, c'est un mot dont on va parler longuement voilà, au cours de notre émission. Parce que la vieille philosophie chinoise est basée sur ce mot. Le confucianisme est basé sur ce mot, l'harmonie.
8: Nishan est le lieu de naissance de Confucius et de la culture confucienne. Le confucianisme est un élément essentiel de la culture traditionnelle chinoise. Monsieur Vermander, comment expliquez-vous les principes fondamentaux du confucianisme ?
10: Les principes du confucianisme ont commencé à être popularisés en Europe vers la fin du XVIIe siècle. Et ce qui a frappé les Européens à cette époque, c'est la sagesse sociale du confucianisme. C'est la façon dont Confucius réfléchissait sur la manière dont une société pouvait se réguler, pouvait trouver effectivement un certain degré d'harmonie, de justice et d'aménagement du débat en son sein. Voilà, donc ça a beaucoup contribué à la réflexion de philosophie politique en Europe au XVIIIe siècle, et cette philosophie, j'allais dire, de l'équilibre, cette sagesse sociale a aussi beaucoup marqué l'Europe. Mais ça n'est pas le seul aspect de la philosophie chinoise qui a marqué l'Europe. Par exemple, au XIXe siècle, le taoïsme, après des traductions très influentes du Lao Tzu, est devenu peut-être la partie de la sagesse chinoise la plus populaire en Europe.
8: D'après vous, quels sont les éléments de la pensée confucienne qui ont été absorbés par la culture traditionnelle chinoise ?
10: Pour moi, c'est d'abord le sens de l'humanité, c'est-à-dire le sens de l'empathie, c'est-à-dire une façon de se rapporter à l'autre qui essaie de le considérer dans sa réalité, dans ses conditions concrètes d'existence. Pour Confucius, le plus important, c'est le gène, c'est-à-dire ce sens de l'empathie. Et il dit, il faut d'abord cultiver l'intérieur, il faut cultiver ce sens de l'empathie, et alors vous trouverez la bonne attitude rituelle vis-à-vis de l'autre, c'est-à-dire vous pourrez réguler le comportement extérieur. Donc pour moi, le confucianisme, quoi qu'on dise, c'est d'abord une sagesse de la cultivation intérieure. Et quand vous savez réguler votre intérieur, alors vous savez trouver la juste attitude extérieure.
8: Et pour les Chinois, de quelle manière sont-ils influencés par le confucianisme ?
10: Je pense que ce sens de l'empathie, de faire attention aux autres, mais également de les respecter, par exemple, en reconnaissant leur statut, leur contribution, leur âge, etc., est extrêmement important. Donc, pour moi, la vraie pensée confucéenne telle qu'elle est vivante en Chine aujourd'hui, c'est d'abord et avant tout un humanisme. Le fait de considérer tout être qui est en face de vous comme une femme ou un homme qui, en soi, est digne de respect et d'attention.
8: Et monsieur Pierre-Yvon, de 2019 à 2023, vous avez étudié à l'université Jiaotong du Shandong. Vous connaissez donc très bien cette province. Avez-vous déjà visité Qufu, la ville natale de Confucius ?
5: Bien évidemment. En 2019, notre prof de la culture chinoise nous avait emmené en incursion là-bas pour aller visiter le temple de Confucius. C'était un moment assez agréable parce que nous avons eu l'opportunité de rencontrer plusieurs personnes venant de différents endroits et qui voulaient comprendre en fait c'était quoi le confucianisme. Et notre prof essayait de nous expliquer les différentes parties du temple pour essayer de comprendre, en fait, prendre cette occasion-là vraiment assez importante en fait. Avant que je ne vienne en Chine, je n'avais jamais entendu parler de Confucius, mais par contre, en 2012, le gouvernement chinois et le gouvernement congolais avaient pris l'initiative d'implanter l'Institut Confucius au sein de l'Université Marianne-Guapu dans mon pays. Et lors de l'inauguration, on avait invité plusieurs écoles à prendre part à cet événement-là. Et ce jour-là, j'étais invité aussi. Et c'était pour la première fois que j'entendais parler de Confucius. Ne sachant pas qu'un jour j'allais venir en Chine, et quelques années après, j'ai eu l'opportunité de venir en Chine, et plus précisément dans la province de Shandong, qui est la province originaire de Confucius. Et c'est en ce moment que j'ai réellement compris l'impact et l'importance qu'a Confucius au sein de la société chinoise.
8: Quelles sont les idées ou les concepts issus du confucianisme qui vous ont le plus marqué ?
5: Je pense que le confucianisme met l'accent sur l'importance des valeurs morales, de la loyauté, familiale et de l'harmonie sociale. Parce qu'il est important qu'en tant qu'individu, de pouvoir développer en soi des valeurs éthiques qui nous permettent de bien vivre en société avec les autres. Et le confucianisme met vraiment en valeur ces vertus-là dans la notion du ren, qui traduit en fait l'humanisme, la compassion, ainsi que la bienveillance. Et ça nous démontre aussi comment nous devons être vis-à-vis des aînés, prendre soin de la famille, respecter les aînés. Et cela est très visible ici en Chine. Vous pouvez remarquer que si vous êtes par exemple à l'extérieur, les jeunes sont très très très regardants par rapport aux personnes âgées. C'est quelque chose de très remarquable que j'ai vraiment apprécié au sein de la société chinoise.
8: D'après vous, existe-t-il des similitudes entre le confucianisme et la culture de votre pays ?
5: Oui, je pourrais dire que oui, parce que les pères fondateurs et ainsi que les leaders qui se sont battus pour l'indépendance dans mon pays nous ont aussi transmis ces valeurs-là de fraternité, de toujours regarder ce qui est bien pour nous et pour les autres pour que nous puissions bâtir une nation forte. Et je pense que c'est quelque chose d'assez important parce que si nous voulons réussir et aller de l'avant, nous devons tous regarder dans la même direction en fait. Et ces valeurs-là, c'est ce qui forme en nous et nous donne la capacité d'être des personnes meilleures dans la société.
8: Et s'agissant de la France, Monsieur Vermander, comment est perçu le confucianisme en France ?
10: Le confucianisme est perçu véritablement comme faisant partie de l'identité chinoise. Mais je pense que la France a une chance, c'est qu'elle a une longue tradition sinologique et donc elle a conscience de la diversité des sagesses chinoises. Le confucianisme est l'une des expressions de la philosophie antique chinoise, mais d'abord il y a des confucianismes. Après Confucius, Mencius, Xunzi, et puis bien plus tard Zhu Xi et puis Wang Yangming ont développé le confucianisme dans des directions très différentes. Et puis dès le départ, le confucianisme a été en débat avec le taoïsme, avec les légalistes, avec les moïstes, et grâce au ciel, en français, on a des traductions de tous ces auteurs et de tous ces courants. Donc le confucianisme est vécu en France comme une expression privilégiée de la sagesse chinoise, mais pas comme la seule expression de cette même sagesse, qui est remarquable aussi par sa diversité.
8: Le confucianisme est né il y a plus de 2500 ans. Monsieur Wu, pensez-vous que le confucianisme soit dépassé aujourd'hui ?
9: Pas du tout. Au contraire. Alors, le confucianisme, qui préconise l'harmonie, c'est le mot que j'ai utilisé tout à l'heure, notre monde aujourd'hui a bien besoin de l'harmonie. Parce que malheureusement, ce qu'on constate aujourd'hui, c'est que certains pays préconisent toujours la loi de la jungle. Donc la mentalité de confrontation de la guerre froide persiste. C'est ça qui est malheureux. C'est ça qui est malheureux. C'est pour cette raison, je crois, que le confucianisme, qui préconise l'harmonie, est très très important pour aujourd'hui, pour notre monde d'aujourd'hui, pour ramener tout le monde à la raison, à la sagesse. Parce que ce qu'on voit aujourd'hui, c'est que dans certains endroits, il y a la guerre, il y a des conflits, il y a des tueries. Bon, malheureusement, nos semblables, les êtres humains, nos semblables, meurent à cause de ces conflits. C'est en notre intérêt fondamental, dans l'intérêt fondamental de toute l'humanité, de vivre ensemble, en coopération, en harmonie, pour faire face à tous ces défis. Voilà. Donc, aujourd'hui, à mon avis, le confucianisme a toutes ses valeurs, voilà. Toujours. Voilà. Il faut toujours faire rayonner cet esprit de l'harmonie dans le monde.
8: Et plus exactement, quel est l'impact du confucianisme sur le monde d'aujourd'hui, la Chine, mais aussi le reste du monde?
9: La Chine a fait beaucoup de choses. La Suisse, vous vous rappelez, il y a 15 années, c'était en 2019, la Chine a organisé une conférence de dialogue des différentes civilisations asiatiques. Bon, mais les pays qui représentent d'autres civilisations ont été invités, l'Égypte, la Grèce ont été invités. Et à cette occasion, justement, voilà, la Chine, à travers son président, M. Xi, voilà, a bien insisté sur la nécessité de l'harmonie, de coexistence de différentes civilisations dans le monde. Le président Xi a dit cette chose qui m'a beaucoup marqué. Il a dit, toutes les civilisations dans le monde sont éclatantes. Il n'y a absolument pas lieu de classer les civilisations par ordre de priorité ou de qualité. Pour le président Xi, voilà. Si certains considèrent telle ou telle race, telle ou telle civilisation comme supérieure aux autres, ce serait une conception stupide. Et si, malheureusement, cette conception se traduit par des comportements, ce serait catastrophique. Bon, il a prononcé un long discours, et cette phrase, voilà, les phrases que j'ai citées tout à l'heure m'ont beaucoup marqué. Mais je crois que c'est la vérité absolue. Voilà, on ne peut plus clair. Donc, c'est toujours dans l'intérêt de tous les pays, dans l'intérêt de tous les êtres humains, de chercher l'harmonie dans le monde, pour que tous les êtres humains, tous les pays du monde puissent vivre en paix, en coopération, au lieu de s'entretuer. Voilà, ça c'est très important. C'est la sagesse même. Donc c'est l'idée fondamentale du confucianisme, l'harmonie.
8: Le forum Nishan 2024 a pour thème culture traditionnelle et civilisation moderne. Monsieur Vermander, comment analysez-vous la relation entre la culture traditionnelle et le développement moderne ?
10: Eh bien, je crois qu'il ne faut pas se payer de mots. Il y a forcément une contradiction entre la tradition et la modernité. On peut la surmonter, mais elle est là au départ, parce que les valeurs ne sont pas les mêmes dans les deux régimes. Par exemple, la plupart des cultures traditionnelles accordent très peu d'importance ou même se méfient de la consommation, de la croissance. Elles préfèrent une forme de stabilité, elles préfèrent une forme de nourriture intérieure plutôt que la multiplication des biens. Or, la civilisation moderne, elle vit de la croissance, elle vit de la consommation. Donc oui, il y a une certaine forme de contradiction, mais réfléchir sur nos traditions, les traditions de chacun de nos pays, ça peut nous permettre aussi de modifier le cours de notre modernité, de nous demander là peut-être où nous sommes dans l'excès, là où nous devons redresser un petit peu la barre. Et donc de passer petit à petit de la modernité, qui n'est pas le paradis, de même que la tradition, ce n'est pas le paradis, à une forme de post-modernité qui intègre le meilleur de la modernité, mais qui essaie aussi de revenir à certaines valeurs fondamentales.
8: Comment voyez-vous le rôle joué par le confucianisme dans le processus de la modernisation chinoise ?
10: Eh bien, effectivement, on peut analyser le confucianisme dans deux directions. On peut dire que le confucianisme, c'est une force traditionnelle, et c'est vrai. Mais d'un autre côté, on peut voir le confucianisme comme une force de modernisation, parce qu'elle insiste sur la rationalité des conduites, parce qu'elle insiste sur un mode de gouvernance qui va permettre d'aller plus loin. Donc, comme toute grande philosophie, le confucianisme, d'un côté, il a aidé à stabiliser la société en lui donnant des principes fondateurs, et d'un autre côté, il a incité à progresser sans cesse, notamment avec un principe de méritocratie, en essayant de donner le rôle le plus important à ceux qui avaient le comportement le plus vertueux et le plus rationnel, et qui parfois étaient même capables de proposer des solutions courageuses aux maux dont souffrait le pays, quel que soit le danger qu'ils couraient eux-mêmes. Donc, je dirais, le confucianisme a aidé la Chine à se moderniser parce qu'il a insisté sur l'importance de l'exemple, sur le fait qu'une personne courageuse qui aimait son pays, elle était prête à prendre des risques pour proposer des réformes. Et ça s'est passé plusieurs fois dans l'histoire et ça continue à se produire.
8: Monsieur Pierre-Yvon, en tant que jeune, quel regard portez-vous sur les valeurs héritées de la culture traditionnelle ?
5: Je dirais en tant que jeune, je porte un regard attentif et respectueux sur les valeurs héritées de la culture traditionnelle parce que ce sont des valeurs transmises à travers des générations et elles constituent un précieux héritage qui nous permet de nous identifier en fait. En tant qu'être humain, nous avons une fondation dans toute société qui nous permet de regarder vers l'avant. Et cet héritage venant de la culture traditionnelle nous permet en fait de pouvoir respecter nos coutumes, pouvoir avoir une cohésion sociale par rapport à nos langues, dans la manière dont nous communiquons aussi, parce que c'est très important, c'est quelque chose de traditionnel. Et ça nous permet d'avoir l'esprit de la solidarité, l'hospitalité. Toutes ces valeurs-là font partie en fait de la culture traditionnelle. Et il est important de toujours les garder parce que aujourd'hui, il y a beaucoup de choses qui évoluent dans le monde et il est très difficile de toujours regarder en arrière ce que nos ancêtres nous ont légué comme héritage. Et je pense que en tant que jeunes,

0: C'est vrai d'ailleurs aussi de toute société. Une société vivante, quand elle est diverse. Donc c'est vrai au national et c'est vrai à l'international. Une fois que cette diversité est reconnue, elle doit effectivement identifier les défis qu'elle ne peut résoudre qu'unie. Eh bien, un exemple très clair, c'est le changement climatique. Si on ne travaille pas ensemble à résoudre le changement climatique, tout le monde souffre de conséquences catastrophiques. Un autre exemple nous a été donné par les épidémies. Une épidémie, elle se combat uniquement unie, quand on se donne des règles communes de précaution. Mais on peut dire, le problème de l'éducation, c'est le même. Tous les pays ont intérêt à avoir une éducation humaniste dans laquelle on ne forme pas des robots, mais des gens qui sont capables, comme le dit le confucianisme, d'empathie, de moralité, et pas seulement d'efficacité. Je pourrais citer d'autres exemples, mais vous voyez, il y a des défis qui nous sont communs. Donc le premier problème, c'est d'identifier ces défis, de savoir que nous ne les résoudrons pas exactement de la même façon à cause de notre diversité, mais que nous les résoudrons dans une coopération sincère et continue.
1: Comment comprenez-vous cette idée que le monde est partagé par tous, le monde est une communauté mise en avant par Confucius? En chinois, on dit « 天下为公，世界大同».
0: Oui, et ben ça reste toujours très vrai. Effectivement, nous partageons le monde. J'aime bien le dire d'une autre façon, nous habitons le monde ensemble. Il faut savoir habiter un espace d'une façon humaine. Quand on habite un endroit, on ne l'exploite pas, on le respecte et on ne peut respecter qu'ensemble. Se respecter les uns les autres et respecter le monde dans lequel nous habitons, c'est la même chose. Voilà. Du reste, je pense que c'est une inspiration, vous savez, des Nations Unies lorsqu'elles ont été fondées en 1945. Peut-être qu'on doit d'abord retrouver l'esprit de cette communauté des Nations Unies qu'on a essayé, avec bien des défauts, mais aussi avec beaucoup d'espérance et d'efforts, d'établir au lendemain de la Seconde Guerre mondiale.
1: Chaque civilisation a ses propres caractéristiques. Monsieur Pierre-Yvon, d'après vous, quelle importance revêtent les échanges et l'apprentissage mutuel entre les civilisations?
2: Les échanges et l'apprentissage mutuel entre les civilisations revêtent une importance fondamentale dans le développement de notre société mondialisée. En favorisant le dialogue interculturel, ils permettent de promouvoir la compréhension, le respect, la tolérance entre les peuples, et cela nous permet aussi de favoriser les échanges commerciaux, et, scientifiques et technologiques. Je pourrais dire que dans le passé, par exemple, la Chine a eu à innover dans beaucoup de domaines, tels que l'innovation technologique dans la découverte de la boussole, la poudre à canon, l'imprimerie. Cela a permis aussi à d'autres nations de pouvoir aussi s'acquérir de cette expérience-là, parce qu'il y a eu ces échanges-là entre les peuples. Et cela nous permet aussi de pouvoir avancer, parce qu'il y a des choses que, par exemple, chez moi, nous ne savons pas comment faire, nous n'avons pas, par exemple, la connaissance, mais grâce à ces échanges-là, nous pouvons aussi tirer profit de cela. Et c'est ce qui rend, en fait, notre société assez intéressante, parce qu'aujourd'hui, nous avons la possibilité de pouvoir échanger nos valeurs, échanger aussi nos cultures, en fait. Et ça aide beaucoup dans le développement.
1: Et monsieur, quel est votre point de vue sur le renforcement des échanges entre les différentes civilisations?
3: Bon, c'est très important, évidemment. Ça permet la compréhension mutuelle entre les différents peuples. Mais vous savez, dans ce monde, les différents peuples vivent de l'histoire différente, de civilisations différentes, de mentalités différentes. Il est très important que les peuples différents se comprennent les uns les autres. Cela peut éviter beaucoup, beaucoup de problèmes. Bon, il est évidemment également important de faire connaître justement l'idée fondamentale du confucianisme qui est basé sur l'harmonie. Parce que comme je vous ai dit tout à l'heure, certains pays ne pensent pas de la même façon. Ils croient à l'hégémonie, ils croient à la politique du plus fort. Et dans ce

0: quand il est essentiel de le faire comprendre que c'est dans l'intérêt fondamental de tous les pays, de tous les êtres humains, de construire, voilà, un monde harmonieux. Il faut que tout le monde vive en paix au lieu de s'entretuer. C'est toujours ce que je ressens comme l'essentiel du confucianisme, de la vieille philosophie chinoise, mais aussi de l'idée du président chinois qui a lancé l'initiative de la construction d'une communauté de destin. Voilà. Je crois que c'est ça qui est important. Voilà. Les échanges culturels jouent un rôle crucial pour la compréhension mutuelle entre les différents peuples.
1: Tous les mots que nos invités ont utilisés tout à l'heure, la diversité, l'harmonie, les échanges, la communauté, correspondent bien l'idée, le concept que proposait le président chinois Xi Jinping, la communauté de destin pour l'humanité. Monsieur Vermander, comment comprenez-vous ce concept ?
2: Vous savez, j'enseigne la philosophie, donc je pense d'abord à Kant, qui écrivait à la fin du XVIIIe siècle un traité pour la paix perpétuelle. Il y avait déjà l'idée d'une communauté à créer qui permettrait à l'humanité de vivre en paix. Comme je l'ai dit, je pense que le projet des Nations Unies en 1945 était le même. Et tous les efforts, quelles que soient leurs origines philosophiques ou culturelles, qui visent à créer cette communauté de destin, c'est-à-dire cette prise de conscience que l'humanité est une parce que la Terre est une, sont bienvenus.
1: Et Monsieur Pierre-Yvon, comment expliquez-vous le concept d'une communauté de destin pour l'humanité ?
3: Je dirais que le président Xi Jinping a toujours prôné l'harmonie entre les nations afin que nous puissions vivre dans un monde où règne la paix et l'épanouissement des populations. Et en 2010, lors de la réunion du Conseil des chefs d'État de l'Organisation de la coopération de Shanghai, le président Xi Jinping disait « Chaque civilisation est distincte et aucune n'est supérieure aux autres ». Cela démontrait déjà quelle était sa vision dans la manière dont il encourageait les nations à vivre mutuellement, à essayer d'apprendre les uns des autres et à accompagner certaines nations qui sont encore en difficulté aujourd'hui. Et je pense que c'est quelque chose d'important parce que le monde est confronté à plusieurs défis qui nous attendent. Et si nous ne sommes pas unis, il serait très difficile pour nous de pouvoir les résoudre ensemble. Et je pense que cette vision du président Xi Jinping pourra aider beaucoup des nations à pouvoir développer leur pays. Et je parle par exemple en particulier dans mon pays. La Chine porte beaucoup dans mon pays parce que le président Xi Jinping est une fois venu même dans mon pays pour inaugurer un hôpital. Et même le projet, le Belt and Road, encourage surtout aussi ces échanges-là entre les nations, de la manière dont nous devons travailler ensemble pour pouvoir trouver des solutions qui pourront aider les populations à mieux vivre et à se développer en fait.
1: Et Monsieur Wu, quelles sont vos compréhensions sur ce concept ?
0: J'ai évoqué brièvement tout à l'heure. Alors, c'est un concept très important qui est la continuité de la vieille civilisation chinoise, qui reflète la vieille philosophie chinoise, qui reflète justement de l'idée fondamentale du confucianisme. Le président Xi a également dit ceci, cette phrase-là également m'a marqué. Il a dit: c'est seulement lorsque le monde va bien que la Chine va bien. Et lorsque la Chine va bien, le monde va mieux. Aucun pays ne peut vivre seul. Et surtout, aucun pays ne doit chercher ses propres intérêts au détriment des autres. Ça, c'est dangereux. Au contraire, il faut que tous les pays du monde travaillent ensemble pour un meilleur avenir, pour un meilleur avenir partagé. Voilà, c'est ça l'idée fondamentale de la construction d'une communauté de destin. C'est ça ce que je comprends.
1: Je vous remercie Monsieur Vermander, Monsieur Wu et Monsieur Pierre-Yvon d'avoir participé à cette émission et d'avoir livré vos analyses.
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Ils ont parlé d'une voie entre tradition et modernité. Je vous invite maintenant à écouter la chanson « 生命之河, la rivière de la vie » interprétée par Fei Wang et Na Ying.

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2: Bonjour à tous et bienvenue pour notre nouvelle émission qui sera consacrée à l'apprentissage du chinois mandarin. En gros, notre objectif est de vous apprendre tout au long de ce cycle le chinois au quotidien. Je suis Xiao Tai et je suis très heureuse de vous accompagner avec Thomas pour ces cours de chinois.
1: Salut à tous, moi comme vient de le dire ma collègue, c'est Thomas et ça fait quelques mois que je suis en Chine, mais je ne pratique pas vraiment le chinois au quotidien, donc je suis un peu comme vous, je vais découvrir cette langue quasiment en même temps que vous.
2: Bon. Ne vous inquiétez pas, on ne va pas vous prendre la tête durant cette émission, ce n'est pas notre but en tout cas. Mais il s'agit de vous initier petit à petit à cette langue si spécifique. Alors, pour commencer une langue, il me paraît essentiel de savoir nous présenter, non ?
1: C'est vrai que c'est un peu la première chose qui vous sert tous les jours, hein, dans la rue, au boulot. Et cela vous amène forcément, lorsqu'on dit bonjour à quelqu'un, d'amener de nouvelles expressions et de nouveaux mots à la suite du salut quotidien.
2: Ben ok, aujourd'hui nous commençons avec les mots et les expressions qui servent à saluer. Ni hao.
1: Qui veut dire bonjour.
2: Ni jiao shenme mingzi.
1: Comment vous appelez-vous?
2: Zhe shi wo de mingpian.
1: Voici ma carte de visite.
2: Hao jiu bu jian.
1: Et enfin, ça fait longtemps que nous ne nous sommes pas vus.
2: Voilà les objectifs des cours d'aujourd'hui. En chinois, il y a plusieurs façons pour dire bonjour. L'expression la plus courante est ni hao.
1: Ni hao.
2: Ni signifie tu, hao signifie bien. Ni hao ou nin hao. Bonjour est une formule que l'on peut employer pour saluer en toutes circonstances et qui que ce soit. En réponse, on dit aussi ni hao ou nin hao.
1: Oui, c'est un peu exactement comme en français. En fait, si on dit bonjour, l'interlocuteur qui nous répond également bonjour.
2: Ben, tout à fait, c'est facile. Hein, vous n'avez qu'à le répéter. Ni hao. On se le fait ensemble. Ni hao.
1: Et jamais 203, encore une fois, on va se le refaire ensemble.
2: Ni hao. Et voilà un premier terme. Et maintenant, nous écoutons un petit dialogue.
3: Ni hao.
4: Ni hao.
3: Ni hao.
4: Ni hao.
2: Bon, maintenant, après avoir salué une personne, on va lui demander son nom. Et comment on dit en chinois ? On peut le dire comme ça, ni jiao shenme mingzi.
1: Ni jiao shenme mingzi. Est-ce que j'ai bon ?
2: Oh, c'est tout à fait passable.
1: Oui, bon, on peut mieux faire, mais bon, tout le monde débute ici, hein.
2: D'accord.
1: Surtout moi.
2: Oui. Ni.
1: Ni.
2: En troisième ton, c'est tu. Jiao.
1: Okay. Jiao, qui veut dire appeler.
2: Appeler.
1: D'accord.
2: Au quatrième ton, shenme. Signifie quel, quoi, comment, c'est pour demander.
1: Bon, je vais essayer maintenant. Shenme.
2: C'est mieux. Mingzi, c'est-à-dire le nom.
1: Mingzi.
2: Ou plutôt le prénom.
1: D'accord, ok.
2: Et comment t'appelles-tu ? Ni jiao shenme mingzi.
1: Ni jiao shenme mingzi.
2: Oh, c'est presque parfait.
1: Ouais, presque. Bon.
2: Bon, allons, on s'écoute un dialogue maintenant. Dialogue 2.
3: Ni jiao shenme mingzi.
4: 我叫王龙，你叫什么名字？
3: 刘露。
2: 什么 est un pronom interrogatif qui signifie quoi, que, parfois, quel. La syntaxe chinoise est très simple. Dans une phrase interrogative, on remplace l'objet de la question par le pronom interrogatif adéquat et l'ordre des mots ne change pas. Par exemple, 我叫王芳, je m'appelle Wang Fang. Sous la forme interrogative, on dit 你叫什么名字? Tu t'appelles comment? Tu t'appelles par quel nom? Répétez encore une fois. Ni jiao shenme mingzi.
1: Ni jiao shenme mingzi.
2: Bravo Thomas. Bon, la réponse pour la phrase ni jiao shenme mingzi est très simple. On dit wo jiao.
1: Ni wo jiao.
2: Ouais. Voilà, ni jiao shenme mingzi.
1: Ni jiao shenme mingzi.
2: Très bien. Et en Chine, les gens s'échangent souvent des cartes de visite lorsqu'ils se rencontrent pour la première fois. Quand vous donnez votre carte de visite, vous pouvez dire en chinois « 这是我的名片». Cela signifie en français « voici ma carte de visite ».« 这是我的名片». Vas-y Thomas.
1: « 这是我的名片». Et « 名片 », c'est la carte de visite, non ?
2: C'est exact. Mingpian, c'est la carte de visite. De indique l'appartenance. Par exemple, le mien ou la mienne se dit en chinois 我的, le tien ou la tienne se dit en chinois 你的. Et 这 signifie ce.
1: 这.
2: 是 signifie être.
1: 是.
2: 我的 en français, c'est ma ou le mien.
1: Alors, je vais essayer de. Aussi maintenant de le répéter. 我的.
2: Très bien. 这是我的 qui veut dire littéralement c'est à moi. Et puis c'est en effet pour dire que c'est une chose qui m'appartient.
1: Ok, bon, je le fais à mon tour. 这是我的.
2: Très bien. 名片, carte de visite.
1: 名片.
2: 这是我的名片.
1: 这是我的名片.
2: Ce qui veut dire voilà ma carte de visite.
1: Bon, maintenant, on va s'écouter un petit dialogue et pour essayer de mettre un petit peu tout ça en place, hein, parce que c'est important d'entendre les choses parler plutôt que de répéter des phrases. On s'écoute le dialogue numéro 3.
4: 这是我的名片.
3: 谢谢.
4: 好久不见, 你好吗?
3: 挺好的, 谢谢.
2: Voici ma carte de visite. 这是我的名片.
1: 这是我的名片.
2: 名片, qui veut dire...
1: Mingpian, ben je crois que si j'ai bien bossé, ça veut dire carte de visite.
2: Tu as bien raison. Bien, passons maintenant à une nouvelle phrase. Supposons que ton ami et toi, vous ne vous êtes pas rencontrés depuis un bon moment. Dans ce cas-là, qu'est-ce que tu dis en français?
1: Bon, c'est très simple. Moi, je dis en français, ça fait super longtemps que nous ne nous sommes pas vus.
2: Exact. Et en chinois, on dit 好久不见.
1: 好久不见.
2: Et c'est comme la traduction de « longtemps, pas voir ».
1: D'accord, ok.
2: Et je vais le traduire mot à mot, ça fait « 好久, très longtemps ».«
1: 好久,
2: bu, ne pas ».«
1: Bu, tu viens de le dire, ne pas ».
2: Ouais. « 见, c'est « voir ».«
1: 见 ».
2: Alors « longtemps, pas voir »,« 好久, 不见 ».«
1: 好久, 不见 ».«
2: 你好吗 ?» Comment vas-tu ? C'est une formule de salutation courante utilisée en général entre personnes qui se connaissent. La réponse est souvent « 我很好 », »,« je vais très bien ». « Ma » et « ne » sont des particules qu'on utilise à la fin d'une phrase interrogative « 你好吗 ?»«
1: 你好吗 ?»
2: Et maintenant, nous écoutons encore une fois le troisième dialogue.
4: 这是我的名片.
3: 谢谢.
4: 好久不见, 你好吗?
3: 挺好的, 谢谢.
1: Ok, c'était le dernier dialogue pour aujourd'hui. Dans une nouvelle émission à travers laquelle on va vous apprendre les rudiments de la langue chinoise, ce sera notre objectif. Et avant d'écouter une nouvelle fois tous les dialogues, une brève révision de ce que nous avons vu aujourd'hui. Et pour saluer en chinois, je crois que c'est Ni Hao.
2: Comment t'appelles-tu ? Ni jiao shenme mingzi.
1: Ni jiao shenme mingzi.
2: Et quand vous échangez des cartes de visite avec vos amis chinois, vous pouvez dire... 这是我的名片.
1: 这是我的名片.
2: Et nous avons aussi appris, ça fait longtemps qu'on ne s'est pas vu en chinois. On dit 好久不见.
1: 好久不见.
2: Et maintenant, nous écoutons tous les dialogues d'aujourd'hui. Premier dialogue.
3: 你好.
4: 你好.
3: 您好.
4: 您好.
2: Deuxième dialogue.
3: 你叫什么名字?
4: 我叫王龙. 你叫什么名字?
3: 刘露.
2: Troisième dialogue.
4: 这是我的名片.
3: 谢谢.
4: 好久不见, 你好吗?
3: 挺好的, 谢谢.
2: Et à la fin de notre cours de chinois, nous vous parlerons aussi de la culture chinoise pour vous donner une petite idée des mœurs et des coutumes. C'est ce que nous appellerons l'ABC de la culture chinoise.
1: Et justement, dans cette rubrique, de quoi va-t-on parler aujourd'hui ?
2: Ben aujourd'hui, nous avons vu comment dire bonjour, ni hao. On peut aussi dire nin hao, comme une formule plus respectueuse. Ni hao est utilisé en général entre les personnes de même âge ou de même statut social. Et si vous rencontrez une personne qui est plus âgée que vous, vous dites ni hao.
1: Merci beaucoup, Xiao Tai. Voilà, notre rubrique cours de chinois, c'est fini pour aujourd'hui. Merci de votre fidélité. À bientôt et au revoir pour un nouveau cours.
2: À la prochaine fois.
0: C'est ainsi que prend fin cette édition d'Interview Plus. Merci de l'avoir suivi. On se dit au revoir en musique avec un titre du chanteur chinois Zhou Shen, Fu Guang, des impressions passagères. À la prochaine!

0: Les gardes-côtes chinois ont exhorté les Philippines à mettre immédiatement fin aux violations, aux provocations et à la médiatisation excessive sans fondement. Concernant ce qu'ils qualifient de harcèlement près du récif de Ren Haijiao, les faits se sont déroulés lundi alors qu'un petit bateau de patrouille des gardes-côtes chinois effectuait une patrouille de routine.
1: La Chine affirme que deux canots pneumatiques provenant d'un navire de guerre philippin échoué illégalement se sont rapidement approchés du bateau de patrouille. Malgré un avertissement, les bateaux philippins ont percuté le bateau chinois. La Chine affirme que les personnes à bord des canots pneumatiques ont frappé les agents des forces de l'ordre chinoises avec des rames, des perches et d'autres outils. La garde côtière chinoise a réagi par des avertissements verbaux, des manœuvres navales et des contre-mesures réciproques. La Chine affirme que toutes les mesures prises l'ont été avec la plus grande retenue et conformément aux lois et réglementations en vigueur. Elle ajoute qu'après l'incident, les Philippines ont porté de fausses accusations contre la Chine. La garde côtière chinoise s'engage à continuer de protéger la souveraineté territoriale et les droits maritimes de la Chine autour de l'île de Nansha Chundao, y compris Ren Haijiao et dans les eaux adjacentes.
0: Pékin a réaffirmé sa position de principe en trois points concernant l'accord provisoire conclu avec Manille pour l'acheminement d'aide humanitaire vers Ren Haijiao. La Chine a déclaré que sa position restait inchangée et a exhorté les Philippines à honorer leurs engagements.
2: Premièrement, les Philippines violent la souveraineté de la Chine et la déclaration sur la conduite des parties en mer de Chine méridionale en maintenant leur navire de guerre échoué à Ren Haijiao depuis des décennies. La Chine continue d'exiger que les Philippines remorquent ce navire de guerre échoué illégalement et rétablissent Ren Haijiao dans son état d'origine, c'est-à-dire inhabité et dépourvu de toute installation. Deuxièmement, d'ici au remorquage du navire de guerre, si les Philippines devaient avoir besoin d'envoyer des produits de première nécessité, la Chine est disposée à l'autoriser dans un esprit humanitaire, à condition que les Philippines en informent la Chine à l'avance et qu'une vérification sur place soit effectuée. La Chine surveillera l'ensemble du processus. Troisièmement, si les Philippines tentent de construire des installations fixes ou un avant-poste permanent, la Chine ne l'acceptera en aucun cas et y mettra résolument un terme, conformément aux lois et réglementations.
3: La Chine déplore et s'oppose fermement aux récentes provocations des Philippines à Ren Haijiao, à leur agression violente contre les agents des forces de l'ordre chinoises, ainsi qu'à leurs fausses accusations amplifiées par une campagne médiatique déformée. Beijing exhorte Manille à mettre immédiatement fin aux provocations maritimes et à la désinformation. La Chine a également présenté des protestations solennelles et convoqué l'ambassadeur des Philippines en Chine. Beijing a réaffirmé que Ren Haijiao faisait partie intégrante du territoire chinois et que les activités des gardes-côtes chinois dans cette zone étaient pleinement légales et légitimes.
0: Les principaux diplomates d'Asie du Sud-Est tirent la sonnette d'alarme face à la reprise des hostilités au Moyen-Orient. Réunis à Manille, la capitale des Philippines, les ministres des Affaires étrangères des pays de l'ASEAN ont publié une déclaration commune exhortant toutes les parties à faire preuve d'une retenue maximale et à éviter toute nouvelle escalade. Les tensions se sont en effet accrues ces derniers jours, les Houthis du Yémen ayant annoncé un blocus naval contre l'Arabie saoudite, ouvrant ainsi un nouveau front potentiel et menaçant l'approvisionnement énergétique mondial. L'ASEAN milite en faveur d'un mécanisme de partage du pétrole afin d'amortir l'impact sur les économies régionales. Le ministre chinois des Affaires étrangères, Wang Yi, devrait assister aux réunions ayant trait à l'ASEAN. Cette année marque les 35 ans du dialogue entre la Chine et l'ASEAN ainsi que le lancement de leur plan d'action global. Nous nous sommes entretenus avec le secrétaire général de l'ASEAN, Cao Kim Urn, au sujet de sa vision d'une coopération régionale renforcée.
4: C'est une année très importante pour les deux parties, l'ASEAN et la Chine. La mise en place de cette alliance entre diverses institutions, en particulier l'alliance éducative dans le domaine du droit, revêt une grande importance. D'autant plus que nous nous efforçons de transformer le contenu du plan d'action visant à mettre en œuvre le partenariat stratégique global afin de le concrétiser et de lui donner une dimension tangible. Je pense qu'il est clair que nous avons déjà mis en place une coopération importante dans des domaines tels que le commerce, l'investissement, le tourisme et la connectivité.
1: Donc, ce dont nous avons besoin à présent, c'est de veiller à ce que nos échanges commerciaux ne soient pas affectés par la criminalité transnationale. Et ce qui importe, c'est que nous renforcions notre coopération dans le secteur juridique. En particulier, cette alliance entre écoles et universités, qui travaillent main dans la main, vise d'une part à renforcer les capacités et la formation, et d'autre part à promouvoir une meilleure compréhension de la coopération juridique. Je pense que c'est dans ce domaine que nos forces de l'ordre devront intensifier considérablement leur collaboration.
0: Le chef du parti travailliste britannique Andy Burnham est le nouveau Premier ministre du Royaume-Uni. Il s'est engagé à mettre en place un nouveau modèle politique et économique pour relever les grands défis du pays. Monsieur Burnham est le 7e Premier ministre britannique depuis 2016 et succède à Keir Starmer, qui a occupé ce poste pendant 2 ans.
1: Il n'y a que quelques pas entre la porte d'entrée du 10 Downing Street et le podium. Mais même si de nombreux amis bordent le parcours, ce sont parfois les pas les plus solitaires qui soient.
5: Ma mission est accomplie.
1: Les yeux du monde entier sont rivés sur cette petite rue de Londres. Les chasseurs de scoops du monde entier, entassés dans des enclos, attendent la proie pour que l'émotion transparaisse. Mais au final, ce fut un discours empreint de dignité.
5: Je remercie le peuple britannique de m'avoir donné l'occasion de servir. Je pars avec dignité, je pars avec le sourire et je pars fier de tout ce que nous avons accompli. Merci beaucoup.
6: Thank you very much.
7: It's a bruising ending.
1: C'est une fin difficile quand elle arrive. Mais avant que Sir Keir Starmer ne quitte ses fonctions, il lui reste encore un rendez-vous à honorer, le plus important de tous. Le trajet entre Downing Street et le palais de Buckingham est court. C'est le dernier trajet de M. Starmer à bord de sa voiture ministérielle. Mais aujourd'hui, le Premier ministre est ici pour une seule et unique raison. Présenter sa démission. Entre en scène Andy Burnham. Il arrive au palais pour accepter l'invitation du roi à former un gouvernement, selon une ancienne tradition appelée le baiser de la main. Retour à Downing Street alors que la voiture de M. Burnham arrive. De retour à Downing Street, l'ambiance change. L'excitation monte à l'approche du nouveau dirigeant du pays.
7: And here he is.
1: Et le voici, le nouveau Premier ministre britannique, le 7e en une décennie.
8: Britain needs to show...
5: Le Royaume-Uni doit montrer au monde entier que nous sommes capables de retrouver notre stabilité. Et tel est notre défi, faire fonctionner la politique, améliorer la politique.
1: C'est ainsi que commence un nouveau départ pour un pays las de repartir à zéro. L'électorat est impatient. Il veut du changement. Et si Andy Burnham veut éviter cette marche solitaire, il devra tenir ses promesses, rapidement.
0: Le groupe Houthi au Yémen a annoncé une interdiction maritime visant les navires saoudiens. Cette mesure marque une escalade importante des tensions en mer Rouge et suscite des inquiétudes quant à la sécurité de la navigation dans la région. Dans un communiqué, le porte-parole militaire des Houthis, Yahya Saria, a déclaré que l'interdiction visant les navires saoudiens prenait effet immédiatement, sans préciser comment ni où elle serait appliquée. Les Houthis affirment que cette mesure constitue une riposte au siège imposé depuis près de 12 ans par l'Arabie saoudite qui bloque les ports et les aéroports yéménites. Le ministère saoudien des Affaires étrangères a condamné l'interdiction de navigation décrétée par les Houthis ainsi que leurs allégations de siège. Il s'est engagé à prendre toutes les mesures nécessaires pour protéger ces navires. Les dirigeants de toute l'Afrique de l'Ouest ont discuté sécurité régionale, intégration économique et coopération humanitaire en Sierra Leone. Ils s'étaient réunis à l'occasion

0: De la 69e session ordinaire de la Communauté économique des États de l'Afrique de l'Ouest, la CEDEAO.
1: Le président sénégalais Diomaye Bassirou Faye a succédé au président sierra-léonais Julius Maada Bio, qui présidait l'autorité des chefs d'État et de gouvernement de la CEDEAO depuis un an. Cette passation de pouvoir fait suite à plusieurs jours de discussions entre les dirigeants de la CEDEAO et des experts sur le renforcement de la coopération régionale et la promotion d'une Afrique de l'Ouest plus unifiée.
2: Il y a environ un an et demi, les chefs d'État ont décidé que nous devions élaborer un pacte à travers des interactions avec nos citoyens et nos institutions afin de placer la CEDEAO sur des fondations plus solides dans le but de poursuivre le projet d'intégration initiale. C'est ce que nous avons fait.
1: Dans le cadre du sommet semestriel de la CEDEAO, le président de la Sierra Leone, Julius Maada Bio, a officiellement inauguré le dépôt logistique de la CEDEAO. Avec l'inauguration officielle du dépôt logistique de la CEDEAO, les experts estiment que cette installation devrait accélérer l'acheminement des secours en cas de conflit, d'épidémie et de catastrophe naturelle. Pour les communautés de toute l'Afrique de l'Ouest, cela pourrait signifier obtenir l'aide dont elles ont besoin plus rapidement, au moment où elles en ont le plus besoin. Les autorités sierra-léonaises indiquent que ce dépôt arrive à un moment où la région est confrontée à une insécurité et à des menaces croissantes.
3: Plusieurs pays souhaitaient accueillir ce dépôt sur leur territoire, mais il a été estimé que, compte tenu de ce que la Sierra Leone a traversé pendant la guerre et de la paix qui règne désormais, c'était le pays le plus approprié pour l'accueillir. Et ce dépôt n'est pas seulement destiné à la Sierra Leone, il est destiné à toute la sous-région.
1: Selon les responsables, le dépôt devrait également servir de centre de formation.
2: À long terme, l'objectif est même d'aménager éventuellement une jetée et, à mesure que nous nous développons, de dépasser le simple statut de dépôt logistique pour devenir un véritable centre de service régional, à l'image des normes internationales telles que celles des Nations Unies.
1: L'accueil de ce dépôt en Sierra Leone a toutefois suscité des réactions mitigées.
2: Cela comporte à la fois des implications positives et négatives. L'implication négative réside dans la menace pour la sécurité que cela représentera pour la Sierra Leone, qui devra renforcer ses dispositifs de sécurité. Désormais, avec la présence du dépôt et du centre logistique de la CEDEAO, c'est également une bonne chose que la Sierra Leone soit désormais le pays qui aidera les pays de la communauté de la CEDEAO à accélérer le processus de relèvement après une catastrophe.
1: L'ancien président sierra-léonais Ernest Bai Koroma, qui a vécu en exil pendant plus de deux ans en raison d'allégations de tentatives de coup d'État, était présent. Le sommet a également donné lieu à plusieurs déclarations, notamment concernant le projet de gazoduc Afrique-Atlantique.
0: La Chine franchit aujourd'hui une étape importante dans le secteur des matériaux stratégiques. Elle a mis en service une unité de production de caoutchouc synthétique catalysé aux terres rares d'une capacité annuelle de 100 000 tonnes. Cela représente une première en Chine à cette échelle. Développée entièrement dans le pays, cette technologie pourrait transformer l'industrie du pneu, notamment pour les véhicules électriques.
4: C'est une première en Chine. Dans le complexe pétrochimique de Dushanze, dans le nord-ouest du pays, cette nouvelle unité de production est désormais en service. Selon les autorités, les premiers lots produits affichent déjà une qualité comparable à celle des meilleures références internationales. Plus résistant à l'usure et offrant une faible résistance au roulement, ce nouveau caoutchouc est destiné aux pneus des véhicules électriques et des camions de chantier, deux marchés en pleine croissance. Cette avancée est le fruit de plusieurs décennies de recherche à l'Institut de chimie appliquée de Changchun de l'Académie chinoise des sciences. Les chercheurs y ont mis au point un nouveau procédé qui améliore les performances du matériau tout en facilitant sa production à grande échelle. Au-delà de l'exploit technologique, cette avancée revêt aussi une importance stratégique. Elle permet à la Chine de renforcer son autonomie dans un secteur clé, de réduire sa dépendance au caoutchouc naturel, dont les prix sont souvent volatiles, et de renforcer la compétitivité de son industrie du pneu sur les marchés internationaux. Une avancée qui pourrait marquer un tournant pour l'ensemble de la filière.

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7: Merci d'être avec nous sur CGDN Radio. Vous êtes à l'écoute de notre émission Tour du Monde, au micro Claudine. Aujourd'hui, dans la première partie de cette émission, on va rencontrer tout d'abord Wu Shiqingxin, une jeune Vietnamienne faisant du commerce en Chine. Dans la deuxième partie de cette émission, nos deux invités vont nous parler du 15e plan quinquennal, notamment sur ses orientations et ses opportunités. Dans la troisième partie de cette émission, je vous propose d'apprendre le chinois avec nous. Avant de commencer notre émission, on va marquer une petite pause musicale.

0: Ils sont venus en Chine par choix et ils ont décidé d'y rester pour poursuivre leur rêve. Quand des étrangers rencontrent la Chine, quel impact cette rencontre peut-elle avoir? En 2022, China Media Group News Radio a lancé une série d'émissions spéciales intitulée « Rencontrer la Chine », consacrée aux témoignages d'amis étrangers partageant leurs expériences, leurs histoires et leurs liens uniques avec la Chine. Chaque matin, des milliers de travailleurs transfrontaliers chargés de petits ou grands sacs se rassemblent à Mong Cai, au Vietnam, pour rentrer en Chine. Ces longues processions forment un paysage typique de Dongxing, ville frontalière entre la Chine et le Vietnam. Parmi ces travailleurs, certains sont serveurs dans des cafés, d'autres guides touristiques et quelques-uns font du commerce de petits articles à Dongxing. Aujourd'hui, faisons la connaissance de l'une d'eux, Wu Shi Qingxin, une jeune femme vietnamienne. Le Vietnam ayant une heure de décalage avec la Chine, Wu Shi Qingxin quitte sa maison chaque matin à 7 heures, heure locale, enfourche sa moto préférée et rejoint la ville frontalière en 15 minutes.
1: Ça fait 10 ans que je fais des allers-retours à la frontière. Avant, je venais en vitesse, j'avais peur d'arriver en retard, que le patron me le reproche. De mon côté, j'aurais été mal à l'aise, gênée vis-à-vis de lui. Maintenant que je suis devenue patronne, je viens quand je veux.
0: La boutique de Wu Shi Qingxin se trouve au 5e étage d'un marché de gros à Dongxing, dans la province du Guangxi. Elle est très remarquable. Sur la façade est accrochée une grande plaque qui porte son nom. Quand Wu Shi Qingxin est là, la boutique ne désemplit pas. Les touristes l'apprécient car elle sourit souvent, fait preuve de chaleur humaine et écoute ses clients. Un client du Guizhou confirme.
2: La patronne est très aimable, elle sait faire du commerce.
0: Ces compliments confortent Wu Shi Qingxin dans son choix de rester travailler en Chine. Avant avril 2026, elle n'était qu'une simple employée de magasin. Les 10 ans d'expérience dans la vente lui ont permis de comprendre à quel point les spécialités vietnamiennes plaisent aux clients. Alors elle a décidé de louer 2 boutiques pour les vendre en gros. Récemment, elle a agrandi son affaire. Aujourd'hui, sa boutique s'étend sur 4 devantures reliées les unes aux autres. Et son commerce prend de l'ampleur.
1: Lorsque j'ai eu le contrat avec mon passeport, j'ai pu demander la licence d'affaires et cela a été très facile à en obtenir. Une fois acquise, nous pouvons demander la carte bancaire et donc transférer très facilement des capitaux.
0: Le bon environnement commercial permet à Wu Shi Qingxin de faire du commerce de façon habile. Elle dialogue tous les jours avec les touristes chinois venant de tous les coins du pays et parle de plus en plus couramment le chinois. Elle indique que lors de ses échanges avec les Chinois, elle a appris la méthode pour les accueillir avec convivialité et hospitalité. Elle a mis en pratique ces méthodes dans ses affaires et les clients arrivent sans cesse dans sa boutique.
1: J'avais un lien particulier avec les clients qui venaient acheter dans ma boutique. Du coup, je leur faisais d'abord goûter mes produits. Si ça leur plaît, ils achètent forcément en gros. Si ça ne leur convient pas, ça m'est égal.
0: Wu Shi Qingxin a montré fièrement à la journaliste son cercle d'amis, où beaucoup de gens étaient d'abord des clients qu'elle ne connaissait pas, avant de devenir des amis partageant les mêmes centres d'intérêt.
1: Les clients qui sont venus me voir, c'est pour acheter à manger. Ils m'ajoutent sur WeChat dès qu'ils rentrent chez eux. Ensuite, ils me recontactent sur WeChat pour commander. Et quand ils ont goûté chez eux et que ça leur a plu, ils m'appellent pour une livraison à domicile.
0: Parfois, l'après-midi, vers 5 ou 6 heures, elle peut fermer la boutique et retourner au Vietnam. Quand elle est très occupée et qu'elle a raté 9 heures du soir, l'heure limite pour passer la douane, Wu Shi Qingxin doit rester sur place. Mais cette activité lui permet de vivre des journées pleines et joyeuses. Elle compte bien. après cette période très intense, se lancer comme une touriste motivée et entreprendre sans hésiter un voyage en Chine.
1: Quand j'aurai le temps, j'aimerais voyager, aller à Shanghai, voir la Grande Muraille à Pékin. J'ai envie de visiter plein d'endroits.
0: Alors, petite pause musicale. Ne quittez pas, restez à l'écoute de notre émission.

0: Bonjour à tous, bienvenue dans l'émission Rencontre. Le 15e plan quinquennal de la Chine pour la période 2026 à 2030 ne se limitera pas à tracer le chemin du développement du pays pour les 5 prochaines années. Il aura également un impact profond sur la coopération économique mondiale. À ce moment clé, comment la Chine peut-elle s'ouvrir encore davantage au monde par le biais de son nouveau mode de développement et comment le monde peut-il profiter de ces opportunités? Pour en discuter, nous avons aujourd'hui l'honneur d'accueillir deux invités sur le plateau, Monsieur Ding Yifan, économiste et professeur à l'Institut de gouvernance mondiale et de développement de l'Université Renmin de Chine et Monsieur Bernard Devy, président de la Chambre de commerce Belco chinoise. Bonjour.
1: Bonjour.
2: Bonjour madame.
0: Alors monsieur Ding, pour vous, quelle nouvelle politique la Chine pourrait-elle prendre pour optimiser l'environnement d'affaires et consolider la confiance des investisseurs étrangers?
1: En Chine, donc, il y a encore une plus grande ouverture. La plus grande assurance de l'ouverture. En fait, on a fait adopter des lois dans des secteurs spécifiques. Dommage que le protocole ne soit pas mis en application et substantié par le Parlement européen. Autrement, l'accord d'investissement que la Chine avait conclu avec l'Union européenne aurait pu être appliquée et l'ouverture de l'économie chinoise aux entreprises européennes était un grand avantage pour les entreprises européennes car ce sont des privilèges que la Chine avait envisagé de donner à des entreprises européennes en Chine par rapport aux autres entreprises américaines, japonaises, etc., etc. Mais malheureusement, cet accord a été suspendu à cause de ce conflit un peu politique et qui est lié à des sanctions réciproques, plus la guerre en Ukraine. Tout cela a empêché la mise en application de cet accord. Mais la Chine est prête à faire appliquer unilatéralement certaines règles qu'on avait prévues dans ce protocole. Et je pense que dans le 15e plan quinquennal, la Chine serait beaucoup plus ouverte, surtout pour accueillir des investissements européens dans ces domaines-là, en fonction de l'accord qu'on avait déjà conclu, mais qui n'était pas approuvé par le Parlement européen.
0: Et pour les entreprises européennes, Monsieur De Witt, face au développement des forces productives de la nouvelle qualité en Chine, d'après vous, comment ces entreprises européennes peuvent ajuster leur stratégie pour s'intégrer plus efficacement au nouveau mode de développement en Chine?
2: Et je crois que les entreprises européennes, d'abord, suivent avec beaucoup d'attention ce qui se passe en Chine et les mesures qui sont annoncées. Il y a une grande attente, notamment quant à des signaux clairs de stabilité, d'ouverture, de prévisibilité. On a noté une ouverture accrue du marché, et je crois que ça, c'est très important. Les entreprises étrangères insistent également beaucoup sur ce qu'ils appellent le traitement équitable des entreprises étrangères, et je crois que le gouvernement chinois a fait beaucoup d'efforts dans ce domaine, et nous espérons que cela continuera. On espère aussi le renforcement de la transparence réglementaire, la meilleure protection de la propriété intellectuelle, un accès élargi au marché public et au marché financier chinois qui permettent là aussi d'élargir les opportunités d'affaires dans différents secteurs. L'on vise aussi la transition verte qui sera, je dirais, un enjeu majeur et où là aussi nous avons des entreprises spécialisées en Europe qui ne demandent pas mieux que de nouer des partenariats stratégiques avec les entreprises chinoises. Il y aura de la coopération également dans l'innovation et la numérisation. L'on espère aussi du côté des entreprises européennes que le gouvernement chinois

0: prochains mois, les années qui viennent, nous pourrons trouver peut-être des formes un peu adaptées de ce type de partenariat, de convention, parce que je pense que du côté du secteur privé européen, il y a des demandes d'aller plus loin dans la coopération avec les entreprises chinoises.
1: Et maintenant, face aux défis mondiaux majeurs tels que le climat, le changement climatique, la santé publique ou encore la gouvernance de l'intelligence artificielle, Monsieur Ding, d'après vous, quelles doivent être les priorités de la coopération sino-européenne?
2: En fait, il y a beaucoup de choses à faire entre l'Europe et la Chine. En fait, les objectifs et les efforts sont à peu près identiques en Europe et en Chine. Aux États-Unis, c'est un peu particulier parce que le gouvernement fédéral, à deux reprises, s'est retiré de protocole de changement climatique. Donald Trump, pendant son premier mandat, s'est retiré de l'accord de Paris. Et maintenant, à nouveau, lorsqu'il est revenu à la Maison-Blanche, il s'est retiré aussi à nouveau de l'accord de Paris. Donc, à part cela, l'Europe s'engage encore à suivre les règlements de l'accord de Paris, etc., pour essayer de réduire l'émission carbone, etc. Et la Chine est un champion dans ce domaine-là. Si on regarde le progrès que la Chine a réalisé dans ce domaine-là, je pense que dans les 5 ans à venir, pourtant le 15e plan quinquennal, il y a beaucoup de choses à faire dans ce domaine-là. Non seulement dans le domaine de la lutte contre le changement climatique, dans la réduction de l'émission carbone, mais aussi dans le développement de l'intelligence artificielle. Que ce soit sur le contrôle et sur l'application, l'utilisation de l'intelligence artificielle. Car dans le monde, la Chine est en concurrence avec les États-Unis seuls, les États-Unis et la Chine se concurrencent sur les technologies de l'intelligence artificielle. Les caractéristiques de l'intelligence artificielle sont telles que finalement, parce qu'elles sont ouvertes, elles offrent des services gratuits. Donc, de plus en plus, les entreprises européennes pourraient profiter de l'intelligence artificielle chinoise pour inventer leur application, pour utiliser l'intelligence artificielle chinoise dans leur travail, dans leurs études. Ce qui a été déjà en train de se passer aux États-Unis. Par exemple, le sondage récent montre que au Silicon Valley, à peu près 80% d'entreprises nouvelles, des entreprises technologiques nouvelles, utilisent plutôt l'intelligence artificielle chinoise que l'intelligence artificielle américaine. Parce que le service de l'intelligence chinoise sont ouverts de sources ouvertes et gratuites. Donc, pour des entreprises nouvellement créées, mais dans le domaine technologique, l'usage de IA chinois est plus performant et plus pertinent, en fait, pour cela. Donc, je pense que dans ce domaine-là, il y aura des opportunités de coopération entre la Chine et l'Europe dans ce domaine-là.
1: Et Monsieur De Witt, quel est votre point de vue?
0: Mais je pense aussi que l'enjeu pour les entreprises européennes sera de renforcer leur présence locale avec des partenariats industriels, des co-entreprises ou des centres de recherche et développement en Chine. Je crois que ce sera un point important. Je vois aussi peut-être viser une approche plus collaborative que concurrentielle en misant sur la complémentarité des savoir-faire avec, je dirais, de la technologie européenne, de l'industrialisation chinoise et vice-versa. Je pense aussi que nous devons viser au niveau européen une meilleure connaissance des priorités politique et économique chinoise, avec, je dirais, dans le domaine de l'innovation technologique, dans le domaine de la sécurité industrielle. Et enfin, je pense que

0: On doit viser à l'innovation conjointe et durable, soutenue par la digitalisation, soutenue par la formation locale, par la gouvernance responsable. Ce sont des points, je pense, très importants. Je crois aussi que la Chine et l'Europe peuvent renforcer leur coordination et leur coopération au sein de l'Organisation mondiale du commerce, dans ces organisations internationales où nous avons intérêt, je dirais, à une politique économique plus ouverte qui permet justement de renforcer nos capacités mutuelles.
1: En fait, je soutiens totalement l'argument de M. De Witt. Il a lancé un appel pour la reconstruction des autorités de l'OMC. Et parce que l'OMC représente tout de même une plateforme de négociation multilatérale et une espèce de justice du commerce international. Alors que les États-Unis, depuis plusieurs administrations, sont en train de démolir cette organisation et à la rendue d'abord le mécanisme d'arbitrage commercial paralysé. Et maintenant, il relève unilatéralement le droit de douane en dépit de l'opposition, en dépit des règlements de l'OMC. Et donc, il y a une urgence de sauver ce système multilatéral, de sauver ce système, cette affiliation des Nations Unies. Donc, de ce point de vue, je pense que la Chine et l'Europe ont des intérêts communs.
2: Merci Monsieur De Witt et Monsieur Ding d'avoir participé à cette émission et d'avoir livré vos analyses.
1: Merci.
0: Merci Madame, merci Professeur.
1: Merci.
2: Voilà, c'est la fin de cette émission rencontre. Merci de nous avoir suivis. À la prochaine.

0: Retour sur l'émission Tour du Monde. 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Dans la troisième et dernière partie de cette émission, je vous propose d'apprendre le chinois avec nous.
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2: Bonjour tout le monde, 大家好, bienvenue dans notre cours de chinois au quotidien. Moi, c'est toujours Xiao Tai.
3: 大家好, bonjour tout le monde. Et ici, c'est Yves au micro. La dernière fois, nous avons appris quelques expressions pratiques pour exprimer le niveau de chinois. On va les réviser ensemble, si tu veux bien, Xiao Tai.
2: Avec plaisir. 我的汉语不好。
3: 我的汉语不好。Mon chinois n'est pas très bon.
2: 我听不懂。
3: 我听不懂。Je ne comprends pas.
2: 什么时候开学？
3: 什么时候开学？Quand commencent les cours？
2: 一个学期的学费是多少？
3: 一个学期的学费是多少？ À combien s'élèvent les frais de scolarité pour un semestre?
2: Bon, maintenant, nous écoutons les dialogues de la dernière leçon.
4: 你以前学过汉语吗？
5: 学过一点儿，我的汉语不好。
4: 你说的挺好的，我听不懂。您会说英语吗？
5: 对不起，我不会说英语。
4: 什么时候开学？
5: 九月一号。
4: 一个学期的学费是多少？
5: 一个学期一万。
3: C'était une brève revue des phrases clés de la dernière leçon. Maintenant, on passe à celle d'aujourd'hui. On va apprendre à se débrouiller dans un bar. Tout de suite, les phrases clés.
2: 我要一瓶啤酒。
3: 我要一瓶啤酒。Je voudrais une bouteille de bière.
2: 你要哪种啤酒？
3: 你要哪种啤酒？ Quelle bière voulez-vous?
2: 要加冰吗？
3: 要加冰吗？ Avec des glaçons?
2: 有没有碳酸饮料？
3: 有没有碳酸饮料？Avez-vous des boissons gazeuses?
2: Alors Yves, je vois que cette leçon est presque une pause, puisqu'on va apprendre des choses utiles et surtout agréables.
3: C'est parfait, ça faisait longtemps que je voulais savoir ce vocabulaire, mais je n'osais pas te le demander. Bon, commençons. Lorsque je m'assieds dans un bar et que je veux commander une bouteille de bière, comment je peux faire?
2: 我要一瓶啤酒。
3: 我要一瓶啤酒。
2: 我要，je veux.
3: 我要。
2: 一瓶, une bouteille de quelque chose.
3: 一瓶。
2: 啤酒 bière.
3: 啤酒。
2: 我要一瓶啤酒。
3: 我要一瓶啤酒。Je voudrais une bouteille de bière.
2: Dialogue 1.
5: 对话一。
4: 请问您喝点什么？
5: 我要一瓶啤酒。
4: 请稍等，马上就来。
5: 谢谢。
2: 请问您喝点什么？
3: 请问您喝点什么？ Que voulez-vous boire? 请问 la formule de politesse pour demander quelque chose. 您 formule de politesse pour vous.Re, boire, dire un petit peu, chenme, quoi.
2: 我要一瓶啤酒。
3: 我要一瓶啤酒。Je voudrais une bouteille de bière. 我要, je veux ou je voudrais. 一瓶, ping, c'est le classificateur pour les bouteilles. 啤酒, la bière.
2: 请稍等，马上就来。
3: 请稍等，马上就来。Un instant, s'il vous plaît. Elle arrive. 请, s'il vous plaît. 稍等, un petit peu. 马上, tout de suite, bientôt.Tiolai, elle arrive.
2: Xiexie.
3: Xiexie, merci.
2: Le serveur ou la serveuse peut demander quel genre de bière voulez-vous. Ni yao na zhong pi jiu.
3: Ni yao na zhong pi jiu.
2: Ni, la formule de politesse pour tu, ni.
3: Ni.
2: Yao, vouloir.
3: Yao.
2: Na zhong, quel genre de.
3: Na zhong.
2: Pi jiu, bière.
3: Pi jiu.
2: Ni yao na zhong pi jiu.
3: Ni yao na zhong pi jiu.Quel genre de bière vous voulez?
2: Dialogue 2, tout de suite.
5: 对话
4: 2. 您要哪种啤酒?
5: 我要瓶装的。
2: Voilà, c'était le dialogue 2. 您要哪种啤酒?
3: 你要哪种啤酒? Quel genre de bière voulez-vous? 您要, vous voulez? 那, quel, pour une question? 种, sorte, 啤酒, bière.
2: 我要瓶装的。
3: 我要瓶装的。Je voudrais une bière en bouteille. 我要, je voudrais.

0: Pingzhuang, bière en bouteille, s'oppose ici à bière en canette.
1: Et puis si tu veux un whisky, le garçon te demandera « Yao jia bing ma ?»«
0: Yao jia bing ma ?» Avec des glaçons ?«
1: Yao » veut dire « avoir besoin de »,« avez-vous besoin de quelque chose ?»«
0: Yao » »«
1: Tia » mettre dedans ou y ajouter.
0: « Tia » »«
1: Bing » veut dire « la glace, le glaçon ».«
0: Bing » »«
1: Yao jia bing ma ?»«
0: Yao jia bing ma ?» Avec de la glace. Et si je veux un whisky pur, sans glace, comment je le dis en chinois ?«
1: Bu jia bing » »«
0: Bu jia bing » »«
1: Bu » négatif.
0: Bu.
1: Putia veut dire ne pas y mettre, ne pas ajouter.
0: Putia.
1: Ping, glace, glaçon.
0: Ping.
1: Donc, putia ping.
0: Putia ping, sans glace.
1: Dialogue 3.
2: 对话 3.
3: 请问您喝点什么?
2: 我要一杯苏格兰威士忌。
3: 要加冰吗?
2: 不加冰。
1: 请问您喝点什么?
0: 请问您喝点什么? Que voulez-vous boire? 请问, formule de politesse pour introduire une question. 您, vous, re. Boire, dire un peu, shenme, quoi.
1: 我要一杯苏格兰威士忌。我要一杯苏格兰威士忌.
0: Je voudrais un verre de scotch whisky ou de whisky d'Écosse. 我要, je voudrais. 一杯, c'est le classificateur pour dire verre. 苏格兰, c'est l'Écosse, donc un scotch. 威士忌, c'est le nom chinois pour dire whisky.
1: 要加冰吗?
0: 要加冰吗? Avec de la glace. 要, vouloir. 加, ajouter. Bing, glace, et ma, la question.
1: Bu jia bing.
0: Bu jia bing, sans glace. Bu, la négation, tia, ajouté, et bing, la glace.
1: Merci Yves pour ces explications. Et tu sais que ce n'est pas tout le monde qui réclame de l'alcool dans un bar. Certains ne veulent qu'une boisson gazeuse.
0: C'est tout à fait vrai ça. J'ai des amis de ce type et surtout des amis filles. Qu'est-ce qu'ils doivent dire au serveur?
1: Ils peuvent dire, yomeyo tan suan yin liao.
0: Yomeyo tan suan yin liao. Yomeyo tan suan yin liao, avez-vous oui ou non des boissons gazeuses?
1: Yomeyo veut dire avez-vous quelque chose?
0: Yomeyo.
1: Tan suan yin liao, boisson gazeuse.
0: Tan suan yin liao.
1: Yomeyo tan suan yin liao.
0: Yomeyo tan suan yin liao, avez-vous des boissons gazeuses?
1: Voilà, nous allons écouter tout de suite le dialogue 4.
2: 对话 4.
3: Yomeyo tan suan yin liao?
2: Yo, ni yao nei zhong?
3: Wo yao yi ping ke le.
2: Hao de, qing shao deng.
1: Dans le dialogue 4, on a parlé de boissons gazeuses, tan suan yin liao. Yomeyo tan suan yin liao.
0: Yomeyo tan suan yin liao. Avez-vous des boissons gazeuses? Yomeyo. La formule pour poser une question. Tan suan, gaz carbonique, yin liao, boisson. Donc, tan suan yin liao, les boissons gazeuses.
1: Yo, ni yao na zhong.
0: Yo, ni yao na zhong. Oui, quel genre de boisson?
1: Wo yao yi ping ke le.
0: Wo yao yi ping ke le. Je voudrais une bouteille de Coca-Cola. Woyao, je voudrais, yiping, la bouteille, que le Coca-Cola.
1: 好的,请稍等。好的,请稍等。
0: Bien, tout de suite. 好的, bien, 请稍等, attendez un peu.
1: Très bien. Maintenant, je propose de faire une petite révision des phrases clés de la leçon précédente avant de réécouter les dialogues au complet. 我要一瓶啤酒。我要一瓶啤酒。
0: Je voudrais une bouteille de bière.
1: 您要哪种啤酒?
0: 你要哪种啤酒? Quel genre de bière voulez-vous?
1: 要加冰吗?
0: 要加冰吗? Avec de la glace?
1: 有没有碳酸饮料?
0: 有没有碳酸饮料? Avez-vous des boissons gazeuses?
1: Les dialogues.
3: 请问您喝点什么?
2: 我要一瓶啤酒。
3: 请稍等,马上就来。
2: 谢谢。
3: 您要哪种啤酒?
2: 我要瓶装的。
3: 请问您喝点什么?
2: 我要一杯苏格兰威士忌。
3: 要加冰吗?
2: 不加冰。
3: 有没有碳酸饮料?
2: 有。 你要哪种?
3: 我要一瓶可乐。好的,请稍等。
1: Voilà, c'était les dialogues d'aujourd'hui. Passons maintenant à notre rubrique ABC de la culture chinoise.
0: Depuis les années 90, la culture du bar est installée petit à petit dans les métropoles chinoises. Le développement des bars est en étroite relation avec les transformations économiques, sociales et culturelles de la Chine entière. Et le secteur du bar est en vogue dans les villes économiquement développées telles que Beijing, Shanghai et Shenzhen et dans d'autres villes. Il est courant de dire qu'à Beijing, la diversité des bars est énorme, les bars à Shanghai sont romantiques et les bars à Shenzhen sont passionnants. Ils sont tous appréciés des jeunes qui se reposent et s'amusent dans ces bars. Le nombre de bars de Beijing est le plus important parmi les villes chinoises. Ces bars sont d'ailleurs très variés, par exemple le bus-bar installé dans un bus abandonné, le bar de football ayant comme thème le sport bien évidemment, le bar du cinéma où l'on peut voir des films, et le bar des artistes empreint d'une ambiance artistique, etc. etc. Il est à noter que la capitale chinoise compte

0: une rue des bars à Cheshire, située au bord d'un lac. Il y a donc une très belle vue, on peut y apprécier le lac, les bateaux, les ponts et les bars. Un beau paysage qui s'ajoute à l'ambiance historique de la ville de Beijing.
1: Merci Yves, et ainsi s'achève notre cours de chinois d'aujourd'hui. N'oublie pas que nous avons un petit test pour vous. Comment dire en chinois « je veux une bouteille de bière
0: Et si vous avez la réponse, vous pouvez nous envoyer la réponse par mail à crifra@cri.com.cn.
1: » Et n'oublie pas que vous pouvez venir surfer de temps en temps sur notre site web french.cri.cn. Merci de nous avoir été fidèles. Je suis Xiao Tai. Zaijian.
0: Zaijian.
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0: Les gardes-côtes chinois ont exhorté les Philippines à mettre immédiatement fin aux violations, aux provocations et à la médiatisation excessive sans fondement. Concernant ce qu'ils qualifient de harcèlement près du récif de Ren Haiqiao, les faits se sont déroulés lundi alors qu'un petit bateau de patrouille des gardes-côtes chinois effectuait une patrouille de routine.
1: La Chine affirme que deux canots pneumatiques provenant d'un navire de guerre philippin échoué illégalement se sont rapidement approchés du bateau de patrouille. Malgré un avertissement, les bateaux philippins ont percuté le bateau chinois. La Chine affirme que les personnes à bord des canots pneumatiques ont frappé les agents des forces de l'ordre chinoises avec des rames, des perches et d'autres outils. La garde côtière chinoise a réagi par des avertissements verbaux, des manœuvres navales et des contre-mesures réciproques. La Chine affirme que toutes les mesures prises l'ont été avec la plus grande retenue et conformément aux lois et réglementations en vigueur. Elle ajoute qu'après l'incident, les Philippines ont porté de fausses accusations contre la Chine. La garde côtière chinoise s'engage à continuer de protéger la souveraineté territoriale et les droits maritimes de la Chine autour de l'île de Nansha Chundao, y compris Ren Haiqiao et dans les eaux adjacentes.
0: Pékin a réaffirmé sa position de principe en trois points concernant l'accord provisoire conclu avec Manille pour l'acheminement d'aide humanitaire vers Ren Haiqiao. La Chine a déclaré que sa position restait inchangée et a exhorté les Philippines à honorer leurs engagements.
2: Premièrement, les Philippines violent la souveraineté de la Chine et la déclaration sur la conduite des parties en mer de Chine méridionale en maintenant leur navire de guerre échoué à Ren Haiqiao depuis des décennies. La Chine continue d'exiger que les Philippines remorquent ce navire de guerre échoué illégalement et rétablissent Ren Haiqiao dans son état d'origine, c'est-à-dire inhabité et dépourvu de toute installation. Deuxièmement, d'ici au remorquage du navire de guerre, si les Philippines devaient avoir besoin d'envoyer des produits de première nécessité, la Chine est disposée à l'autoriser dans un esprit humanitaire, à condition que les Philippines en informent la Chine à l'avance et qu'une vérification sur place soit effectuée. La Chine surveillera l'ensemble du processus. Troisièmement, si les Philippines tentent de construire des installations fixes ou un avant-poste permanent, la Chine ne l'acceptera en aucun cas et y mettra résolument un terme, conformément aux lois et réglementations.
3: La Chine déplore et s'oppose fermement aux récentes provocations des Philippines à Ren Haiqiao, à leur agression violente contre les agents des forces de l'ordre chinoises, ainsi qu'à leurs fausses accusations amplifiées par une campagne médiatique déformée. Beijing exhorte Manille à mettre immédiatement fin aux provocations maritimes et à la désinformation. La Chine a également présenté des protestations solennelles et convoqué l'ambassadeur des Philippines en Chine. Beijing a réaffirmé que Ren Haiqiao faisait partie intégrante du territoire chinois et que les activités des gardes-côtes chinois dans cette zone étaient pleinement légales et légitimes.
0: Les principaux diplomates d'Asie du Sud-Est tirent la sonnette d'alarme face à la reprise des hostilités au Moyen-Orient. Réunis à Manille, la capitale des Philippines, les ministres des Affaires étrangères des pays de l'ASEAN ont publié une déclaration commune exhortant toutes les parties à faire preuve d'une retenue maximale et à éviter toute nouvelle escalade. Les tensions se sont en effet accrues ces derniers jours, les Houthis du Yémen ayant annoncé un blocus naval contre l'Arabie saoudite, ouvrant ainsi un nouveau front potentiel et menaçant l'approvisionnement énergétique mondial. L'ASEAN milite en faveur d'un mécanisme de partage du pétrole afin d'amortir l'impact sur les économies régionales. Le ministre chinois des Affaires étrangères, Wang Yi, devrait assister aux réunions ayant trait à l'ASEAN. Cette année marque les 35 ans du dialogue entre la Chine et l'ASEAN ainsi que le lancement de leur plan d'action global. Nous nous sommes entretenus avec le secrétaire général de l'ASEAN, Cao Kim Urn, au sujet de sa vision d'une coopération régionale renforcée.
1: C'est une année très importante pour les deux parties, l'ASEAN et la Chine. La mise en place de cette alliance entre diverses institutions, en particulier l'alliance éducative dans le domaine du droit, revêt une grande importance. D'autant plus que nous nous efforçons de transformer le contenu du plan d'action visant à mettre en œuvre le partenariat stratégique global afin de le concrétiser et de lui donner une dimension tangible. Je pense qu'il est clair que nous avons déjà mis en place une coopération importante dans des domaines tels que le commerce, l'investissement, le tourisme et la connectivité. Donc, ce dont nous avons besoin à présent, c'est de veiller à ce que nos échanges commerciaux ne soient pas affectés par la criminalité transnationale. Et ce qui importe, c'est que nous renforcions notre coopération dans le secteur juridique. En particulier, cette alliance entre écoles et universités, qui travaillent main dans la main, vise d'une part à renforcer les capacités et la formation, et d'autre part à promouvoir une meilleure compréhension de la coopération juridique. Je pense que c'est dans ce domaine que nos forces de l'ordre devront intensifier considérablement leur collaboration.
0: Le chef du parti travailliste britannique Andy Burnham est le nouveau Premier ministre du Royaume-Uni. Il s'est engagé à mettre en place un nouveau modèle politique et économique pour relever les grands défis du pays. Monsieur Burnham est le 7e Premier ministre britannique depuis 2016 et succède à Keir Starmer, qui a occupé ce poste pendant 2 ans.
1: Il n'y a que quelques pas entre la porte d'entrée du 10 Downing Street et le podium. Mais même si de nombreux amis bordent le parcours, ce sont parfois les pas les plus solitaires qui soient.
4: Ma mission est accomplie.
1: Les yeux du monde entier sont rivés sur cette petite rue de Londres. Les chasseurs de scoops du monde entier, entassés dans des enclos, attendent la proie pour que l'émotion transparaisse. Mais au final, ce fut un discours empreint de dignité.
4: Je remercie le peuple britannique de m'avoir donné l'occasion de servir. Je pars avec dignité, je pars avec le sourire et je pars fier de tout ce que nous avons accompli. Merci beaucoup.
5: Thank you very much.
6: It's a bruising ending.
1: C'est une fin difficile quand elle arrive. Mais avant que Sir Keir Starmer ne quitte ses fonctions, il lui reste encore un rendez-vous à honorer, le plus important de tous. Le trajet entre Downing Street et le palais de Buckingham est court. C'est le dernier trajet de M. Starmer à bord de sa voiture ministérielle. Mais aujourd'hui, le Premier ministre est ici pour une seule et unique raison. Présenter sa démission. Entre en scène Andy Burnham. Il arrive au palais pour accepter l'invitation du roi à former un gouvernement selon une ancienne tradition appelée le baiser de la main. Retour à Downing Street alors que la voiture de M. Burnham arrive. De retour à Downing Street, l'ambiance change. L'excitation monte à l'approche du nouveau dirigeant du pays. Et le voici, le nouveau Premier ministre britannique, le 7e en une décennie.
4: Le Royaume-Uni doit montrer au monde entier que nous sommes capables de retrouver notre stabilité. Et tel est notre défi, faire fonctionner la politique, améliorer la politique.
1: C'est ainsi que commence un nouveau départ pour un pays las de repartir à zéro. L'électorat est impatient, il veut du changement. Et si Andy Burnham veut éviter cette marche solitaire, il devra tenir ses promesses, rapidement.
0: Le groupe Houthi au Yémen a annoncé une interdiction maritime visant les navires saoudiens. Cette mesure marque une escalade importante des tensions en mer Rouge et suscite des inquiétudes quant à la sécurité de la navigation dans la région. Dans un communiqué, le porte-parole militaire des Houthis, Yahya Saria, a déclaré que l'interdiction visant les navires saoudiens prenait effet immédiatement, sans préciser comment ni où elle serait appliquée. Les Houthis affirment que cette mesure constitue une riposte au siège imposé depuis près de 12 ans par l'Arabie saoudite qui bloque les ports et les aéroports yéménites. Le ministère saoudien des Affaires étrangères a condamné l'interdiction de navigation décrétée par les Houthis ainsi que leurs allégations de siège. Il s'est engagé à prendre toutes les mesures nécessaires pour protéger ces navires. Les dirigeants de toute l'Afrique de l'Ouest ont discuté sécurité régionale, intégration économique et coopération humanitaire en Sierra Leone. Ils s'étaient réunis à l'occasion de la 69e session ordinaire de la Communauté économique des États de l'Afrique de l'Ouest, la CEDEAO.
2: Le président sénégalais Diomaye Bassirou Faye a succédé au président sierra-léonais Julius Maada Bio, qui présidait l'autorité des chefs d'État et de gouvernement de la CEDEAO depuis 1 an. Cette passation de pouvoir fait suite à plusieurs jours de discussions entre les dirigeants de la CEDEAO et des experts sur le renforcement de la coopération régionale et la promotion d'une Afrique de l'Ouest plus unifiée.
4: Il y a environ 1 an et demi, les chefs d'État ont décidé que nous devions élaborer un pacte à travers des interactions avec nos citoyens et nos institutions, afin de placer la CEDEAO sur des fondations plus solides.

0: dans le but de poursuivre le projet d'intégration initiale. C'est ce que nous avons fait.
1: Dans le cadre du sommet semestriel de la CEDEAO, le président de la Sierra Leone, Julius Maada Bio, a officiellement inauguré le dépôt logistique de la CEDEAO. Avec l'inauguration officielle du dépôt logistique de la CEDEAO, les experts estiment que cette installation devrait accélérer l'acheminement des secours en cas de conflit, d'épidémie et de catastrophes naturelles. Pour les communautés de toute l'Afrique de l'Ouest, cela pourrait signifier obtenir l'aide dont elles ont besoin plus rapidement, au moment où elles en ont le plus besoin. Les autorités sierra-léonaises indiquent que ce dépôt arrive à un moment où la région est confrontée à une insécurité et à des menaces croissantes.
2: Plusieurs pays souhaitaient accueillir ce dépôt sur leur territoire. Mais il a été estimé que, compte tenu de ce que la Sierra Leone a traversé pendant la guerre et de la paix qui y règne désormais, c'était le pays le plus approprié pour l'accueillir. Et ce dépôt n'est pas seulement destiné à la Sierra Leone. Il est destiné à toute la sous-région.
1: Selon les responsables, le dépôt devrait également servir de centre de formation.
0: À long terme, l'objectif est même d'aménager éventuellement une jetée et, à mesure que nous nous développons, de dépasser le simple statut de dépôt logistique pour devenir un véritable centre de service régional, à l'image des normes internationales telles que celles des Nations Unies.
1: L'accueil de ce dépôt en Sierra Leone a toutefois suscité des réactions mitigées.
0: Cela comporte à la fois des implications positives et négatives. L'implication négative réside dans la menace pour la sécurité que cela représentera pour la Sierra Leone, qui devra renforcer ses dispositifs de sécurité. Désormais, avec la présence du dépôt et du centre logistique de la CEDEAO, c'est également une bonne chose que la Sierra Leone soit désormais le pays qui aidera les pays de la communauté de la CEDEAO à accélérer le processus de relèvement après une catastrophe.
1: L'ancien président sierra-léonais Ernest Bai Koroma, qui a vécu en exil pendant plus de 2 ans en raison d'allégations de tentatives de coup d'État, était présent. Le sommet a également donné lieu à plusieurs déclarations, notamment concernant le projet de gazoduc Afrique-Atlantique.
3: La Chine franchit aujourd'hui une étape importante dans le secteur des matériaux stratégiques. Elle a mis en service une unité de production de caoutchouc synthétique catalysé aux terres rares d'une capacité annuelle de 100 000 tonnes. Cela représente une première en Chine à cette échelle. Développée entièrement dans le pays, cette technologie pourrait transformer l'industrie du pneu, notamment pour les véhicules électriques.
4: C'est une première en Chine. Dans le complexe pétrochimique de Dushanze, dans le nord-ouest du pays, cette nouvelle unité de production est désormais en service. Selon les autorités, les premiers lots produits affichent déjà une qualité comparable à celle des meilleures références internationales. Plus résistant à l'usure et offrant une faible résistance au roulement, ce nouveau caoutchouc est destiné aux pneus des véhicules électriques et des camions de chantier, deux marchés en pleine croissance. Cette avancée est le fruit de plusieurs décennies de recherche à l'Institut de chimie appliquée de Changchun de l'Académie chinoise des sciences. Les chercheurs y ont mis au point un nouveau procédé qui améliore les performances du matériau tout en facilitant sa production à grande échelle. Au-delà de l'exploit technologique, cette avancée revêt aussi une importance stratégique. Elle permet à la Chine de renforcer son autonomie dans un secteur clé, de réduire sa dépendance au caoutchouc naturel, dont les prix sont souvent volatiles, et de renforcer la compétitivité de son industrie du pneu sur les marchés internationaux. Une avancée qui pourrait marquer un tournant pour l'ensemble de la filière.

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3: Bonjour à toutes et à tous. Bienvenue dans Fréquence Afrique sur CGTN Radio. Dans la première partie de cette émission, nous allons écouter une interview exclusive de la ministre malgache des Affaires étrangères qui exprime son opinion sur le progrès de la coopération sino-africaine. Suivons.
4: Madame la ministre, bonjour. Et merci de nous avoir accueillis ici à votre bureau. Nous allons certainement parler du 9e FOCAC, mais avant tout, on va revenir sur le 8e forum sur la coopération sino-africaine à Dakar, qui a mis en relief la vision 2035 de la coopération Chine-Afrique, combinant la vision de la Chine avec l'agenda 2063 de l'Union africaine et l'ODD 2030 des Nations unies. Les deux parties sont-elles sur la bonne voie en matière de coopération économique, d'une coopération gagnant-gagnant, ainsi que sur la mise en effectivité de la déclaration de Dakar?
5: Vous savez, la coopération entre la Chine et l'Afrique, c'est l'un des mécanismes de coopération les plus performants comparé à d'autres mécanismes sur le plan international. La particularité de la coopération entre la Chine et l'Afrique, c'est que celle-ci repose sur le respect mutuel, sur un dialogue continu et sur la compréhension des valeurs des uns et des autres dans un esprit mutuellement bénéfique. Pour Madagascar, par exemple, cette coopération est fondée sur différents projets et programmes qui dépassent largement la vingtaine de programmes. C'est une coopération qui fonctionne et nous l'avons bien vu, on s'achemine vers une mise en œuvre effective de cette déclaration de Dakar.
4: Très bien. Plusieurs initiatives ont été menées par le gouvernement chinois en vue d'inciter la production africaine vers l'exportation, pour n'en citer que la nullité des droits de douane entrant en Chine. Outre les réalisations fructueuses obtenues dans le domaine du commerce et de l'économie, quels sont les autres résultats notables de la coopération sino-africaine dans d'autres domaines? Et quelles peuvent être les attentes dans le 9e forum du FOCAC en Chine?
5: À Madagascar, la Chine aide le gouvernement à mettre en place un certain nombre de projets structurants, notamment en ce qui concerne la réhabilitation des routes, comme la RN5A, la route nationale numéro 5. Il y a aussi la réhabilitation de notre centrale hydroélectrique à Ranmafan. Donc ce sont des projets qui illustrent l'engagement de la Chine envers Madagascar, mais il y a aussi d'autres projets, comme le don de devises qui permet l'achat d'engrais destinés aux régions les plus productrices de riz à Madagascar. Il y a à côté de cela les initiatives de renforcement de capacité des agents publics, mais aussi des personnels des médias. Il y a différents programmes qui permettent de rehausser le niveau de connaissance de nos fonctionnaires. Parmi les plus grandes attentes du gouvernement malgache lors de ce FOCAC, on pourrait dire qu'il faut aligner les priorités nationales sur les différents enjeux de la coopération. Il y a également différents défis au niveau mondial, tels que le changement climatique, auquel nous devons faire face. Nous souhaitons que la Chine puisse davantage s'engager en faveur des pays en développement, notamment sur ces grandes questions. Les priorités pour Madagascar sont d'abord le développement du capital humain, l'industrialisation et la bonne gouvernance. Nous souhaitons donc que la coopération entre la Chine et Madagascar puisse s'aligner sur ces différentes priorités. Et bien évidemment, nous sommes convaincus que cette coopération, qui a pour principale caractéristique l'absence de conditionnalité, nous permettra d'atteindre nos objectifs de développement dans les meilleurs délais. Le message que nous souhaitons vraiment adresser lors de ce forum de coopération Chine-Afrique est que Madagascar se tient prêt à redoubler encore davantage les efforts pour renforcer cette

0: cette coopération avec la Chine pour accélérer le développement et le changement de trajectoire économique de notre pays.
1: Face au contexte mondial, la Chine souhaite engager les pays de l'Afrique vers un développement partagé afin de donner au continent une place prépondérante sur la scène internationale. Quels sont les grands chantiers qui attendent la partie africaine ?
0: La politique internationale des pays africains en général est fondée sur la défense des intérêts nationaux. Il est donc important de se rappeler que l'Afrique doit se développer pour que le monde soit en paix. L'Afrique, au-delà d'avoir des ressources naturelles abondantes, en plus d'avoir le dividende démographique pour se développer, a aussi sa voix au chapitre et doit occuper une place prépondérante sur la scène mondiale. Nous sommes certains que la coopération Chine-Afrique avec sa vision de construire une communauté d'avenir partagée pourra faire la différence et permettre à l'Afrique de pouvoir exprimer sa voix et participer davantage à la gouvernance mondiale.
2: 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On fait maintenant une pause en musique et on se retrouve juste après pour la suite de l'émission.

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1: Vous êtes toujours à l'écoute de Fréquence Afrique. La coopération sino-africaine joue un rôle très important dans la promotion d'une communauté d'avenir partagé pour l'humanité. Notre journaliste a interviewé le président de l'Assemblée nationale du Burundi qui s'est rendu pour la première fois en Chine. Écoutons ses impressions sur la Chine et la coopération sino-africaine dans cette deuxième partie de l'émission.
2: Bonjour Monsieur le Président, merci d'avoir accepté notre interview et bienvenue en Chine.
3: Bonjour Madame le Journaliste, merci de nous accueillir chez vous.
2: C'est votre première fois en Chine, pourriez-vous nous partager vos observations et ressentis sur ce voyage ?

0: Oui, effectivement, c'est la première fois que je fais ce voyage jusqu'ici en Chine. Mes impressions sont très, très bonnes. Alors, ce que j'ai constaté, c'est que la Chine, c'est un pays vraiment développé, même dans plusieurs secteurs, peut-être plus que le monde occidental. Le peuple chinois, c'est un peuple travailleur. Les réalisations sont très bonnes, très attirantes, mais aussi très sympathiques. Quand on regarde sur le plan routier, il y a des infrastructures vraiment ultra modernes. Le lapin sait courir. Vous n'allez pas l'empêcher de courir et de courir mieux, même si vous ne l'aimez pas.
1: Vous avez assisté à une séance d'information sur l'esprit du troisième plénum du 20e comité central du Parti communiste chinois. Pourriez-vous nous partager vos impressions à ce sujet?
0: Le plénum a dégagé certains piliers, certaines idées directrices qui vont en fait guider tous ceux qui sont ensemble avec la partie. C'était au niveau interne, au niveau national, mais aussi c'est la couverture sera aussi internationale puisque les pays du continent africain seront bel et bien associés de façon volontaire à cette noble mission que, en fait, le Parti communiste chinois et son peuple se sont donnés pour qu'on puisse faire avancer le monde vers cet ordre nouveau, un ordre multipolaire où on ne subira plus le diktat d'un seul pays.
1: Après ce plénum, est-ce que vous avez plus de connaissances concernant le Parti communiste chinois?
0: Il y a, je dirais, une exigence pour que les résultats, en fait, du plénum puissent porter leurs fruits. La première chose, c'est la nécessité d'être ensemble. Le Parti communiste chinois, qui, en fait, qui l'éclaire, à côté des pays africains, à l'intérieur du continent africain. Donc, la nécessité de travailler main dans la main. Comme le problème à soulever, les défis sont très lourds. Il demande aux différents membres de partis des pays, en fait, organisés autour de cette grande idée de recherche du bien-être du peuple à travers dans la vision de l'ordre nouveau du monde. Tous les pays devraient prendre conscience de cette nécessité de se mettre ensemble pour continuer à accomplir cette grande mission vers cet ordre nouveau.
1: Comment voyez-vous le rôle important de la coopération sino-africaine dans la promotion d'une communauté d'avenir partagée pour l'humanité et la préservation de la paix et du développement dans le monde?
0: Lorsque on partage les racines, autrement dit, des racines qui sont sur un même arbre, partagent la vie, mais aussi partagent la mort. Parce que la Chine et les autres pays africains, nous avons vécu les mêmes travers, les mêmes douleurs à cause de la colonisation. Et les conséquences de la colonisation, ils ont été les mêmes. Pareil, à travers donc le troisième plénum, on continue à proposer aux autres membres, nos autres pays qui voudraient regarder dans la même direction que la Chine et le Parti communiste chinois. Et les pays qui viennent en fait aussi dans leur volonté absolue, mais qui viennent se joindre à la Chine pour qu'on puisse mettre les forces ensemble. Le monde nouveau, aux paramètres nouveaux que nous sommes en train de rechercher, qui va nous permettre d'être réellement nous-mêmes. Vous allez jouer le grand champion, vous allez vous sacrifier et vous l'avez déjà accepté. Nous vous encourageons, vous ne serez pas les seuls. Nous sommes là aussi à vos côtés dans ce partage d'intérêts pour nous libérer tous.
2: Restez branchés sur ce Je t'aime radio. On va souffler avec une belle mélodie et on se retrouve après.

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8: Vous êtes toujours à l'écoute des Fréquences Afrique. Dans la troisième partie de l'émission, nous évoquons la coopération sino-togolaise avec la rénovation de l'aéroport international de Lomé qui produit déjà des résultats économiquement positifs. Le Togo, un pays de 9 millions d'habitants, est devenu aujourd'hui un hub régional avec une aérogare classée parmi les trois premiers d'Afrique de l'Ouest. Beaucoup ont contribué à ses succès, à l'exemple du docteur Antoine Bacha. Les détails dans ce reportage.

0: Après, j'ai été abordé par les autorités togolaises. Je me suis dit, vu l'importance du projet, vu aussi qu'ils ont vu que j'ai quelques compétences à pouvoir accompagner le projet, j'ai décidé de revenir.
1: Dans le cadre du Forum sur la coopération sino-africaine, le projet de
0: C'est
1: réaménagement et d'extension
0: la
1: de
0: maquette
1: l'aéroport
0: que nous avons
1: international
0: réalisée.
1: de Lomé devrait aider le Togo à
0: Et
1: bâtir un hub
0: j'ai visité
1: aérien
0: les
1: dans la
0: passages
1: région
0: et
1: ouest
0: j'en suis
1: africaine.
0: satisfait.
1: Qu'avez-vous ressenti la première fois quand vous avez vu cette maquette?
0: J'étais très ravi, très impressionné. Si ce plan de masse arrive à vite se réaliser à Lomé, Lomé va prendre de l'avance sur les autres pays de l'UEMOA.
1: Depuis le lancement de la construction en août 2012, le projet a rapidement avancé et le docteur y a beaucoup contribué.
2: J'ai été particulièrement impressionné par un événement qui s'est passé en 2013. Il y avait une grève sur le chantier. Il a pris connaissance des requêtes de l'entreprise chinoise et des employés locaux. Ensuite, par une communication active avec les deux parties, il a réussi à régler la situation. Il est devenu un pont qui facilite la communication entre l'entreprise chinoise et les employés locaux.
1: Sous les efforts conjoints de Chinois et de Togolais, en avril 2016, la nouvelle aérogare de l'aéroport international de Lomé a été mise en service avec une grande cérémonie.
0: Tout a bien marché et le personnel, les voyageurs, tout le monde était très fier, très content, très satisfait. Il y a eu beaucoup de félicitations, de compliments et merci pour ce joyau que vous avez livré au Togo.
1: Spacieuse et lumineuse, la nouvelle aérogare est dotée d'équipements modernes. Mais ce qui a fait la plus grande fierté de Dr. Pacha, c'est qu'elle a atteint des critères environnementaux très élevés.
0: Lors de la réalisation des travaux, nous avons pris toutes les dispositions pour respecter la construction écologique. Notamment, les murs rideaux sont hautement écologiques. Et grâce au respect des mesures environnementales, l'aéroport de Lomé aujourd'hui a reçu l'accréditation carbone des aéroports.
1: La nouvelle aérogare a apporté de nouveaux développements. En 9 ans, l'affluence dans l'aéroport a plus que doublé. En même temps, les travaux d'extension se sont poursuivis sans cesse dans le cadre du projet. L'élargissement des galeries et le revêtement de la piste ont été achevés en 2019. L'aéroport international de Lomé se classe actuellement parmi les 3 aéroports les plus fréquentés en Afrique de l'Ouest. Ce jour-là, Dr. Bacha a un rendez-vous avec le directeur général de l'Agence nationale de l'aviation civile du Togo pour discuter de la construction d'un deuxième terminal.
3: La gare est devenue un centre pour l'économie, c'est un poumon pour l'économie nationale. Cette aérogare a remis le Togo au centre des activités internationales. Nous nous retrouvons avec une aérogare qui devient petite. Donc nous souffrons de notre réussite. Et donc, je pense, avec toujours cette coopération sino-togolaise, nous allons pouvoir construire d'autres bâtiments.
1: Suite à la rencontre, Dr. Bacha doit également coordonner les horaires des travaux de l'élargissement du terrain de stationnement afin d'éviter les impacts sur les décollages et les atterrissages.
2: Depuis 2018, cela fait déjà 5 ou 6 ans.
0: Nous travaillons toujours en convivialité.
2: Le Togo s'est développé très rapidement ces dernières années. Je suis très honoré, en faisant partie d'une entreprise chinoise, d'avoir l'opportunité de venir participer à la construction du Togo.
0: Je suis aussi très honoré, très content, ensemble avec les équipes chinoises, de contribuer à la modernisation des infrastructures du Togo.
1: Ensemble, la Chine et le Togo devraient poursuivre leur coopération pour ouvrir de nouvelles perspectives de développement.
4: Restez branchés sur CGTN Radio. On se régale avec cette belle mélodie et on se retrouve après.

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10: Vous écoutez Fréquence Afrique sur CGTN Radio. En 2017, la Chine et le Cameroun ont signé un accord de coopération économique et technique qui permet de financer la construction du nouvel immeuble siège de l'Assemblée nationale du Cameroun. Dans quelques mois, l'édifice sera livré au gouvernement camerounais. Découvrons ensemble ces nouveaux repères du Cameroun.

0: Le Cameroun est considéré comme la locomotive économique de l'Afrique centrale. Sa capitale Yaoundé est entourée de collines vallonnées et est surnommée la ville aux sept collines. Ici, la construction d'un nouveau repère dans la capitale, réalisé par une entreprise chinoise, entre dans sa phase finale.
1: Derrière moi se trouve le nouveau siège de l'Assemblée nationale du Cameroun. D'ici fin 2024, il sera officiellement livré au gouvernement camerounais. Aujourd'hui, je vais entrer dans ce bâtiment avec l'ingénieur en chef, M. Liu Tianpo, pour découvrir ce nouveau joyau de la capitale camerounaise.
2: Bonjour, monsieur le chef ingénieur.
3: Bonjour, Shanghui.
2: Pouvez-vous nous présenter les trois bâtiments derrière nous ?
3: Le bâtiment à l'arrière est le nouveau bâtiment de bureau, avec un sous-sol et 14 étages au-dessus du sol. Le bâtiment du milieu est le nouvel hémicycle, avec un sous-sol et 3 étages au-dessus du sol. Le bâtiment à droite est la salle de banquet, avec un sous-sol et 2 étages au-dessus du sol.
2: En tant que l'un des projets importants du gouvernement chinois pour mettre en œuvre les 10 grands programmes de la coopération avec l'Afrique proposés par le président Xi Jinping, le projet de construction du nouvel immeuble siège de l'Assemblée nationale du Cameroun revêt une grande importance. Liu Tianpo possède une riche expérience dans la gestion de projets de construction à l'étranger. Ayant supervisé plusieurs projets au Qatar et en Malaisie, c'est la première fois qu'il travaille en Afrique.
3: Le projet a démarré fin novembre 2019 et peu de temps après le début des travaux, la pandémie de Covid-19 a éclaté dans le monde entier, entraînant la suspension des vols. C'est pourquoi je suis resté en Chine pour préparer les aspects techniques du projet. Ce n'est qu'en août 2020 que j'ai pu prendre le premier vol disponible, amenant nos travailleurs chinois au Cameroun.
2: En plus des 65 travailleurs chinois arrivés ensemble avec lui, Liu Tianpo a recruté des travailleurs camerounais, parmi lesquels des ferrailleurs, des menuisiers et des électriciens. Chaque Chinois travaillait avec 4 à 5 ouvriers locaux dans une équipe. Pendant les périodes de pointe, près de 400 ouvriers camerounais étaient présents sur le site.
1: Comment vous entendez avec vos collègues chinois ?
4: En réalité, la compréhension au début, c'est un peu compliqué. Mais par la suite, avec le temps, on a su s'adapter et on se comprend déjà mieux. J'ai appris beaucoup de mots en chinois, comme par exemple « apporte-moi de l'eau, la goulette suit » ou encore « tourne-moi 2 sacs de ciment, ta cogne en poste suit ». J'apprends beaucoup, j'apprends sur le terrain au jour le jour. C'est ça le bénéfice pour moi.
2: Grâce aux efforts conjoints des équipes des deux pays, le projet a atteint son achèvement structurel en septembre 2022. Actuellement, la façade du bâtiment est pratiquement terminée et les ouvriers travaillent d'arrache-pied pour achever les finitions intérieures et l'installation des équipements.
3: La membrane translucide représente la carte du Cameroun, un élément spécialement conçu. Les contours imitent la forme d'un chapeau de paille ou d'un toit de chaume. La salle sera équipée de 512 sièges. Dans cet hémicycle, beaucoup de technologies avancées chinoises ont été utilisées.
2: La décoration intérieure de la salle de banquet est presque terminée. Elle dispose de 371 sièges et sera utilisée à l'avenir pour accueillir des invités importants. Nous sommes maintenant sur la scène de la salle de banquet. Devant moi se dresse un mur très beau.
3: Ce mur est divisé par des courbes. Les nuances de couleurs passent progressivement du foncé au clair, donnant l'impression de plumes magnifiques, avec un style distinctement africain. Dans cette salle principale, le sol sera recouvert de moquettes et des tables et des chaises seront installées pour accueillir des réceptions, des banquets ainsi que de petites réunions.
2: Théodore Datuo, vice-président de l'Assemblée nationale du Cameroun, a suivi le projet de bout en bout sur le plan technique.
5: Le nouveau siège de l'Assemblée nationale, c'est le fleuron de la coopération entre la Chine et le Cameroun. Dans un proverbe africain, on nous dit toujours que quand vous avez un bon ami, il vient vous aider à construire votre maison. Et quand on construit une maison ensemble avec son ami, ça veut dire qu'on n'a plus à cacher l'amitié. On est fier de l'amitié et on célèbre cette amitié. C'est la symbolique que ce nouveau palais représente pour nous.
3: Ce projet représente l'image nationale et il est de notre devoir d'assurer son achèvement en temps voulu et avec une qualité élevée. Nous nous efforçons non seulement de parvenir à la perfection sur le plan professionnel, mais aussi de prendre en compte l'adaptabilité au milieu local. Nous nous engageons à livrer un immeuble parfait de l'Assemblée nationale au Cameroun, contribuant ainsi à renforcer l'amitié sino-camerounaise.
6: 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Soufflons avec une belle chanson avant de retrouver la rubrique Apprenons les Chinois.

0: Apprenons le chinois.
1: 学中国话。
0: Bonsoir, chers amis. 亲爱的朋友，晚上好。Bienvenue à notre cours de chinois. Comme d'habitude, nous réviserons d'abord ce que nous avons appris dans la leçon précédente. 请进。Entrez, s'il vous plaît. 您请坐。Asseyez-vous, je vous en prie.把您的大衣给我。Donnez-moi votre manteau. 您想喝点什么 ?Qu'est-ce que vous voulez boire? 请来杯茶吧。Du thé, s'il vous plaît. 当心有点烫。Attention, c'est un peu chaud. Est-ce que vous avez saisi tous ces vocabulaires? Aujourd'hui, nous apprendrons des mots pour présenter quelqu'un et se présenter.
1: Leçon numéro 4.
2: 您好，王先生。
3: 您好，李太太。
2: 这是我丈夫。
3: 这是我夫人。
4: 您好，我是赵刚。
5: 您好，我是张红。
4: 认识您，我很高兴。
5: 我也很高兴见到您。
2: 我来介绍我们的女儿赵玲。
3: 你们认识我们的儿子王峰吗？
2: 你们认识啊？
4: 我们认识。
1: Explication。
0: 你好，王先生。Bonjour, Monsieur Wang. 你好，李太太。Bonjour, Madame Li. 这是我丈夫。C'est mon mari. 这是我夫人。Voilà ma femme. 您好，我是赵刚。Bonjour, je suis 赵刚。您好，我叫张红。Bonjour, je m'appelle Zhang Hong. 认识您，我很高兴。Je suis heureux de vous connaître. 我也很高兴见到您。Moi aussi, je suis ravi de vous rencontrer. 我来介绍我们的女儿赵玲。Je vous présente notre fille, 赵玲。你们认识我们的儿子王峰吗 ？Vous connaissez notre fils Wang Feng？ 你们认识啊 ？Vous vous connaissez alors？
1: Explication。
0: 这是 c'est， 这是丈夫 ，mari， 丈夫，夫人 ，femme。夫人，认识 ，connaître， 认识，见 ，rencontrer， 见，介绍 ，présenter， 介绍，自我介绍 ，se présenter， 自我介绍，我是 ，je suis， 我是，我叫 ，je m'appelle。我叫你们 ，vous， 你们，我们 ，nous， 我们，你们的 ，votre， 你们的，我们的 ，notre， 我们的。
2: 您好，王先生。
3: 您好，李太太。
2: 这是我丈夫。
3: 这是我夫人。
4: 您好，我是赵刚。
5: 你好，我是张红。
4: 认识您，我很高兴。
5: 我也很高兴见到您。
2: 我来介绍我们的女儿赵玲。
3: 你们认识我们的儿子王峰吗？
2: 你们认识啊？
4: 我们认识。
0: Ah oui, moi aussi je vais me présenter. Je m'appelle Xiong Wei. J'ai un prénom français, Claire. Je suis très heureuse de vous rencontrer tous les jours dans notre cours de chinois. Et vous? J'espère que vous êtes contents de nous entendre et d'apprendre le chinois avec nous.Alors, n'oubliez pas notre rendez-vous demain à la même heure. Au revoir et à demain. 再见，明天见。
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0: Les gardes-côtes chinois ont exhorté les Philippines à mettre immédiatement fin aux violations, aux provocations et à la médiatisation excessive sans fondement. Concernant ce qu'ils qualifient de harcèlement près du récif de Renghaijiao, les faits se sont déroulés lundi alors qu'un petit bateau de patrouille des gardes-côtes chinois effectuait une patrouille de routine.
1: La Chine affirme que deux canots pneumatiques provenant d'un navire de guerre philippin échoué illégalement se sont rapidement approchés du bateau de patrouille. Malgré un avertissement, les bateaux philippins ont percuté le bateau chinois. La Chine affirme que les personnes à bord des canots pneumatiques ont frappé les agents des forces de l'ordre chinoises avec des rames, des perches et d'autres outils. La garde côtière chinoise a réagi par des avertissements verbaux, des manœuvres navales et des contre-mesures réciproques. La Chine affirme que toutes les mesures prises l'ont été avec la plus grande retenue et conformément aux lois et réglementations en vigueur. Elle ajoute qu'après l'incident, les Philippines ont porté de fausses accusations contre la Chine. La garde côtière chinoise s'engage à continuer de protéger la souveraineté territoriale et les droits maritimes de la Chine autour de l'île de Nansha Chundao, y compris Renghaijiao et dans les eaux adjacentes.
0: Pékin a réaffirmé sa position de principe en trois points concernant l'accord provisoire conclu avec Manille pour l'acheminement d'aide humanitaire vers Renghaijiao. La Chine a déclaré que sa position restait inchangée et a exhorté les Philippines à honorer leurs engagements.
2: Premièrement, les Philippines violent la souveraineté de la Chine et la déclaration sur la conduite des parties en mer de Chine méridionale en maintenant leur navire de guerre échoué à Renghaijiao depuis des décennies. La Chine continue d'exiger que les Philippines remorquent ce navire de guerre échoué illégalement et rétablissent Renghaijiao dans son état d'origine, c'est-à-dire inhabité et dépourvu de toute installation. Deuxièmement, d'ici au remorquage du navire de guerre, si les Philippines devaient avoir besoin d'envoyer des produits de première nécessité, la Chine est disposée à l'autoriser dans un esprit humanitaire, à condition que les Philippines en informent la Chine à l'avance et qu'une vérification sur place soit effectuée. La Chine surveillera l'ensemble du processus. Troisièmement, si les Philippines tentent de construire des installations fixes ou un avant-poste permanent, la Chine ne l'acceptera en aucun cas et y mettra résolument un terme, conformément aux lois et réglementations.
3: La Chine déplore et s'oppose fermement aux récentes provocations des Philippines à Renghaijiao, à leur agression violente contre les agents des forces de l'ordre chinoises, ainsi qu'à leurs fausses accusations amplifiées par une campagne médiatique déformée. Beijing exhorte Manille à mettre immédiatement fin aux provocations maritimes et à la désinformation. La Chine a également présenté des protestations solennelles et convoqué l'ambassadeur des Philippines en Chine. Beijing a réaffirmé que Renghaijiao faisait partie intégrante du territoire chinois et que les activités des gardes-côtes chinois dans cette zone étaient pleinement légales et légitimes.
0: Les principaux diplomates d'Asie du Sud-Est tirent la sonnette d'alarme face à la reprise des hostilités au Moyen-Orient. Réunis à Manille, la capitale des Philippines, les ministres des Affaires étrangères des pays de l'ASEAN ont publié une déclaration commune exhortant toutes les parties à faire preuve d'une retenue maximale et à éviter toute nouvelle escalade. Les tensions se sont en effet accrues ces derniers jours, les Houthis du Yémen ayant annoncé un blocus naval contre l'Arabie Saoudite, ouvrant ainsi un nouveau front potentiel et menaçant l'approvisionnement énergétique mondial. L'ASEAN milite en faveur d'un mécanisme de barrage du pétrole afin d'amortir l'impact sur les économies régionales. Le ministre chinois des Affaires étrangères, Wang Yi, devrait assister aux réunions ayant trait à l'ASEAN. Cette année marque les 35 ans du dialogue entre la Chine et l'ASEAN ainsi que le lancement de leur plan d'action global. Nous nous sommes entretenus avec le secrétaire général de l'ASEAN, Cao Kim Urn, au sujet de sa vision d'une coopération régionale renforcée.
4: C'est une année très importante pour les deux parties, l'ASEAN et la Chine. La mise en place de cette alliance entre diverses institutions, en particulier l'alliance éducative dans le domaine du droit, revêt une grande importance. D'autant plus que nous nous efforçons de transformer le contenu du plan d'action visant à mettre en œuvre le partenariat stratégique global afin de le concrétiser et de lui donner une dimension tangible. Je pense qu'il est clair que nous avons déjà mis en place une coopération importante dans des domaines tels que le commerce, l'investissement, le tourisme et la connectivité. Donc, ce dont nous avons besoin à présent, c'est de veiller à ce que nos échanges commerciaux ne soient pas affectés par la criminalité transnationale. Et ce qui importe, c'est que nous renforcions notre coopération dans le secteur juridique. En particulier, cette alliance entre écoles et universités, qui travaillent main dans la main, vise d'une part à renforcer les capacités et la formation, et d'autre part à promouvoir une meilleure compréhension de la coopération juridique. Je pense que c'est dans ce domaine que nos forces de l'ordre devront intensifier considérablement leur collaboration.
0: Le chef du parti travailliste britannique Andy Burnham est le nouveau Premier ministre du Royaume-Uni. Il s'est engagé à mettre en place un nouveau modèle politique et

0: économique pour relever les grands défis du pays. M. Burnham est le 7e Premier ministre britannique depuis 2016 et succède à Keir Starmer, qui a occupé ce poste pendant 2 ans.
1: Il n'y a que quelques pas entre la porte d'entrée du 10 Downing Street et le podium. Mais même si de nombreux amis bordent le parcours, ce sont parfois les pas les plus solitaires qui soient.
2: Ma mission est accomplie.
1: Les yeux du monde entier sont rivés sur cette petite rue de Londres. Les chasseurs de scoops du monde entier, entassés dans des enclos, attendent la proie pour que l'émotion transparaisse. Mais au final, ce fut un discours empreint de dignité.
2: Je remercie le peuple britannique de m'avoir donné l'occasion de servir. Je pars avec dignité, je pars avec le sourire et je pars fier de tout ce que nous avons accompli. Merci beaucoup.
3: Thank you very much.
4: It's a bruising ending.
1: C'est une fin difficile quand elle arrive. Mais avant que Sir Keir Starmer ne quitte ses fonctions, il lui reste encore un rendez-vous à honorer, le plus important de tous. Le trajet entre Downing Street et le palais de Buckingham est court. C'est le dernier trajet de M. Starmer à bord de sa voiture ministérielle. Mais aujourd'hui, le Premier ministre est ici pour une seule et unique raison. Présenter sa démission. Entre en scène Andy Burnham. Il arrive au palais pour accepter l'invitation du roi à former un gouvernement selon une ancienne tradition appelée le baiser de la main. Retour à Downing Street alors que la voiture de M. Burnham arrive. De retour à Downing Street, l'ambiance change. L'excitation monte à l'approche du nouveau dirigeant du pays.
4: And here he is.
1: Et le voici, le nouveau Premier ministre britannique. Le 7e en une décennie.
5: Britain needs to show...
2: Le Royaume-Uni doit montrer au monde entier que nous sommes capables de retrouver notre stabilité. Et tel est notre défi, faire fonctionner la politique, améliorer la politique.
1: C'est ainsi que commence un nouveau départ pour un pays là de repartir à zéro. L'électorat est impatient, il veut du changement. Et si Andy Burnham veut éviter cette marche solitaire, il devra tenir ses promesses, rapidement.
0: Le groupe Houthi au Yémen a annoncé une interdiction maritime visant les navires saoudiens. Cette mesure marque une escalade importante des tensions en mer Rouge et suscite des inquiétudes quant à la sécurité de la navigation dans la région. Dans un communiqué, le porte-parole militaire des Houthis, Yahya Saria, a déclaré que l'interdiction visant les navires saoudiens prenait effet immédiatement, sans préciser comment ni où elle serait appliquée. Les Houthis affirment que cette mesure constitue une riposte au siège imposé depuis près de 12 ans par l'Arabie saoudite qui bloque les ports et les aéroports yéménites. Le ministère saoudien des Affaires étrangères a condamné l'interdiction de navigation décrétée par les Houthis ainsi que leurs allégations de siège. Il s'est engagé à prendre toutes les mesures nécessaires pour protéger ces navires. Les dirigeants de toute l'Afrique de l'Ouest ont discuté sécurité régionale, intégration économique et coopération humanitaire en Sierra Leone. Ils s'étaient réunis à l'occasion de la 69e session ordinaire de la Communauté économique des États de l'Afrique de l'Ouest, la CEDEAO.
6: Le président sénégalais Diomaye Bassirou Faye a succédé au président sierra-léonais Julius Maada Bio, qui présidait l'autorité des chefs d'État et de gouvernement de la CEDEAO depuis un an. Cette passation de pouvoir fait suite à plusieurs jours de discussions entre les dirigeants de la CEDEAO et des experts sur le renforcement de la coopération régionale et la promotion d'une Afrique de l'Ouest plus unifiée.
2: Il y a environ un an et demi, les chefs d'État ont décidé que nous devions élaborer un pacte à travers des interactions avec nos citoyens et nos institutions afin de placer la CEDEAO sur des fondations plus solides dans le but de poursuivre le projet d'intégration initial. C'est ce que nous avons fait.
6: Dans le cadre du sommet semestriel de la CEDEAO, le président de la Sierra Leone, Julius Maada Bio, a officiellement inauguré le dépôt logistique de la CEDEAO. Avec l'inauguration officielle du dépôt logistique de la CEDEAO, les experts estiment que cette installation devrait accélérer l'acheminement des secours en cas de conflit, d'épidémie et de catastrophe naturelle. Pour les communautés de toute l'Afrique de l'Ouest, cela pourrait signifier obtenir l'aide dont elles ont besoin plus rapidement, au moment où elles en ont le plus besoin. Les autorités sierra-léonaises indiquent que ce dépôt arrive à un moment où la région est confrontée à une insécurité et à des menaces croissantes.
7: Plusieurs pays souhaitaient accueillir ce dépôt sur leur territoire. Mais il a été estimé que, compte tenu de ce que la Sierra Leone a traversé pendant la guerre et de la paix qui y règne désormais, c'était le pays le plus approprié pour l'accueillir. Et ce dépôt n'est pas seulement destiné à la Sierra Leone, il est destiné à toute la sous-région.
6: Selon les responsables, le dépôt devrait également servir de centre de formation.
2: À long terme, l'objectif est même d'aménager éventuellement une jetée et, à mesure que nous nous développons, de dépasser le simple statut de dépôt logistique pour devenir un véritable centre de service régional, à l'image des normes internationales telles que celles des Nations Unies.
6: L'accueil de ce dépôt en Sierra Leone a toutefois suscité des réactions mitigées.
2: Cela comporte à la fois des implications positives et négatives. L'implication négative réside dans la menace pour la sécurité que cela représentera pour la Sierra Leone, qui devra renforcer ses dispositifs de sécurité. Désormais, avec la présence du dépôt et du centre logistique de la CDAO, c'est également une bonne chose que la Sierra Leone soit désormais le pays qui aidera les pays de la communauté de la CDAO à accélérer le processus de relèvement après une catastrophe.
6: L'ancien président Sierra Leonais Ernest Bai Koroma, qui a vécu en exil pendant plus de 2 ans en raison d'allégations de tentatives de coup d'État, était présent. Le sommet a également donné lieu à plusieurs déclarations, notamment concernant le projet de gazoduc Afrique-Atlantique.
0: La Chine franchit aujourd'hui une étape importante dans le secteur des matériaux stratégiques. Elle a mis en service une unité de production de caoutchouc synthétique catalysé aux terres rares d'une capacité annuelle de 100 000 tonnes. Cela représente une première en Chine à cette échelle. Développée entièrement dans le pays, cette technologie pourrait transformer l'industrie du pneu, notamment pour les véhicules électriques.
1: C'est une première en Chine. Dans le complexe pétrochimique de Dushanze, dans le nord-ouest du pays, cette nouvelle unité de production est désormais en service. Selon les autorités, les premiers lots produits affichent déjà une qualité comparable à celle des meilleures références internationales. Plus résistant à l'usure et offrant une faible résistance au roulement, ce nouveau caoutchouc est destiné aux pneus des véhicules électriques et des camions de chantier, deux marchés en pleine croissance. Cette avancée est le fruit de plusieurs décennies de recherche à l'Institut de chimie appliquée de Changchun de l'Académie chinoise des sciences. Les chercheurs y ont mis au point un nouveau procédé qui améliore les performances du matériau tout en facilitant sa production à grande échelle. Au-delà de l'exploit technologique, cette avancée revêt aussi une importance stratégique. Elle permet à la Chine de renforcer son autonomie dans un secteur clé, de réduire sa dépendance au caoutchouc naturel, dont les prix sont souvent volatiles, et de renforcer la compétitivité de son industrie du pneu sur les marchés internationaux. Une avancée qui pourrait marquer un tournant pour l'ensemble de la filière.

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Bonjour à toutes et à tous, bienvenue à l'écoute de l'émission Classeco. Depuis le 20e congrès national du Parti communiste chinois, la modernisation chinoise a suscité beaucoup de discussions, non seulement en Chine, mais aussi sur la scène internationale. Quelle nouveauté apporte ce concept de modernisation? Quel est son apport dans le succès du développement de la Chine, comme l'indique le rapport du 20e congrès du Parti communiste chinois? Ce concept se caractérise par la grande taille de la population chinoise, la

0: prospérité commune du peuple tout entier, l'équilibre entre la civilisation matérielle et spirituelle, une coexistence harmonieuse entre l'homme et la nature, ainsi que la poursuite de la voie du développement pacifique. Pour mieux comprendre ce concept et les opportunités qu'elle apporte et apportera au monde, notamment en ce qui concerne les pays émergents, je vous invite à suivre cette émission. Ne quittez pas, Classique commence tout de suite.
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2: Bonjour à tous. Depuis le 20e congrès national du Parti communiste chinois qui s'est tenu en octobre de l'année dernière, la modernisation chinoise est devenue un sujet très discuté au sein de la communauté internationale. Quelles sont les principales caractéristiques de la modernisation chinoise? Quelles opportunités va-t-elle apporter à la coopération sino-africaine? Voici les principaux thèmes d'aujourd'hui et nous avons le plaisir d'en parler avec plusieurs invités qui vont partager avec nous leur regard sur la modernisation chinoise ainsi que leurs attentes et leurs espoirs vis-à-vis de la coopération sino-africaine. Je vous présente tout de suite nos invités. Madame Yu Jia, professeure à l'Institut de la Nouvelle Économie Structurelle de l'Université de Pékin. Bonjour.
3: Bonjour.
2: Monsieur Liu Fan, fondateur du groupe Metaverse Investment. Bonjour.
4: Bonjour, bonjour à tous.
2: Monsieur Coco Wotocho Dozo, économiste et responsable de la société Beijing TZ Trade and Consulting. Bonjour.
5: Bonjour.
2: Monsieur David Richman Hakotomavo, membre du cabinet du président de la Haute Cour constitutionnelle de Madagascar et directeur général et fondateur de The Way. Bonjour.
6: Bonjour tout le monde, merci.
2: Ensuite, monsieur Augustin F.C. Hall, professeur de l'Université de Xiamen et consultant à l'UNESCO. Bonjour.
7: Bonjour.
2: Et enfin, Monsieur Meparek Boukapa, ingénieur algérien. Bonjour.
8: Bonjour.
2: Le président chinois Xi Jinping a souligné que la modernisation chinoise dissipe le mythe que la modernisation est synonyme d'occidentalisation. Elle ouvre de nouvelles voies de modernisation pour les pays en développement. Elle montre une autre image de modernisation et propose pour cela une solution chinoise pour que l'humanité puisse construire un meilleur système social. Monsieur Hakotomavo, que pensez-vous de ces propos?
6: Oui, effectivement, merci beaucoup. La Chine, comme tout à l'heure vous avez mentionné, il y avait l'ouverture et aussi l'éradication de la pauvreté. C'est vraiment la clé du voûte de la modernisation chinoise. À mon avis, la route de la soie, ou Belt and Road Initiative, est une initiative mal interprétée par d'autres puissances, au fait. D'où la difficulté pour cette initiative d'atteindre ses objectifs finaux. Il est nécessaire donc de sensibiliser le BRIC, car la notion de partage y existe constamment. Ce que j'aime dans le Belt and Road Initiative, c'est la complémentarité de chacun dedans. Car dans la route de la soie en question, chacun peut jouir de ce qu'il cherche, dans la paix et la prospérité mutuelle, que ce soit des marchandises, que ce soit de la connaissance ou des technologies et manières de faire, des opportunités de business et d'échange, de découvrir que dans ce monde, il n'y a pas que nous seuls, il y a d'autres êtres humains. Dans d'autres pays, il y a aussi d'autres cultures. Et BRI a réalisé cela pendant 10 années. Et j'espère que ça va toujours aller dans le bon sens parce que ça peut étendre vers d'autres horizons, voire même dans d'autres univers. Échanger avec d'autres êtres, pourquoi pas. Et il faut bien mettre en relief que la Chine est un grand pays

0: qui a la capacité de changer le cours des choses. Et elle a commencé avec ses citoyens, son peuple, et la Chine est bien gouvernée jusqu'à maintenant. En ce moment, nous voyons beaucoup de pays mal gouvernés qui sont au bord de disputes, de désorganisations, et des peuples en souffrent au fait dans une injustice perpétuelle. Donc, il est donc du devoir de la Chine de prendre les mesures nécessaires pour établir une paix durable, pas seulement dans la vie réelle, mais aussi dans les réseaux sociaux et surtout l'Internet en général, car chacun de nous mérite une meilleure qualité de vie dans toute sa dignité. Dans cette notion, beaucoup de pays en voie de développement, comme l'Afrique, il y a beaucoup de pays africains, espèrent bien que la Chine puissent porter haut leur voix, car ceci est bel et bien la notion de destin commun. On le dit en chinois, Zhenlei Mingyun Kontanti. Merci.
1: Merci. Et Monsieur Tozo, selon vous, quelles sont les opportunités que la modernisation chinoise offre au développement de l'Afrique?
2: En fait, les Chinois sont assez doués. Par exemple, pour mettre en place des zones économiques spéciales ou des parcs technologiques à l'intérieur de la Chine. Ce que nous, en tant qu'Africains, ce que nous recherchons, c'est que ces genres de capacités soient massivement transmises en Afrique. Nous savons que la Chine est déjà présente dans plusieurs secteurs en Afrique, les infrastructures, la construction des économies sociales, le commerce, l'investissement. Mais nous voulons en fait que ça soit mis en grande échelle pour tous les pays africains. Je parle tantôt de parcs technologiques parce que c'est en installant des parcs technologiques que la Chine peut véritablement être plus proche des peuples africains pour pouvoir transmettre les technologies. Souvent, les pays africains, dans les pays africains, nous parlons de transfert des technologies, voilà, par le biais des investissements, mais c'est souvent utilisé comme un terme générique. Il y a pas assez de spécificités. Comment est-ce que nous voulons que ces technologies nous soient transmises? Alors, ce que moi je propose, c'est ça. Il faut que les parcs technologiques qui ont été implantés en Chine, qui ont permis aux Chinois d'innover à grande échelle, et de permettre à la Chine d'être ce qu'elle est aujourd'hui. Demandons aux Chinois de nous assister à pouvoir acquérir ces savoirs, et pour pouvoir acquérir ces savoirs à grande échelle aussi chez nous, il faut que ces parcs technologiques soient aussi implantés dans des pays africains. Je sais que ça a déjà commencé, mais nous les voulons à grande échelle. Voilà.
1: Merci. Et Monsieur Hall, quel est votre point de vue? Comment, d'après vous, comment les pays africains se sont-ils inspirés de ce concept de modernisation chinoise?
3: Je suis un vieil universitaire, je me méfie des grandes envolées lyriques. Donc, j'y participe à ma manière, c'est-à-dire comme enseignant, j'ai amené les étudiants chinois à faire. Je suis archéologue de formation. Donc, en collaboration avec l'université sénégalaise, j'ai mis les étudiants sénégalais et les étudiants chinois ensemble dans un programme de recherche qui se poursuit aujourd'hui. C'est ma manière de contribuer à la construction d'une communauté au futur partagé. Et c'est aussi une manière de collaborer sur le plan de la recherche scientifique. Et c'est en fait la raison pour laquelle j'ai quitté mon poste en France pour venir à l'université de Xiamen, parce qu'il y avait cette offre de construire un centre de recherche africain qui travaillait sur le plan strict de l'université à mettre la Chine et certaines parties du continent africain ensemble pour travailler vers l'amélioration des connaissances et la formation des étudiants. Donc je pense que avec les différentes compétences des membres de ce panel, et il y a plusieurs accès à la modernisation des relations Chine-Afrique. Je pense que je mets surtout l'accent sur ce que nous pouvons appeler modernisation à visage humain, avec un accent particulier sur les échanges culturels. Je pense qu'une meilleure connaissance de personne à personne entre les Chinois et les Africains aidera énormément à construire des relations durables pour un développement harmonieux dans la nouvelle ère, tel que le présenté dans le rapport du 20e congrès. Donc chacun à son niveau hein, participe à cette grande œuvre, et je pense que la grande incompréhension dont parlaient les collègues tout à l'heure relève de la compétition géostratégique. Vous savez bien que les pays ont peut-être des amis, mais surtout des intérêts. Donc tant que les intérêts africains convergent avec les intérêts chinois, et nous avons intérêt à continuer à travailler dans cette direction-là et faire le gros dos pour les intérêts qui essayent de contrer ce mouvement-là. Mais on ne peut pas construire un monde à l'écart de tout le reste de la planète, dont la recherche de la paix, de la coexistence pacifique qu'on a connue comme slogan pendant longtemps, est peut-être de mise dans ce monde qui est dans une période un peu de turbulence, comme on peut dire, hein. Et je pense que la meilleure connaissance de personne à personne, des Chinois, des Africains, est une des méthodes pour avancer dans cette direction-là. Merci bien.
1: Merci. Le 20e congrès national du PCC a appelé à promouvoir intégralement le grand renouveau de la nation chinoise grâce à la modernisation chinoise. Cette modernisation chinoise offre sans doute non seulement des opportunités à la Chine, mais aussi au monde, et notamment en termes de coopération sino-africaine. Madame Yu, vous effectuez régulièrement des voyages en Afrique, comme ce que vous avez dit tout à l'heure. Vous êtes actuellement en Éthiopie. Et quelles sont vos observations sur la coopération sino-africaine?
4: Oui, merci. Permettez-moi de, avant de répondre de cette question, permettez-moi de citer la nouvelle économie structurelle, qui est une théorie de l'économie du développement en passant sur des expériences des pays en voie de développement et surtout celle de la Chine, en soulignant le rôle équilibré de l'État et du marché. Donc, moi-même, mon rôle d'appliquer cette théorie dans les pays en voie de développement. Et c'est pourquoi je suis là en Afrique aujourd'hui. Et nous faisons l'analyse des ressources et avantages comparatifs des pays en proposant le développement des zones économiques spéciales ou parcs industriels pour accueillir et attirer les investissements du reste du monde. Et on propose fortement la coopération triangle entre les pays africains, la Chine et les pays occidentaux, et surtout les pays européens et les États-Unis, en passant sur les avantages comparatifs de chaque partenaire, disons la technologie, le marché global et la délocalisation des industries à forte intensité de main-d'œuvre. Et d'après nos études, il y a un très fort potentiel pour délocaliser une partie des industries chinoises vers le continent africain en profitant des coûts moins chers de la production et plus les accords du commerce préférentiel avec les marchés européens ou des États-Unis. Et ça va beaucoup faciliter l'industrialisation pour des pays africains et aider à créer des emplois et augmenter leurs revenus d'export. Et par exemple, cette fois, je voyage en Éthiopie avec le groupe Huatian. Et Huatian est une entreprise qui fait des chaussures et qui ont déjà créé plus de 8 000 employés en Éthiopie depuis l'année 2012. Et cette fois, dès le premier jour de mon arrivée ici, je vois tous les matins, très tôt de matin, disons 7 heures de matin jusqu'à 6 heures de l'après-midi, il y a beaucoup de jeunes, environ vingtaine, trentaine de jeunes qui attendent à l'entrée principale de l'usine pour tenter de trouver le travail. Donc il est clair que la création d'emplois et l'exploitation vers le marché global sont les deux priorités pour les pays africains. Donc dans cette situation, la modernisation chinoise ouvre une nouvelle voie dont les pays en développement peuvent s'inspirer des expériences très précieuses, et surtout pour les pays africains. Et l'Afrique a des avantages en termes de ressources, de jeunes populations et d'immenses marchés. L'expérience chinoise, la sagesse chinoise et les solutions chinoises sont très appropriées pour être référence pour les pays africains.
1: Merci. Ouais. Et Monsieur Liu, vous êtes installé à Madagascar. Pouvez-vous nous présenter un peu la situation en termes d'échanges entre la Chine et Madagascar?
5: Quand on parle de Madagascar, les échanges économiques entre la Chine et Madagascar, c'est vrai, durant la dernière dizaine d'années, se sont considérablement développés. Et la Chine est devenue l'un des principaux partenaires commerciaux de Madagascar, avec des échanges commerciaux de bilatéraux environ 1,5 milliard de dollars. C'était le chiffre en 2019. Bon, je n'ai pas pu avoir autre chiffre de la dernière année, mais qui représente déjà environ à peu près 20% du commerce extérieur de Madagascar. Donc, c'est-à-dire que c'est vraiment la Chine est le premier partenaire économique pour Madagascar. Je pense que David le connaît bien aussi. Hein. Merci.
1: Merci. Alors, Monsieur Rakotomavo, avez-vous des choses à ajouter sur la coopération entre la Chine et Madagascar?
0: Je pense que le professeur, madame de l'université, l'économiste de l'université de Beijing, oui, a vraiment clarifié la position de la Chine économiquement. Et je pense que la notion et les trajectoires que la Chine a pu surmonter, ce sont des choses à vraiment apprendre. Et surtout pour l'Afrique qui est encore en train de se battre contre lui-même. Parce qu'en Afrique, il y a beaucoup d'obstacles qu'on doit d'abord résoudre. Par exemple, la corruption, la paresse, la mauvaise foi, et aussi la ponctualité, notion de temps et notion de paix. Et après ça, peut-être qu'il y a moyen pour nous de atteindre le début de notre modernisation. Mais là, actuellement, on peut se rapprocher de la Chine et aussi apprendre des expériences de la Chine pour améliorer notre système, surtout dans la gouvernance. Et donc, je propose que l'Afrique se rapproche de plus en plus avec la Chine pour améliorer sa modernisation. Merci.
1: Merci. Oui, Monsieur Bukapa, allez-y.
6: On dit sur ce que vient de dire Monsieur de Madagascar, en fait, en parlant de ces mots sociaux qui existent réellement en Afrique, moi je dirais qu'ils ont une raison, ils ont une cause. Et c'est les mêmes maux dont souffrait la Chine pendant les guerres de l'opium. C'est-à-dire, tout ce que vous venez de dire pour l'Afrique existait en Chine à cause justement de certaines interventions occidentales. Donc l'objectif, c'est d'abord de lever ces contraintes. La Chine a souffert d'exactement des mêmes problèmes. Au début du XXe siècle, les Chinois étaient paresseux, étaient menteurs, étaient fourbes, étaient tout ce que vous voulez. Donc on ne laisse rien de côté. Et aujourd'hui, on dit la même chose des Africains. Moi, je dis que l'être humain est le même où qu'il soit. Ce sont les conditions de vie, les conditions dans lesquelles il a été traité qui font qu'il est bon ou qu'il est mauvais. Aujourd'hui, il faut lever ces contraintes. Il faut lever ces contraintes. On les a identifiées. Elles sont claires. Elles sont dues à une longue période d'esclavage, à une longue période de colonisation, et à une période d'exploitation qui continue aujourd'hui même. Aujourd'hui même, l'exploitation des pays africains est terrible. À tel point qu'aujourd'hui, il y a un pays africain, je donne

0: Africains meurent en Méditerranée parce qu'ils essaient de fuir la misère qui a été provoquée chez eux. Et je rejoins Madame Yujia sur ce qu'elle a dit. En créant de l'emploi en Afrique, on permettra à ces jeunes de rester chez eux, de se développer chez eux, d'apprendre chez eux, d'avoir un meilleur avenir chez eux. C'est pas la peine qu'ils aillent ailleurs. Mais aujourd'hui, malheureusement, l'Afrique est utilisée comme une mine. On exploite et ensuite on la laisse. On coupe les forêts, on exploite les minerais, on exploite les personnes et on les laisse dans l'obscurité, on les laisse dans l'ignorance et la maladie. Et on parle de beaucoup de choses, ce qui se passe en Afrique. Donc ce sont ces choses-là qu'il faut que la Chine essaye d'aider à résoudre. Donc la misère, le niveau de vie, relever le niveau de vie, et vous allez voir qu'il n'y aura plus de personnes qui voudront aller ailleurs pour être humiliées, pour être maltraitées. Personne au monde ne veut être humilié et maltraité. Tout le monde veut être digne chez soi. C'est la misère qui fait fuir les gens. Donc faisons en sorte que cette misère-là soit combattue, et soit combattue par des moyens scientifiques, technologiques. Aujourd'hui, ils existent. Il n'y a plus de problème de la technologie est aujourd'hui la preuve. Nous sommes en train de discuter tous ensemble aux quatre coins du monde. Donc, lutter contre la misère, lutter contre l'immigration clandestine, et vous allez voir que l'Afrique dans 10 ans, c'est un lapsus presque révélateur. L'Afrique dans 10 ans prendra le même chemin que la Chine.
1: Merci. Madame Yuja, vous avez des choses à ajouter?
2: Un point concernant le concept de la modernisation chinoise. En fait, je pense que peut-être le plus important, c'est que c'est la modernisation chinoise fournit des idées pour le développement de l'Afrique. Par exemple, au cours des 40 dernières années de réformes et d'ouverture, pour la Chine, la principale raison de la croissance économique est le changement de mentalité. Et dans le passé, les idées de développement de certains pays africains suivaient essentiellement les théories des pays occidentaux. Mais cependant, les théories et les expériences des pays occidentaux ou bien des pays développés sont basées sur leurs propres conditions et ne sont pas applicables aux pays africains. Mais la Chine, on a commencé comme le pays le plus pauvre du monde et les conditions préalables sont proches de celles des pays africains. Et par conséquent, l'expérience et les théories accumulées par la Chine ont davantage valeur de référence pour les pays africains ou bien d'autres pays en développement. Et donc, maintenant, je suis assez confiante parce qu'après 3 ans de la pandémie, je pense que les conditions sont prêtes pour la relance économique et les pays comme l'Éthiopie, la Côte d'Ivoire, le Bénin et le Togo auront un taux de croissance très fort d'environ 6% ou même plus. Et je suis confiante que maintenant, c'est le bon moment pour investir en Afrique et le continent est tout à fait capable de participer à la mondialisation avec ses propres ressources et avantages comparatifs. Merci.
1: Merci Madame Yu. Et Monsieur Hall, est-ce que vous partagez le même point de vue avec Madame Yu? Quelles sont vos attentes?
3: Absolument, je pense que oui, non, je pense que je pourrais même dire que le 23e siècle sera le siècle de l'Afrique. Je suis archéologue par formation, hein, donc j'ai un rapport au temps qui est un peu bizarre. Donc, non, mais je pense que c'est l'expérience chinoise est absolument cruciale pour les pays les Africains. Il faut qu'on suive les priorités. Je me souviens quand j'étais jeune au Cameroun, il y avait encore des plans quinquennaux, mais tout cela a été abandonné au cours du temps à cause des assauts de la Banque mondiale et de ses structurations, je ne sais pas comment on appelle ça à nouveau. Et donc, toutes ces institutions de Bretton Woods ont complètement fait dérailler l'évolution sociale et économique de l'Afrique en imposant un modèle néolibéral là où il ne convenait pas du tout. Donc, avec l'exemple

0: très réussi de la Chine, nous avons sous les yeux quelque chose qui marche. Donc, c'est à nous, Africains, de prendre ce qui correspond à nos conditions sociales et historiques pour soulever les masses, comme on disait jadis, pour mobiliser les forces vives, la jeunesse africaine est carrément celle qui va porter le continent dans les quelques années qui viennent. C'est un continent très jeune. Et si aujourd'hui nos dirigeants adoptent le bon modèle, je pense que rien ne pourra arrêter l'évolution et le progrès économique de l'Afrique dans les décennies qui viennent. Et je pense qu'on est là à une conjoncture, après la petite glaciation de la pandémie, on est dans une conjoncture qui permet une relance accélérée des échanges entre la Chine et l'Afrique et la Chine et le monde en particulier. Donc, très enthousiaste à cause de cette perspective-là qui est en train de se mettre en place.
1: Merci. Et Monsieur Tozo, quelles sont vos attentes pour l'avenir de la coopération sino-africaine?
2: Voilà, je disais tantôt ce que nous attendons de la Chine. C'est ce qu'elle fait déjà assez bien. Mais pour que les technologies employées en Chine, ces technologies même qui ont permis à la Chine d'être au niveau économique, social aujourd'hui, il faut que ces technologies soient transmises. Et pour que ces technologies soient transmises, il faut que la Chine soit plus proche du peuple africain. Je pense que depuis quelques années déjà, la Chine s'est lancée dans cette politique d'octroi de bourses aux étudiants africains qui viennent ici. Moi-même, je fais partie, j'ai fait mon master ici, j'ai fait mon doctorat. Et voilà, vous avez encore le professeur Yidia, c'est mon mentor. Donc, voilà, la Chine en fait de moi quelqu'un de plus aspirant, de plus brillant. Et je sais que, avec beaucoup plus de sensibilisation, beaucoup de jeunes comprendront que la propagande occidentale pour pouvoir diaboliser la Chine par rapport à ce qu'elle fait en Afrique sont totalement fausses. Donc, voilà, il faut une sensibilisation à la base pour que les gens comprennent que nous sommes dans un mouvement dans un partenariat fait avec la Chine. Donc, ce que nous attendons, voilà, je le dis, la Chine le fait déjà. Maintenant, il faut monter plus d'un cran. Il faut apporter la vraie technologie en Afrique en installant des parcs technologiques en Afrique. Donc, je sais de quoi je parle. C'est en installant ces parcs technologiques que ce soit les grandes entreprises, que ce soit les petites entreprises, apprendront très vite ce qui se passe en Chine. Il faut que les gens se déplacent de l'Afrique en Chine pour pouvoir apprendre. Ça prendrait encore beaucoup de temps. Donc, ce que nous demandons, ce que nous attendons de la Chine, c'est que ces parcs puissent être construits chez nous. Maintenant, ce que j'attends de nos gouvernements, j'avais déjà parlé des jeunes qu'on doit sensibiliser. Il faut aussi que nos gouvernants, pour la bonne gouvernance, que la corruption soit combattue, parce que sans la bonne gouvernance, il n'y aura pas de modernisation. Donc, là aussi, nous avons l'exemple à côté, la Chine. Sans la gouvernance, la Chine ne serait pas au niveau où elle est aujourd'hui. Donc, je pense à quelque chose. Voilà mes attentes du côté de la Chine, du côté de nos gouvernants et du côté de la jeunesse africaine.
1: Merci à tous les invités d'avoir participé à cette émission et partagé vos expériences et vos points de vue. Nous espérons que la coopération sino-africaine va poursuivre son remarquable développement dans ce nouveau contexte international.
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2: Salut tout le monde, 大家好 moi c'est 小台 bienvenue dans ce cours de chinois au quotidien. Je suis avec Yves.
3: Bonjour tout le monde, 大家好 bonjour 小台
2: Bonjour Yves. Une petite révision comme d'habitude pour commencer la leçon. 我要一瓶啤酒
3: Je voudrais une bouteille de bière.
2: 你要哪种啤酒
3: Quelle bière voulez-vous
2: 要加冰吗
3: Avec des glaçons
2: 有没有碳酸饮料
3: Avez-vous des boissons gazeuses?
2: Très bien. Les dialogues de la leçon précédente.
4: 请问您喝点什么？
5: 我要一瓶啤酒。
4: 请稍等，马上就来。
5: 谢谢。
4: 您要哪种啤酒？
5: 我要瓶装的。
4: 请问您喝点什么？
5: 我要一杯苏格兰威士忌。
4: 要加冰吗？
5: 不加冰。
4: 有没有碳酸饮料？
5: 有。您要哪种？
4: 我要一瓶可乐。
5: 好的，请稍等。
3: C'était une brève revue des phrases clés de la dernière leçon. Maintenant, on va passer à celle d'aujourd'hui. On va être, après le bar, en discothèque. Tout de suite, les phrases clés.
2: 能跳支舞吗?
3: Puis-je t'inviter à danser?
2: 我请你喝一杯好吗?
3: Je t'invite à boire un verre, d'accord?
2: 有空一起吃饭吧。
3: Si tu es libre, on prendra un repas ensemble?
2: 你真漂亮。
3: Que tu es belle.
2: Mais Yves, j'ai l'impression que ça aurait dû être toi qui dis ces phrases.
3: Mais bien sûr, Xiao Tai, et c'est ce que j'ai essayé de dire ce week-end. Mais je n'avais personne pour m'apprendre le chinois et j'ai essayé d'inviter les filles à danser, mais ça ne marchait pas. Donc la prochaine fois, j'aimerais pouvoir le faire. Est-ce que tu peux m'apprendre à le dire ?
2: Bien sûr. Alors, pour commencer, pour inviter une fille à danser, 能跳支舞吗? 能, pouvoir. Là, c'est pour marquer une interrogation. 跳舞, danser. 跳支舞.Zhi, c'est un classificateur qu'on interpose entre les deux parties composantes d'un verbe qui signifie littéralement un morceau, ici une danse. 能跳支舞吗?
3: Puis-je t'inviter à danser?
2: On va écouter le premier dialogue.
4: 你好，能跳支舞吗?
5: 好。小姐，你好，能跳个舞吗?
4: 不好意思，我有些不太舒服。
2: Voilà, c'était le premier dialogue. 你好，能跳支舞吗?
3: Bonjour, puis-je t'inviter à danser ? Ni hao, bonjour, neng, pouvoir. Tiao, zhi wu, on vient de l'apprendre. Inviter à danser, pouvoir danser.
2: Hao.
3: D'accord.
2: 小姐您好能跳个舞吗
3: Mademoiselle, bonjour, puis-je vous inviter à danser ? Xiao tie, mademoiselle, nin hao, bonjour. C'est la formule politesse. Neng, pouvoir. Tiao, ge wu, inviter à danser, toujours. Mais là, on voit qu'on a changé de classificateur. On a utilisé le mot ge.
2: 不好意思，我有些不太舒服。
3: Donc là, c'est une formule de politesse pour refuser la danse. 不好意思 excusez-moi, désolé. 我有一些不舒服 je ne me sens pas très bien. 我有 j'ai, c'est un peu. 不太 pas très, 舒服 se sentir bien, se sentir confortable. Bon, Xiao Tai, maintenant que tu m'as appris à inviter cette jeune demoiselle à danser, il faut que je puisse continuer et l'inviter à boire un verre. Tu pourrais me dire comment on dit en chinois?
2: 我请你喝一杯，好吗？我、je、moi, 请 inviter. 你、toi, 喝一杯 boire un verre. 好吗 c'est une question, d'accord? La phrase en entier, 我请你喝一杯好吗
3: Je t'invite à boire un verre, d'accord?
2: Allez, on écoute le deuxième dialogue.
5: 我请你喝一杯好吗
4: 好啊。
5: 想喝点什么
4: 一杯橙汁谢谢。
2: 我请你喝一杯好吗
3: Je t'invite à boire un verre, d'accord? 我、je, 请 inviter, 你、tu, 喝 boire, 一杯 un verre, 好吗 d'accord?
2: 好啊
3: d'accord?
2: 想喝点什么
3: Qu'est-ce que tu veux boire? 想 penser vouloir, 喝 boire, dien un peu, 什么 quoi?
2: 一杯橙汁谢谢
3: Un verre de jus d'orange, merci. 一杯 un verre,Chenje, le jus d'orange. Chen, c'est l'orange. Et je, c'est le jus. Xie xie, merci. Bon, Xiao Tai, si cette jeune fille est vraiment très belle, je crois que je ne voudrais pas m'arrêter juste après un verre. Après qu'elle ait bu un verre, j'aimerais bien l'inviter à dîner. Comment dire en chinois ?
2: Yo kong, yi qi chi fan ba.
3: Et quand tu as du temps libre, on mange ensemble ?
2: 有空 être libre, 一起 ensemble, 吃饭 manger, prendre un repas. 有空一起吃饭吧。Le troisième dialogue.
5: 有空一起吃饭吧。
4: 好，什么时候呢？
5: 明天晚上可以吗？
4: 可以，没问题。
2: Voilà Yves, le troisième dialogue, t'as appris comment inviter une fille à manger. 有空一起吃饭吧。
3: Quand tu es libre, on mange ensemble. 有空 avoir du temps, être libre. 一起 ensemble. 吃饭 manger. Bah, c'est une particule qu'on ajoute pour faire une proposition.
2: 好，什么时候呢？
3: Entendu. Quand ça? 好。Bon, d'accord, entendu. 什么时候？ Quand? Et ne, c'est une particule qu'on utilise pour renforcer l'interrogation.
2: 明天晚上可以吗
3: ？Demain soir, c'est bon. 明天 demain, 晚上 soir, 可以 pouvoir et ma l'interrogation.
2: 可以，没问题。
3: D'accord, pas de problème. 可以 ，d'accord, 没问题 ，pas de problème.
2: Bon, Yves, maintenant que tu as appris toutes ces techniques, quand tu rencontres des belles filles en général, qu'est-ce que tu leur dis ?
3: Bon, écoute, c'est au taille, c'est très variable. Mais le plus simple, parfois, c'est de leur dire qu'elles sont très belles. Ça, ça marche tout le temps. Tu veux bien être ma complice encore une fois, c'est au taille ?
2: Non.
3: Bon, alors, pour le cours de chinois, est-ce que tu veux bien apprendre à dire « tu es vraiment belle » ?
2: Ça, je peux.
3: Merci.
2: Tu peux dire en chinois « 你真漂亮 ».
3: Tu es vraiment belle.
2: 你, toi, 真, vraiment. 漂亮, belle. 你真漂亮。
3: Tu es vraiment belle. Merci Xiao Tai pour ce cours de chinois.
2: Et les jeunes filles préfèrent dire « xie xie » pour répondre à tes appréciations. « Xie xie ». Le quatrième dialogue.
5: « 你真漂亮。
4: 「xie xie ».
2: Voilà le quatrième dialogue. C'est très simple. « 你真漂亮。
3: 你真漂亮。Que tu es belle. Tu es vraiment très belle. On vient de l'apprendre.

0: tu, John, vraiment, Piao Liang, belle.
1: 谢谢.
0: 谢谢, merci.
1: Bon, une petite révision à présent. 能跳支舞吗?
0: 能跳支舞吗? Puis-je t'inviter à danser?
1: 我请你喝一杯好吗?
0: 我请你喝一杯好吗? Je t'invite à boire un verre, d'accord?
1: 有空一起吃饭吧.
0: 有空一起吃饭吧. Quand tu es libre, on mange ensemble?
1: 你真漂亮.
0: 你真漂亮. Tu es vraiment belle.
1: Bon, nous allons écouter les dialogues d'aujourd'hui.
2: 你好,能跳支舞吗?
3: 好。小姐,你好,能跳个舞吗?
2: 不好意思,我有些不太舒服。
3: 我请你喝一杯好吗?
2: 好啊。
3: 想喝点什么?
2: 一杯橙汁,谢谢。
3: 有空一起吃饭吧。
2: 好,什么时候呢?
3: 明天晚上可以吗?
2: 可以,没问题。
3: 你真漂亮。
2: 谢谢。
1: Voilà, après avoir écouté les dialogues d'aujourd'hui, nous allons passer à notre partie préférée, ABC de la culture chinoise. C'est Yves qui va nous la présenter. Qu'est-ce que tu vas nous raconter, Yves ?
0: Eh bien écoute, Xiaotai, je vais te parler des discothèques en Chine. Les discothèques à Pékin commencent à s'ouvrir de plus en plus à la culture occidentale et les discothèques deviennent de plus en plus un lieu de divertissement pour les jeunes. En plein été, bien sûr, c'est la saison la plus chaude pour les discothèques de Beijing et on peut y chanter, danser et admirer des spectacles, ce qui est assez différent en France. Certaines discothèques ont par ailleurs des nouveautés, comme les planchers mouvants qui bougent sur la piste quand on danse, ou encore les pistes rebondissantes qui permettent de danser en sautant très haut dans les airs.
1: Ah bon, alors ça fait rêver.
0: Exactement, on en rencontre pas mal à Shanghai d'ailleurs, c'est ce qui fait la force et le dynamisme de Shanghai et des boîtes de là-bas.
1: Bon, merci Yves pour ce passage très intéressant des discothèques chinoises. On s'arrête là pour la leçon d'aujourd'hui. Avant de vous quitter, un petit test. Comment dire en chinois que tu es belle ?
0: Et si vous avez la réponse, j'espère que vous n'aurez pas oublié, écrivez-nous à l'adresse suivante cerifra@cerif.com.cn.
1: Et n'oublie pas que vous pouvez venir surfer sur notre site internet french.cerif.cn. Au revoir, Zaijian.
0: Zaijian, à la prochaine.
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0: Les gardes-côtes chinois ont exhorté les Philippines à mettre immédiatement fin aux violations, aux provocations et à la médiatisation excessive sans fondement. Concernant ce qu'ils qualifient de harcèlement près du récif de Ren Haijiao, les faits se sont déroulés lundi alors qu'un petit bateau de patrouille des gardes-côtes chinois effectuait une patrouille de routine.
1: La Chine affirme que deux canots pneumatiques provenant d'un navire de guerre philippin échoué illégalement se sont rapidement approchés du bateau de patrouille. Malgré un avertissement, les bateaux philippins ont percuté le bateau chinois. La Chine affirme que les personnes à bord des canots pneumatiques ont frappé les agents des forces de l'ordre chinoises avec des rames, des perches et d'autres outils. La garde côtière chinoise a réagi par des avertissements verbaux, des manœuvres navales et des contre-mesures réciproques. La Chine affirme que toutes les mesures prises l'ont été avec la plus grande retenue et conformément aux lois et réglementations en vigueur. Elle ajoute qu'après l'incident, les Philippines ont porté de fausses accusations contre la Chine. La garde côtière chinoise s'engage

0: A continué de protéger la souveraineté territoriale et les droits maritimes de la Chine autour de l'île de Nansha Chundao, y compris Renjiao et dans les eaux adjacentes.
1: Beijing a réaffirmé sa position de principe en trois points concernant l'accord provisoire conclu avec Manille pour l'acheminement d'aide humanitaire vers Renjiao. La Chine a déclaré que sa position restait inchangée et a exhorté les Philippines à honorer leurs engagements.
2: Premièrement, les Philippines violent la souveraineté de la Chine et la déclaration sur la conduite des parties en mer de Chine méridionale en maintenant leur navire de guerre échoué à Renjiao depuis des décennies. La Chine continue d'exiger que les Philippines remorquent ce navire de guerre échoué illégalement et rétablissent Renjiao dans son état d'origine, c'est-à-dire inhabité et dépourvu de toute installation. Deuxièmement, d'ici au remorquage du navire de guerre, si les Philippines devaient avoir besoin d'envoyer des produits de première nécessité, la Chine est disposée à l'autoriser dans un esprit humanitaire, à condition que les Philippines en informent la Chine à l'avance et qu'une vérification sur place soit effectuée. La Chine surveillera l'ensemble du processus. Troisièmement, si les Philippines tentent de construire des installations fixes ou un avant-poste permanent, la Chine ne l'acceptera en aucun cas et y mettra résolument un terme, conformément aux lois et réglementations.
3: La Chine déplore et s'oppose fermement aux récentes provocations des Philippines à Renjiao, à leur agression violente contre les agents des forces de l'ordre chinoises, ainsi qu'à leurs fausses accusations amplifiées par une campagne médiatique déformée. Beijing exhorte Manille à mettre immédiatement fin aux provocations maritimes et à la désinformation. La Chine a également présenté des protestations solennelles et convoqué l'ambassadeur des Philippines en Chine. Beijing a réaffirmé que Renjiao faisait partie intégrante du territoire chinois et que les activités des gardes-côtes chinois dans cette zone étaient pleinement légales et légitimes.
1: Les principaux diplomates d'Asie du Sud-Est tirent la sonnette d'alarme face à la reprise des hostilités au Moyen-Orient. Réunis à Manille, la capitale des Philippines, les ministres des Affaires étrangères des pays de l'ASEAN ont publié une déclaration commune exhortant toutes les parties à faire preuve d'une retenue maximale et à éviter toute nouvelle escalade. Les tensions se sont en effet accrues ces derniers jours, les Houthis du Yémen ayant annoncé un blocus naval contre l'Arabie saoudite, ouvrant ainsi un nouveau front potentiel et menaçant l'approvisionnement énergétique mondial. L'ASEAN milite en faveur d'un mécanisme de barrage du pétrole afin d'amortir l'impact sur les économies régionales. Le ministre chinois des Affaires étrangères, Wang Yi, devrait assister aux réunions ayant trait à l'ASEAN. Cette année marque les 35 ans du dialogue entre la Chine et l'ASEAN ainsi que le lancement de leur plan d'action global. Nous nous sommes entretenus avec le secrétaire général de l'ASEAN, Cao Kim Urn, au sujet de sa vision d'une coopération régionale renforcée.
4: C'est une année très importante pour les deux parties, l'ASEAN et la Chine. La mise en place de cette alliance entre diverses institutions, en particulier l'alliance éducative dans le domaine du droit, revêt une grande importance. D'autant plus que nous nous efforçons de transformer le contenu du plan d'action visant à mettre en œuvre le partenariat stratégique global afin de le concrétiser et de lui donner une dimension tangible. Je pense qu'il est clair que nous avons déjà mis en place une coopération importante dans des domaines tels que le commerce, l'investissement, le tourisme et la connectivité. Donc, ce dont nous avons besoin à présent, c'est de veiller à ce que nos échanges commerciaux ne soient pas affectés par la criminalité transnationale. Et ce qui importe, c'est que nous renforcions notre coopération dans le secteur juridique. En particulier, cette alliance entre écoles et universités, qui travaille main dans la main, vise d'une part à renforcer les capacités et la formation, et d'autre part à promouvoir une meilleure compréhension de la coopération juridique. Je pense que c'est dans ce domaine que nos forces de l'ordre devront intensifier considérablement leur collaboration.
1: Le chef du parti travailliste britannique Andy Burnham est le nouveau Premier ministre du Royaume-Uni. Il s'est engagé à mettre en place un nouveau modèle politique et économique pour relever les grands défis du pays. Monsieur Burnham est le 7e Premier ministre britannique depuis 2016 et succède à Keir Starmer, qui a occupé ce poste pendant 2 ans.
0: Il n'y a que quelques pas entre la porte d'entrée du 10 Downing Street et le podium. Mais même si de nombreux amis bordent le parcours, ce sont parfois les pas les plus solitaires qui soient.
5: Ma mission est accomplie.
0: Les yeux du monde entier sont rivés sur cette petite rue de Londres. Les chasseurs de scoops du monde entier, entassés dans des enclos, attendent la proie pour que l'émotion transparaisse. Mais au final, ce fut un discours empreint de dignité.
5: Je remercie le peuple britannique de m'avoir donné l'occasion de servir. Je pars avec dignité, je pars avec le sourire et je pars fier de tout ce que nous avons accompli. Merci beaucoup.
6: Thank you very much.
4: C'est une fin difficile quand elle arrive. Mais avant que Sir Keir Starmer ne quitte ses fonctions, il lui reste encore un rendez-vous à honorer, le plus important de tous. Le trajet entre Downing Street et le palais de Buckingham est court. C'est le dernier trajet de M. Starmer à bord de sa voiture ministérielle. Mais aujourd'hui, le Premier ministre est ici pour une seule et unique raison. Présenter sa démission. Entre en scène Andy Burnham. Il arrive au palais pour accepter l'invitation du roi à former un gouvernement selon une ancienne tradition appelée le baiser de la main. Retour à Downing Street alors que la voiture de M. Burnham arrive. De retour à Downing Street, l'ambiance change. L'excitation monte à l'approche du nouveau dirigeant du pays.
7: And here he is.
4: Et le voici, le nouveau Premier ministre britannique. Le septième en une décennie.
8: Britain needs to show.
5: Le Royaume-Uni doit montrer au monde entier que nous sommes capables de retrouver notre stabilité. Et tel est notre défi, faire fonctionner la politique, améliorer la politique.
4: C'est ainsi que commence un nouveau départ pour un pays las de repartir à zéro. L'électorat est impatient, il veut du changement. Et si Andy Burnham veut éviter cette marche solitaire, il devra tenir ses promesses, rapidement.
1: Le groupe Houthi au Yémen a annoncé une interdiction maritime visant les navires saoudiens. Cette mesure marque une escalade importante des tensions en mer Rouge et suscite des inquiétudes quant à la sécurité de la navigation dans la région. Dans un communiqué, le porte-parole militaire des Houthis, Yahya Saria, a déclaré que l'interdiction visant les navires saoudiens prenait effet immédiatement sans préciser comment ni où elle serait appliquée. Les Houthis affirment que cette mesure constitue une riposte au siège imposé depuis près de 12 ans par l'Arabie saoudite qui bloque les ports et les aéroports yéménites. Le ministère saoudien des Affaires étrangères a condamné l'interdiction de navigation décrétée par les Houthis ainsi que leurs allégations de siège. Il s'est engagé à prendre toutes les mesures nécessaires pour protéger ces navires. Les dirigeants de toute l'Afrique de l'Ouest ont discuté sécurité régionale, intégration économique et coopération humanitaire en Sierra Leone. Ils s'étaient réunis à l'occasion de la 69e session ordinaire de la Communauté économique des États de l'Afrique de l'Ouest, la CEDEAO.
2: Le président sénégalais Diomaye Bassirou Faye a succédé au président sierra-léonais Julius Maada Bio, qui présidait l'autorité des chefs d'État et de gouvernement de la CEDEAO depuis un an. Cette passation de pouvoir fait suite à plusieurs jours de discussions entre les dirigeants de la CEDEAO et des experts sur le renforcement de la coopération régionale et la promotion d'une Afrique de l'Ouest plus unifiée.
5: Il y a environ un an et demi, les chefs d'État ont décidé que nous devions élaborer un pacte à travers des interactions avec nos citoyens et nos institutions afin de placer la CEDEAO sur des fondations plus solides dans le but de poursuivre le projet d'intégration initiale. C'est ce que nous avons fait.
2: Dans le cadre du sommet semestriel de la CEDEAO, le président de la Sierra Leone, Julius Maada Bio, a officiellement inauguré le dépôt logistique de la CEDEAO. Avec l'inauguration officielle du dépôt logistique de la CEDEAO, les experts estiment que cette installation devrait accélérer l'acheminement des secours en cas de conflit, d'épidémie et de catastrophe naturelle. Pour les communautés de toute l'Afrique de l'Ouest, cela pourrait signifier obtenir l'aide dont elles ont besoin plus rapidement, au moment où elles en ont le plus besoin. Les autorités sierra-léonaises indiquent que ce dépôt arrive à un moment où la région est confrontée à une insécurité et à des menaces croissantes.
9: Plusieurs pays souhaitaient accueillir ce dépôt sur leur territoire. Mais il a été estimé que, compte tenu de ce que la Sierra Leone a traversé pendant la guerre et de la paix qui y règne désormais, c'était le pays le plus approprié pour l'accueillir. Et ce dépôt n'est pas seulement destiné à la Sierra Leone, il est destiné à toute la sous-région.
2: Selon les responsables, le dépôt devrait également servir de centre de formation.
5: À long terme, l'objectif est même d'aménager éventuellement une jetée et, à mesure que nous nous développons, de dépasser le simple statut de dépôt logistique pour devenir un véritable centre de service régional, à l'image des normes internationales telles que celles des Nations Unies.
2: L'accueil de ce dépôt en Sierra Leone a toutefois suscité des réactions mitigées.
5: Cela comporte à la fois des implications positives et négatives. L'implication négative réside dans la menace pour la sécurité que cela représentera pour la Sierra Leone, qui devra renforcer ses dispositifs de sécurité. Désormais, avec la présence du dépôt et du centre logistique de la CDAO, c'est également une bonne chose que la Sierra Leone soit désormais le pays qui aidera les pays de la communauté de la CDAO à accélérer le processus de relèvement après une catastrophe.
2: L'ancien président sierra-léonais Ernest Bai Koroma, qui a vécu en exil pendant plus de 2 ans en raison d'allégations de tentatives de coup d'État, était présent. Le sommet a également donné lieu à plusieurs déclarations, notamment concernant le projet de gazoduc Afrique-Atlantique.
1: La Chine franchit aujourd'hui une étape importante dans le secteur des matériaux stratégiques. Elle a mis en service une unité de production de caoutchouc synthétique catalysé aux terres rares d'une capacité annuelle de 100 000 tonnes. Cela représente une première en Chine à cette échelle. Développée entièrement dans le pays, cette technologie pourrait transformer l'industrie du pneu, notamment pour les véhicules électriques.
4: C'est une première en Chine. Dans le complexe pétrochimique de Dushanze, dans le nord-ouest du pays, cette nouvelle unité de production est désormais en service. Selon les autorités, les premiers lots produits affichent déjà une qualité comparable à celle des meilleures références internationales. Plus résistant à l'usure et offrant une faible résistance au roulement, ce nouveau caoutchouc est destiné aux pneus des véhicules électriques et des camions de chantier, deux marchés en pleine croissance. Cette avancée est le fruit de plusieurs décennies de recherche à l'Institut de chimie appliquée de Changchun de l'Académie chinoise des sciences. Les chercheurs y ont mis au point un nouveau procédé qui améliore les performances du matériau tout en facilitant sa production à grande échelle. Au-delà de l'exploit technologique, cette avancée revêt aussi une importance stratégique. Elle permet à la Chine de renforcer son autonomie dans un secteur clé, de réduire sa dépendance au caoutchouc naturel, dont les prix sont souvent volatiles, et de renforcer la compétitivité de son industrie du pneu sur les marchés internationaux. Une avancée qui pourrait marquer un tournant pour l'ensemble de la filière.

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10: Bonjour à toutes et à tous. Bienvenue dans cette nouvelle édition musicale, On connaît la chanson. Les chansons cantonaises occupent une place importante dans l'univers musical chinois. Aujourd'hui, je vous propose d'écouter des chansons cantonaises. On commence tout de suite par le titre, Mon ami spécial.

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2: Vous écoutez On connaît la chanson de RCI. Aujourd'hui, on écoute des chansons cantonaises. La deuxième chanson du jour s'appelle Je t'aime bien, une chanson d'amour signée d'Engziki.

C'était la chanson « Je t'aime bien ». L'émission « On connaît la chanson » continue avec deux autres morceaux cantonais, « Au pied du mont Fuji » et « Grand amour dans la vie ».

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2: Vous écoutez, on connaît la chanson, aujourd'hui je vous propose des chansons cantonaises qui occupent une place importante dans le monde musical chinois. Tout de suite, on écoute « Nothing is gonna stop us now » et « Le soleil rouge ».

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5: 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Les deux prochains titres s'intitulent « Le silence est d'or » et « Un homme doit se faire son sort à lui-même ».

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3: Vous écoutez « On connaît la chanson » sur RCI. Notre émission d'aujourd'hui vous propose des chansons cantonaises. La prochaine chanson est intitulée « Des années glorieuses », signifiant l'espoir et la résistance ».

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9: Vous êtes sur Radio Chine Internationale. Voici tout de suite les deux dernières chansons du jour, Regardez en arrière, et Difficile à dire au revoir. Merci de votre fidélité, on se retrouve très vite pour une nouvelle édition.

0: Merci.
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0: Les gardes-côtes chinois ont exhorté les Philippines à mettre immédiatement fin aux violations, aux provocations et à la médiatisation excessive sans fondement. Concernant ce qu'ils qualifient de harcèlement près du récif de Renghaijiao, les faits se sont déroulés lundi alors qu'un petit bateau de patrouille des gardes-côtes chinois effectuait une patrouille de routine.
1: La Chine affirme que deux canots pneumatiques provenant d'un navire de guerre philippin échoué illégalement se sont rapidement approchés du bateau de patrouille. Malgré un avertissement, les bateaux philippins ont percuté le bateau chinois. La Chine affirme que les personnes à bord des canots pneumatiques ont frappé les agents des forces de l'ordre chinoises avec des rames, des perches et d'autres outils. La garde côtière chinoise a réagi par des avertissements verbaux, des manœuvres navales et des contre-mesures réciproques. La Chine affirme que toutes les mesures prises l'ont été avec la plus grande retenue et conformément aux lois et réglementations en vigueur. Elle ajoute qu'après l'incident, les Philippines ont porté de fausses accusations contre la Chine. La garde côtière chinoise s'engage à continuer de protéger la souveraineté territoriale et les droits maritimes de la Chine autour de l'île de Nansha Chundao, y compris Renghaijiao et dans les eaux adjacentes.
0: Pékin a réaffirmé sa position de principe en trois points concernant l'accord provisoire conclu avec Manille pour l'acheminement d'aide humanitaire vers Renghaijiao. La Chine a déclaré que sa position restait inchangée et a exhorté les Philippines à honorer leurs engagements.
2: Premièrement, les Philippines violent la souveraineté de la Chine et la déclaration sur la conduite des parties en mer de Chine méridionale en maintenant leur navire de guerre échoué à Renghaijiao depuis des décennies. La Chine continue d'exiger que les Philippines remorquent ce navire de guerre échoué illégalement et rétablissent Renghaijiao dans son état d'origine, c'est-à-dire inhabité et dépourvu de toute installation. Deuxièmement, d'ici au remorquage du navire de guerre, si les Philippines devaient avoir besoin d'envoyer des produits de première nécessité, la Chine est disposée à l'autoriser dans un esprit humanitaire, à condition que les Philippines en informent la Chine à l'avance et qu'une vérification sur place soit effectuée. La Chine surveillera l'ensemble du processus. Troisièmement, si les Philippines tentent de construire des installations fixes ou un avant-poste permanent, la Chine ne l'acceptera en aucun cas et y mettra résolument un terme, conformément aux lois et réglementations.
3: La Chine déplore et s'oppose fermement aux récentes provocations des Philippines à Renghaijiao, à leur agression violente contre les agents des forces de l'ordre chinoises, ainsi qu'à leurs fausses accusations amplifiées par une campagne médiatique déformée. Beijing exhorte Manille à mettre immédiatement fin aux provocations maritimes et à la désinformation. La Chine a également présenté des protestations solennelles et convoqué l'ambassadeur des Philippines en Chine. Beijing a réaffirmé que Renghaijiao faisait partie intégrante du territoire chinois et que les activités des gardes-côtes chinois dans cette zone étaient pleinement légales et légitimes.
0: Les principaux diplomates d'Asie du Sud-Est tirent la sonnette d'alarme face à la reprise des hostilités au Moyen-Orient. Réunis à Manille, la capitale des Philippines, les ministres des Affaires étrangères des pays de l'ASEAN ont publié une déclaration commune exhortant toutes les parties à faire preuve d'une retenue maximale et à éviter toute nouvelle escalade. Les tensions se sont en effet accrues ces derniers jours, les Houthis du Yémen ayant annoncé un blocus naval contre l'Arabie saoudite, ouvrant ainsi un nouveau front potentiel et menaçant l'approvisionnement énergétique mondial. L'ASEAN milite en faveur d'un mécanisme de partage du pétrole afin d'amortir l'impact sur les économies régionales. Le ministre chinois des Affaires étrangères, Wang Yi, devrait assister aux réunions ayant trait à l'ASEAN. Cette année marque les 35 ans du dialogue entre la Chine et l'ASEAN ainsi que le lancement de leur plan d'action global. Nous nous sommes entretenus avec le secrétaire général de l'ASEAN, Cao Kim Urn, au sujet de sa vision d'une coopération régionale renforcée.
4: C'est une année très importante pour les deux parties, l'ASEAN et la Chine. La mise en place de cette alliance entre diverses institutions, en particulier l'alliance éducative dans le domaine du droit, revêt une grande importance. D'autant plus que nous nous efforçons de transformer le contenu du plan d'action visant à mettre en œuvre le partenariat stratégique global afin de le concrétiser et de lui donner une dimension tangible. Je pense qu'il est clair que nous avons déjà mis en place une coopération importante dans des domaines tels que le commerce, l'investissement, le tourisme et la connectivité.
1: Donc, ce dont nous avons besoin à présent, c'est de veiller à ce que nos échanges commerciaux ne soient pas affectés par la criminalité transnationale. Et ce qui importe, c'est que nous renforcions notre coopération dans le secteur juridique. En particulier, cette alliance entre écoles et universités, qui travaillent main dans la main, vise d'une part à renforcer les capacités et la formation, et d'autre part à promouvoir une meilleure compréhension de la coopération juridique. Je pense que c'est dans ce domaine que nos forces de l'ordre devront intensifier considérablement leur collaboration.
0: Le chef du parti travailliste britannique Andy Burnham est le nouveau Premier ministre du Royaume-Uni. Il s'est engagé à mettre en place un nouveau modèle politique et économique pour relever les grands défis du pays. Monsieur Burnham est le 7e Premier ministre britannique depuis 2016 et succède à Keir Starmer, qui a occupé ce poste pendant 2 ans.
1: Il n'y a que quelques pas entre la porte d'entrée du 10 Downing Street et le podium. Mais même si de nombreux amis bordent le parcours, ce sont parfois les pas les plus solitaires qui soient.
5: Ma mission est accomplie.
1: Les yeux du monde entier sont rivés sur cette petite rue de Londres. Les chasseurs de scoops du monde entier, entassés dans des enclos, attendent la proie pour que l'émotion transparaisse. Mais au final, ce fut un discours empreint de dignité.
5: Je remercie le peuple britannique de m'avoir donné l'occasion de servir. Je pars avec dignité, je pars avec le sourire et je pars fier de tout ce que nous avons accompli. Merci beaucoup.
6: Thank you very much.
7: It's a bruising ending.
1: C'est une fin difficile quand elle arrive. Mais avant que Sir Keir Starmer ne quitte ses fonctions, il lui reste encore un rendez-vous à honorer, le plus important de tous. Le trajet entre Downing Street et le palais de Buckingham est court. C'est le dernier trajet de M. Starmer à bord de sa voiture ministérielle. Mais aujourd'hui, le Premier ministre est ici pour une seule et unique raison. Présenter sa démission. Entre en scène Andy Burnham. Il arrive au palais pour accepter l'invitation du roi à former un gouvernement, selon une ancienne tradition appelée le baiser de la main. Retour à Downing Street alors que la voiture de M. Burnham arrive. De retour à Downing Street, l'ambiance change. L'excitation monte à l'approche du nouveau dirigeant du pays.
7: And here he is.
1: Et le voici, le nouveau Premier ministre britannique, le 7e en une décennie.
8: Britain needs to show...
5: Le Royaume-Uni doit montrer au monde entier que nous sommes capables de retrouver notre stabilité. Et tel est notre défi, faire fonctionner la politique, améliorer la politique.
1: C'est ainsi que commence un nouveau départ pour un pays las de repartir à zéro. L'électorat est impatient, il veut du changement. Et si Andy Burnham veut éviter cette marche solitaire, il devra tenir ses promesses, rapidement.
0: Le groupe Houthi au Yémen a annoncé une interdiction maritime visant les navires saoudiens. Cette mesure marque une escalade importante des tensions en mer Rouge et suscite des inquiétudes quant à la sécurité de la navigation dans la région. Dans un communiqué, le porte-parole militaire des Houthis, Yahya Saria, a déclaré que l'interdiction visant les navires saoudiens prenait effet immédiatement, sans préciser comment ni où elle serait appliquée. Les Houthis affirment que cette mesure constitue une riposte au siège imposé depuis près de 12 ans par l'Arabie saoudite qui bloque les ports et les aéroports yéménites. Le ministère saoudien des Affaires étrangères a condamné l'interdiction de navigation décrétée par les Houthis ainsi que leurs allégations de siège. Il s'est engagé à prendre toutes les mesures nécessaires pour protéger ces navires. Les dirigeants de toute l'Afrique de l'Ouest ont discuté sécurité régionale, intégration économique et coopération humanitaire en Sierra Leone. Ils s'étaient réunis à l'occasion de la 69e session ordinaire de la Communauté économique des États de l'Afrique de l'Ouest, la CEDEAO.
2: Le président sénégalais Diomaye Bassirou Faye a succédé au président sierra-léonais Julius Maada Bio, qui présidait l'autorité des chefs d'État et de gouvernement de la CEDEAO depuis 1 an. Cette passation de pouvoir fait suite à plusieurs jours de discussions entre les dirigeants de la CEDEAO et des experts sur le renforcement de la coopération régionale et la promotion d'une Afrique de l'Ouest plus unifiée.
5: Il y a environ 1 an et demi, les chefs d'État ont décidé que nous devions élaborer un pacte à travers des interactions avec nos citoyens et nos institutions afin de placer la CEDEAO sur des fondations plus solides dans le but de poursuivre le projet d'intégration initial. C'est ce que nous avons fait.
2: Dans le cadre du sommet semestriel de la CEDEAO, Le président de la Sierra Leone, Julius Maada Bio, a officiellement inauguré le dépôt logistique de la CDAO. Avec l'inauguration officielle du dépôt logistique de la CDAO, les experts estiment que cette installation devrait accélérer l'acheminement des secours en cas de conflit, d'épidémie et de catastrophe naturelle. Pour les communautés de toute l'Afrique de l'Ouest, cela pourrait signifier obtenir l'aide dont elles ont besoin plus rapidement, au moment où elles en ont le plus besoin. Les autorités sierra-léonaises indiquent que ce dépôt arrive à un moment où la région est confrontée à une insécurité et à des menaces croissantes.
3: Plusieurs pays souhaitaient accueillir ce dépôt sur leur territoire. Mais il a été estimé que, compte tenu de ce que la Sierra Leone a traversé pendant la guerre et de la paix qui y règne désormais, c'était le pays le plus approprié pour l'accueillir. Et ce dépôt n'est pas seulement destiné à la Sierra Leone, il est destiné à toute la sous-région.
2: Selon les responsables, le dépôt devrait également servir de centre de formation.
5: À long terme, l'objectif est même d'aménager éventuellement une jetée et, à mesure que nous nous développons, de dépasser le simple statut de dépôt logistique pour devenir un véritable centre de service régional, à l'image des normes internationales telles que celles des Nations Unies.
2: L'accueil de ce dépôt en Sierra Leone a toutefois suscité des réactions mitigées.
5: Cela comporte à la fois des implications positives et négatives. L'implication négative réside dans la menace pour la sécurité que cela représentera pour la Sierra Leone, qui devra renforcer ses dispositifs de sécurité. Désormais, avec la présence du dépôt et du centre logistique de la CDAO, c'est également une bonne chose que la Sierra Leone soit désormais le pays qui aidera les pays de la communauté de la CDAO à accélérer le processus de relèvement après une catastrophe.
2: L'ancien président sierra-léonais Ernest Bai Koroma, qui a vécu en exil pendant plus de 2 ans en raison d'allégations de tentatives de coup d'État, était présent. Le sommet a également donné lieu à plusieurs déclarations, notamment concernant le projet de gazoduc Afrique-Atlantique.
0: La Chine franchit aujourd'hui une étape importante dans le secteur des matériaux stratégiques. Elle a mis en service une unité de production de caoutchouc synthétique catalysé aux terres rares d'une capacité annuelle de 100 000 tonnes. Cela représente une première en Chine à cette échelle. Développée entièrement dans le pays, cette technologie pourrait transformer l'industrie du pneu, notamment pour les véhicules électriques.
4: C'est une première en Chine. Dans le complexe pétrochimique de Dushanze, dans le nord-ouest du pays, cette nouvelle unité de production est désormais en service. Selon les autorités, les premiers lots produits affichent déjà une qualité comparable à celle des meilleures références internationales. Plus résistant à l'usure et offrant une faible résistance au roulement, ce nouveau caoutchouc est destiné aux pneus des véhicules électriques et des camions de chantier, deux marchés en pleine croissance. Cette avancée est le fruit de plusieurs décennies de recherche à l'Institut de chimie appliquée de Changchun de l'Académie chinoise des sciences. Les chercheurs y ont mis au point un nouveau procédé qui améliore les performances du matériau tout en facilitant sa production à grande échelle. Au-delà de l'exploit technologique, cette avancée revêt aussi une importance stratégique. Elle permet à la Chine de renforcer son autonomie dans un secteur clé, de réduire sa dépendance au caoutchouc naturel, dont les prix sont souvent volatiles, et de renforcer la compétitivité de son industrie du pneu sur les marchés internationaux. Une avancée qui pourrait marquer un tournant pour l'ensemble de la filière.

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8: Bonjour à tous, bienvenue à l'écoute de notre émission Carnet de route. Suite à l'émission précédente, aujourd'hui on va partir dans la province du Hubei pour découvrir les maisons natales de quelques figures importantes de cette province. Je suis toujours en compagnie de mon collègue Rogo. Bonjour Rogo.
9: Bonjour Manon.
8: Et notre prochaine étape, c'est...
9: Oui, la suite, Manon, je dis d'abord, je salue tous nos auditeurs qui nous suivent à ces moments, nos fidèles de l'émission Carnet de route. Donc la suite, c'est la maison commémorative de Wang Taojun à Digwe, non loin du mémorial de Tsuyuan.
8: Ah, on a découvert la maison natale de Tuyuan lors de l'émission précédente.
9: Ah oui, oui, donc Wang Zhaojun est l'une des quatre beautés légendaires de la Chine ancienne. Née au 1er siècle avant notre ère dans un village près de Zigwe, elle était d'une beauté si extraordinaire qu'elle fut sélectionnée pour entrer au harem impérial. Mais son histoire prend un tournant dramatique. Elle fut envoyée en mariage diplomatique chez les Xiongnu, les nomades du Nord, bien entendu, pour sceller la paix entre les deux peuples.
8: Ah, un destin à la fois tragique et héroïque.
9: Oui, exactement, Manon. Donc Wang Zhaojun est devenu, par ses faits, un symbole de sacrifice patriotique et des ponts culturels entre les civilisations. Sa maison natale, reconstruite dans le style de l'époque Han, est un lieu de pèlerinage très émouvant. L'architecture, Manon, est d'une élégance raffinée, avec des pavillons ornés de peintures illustrant sa vie. Et ce qui frappe, vous le savez, c'est le contraste entre la simplicité de ses origines paysannes et la magnificence de son destin impérial. Dans la salle principale, une statue de Wang Zhaojun la représente dans ses atours de princesse, tenant son pipa, l'instrument dont elle jouait pour charmer la nostalgie de sa terre natale.
8: Ah, le pipa, la musique semble avoir une place importante dans ces sites historiques. Hein.
9: Absolument. Dans le pavillon de musique, des artistes interprètent régulièrement la mélodie Zhaojun Chuchai. Zhaojun quitte la frontière, une complète poignante qui raconte ses adieux.
8: Et la première fois que j'ai entendu cette mélodie jouée sur un pipa authentique, hein, dans ce cadre chargé d'histoire, j'étais ému. Hein. Mais le site, qu'est-ce qu'il comprend ?
9: Et le site comprend aussi un musée fascinant sur les relations entre Han et les peuples nomades, montrant comment le sacrifice de Wang Zhaojun a contribué à plusieurs décennies de paix. C'est une leçon d'histoire vivante sur la diplomatie et les échanges culturels.
8: Et ces maisons natales sont vraiment des fenêtres ouvertes sur l'histoire. Elles méritent bien d'être visitées. Mais comment organise ces visites ? On va parler de ça juste après un morceau de musique

0: Merci de nous rejoindre après la pause musicale aujourd'hui. On explore ensemble quelques sites des maisons natales, des grandes figures importantes de la province du Roubaix. Et Rogo, parlons maintenant des aspects pratiques. Et comment peut-on organiser au mieux la visite de ces différents sites?
1: Excellente question, Manon. Roubaix étant une province vaste et les sites assez dispersés, je recommande de prévoir au moins une semaine pour un circuit complet. Alors, voici l'itinéraire que je suggère. Commencez par Wuhan.
0: Oui, Wuhan.
1: La capitale qui dispose d'excellentes connexions aériennes et ferroviaires. Passez une journée à explorer cette métropole fascinante. Ne manquez surtout pas la tour de la grue jaune et les musées principaux du Hubei avec ses trésors archéologiques.
0: Et ensuite, quel serait l'ordre de visite idéal?
1: Depuis Wuhan, bien sûr, je recommande de prendre les trains rapides jusqu'à Xiangyang, environ 2 heures de trajet à travers de beaux paysages ruraux. Consacrer une journée à la maison de Mihang et à l'exploration de cette ville historique avec ses remparts Ming admirablement préservés.
0: Ensuite, dirigez-vous
1: vers les monts Wudang. C'est un peu compliqué. Il y a des trains jusqu'à Xuyan. Puis, on peut prendre un bus ou un taxi jusqu'aux montagnes. Alors, pour ce trajet, il faut prévoir 2 jours complets. Ici, un pour le temple principal et la légende de Zhang Safeng. Un autre pour une randonnée jusqu'aux ermitages isolés et assister aux pratiques matinales de Tai Chi.
0: Ah, ces montagnes méritent vraiment qu'on prenne son temps. Et pour la suite, Rogo?
1: Oui. De Wudang, on peut redescendre vers Yishang, la porte d'entrée des Trois Gorges. C'est le point de départ idéal pour visiter Zigui et les sites liés à Tsuyuan et Wang Zhaojin. Je recommande vivement de faire une mini-croisière sur le fleuve Yangtze. Même courte, elle vous donnera une perspective unique sur ces paysages légendaires qui ont inspiré tant de poètes. Enfin, pour terminer, Manon, on va faire un circuit vers Tsinchun et la maison de Li Qijian. Et la maison de Li Qijian. C'est sur la route du retour vers Wuhan. Et c'est une façon apaisante de conclure ce voyage en flânant dans les jardins médicinaux.
0: Ah, d'accord, c'est un programme bien structuré. Et quelle est la meilleure saison pour entreprendre ce périple, Coco?
1: Les printemps et l'automne sont idéaux. Donc, d'avril à mai, les jardins sont en fleurs, notamment ceux de Li Qijian. C'est spectaculaire, maman. Les températures sont douces. Parfaite pour les randonnées dans les monts Wudang. L'automne, de septembre à novembre, offre des couleurs magnifiques et un temps généralement sec et ensoleillé. Évitez l'été si possible, les Hubei peut être étouffant de chaleur et d'humidité, surtout dans les Trois Gorges. L'hiver est supportable, mais certains sites d'altitude comme Wudang peuvent être enneigés, ce qui a son charme, mais complique le déplacement.
0: Et pour nos auditeurs qui ne parlent pas chinois, est-ce accessible?
1: Oui, c'est un point important. Dans les sites majeurs comme Wudang ou le mémorial de Tsuyuan, vous trouverez des panneaux, nos visiteurs de la catégorie dont vous venez d'évoquer trouveront certes des panneaux en anglais et parfois des audio guides. Et pour les sites moins touristiques comme la maison des Mirang, c'est plus compliqué maintenant. Alors là, je leur conseille rapidement d'engager un guide local francophone ou anglophone à Rouen pour tous les circuits. Non seulement cela facilitera la logistique, mais surtout, un bon guide pourra vous raconter les histoires et légendes qui donnent vie à ces lieux. La richesse culturelle de ces sites mérite vraiment d'être expliquée en détail.
0: C'est un excellent conseil. Y a-t-il des expériences culturelles particulières à ne pas manquer, Rogo?
2: Je pense que la réponse est oui et on va se retrouver dans la suite de l'émission juste après une pause musicale.

0: Retour dans l'émission Carnet Route aujourd'hui. On part pour explorer des maisons natales de quelques figures importantes de la province du Roubaix. Y a-t-il des expériences culturelles particulières à ne pas manquer, Rogo?
1: Oh, plusieurs. D'abord, si vous êtes là pendant la fête de Bateau Dragon en juin, c'est extraordinaire. Les célébrations à Zhiguo, berceau d'Itsuhan, sont parmi les plus authentiques de Chine. Courses de bateaux dragons sur le fleuve, récitation des poèmes, préparation collective des zhongzi. Alors c'est vraiment une immersion totale dans la tradition vivante. Et si vous allez au mont Wudang, là levez-vous d'abord avant l'aube pour assister à la pratique matinale des moines. Et vous apercevez certains maîtres accepter même d'initier le visiteur au mouvement des bases du Tai Chi.
0: Ah, ça m'intéresse.
1: Oui, c'est vraiment une expérience inoubliable dans ces cadres mythiques.
0: Et ces moments doivent être magiques. Et du côté de la gastronomie?
1: Ah, la cuisine du Hubei. Oui, elle est moins connue que celle des Sichuan voisins, mais tout aussi savoureuse. À Wuhan, vous goûtez absolument le jeu gamia.
0: Ah oui, des nouilles sèches au sésame.
1: Très bien. Donc, c'est le petit déjeuner local. Les poissons de Yangtze, préparés à la vapeur avec du gingembre et de la ciboulette. C'est un autre délice.
0: Ah, d'accord.
1: Et dans le mont Wudang, la cuisine végétarienne taoïste est remarquable. Les moines ont développé un art culinaire sophistiqué à base de tofu, champignons et légumes des montagnes. C'est sain, savouré et spirituellement nourrissant. Et bien sûr, Manon, pendant la fête des bâtons dragons,
0: on peut goûter aux onzes.
1: Oui, ne manquez pas de goûter aux onzes faits maison. En tout cas, chaque famille a son petit secret.
0: Génial. Et toutes ces saveurs ajoutent vraiment à l'expérience culturelle. Et Rogo, vous avez visité ces sites. Avez-vous une anecdote personnelle particulière à partager avec nous?
1: J'ai un souvenir très fort de ma première visite au mémorial de Tsuyuan. C'était un matin, Manon, un matin brumé de printemps. Je suis arrivé très tôt, pratiquement seul sur le site. J'aperçois un vieil homme debout face au fleuve, récitant à voix basse des vers du Li Sao. Et quand il a remarqué ma présence, il s'est approché et m'a expliqué qu'il venait là chaque année à la date anniversaire de la mort de Tsuyuan. Il poursuit en me disant que son grand-père lui avait appris ses poèmes quand il était enfant. Et maintenant, il a plus de 80 ans, mais il continue à perpétuer cette tradition. Il m'a récité plusieurs passages avec une passion et une émotion palpables.
0: Ah, d'accord.
1: Et ce qui m'a le plus touché, Manon, c'est quand il me dit « Tsuyuan est mort », je cite, « Tsuyuan est mort il y a plus de 2000 ans, mais ces mots vivent toujours dans nos cœurs. C'est ça l'immortalité », fin de citation. Alors cette rencontre m'a fait comprendre que ces sites ne sont pas que des attractions touristiques. Ils sont des véritables lieux de mémoire vivante.
0: Quelle rencontre émouvante! Cela montre bien que ces lieux sont habités par l'esprit de ceux qu'ils commémorent. Et pour nos auditeurs qui souhaiteraient approfondir leur connaissance avant ou après leur voyage, avez-vous des suggestions de lecture? Avant d'inviter Rogo à répondre à cette question, on va marquer une petite pause musicale.

0: de retour dans l'émission Carnet de route. On va poursuivre notre exploration des maisons natales de quelques figures importantes de la province du Roubaix. Et pour nos auditeurs qui souhaiteraient approfondir leur connaissance avant ou après leur voyage, avez-vous des suggestions de lecture?
1: Certainement. Pour commencer, je te propose Tsu Yuan et les Li Sao. Traduit par Rémi Mathieu, une excellente introduction à ces poètes fondamentaux. Pour l'aspect médical, donc ce qui concerne la médecine chinoise, il y a la médecine chinoise, d'ailleurs c'est l'intitulé du livre, la médecine chinoise. Cet ouvrage offre un aperçu accessible de la tradition dans laquelle s'inscrit Li Qingzhen. Sur les arts martiaux et le taoïsme, le Tao de Tai Chi Chuan est une référence. Et maintenant, dans les boutiques des sites, vous trouverez souvent des traductions des textes classiques et des ouvrages illustrés sur l'histoire locale. En tout cas, il ne faut pas hésiter à en apporter, en rapporter.
0: Oh, je ne manquerai pas. Et excellente recommandation. Avant de conclure, Rogo, pourriez-vous nous parler des développements récents de ces sites patrimoniaux?
1: Oui, à l'image du développement de la Chine, bien sûr. C'est un aspect intéressant que vous venez d'évoquer. Vous savez, la Chine investit énormément dans la préservation et la mise en valeur de son patrimoine culturel. À Zigui, par exemple, un nouveau musée ultramoderne vient d'ouvrir utilisant la réalité virtuelle pour recréer l'ancien royaume des Chou. Les visiteurs peuvent naviguer sur le fleuve Yangtze tel qu'il était à l'époque de Tsu Yuan. Au mont Wudang, un projet de route du Taichi est en développement, reliant différents sites associés aux arts martiaux internes à travers la Chine. L'idée, Manon, c'est de créer un circuit thématique pour les passionnés du monde.

0: monde entier.
1: Ah, ces innovations technologiques au service du patrimoine sont fascinantes et cela doit enrichir considérablement l'expérience des visiteurs, je crois.
0: Absolument, absolument. Mais ce qui me réjouit le plus, c'est l'effort fourni par les autorités pour transmettre ces traditions aux jeunes générations. Dans chaque site, je vis des programmes éducatifs, des ateliers pour enfants, des camps d'été culturels. À Sichun, par exemple, des lycéens apprennent à cultiver et identifier les plantes médicinales dans le cadre de leur cours de biologie. C'est cette transmission vivante qui garantit que ces lieux resteront bien plus que des musées. Ils continueront d'être des sources d'inspiration et d'apprentissage pour les générations futures.
1: Oh, c'est vraiment encourageant de voir ce patrimoine si bien préservé et transmis. Et Rogo, pour conclure notre émission, quel message aimeriez-vous transmettre à nos auditeurs?
0: Oui. Je vous invite à visiter la maison natale de Koubei. C'est bien plus qu'un simple voyage touristique. C'est une plongée dans l'âme de la civilisation chinoise. Une rencontre avec des futurs et plutôt avec des figures qui ont façonné non seulement l'histoire de la Chine, mais aussi son patrimoine humain universel.
1: Oui, c'est vrai, hein, tu nous enseignes la valeur de l'intégrité et la puissance de la poésie. Miran nous rappelle l'importance de rester fidèle à ses principes. Zhang Sanfeng nous montre la voie de l'harmonie entre le corps et l'esprit. Li Shizhen illustre la quête patiente du savoir, tandis que Wang Zhaojun, son image incarne le courage et le sacrifice pour la paix. Ces personnages si différents ont tous en commun transcendé leur époque pour nous léguer des trésors spirituels et culturels inestimables.
0: Et maintenant, il faut aussi prendre le temps lors d'une visite de vous imprégner de l'atmosphère du lieu. Asseyez-vous dans le jardin des bambous de Mihang, et par exemple pour méditer face au fleuve Yangtze à Tigwe. Pratiquez quelques mouvements de Tai Chi à l'aube dans le mont Wudang. Ce sont des moments de connexion profonde avec l'histoire et la culture, et ça nous vale tout le musée du monde.
1: Ah, quel mot inspirant, Rogo. Vous nous avez vraiment donné envie de partir sur les traces de ces grandes figures du Roubaix. Y a-t-il un dernier conseil pratique que vous aimeriez partager?
0: Oui, Manon, je crois que le temps nous fait défaut, mais je vais quand même donner ou partager quelque chose qui me tient à cœur. Donc je demanderai juste simplement à nos auditeurs ou aux futurs voyageurs de n'hésiter pas à sortir des sentiers battus, à engager la conversation avec les habitants locaux une fois sur place.
1: Mais il y a la barrière de langue?
0: Oui, même avec la barrière de langue, un sourire, quelques gestes suffisent souvent pour créer un feedback. Et dans chaque site, Manon, vous rencontrerez des gardiens, des guides bénévoles, des passionnés locaux qui perpétuent ces traditions. Certains sont des descendants directs des personnes, des personnages historiques, d'autres sont simplement des amoureux de leur patrimoine. Leurs histoires personnelles ajoutent une dimension humaine irremplaçable à la visite. Et surtout, Manon, gardez toujours l'esprit ouvert. La Chine change à une vitesse vertigineuse, mais ses lieux de mémoire nous rappellent la continuité profonde de sa civilisation. C'est cette tension entre tradition et modernité qui rend le voyage si intéressant.
1: Merci infiniment, Rogo, pour ce voyage extraordinaire à travers le Roubaix et son histoire. Et chers auditeurs, j'espère que cette émission vous aura inspiré à découvrir ces trésors méconnus du patrimoine chinois. Nous aimerions aussi recevoir vos témoignages si vous avez déjà visité ces sites. ou si vous prévoyez de le faire, vos expériences enrichiront notre communauté de voyageurs passionnés par la culture chinoise. Et voilà, c'est la fin de la première partie de notre émission Carnet de route. Merci, merci à vous et merci à Hugo. Et tout de suite, on va apprendre quelques mots chinois avec Xiao Tai et Thomas.
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3: Bonjour à tous et bienvenue pour notre nouvelle émission qui sera consacrée à l'apprentissage du chinois mandarin. En gros, notre objectif est de vous apprendre tout au long de ce cycle le chinois au quotidien. Je suis Xiao Tai et je suis très heureuse de vous accompagner avec Thomas pour ces cours de chinois.
2: Salut à tous, moi comme vient de le dire ma collègue, c'est Thomas et ça fait quelques mois que je suis en Chine, mais je ne pratique pas vraiment le chinois au quotidien, donc je suis un peu comme vous, je vais découvrir cette langue quasiment en même temps que vous.
3: Bon. Ne vous inquiétez pas, on ne va pas vous prendre la tête durant cette émission, ce n'est pas notre but en tout cas. Mais il s'agit de vous initier petit à petit à cette langue si spécifique. Alors, pour commencer une langue, il me paraît essentiel de savoir nous présenter, non ?
2: C'est vrai que c'est un peu la première chose qui vous sert tous les jours, hein, dans la rue, au boulot. Et cela vous amène forcément, lorsqu'on dit bonjour à quelqu'un, d'amener de nouvelles expressions et de nouveaux mots à la suite du salut quotidien.
3: Ok, aujourd'hui nous commençons avec les mots et les expressions qui servent à saluer. Ni hao.
2: Qui veut dire bonjour.
3: Ni jiao shenme mingzi.
2: Comment vous appelez-vous.
3: Zhe shi wo de mingpian.
2: Voici ma carte de visite.
3: Hao jiu bu jian.
2: Et enfin, ça fait longtemps que nous ne nous sommes pas vus.
3: Voilà les objectifs des cours d'aujourd'hui. En chinois, il y a plusieurs façons pour dire bonjour. L'expression la plus courante est ni hao.
2: Ni hao.
3: Ni signifie tu, hao signifie bien. Ni hao ou nin hao, bonjour, est une formule que l'on peut employer pour saluer en toutes circonstances et qui que ce soit. En réponse, on dit aussi ni hao ou nin hao.
2: Ouais, c'est un peu exactement comme en français. En fait, si on dit bonjour, l'interlocuteur qui nous répond également bonjour.
3: Tout à fait, c'est facile. Hein, vous n'avez qu'à le répéter. Ni hao. On se le fait ensemble. Ni hao.
2: Et jamais 203, encore une fois, on va se le refaire ensemble.
3: Ni hao. Et voilà un premier terme. Et maintenant, nous écoutons un petit dialogue.
4: Ni hao.
5: Ni hao.
4: Ni hao.
5: Ni hao.
3: Bon, maintenant, après avoir salué une personne, on va lui demander son nom. Et comment on dit en chinois ? On peut le dire comme ça, ni jiao shenme mingzi.
2: Ni jiao shenme mingzi. Est-ce que j'ai bon ?
3: Oh, c'est tout à fait passable.
2: Oui, bon, on peut mieux faire, mais bon, tout le monde débute ici, hein. D'accord. Surtout moi.
3: Oui. Ni.
2: Ni.
3: En troisième ton, c'est tu. Jiao. Okay.
2: Jiao, qui veut dire appeler.
3: Appeler. D'accord. Au quatrième ton, shenme. Signifie quel, quoi, comment, c'est pour demander.
2: Bon, je vais essayer maintenant. Shenme.
3: C'est mieux. Mingzi, c'est-à-dire le nom.
2: Mingzi.
3: Ou plutôt le prénom.
2: D'accord, ok.
3: Et comment t'appelles-tu ? Ni jiao shenme mingzi.
2: Ni jiao shenme mingzi.
3: Oh, c'est presque parfait.
2: Ouais, presque. Bon.
3: Bon, allons, on s'écoute un dialogue maintenant. Dialogue 2.
4: Ni jiao shenme mingzi.
5: 我叫王龙，你叫什么名字？刘露。
3: Shenme est un pronom interrogatif qui signifie quoi, que, parfois, quel. La syntaxe chinoise est très simple. Dans une phrase interrogative, on remplace l'objet de la question par le pronom interrogatif adéquat et l'ordre des mots ne change pas. Par exemple, 我叫王芳, je m'appelle Wang Fang. Sous la forme interrogative, on dit 你叫什么名字? Tu t'appelles comment ? Tu t'appelles par quel nom ? Répétez encore une fois. Ni jiao shenme mingzi.
2: Ni jiao shenme mingzi.
3: Bravo Thomas. Bon, la réponse pour la phrase ni jiao shenme mingzi est très simple. On dit wo jiao.
2: Ni wo jiao.
3: Ouais. Voilà, ni jiao shenme mingzi.
2: Ni jiao shenme mingzi.
3: Très bien. Et en Chine, les gens s'échangent souvent des cartes de visite lorsqu'ils se rencontrent pour la première fois. Quand vous donnez votre carte de visite, vous pouvez dire en chinois « 这是我的名片». Cela signifie en français « voici ma carte de visite ».« 这是我的名片». Vas-y Thomas.
2: « 这是我的名片». Et « 名片 », c'est la carte de visite, non ?
3: C'est exact. « 名片 », c'est la carte de visite. « 的» indique l'appartenance. Par exemple, le mien ou la mienne se dit en chinois 我的, le tien ou la tienne se dit en chinois 你的, et 这 signifie ce.
2: 这
3: 是 signifie être.
2: 是
3: 我的, en français, c'est ma ou le mien.
2: Alors, je vais essayer aussi maintenant de le répéter, 我的.
3: Très bien. 这是我的, qui veut dire littéralement c'est à moi. Et puis c'est en effet pour dire que c'est une chose qui m'appartient.
2: Ok, bon, je le fais à mon tour. Je che wada.
3: Très bien. Ming pian, carte de visite.
2: Ming pian.
3: Je che wada ming pian.
2: Je che wada ming pian.
3: Ce qui veut dire, voilà ma carte de visite.
2: Bon, maintenant, on va s'écouter un petit dialogue et pour essayer de mettre un petit peu tout ça en place, hein, parce que c'est important d'entendre les choses parler plutôt que de répéter des phrases. On s'écoute le dialogue numéro 3.
5: 这是我的名片。
4: 谢谢。
5: 好久不见，你好吗？
4: 挺好的，谢谢。
3: Voici ma carte de visite. 这是我的名片。
2: 这是我的名片。
3: 名片 qui veut dire?
2: 名片 ben je crois que si j'ai bien bossé, ça veut dire carte de visite.
3: Tu as bien raison.Bien, passons maintenant à une nouvelle phrase. Supposons que ton ami et toi, vous ne vous êtes pas rencontrés depuis un bon moment. Dans ce cas-là, qu'est-ce que tu dis en français ?
2: Bon, c'est très simple. Moi, je dis en français, ça fait super longtemps que nous ne nous sommes pas vus.
3: Exact. Et en chinois, on dit « 好久不见».
2: 好久不见。
3: Et c'est comme la traduction de « longtemps pas voir ».
2: D'accord, ok.
3: Et je vais le traduire mot à mot. Ça fait « 好久». Très longtemps.
2: Hao qiu.
3: Pu. Ne pas.
2: Bu, tu viens de le dire, ne pas.
3: Ouais. Tien, c'est voir.
2: Tien.
3: Alors, longtemps, pas voir. Hao qiu, pu tien.
2: Hao qiu, pu tien.
3: Ni hao ma. Comment vas-tu ? C'est une formule de salutation courante utilisée en général entre personnes qui se connaissent. La réponse est souvent wo hen hao. Je vais très bien.« Ma » et « ne » sont des particules qu'on utilise à la fin d'une phrase interrogative « ni hao ma ».«
2: Ni hao ma ».
3: Et maintenant, nous écoutons encore une fois le troisième dialogue.
5: « 这是我的名片。»
4: « 谢谢。»
5: « 好久不见。你好吗？」
4: 「挺好的。谢谢。»
2: Ok, c'était le dernier dialogue pour aujourd'hui. Il ne faut pas trop se surcharger de travail non plus. Vous êtes toujours à l'écoute de Radio Chine Internationale dans une nouvelle émission à travers laquelle on va vous apprendre les rudiments de la langue chinoise. Ce sera notre objectif. Et avant d'écouter une nouvelle fois tous les dialogues, une brève révision de ce que nous avons vu aujourd'hui. Et pour saluer en chinois, je crois que c'est Ni Hao.
3: Comment t'appelles-tu ? Ni jiao shenme mingzi ?
2: Ni jiao shenme mingzi ?
3: Et quand vous échangez des cartes de visite avec vos amis chinois, vous pouvez dire « 这是我的名片。
2: 这是我的名片。
3: Et nous avons aussi appris « ça fait longtemps qu'on ne s'est pas vu » en chinois. On dit « 好久不见。
2: 好久不见。
3: Et maintenant, nous écoutons tous les dialogues d'aujourd'hui. Premier dialogue.
4: 你好。
5: 你好。
4: 您好。
5: 您好。
3: Deuxième dialogue.
4: 你叫什么名字？
5: 我叫王龙。你叫什么名字？
4: 刘露。
3: Troisième dialogue.
5: 这是我的名片。
4: 谢谢。
5: 好久不见。你好吗？
4: 挺好的。谢谢。
3: Et à la fin de notre cours de chinois, nous vous parlerons aussi de la culture chinoise pour vous donner une petite idée des mœurs et des coutumes. C'est ce que nous appellerons l'ABC de la culture chinoise.
2: Et justement, dans cette rubrique, de quoi va-t-on parler aujourd'hui ?
3: Ben aujourd'hui, nous avons vu comment dire bonjour, ni hao. On peut aussi dire nin hao, comme une formule plus respectueuse. Ni hao est utilisé en général entre les personnes de même âge ou de même statut social. Et si vous rencontrez une personne qui est plus âgée que vous, vous dites ni hao.
2: Voilà, merci beaucoup, Xiao Tai.
3: Pas de quoi, et avant de vous quitter, une petite question. Comment dit-on en chinois ? Ça fait longtemps que nous ne nous sommes pas vus.
6: Voilà, notre cours de chinois, c'est fini pour aujourd'hui. Merci encore de votre fidélité. Zaijian, et à bientôt.
3: Zaijian.

0: Les gardes-côtes chinois ont exhorté les Philippines à mettre immédiatement fin aux violations, aux provocations et à la médiatisation excessive sans fondement. Concernant ce qu'ils qualifient de harcèlement près du récif de Renghaijiao, les faits se sont déroulés lundi alors qu'un petit bateau de patrouille des gardes-côtes chinois effectuait une patrouille de routine.
1: La Chine affirme que deux canots pneumatiques provenant d'un navire de guerre philippin échoué illégalement se sont rapidement approchés du bateau de patrouille. Malgré un avertissement, les bateaux philippins ont percuté le bateau chinois. La Chine affirme que les personnes à bord des canots pneumatiques ont frappé les agents des forces de l'ordre chinoises avec des rames, des perches et d'autres outils. La garde côtière chinoise a réagi par des avertissements verbaux, des manœuvres navales et des contre-mesures réciproques. La Chine affirme que toutes les mesures prises l'ont été avec la plus grande retenue et conformément aux lois et réglementations en vigueur. Elle ajoute qu'après l'incident, les Philippines ont porté de fausses accusations contre la Chine. La garde côtière chinoise s'engage à continuer de protéger la souveraineté territoriale et les droits maritimes de la Chine autour de l'île de Nansha Chundao, y compris Renghaijiao et dans les eaux adjacentes.
0: Pékin a réaffirmé sa position de principe en trois points concernant l'accord provisoire conclu avec Manille pour l'acheminement d'aide humanitaire vers Renghaijiao. La Chine a déclaré que sa position restait inchangée et a exhorté les Philippines à honorer leurs engagements.
2: Premièrement, les Philippines violent la souveraineté de la Chine et la déclaration sur la conduite des parties en mer de Chine méridionale en maintenant leur navire de guerre échoué à Renghaijiao depuis des décennies. La Chine continue d'exiger que les Philippines remorquent ce navire de guerre échoué illégalement et rétablissent Renghaijiao dans son état d'origine, c'est-à-dire inhabité et dépourvu de toute installation. Deuxièmement, d'ici au remorquage du navire de guerre, si les Philippines devaient avoir besoin d'envoyer des produits de première nécessité, la Chine est disposée à l'autoriser dans un esprit humanitaire, à condition que les Philippines en informent la Chine à l'avance et qu'une vérification sur place soit effectuée. La Chine surveillera l'ensemble du processus. Troisièmement, si les Philippines tentent de construire des installations fixes ou un avant-poste permanent, la Chine ne l'acceptera en aucun cas et y mettra résolument un terme, conformément aux lois et réglementations.
3: La Chine déplore et s'oppose fermement aux récentes provocations des Philippines à Renghaijiao, à leur agression violente contre les agents des forces de l'ordre chinoises, ainsi qu'à leurs fausses accusations amplifiées par une campagne médiatique déformée. Beijing exhorte Manille à mettre immédiatement fin aux provocations maritimes et à la désinformation. La Chine a également présenté des protestations solennelles et convoqué l'ambassadeur des Philippines en Chine. Beijing a réaffirmé que Renghaijiao faisait partie intégrante du territoire chinois et que les activités des gardes-côtes chinois dans cette zone étaient pleinement légales et légitimes.
0: Les principaux diplomates d'Asie du Sud-Est tirent la sonnette d'alarme face à la reprise des hostilités au Moyen-Orient. Réunis à Manille, la capitale des Philippines, les ministres des Affaires étrangères des pays de l'ASEAN ont publié une déclaration commune exhortant toutes les parties à faire preuve d'une retenue maximale et à éviter toute nouvelle escalade. Les tensions se sont en effet accrues ces derniers jours, les Houthis du Yémen ayant annoncé un blocus naval contre l'Arabie saoudite, ouvrant ainsi un nouveau front potentiel et menaçant l'approvisionnement énergétique mondial. L'ASEAN milite en faveur d'un mécanisme de partage du pétrole afin d'amortir l'impact sur les économies régionales. Le ministre chinois des Affaires étrangères, Wang Yi, devrait assister aux réunions ayant trait à l'ASEAN. Cette année marque les 35 ans du dialogue entre la Chine et l'ASEAN ainsi que le lancement de leur plan d'action global. Nous nous sommes entretenus avec le secrétaire général de l'ASEAN, Cao Kim Urn, au sujet de sa vision d'une coopération régionale renforcée.
4: C'est une année très importante pour les deux parties, l'ASEAN et la Chine. La mise en place de cette alliance entre diverses institutions, en particulier l'alliance éducative dans le domaine du droit, revêt une grande importance. D'autant plus que nous nous efforçons de transformer le contenu du plan d'action visant à mettre en œuvre le partenariat stratégique global afin de le concrétiser et de lui donner une dimension tangible. Je pense qu'il est clair que nous avons déjà mis en place une coopération importante dans des domaines tels que le commerce, l'investissement, le tourisme et la connectivité.
1: Donc, ce dont nous avons besoin à présent, c'est de veiller à ce que nos échanges commerciaux ne soient pas affectés par la criminalité transnationale. Et ce qui importe, c'est que nous renforcions notre coopération dans le secteur juridique. En particulier, cette alliance entre écoles et universités, qui travaillent main dans la main, vise d'une part à renforcer les capacités et la formation, et d'autre part à promouvoir une meilleure compréhension de la coopération juridique. Je pense que c'est dans ce domaine que nos forces de l'ordre devront intensifier considérablement leur collaboration.
0: Le chef du parti travailliste britannique Andy Burnham est le nouveau Premier ministre du Royaume-Uni. Il s'est engagé à mettre en place un nouveau modèle politique et économique pour relever les grands défis du pays. Monsieur Burnham est le 7e Premier ministre britannique depuis 2016 et succède à Keir Starmer, qui a occupé ce poste pendant 2 ans.
1: Il n'y a que quelques pas entre la porte d'entrée du 10 Downing Street et le podium. Mais même si de nombreux amis bordent le parcours, ce sont parfois les pas les plus solitaires qui soient.
5: Ma mission est accomplie.
1: Les yeux du monde entier sont rivés sur cette petite rue de Londres. Les chasseurs de scoops du monde entier, entassés dans des enclos, attendent la proie pour que l'émotion transparaisse. Mais au final, ce fut un discours empreint de dignité.
5: Je remercie le peuple britannique de m'avoir donné l'occasion de servir. Je pars avec dignité, je pars avec le sourire et je pars fier de tout ce que nous avons accompli. Merci beaucoup.
6: Thank you very much.
7: It's a bruising ending.
1: C'est une fin difficile quand elle arrive. Mais avant que Sir Keir Starmer ne quitte ses fonctions, il lui reste encore un rendez-vous à honorer, le plus important de tous. Le trajet entre Downing Street et le palais de Buckingham est court. C'est le dernier trajet de M. Starmer à bord de sa voiture ministérielle. Mais aujourd'hui, le Premier ministre est ici pour une seule et unique raison. Présenter sa démission. Entre en scène Andy Burnham. Il arrive au palais pour accepter l'invitation du roi à former un gouvernement, selon une ancienne tradition appelée le baiser de la main. Retour à Downing Street alors que la voiture de M. Burnham arrive. De retour à Downing Street, l'ambiance change. L'excitation monte à l'approche du nouveau dirigeant du pays.
7: And here he is.
1: Et le voici, le nouveau Premier ministre britannique, le 7e en une décennie.
8: Britain needs to show...
5: Le Royaume-Uni doit montrer au monde entier que nous sommes capables de retrouver notre stabilité. Et tel est notre défi, faire fonctionner la politique, améliorer la politique.
1: C'est ainsi que commence un nouveau départ pour un pays las de repartir à zéro. L'électorat est impatient, il veut du changement. Et si Andy Burnham veut éviter cette marche solitaire, il devra tenir ses promesses, rapidement.
0: Le groupe Houthi au Yémen a annoncé une interdiction maritime visant les navires saoudiens. Cette mesure marque une escalade importante des tensions en mer Rouge et suscite des inquiétudes quant à la sécurité de la navigation dans la région. Dans un communiqué, le porte-parole militaire des Houthis, Yahya Saria, a déclaré que l'interdiction visant les navires saoudiens prenait effet immédiatement, sans préciser comment ni où elle serait appliquée. Les Houthis affirment que cette mesure constitue une riposte au siège imposé depuis près de 12 ans par l'Arabie saoudite qui bloque les ports et les aéroports yéménites. Le ministère saoudien des Affaires étrangères a condamné l'interdiction de navigation décrétée par les Houthis ainsi que leurs allégations de siège. Il s'est engagé à prendre toutes les mesures nécessaires pour protéger ces navires. Les dirigeants de toute l'Afrique de l'Ouest ont discuté sécurité régionale, intégration économique et coopération humanitaire en Sierra Leone. Ils s'étaient réunis à l'occasion de la 69e session ordinaire de la Communauté économique des États de l'Afrique de l'Ouest, la CEDEAO.
2: Le président sénégalais Diomaye Bassirou Faye a succédé au président sierra-léonais Julius Maada Bio, qui présidait l'autorité des chefs d'État et de gouvernement de la CEDEAO depuis 1 an. Cette passation de pouvoir fait suite à plusieurs jours de discussions entre les dirigeants de la CEDEAO et des experts sur le renforcement de la coopération régionale et la promotion d'une Afrique de l'Ouest plus unifiée.
5: Il y a environ 1 an et demi, les chefs d'État ont décidé que nous devions élaborer un pacte à travers des interactions avec nos citoyens et nos institutions afin de placer la CEDEAO sur des fondations plus solides dans le but de poursuivre le projet d'intégration initiale. C'est ce que nous avons fait.
2: Dans le cadre du sommet semestriel de la CEDEAO, Le président de la Sierra Leone, Julius Maada Bio, a officiellement inauguré le dépôt logistique de la CDAO. Avec l'inauguration officielle du dépôt logistique de la CDAO, les experts estiment que cette installation devrait accélérer l'acheminement des secours en cas de conflit, d'épidémie et de catastrophe naturelle. Pour les communautés de toute l'Afrique de l'Ouest, cela pourrait signifier obtenir l'aide dont elles ont besoin plus rapidement, au moment où elles en ont le plus besoin. Les autorités sierra-léonaises indiquent que ce dépôt arrive à un moment où la région est confrontée à une insécurité et à des menaces croissantes.
3: Plusieurs pays souhaitaient accueillir ce dépôt sur leur territoire, mais il a été estimé que, compte tenu de ce que la Sierra Leone a traversé pendant la guerre et de la paix qui y règne désormais, c'était le pays le plus approprié pour l'accueillir. Et ce dépôt n'est pas seulement destiné à la Sierra Leone, il est destiné à toute la sous-région.
2: Selon les responsables, le dépôt devrait également servir de centre de formation.
5: À long terme, l'objectif est même d'aménager éventuellement une jetée et, à mesure que nous nous développons, de dépasser le simple statut de dépôt logistique pour devenir un véritable centre de service régional, à l'image des normes internationales telles que celles des Nations Unies.
2: L'accueil de ce dépôt en Sierra Leone a toutefois suscité des réactions mitigées.
5: Cela comporte à la fois des implications positives et négatives. L'implication négative réside dans la menace pour la sécurité que cela représentera pour la Sierra Leone, qui devra renforcer ses dispositifs de sécurité. Désormais, avec la présence du dépôt et du centre logistique de la CDAO, c'est également une bonne chose que la Sierra Leone soit désormais le pays qui aidera les pays de la communauté de la CDAO à accélérer le processus de relèvement après une catastrophe.
2: L'ancien président sierra-léonais Ernest Bai Koroma, qui a vécu en exil pendant plus de 2 ans en raison d'allégations de tentatives de coup d'État, était présent. Le sommet a également donné lieu à plusieurs déclarations, notamment concernant le projet de gazoduc Afrique-Atlantique.
0: La Chine franchit aujourd'hui une étape importante dans le secteur des matériaux stratégiques. Elle a mis en service une unité de production de caoutchouc synthétique catalysé aux terres rares d'une capacité annuelle de 100 000 tonnes. Cela représente une première en Chine à cette échelle. Développée entièrement dans le pays, cette technologie pourrait transformer l'industrie du pneu, notamment pour les véhicules électriques.
4: C'est une première en Chine. Dans le complexe pétrochimique de Dushanze, dans le nord-ouest du pays, cette nouvelle unité de production est désormais en service. Selon les autorités, les premiers lots produits affichent déjà une qualité comparable à celle des meilleures références internationales. Plus résistant à l'usure et offrant une faible résistance au roulement, ce nouveau caoutchouc est destiné aux pneus des véhicules électriques et des camions de chantier, deux marchés en pleine croissance. Cette avancée est le fruit de plusieurs décennies de recherche à l'Institut de chimie appliquée de Changchun de l'Académie chinoise des sciences. Les chercheurs y ont mis au point un nouveau procédé qui améliore les performances du matériau tout en facilitant sa production à grande échelle. Au-delà de l'exploit technologique, cette avancée revêt aussi une importance stratégique. Elle permet à la Chine de renforcer son autonomie dans un secteur clé, de réduire sa dépendance au caoutchouc naturel, dont les prix sont souvent volatiles, et de renforcer la compétitivité de son industrie du pneu sur les marchés internationaux. Une avancée qui pourrait marquer un tournant pour l'ensemble de la filière.

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8: Bonjour à tous, bienvenue dans In Vivo. Notre vie quotidienne est liée à la nature, alors qu'il est de plus en plus difficile de nos jours de vivre dans un environnement respectueux de cette nature. Il est rare, avec le mode de vie dans nos villes, de trouver encore des endroits sains qui ne soient pas exposés à la pollution. Notre invité d'aujourd'hui s'appelle Gilles Vincent. Il est botaniste et spécialiste en biotechnologie. Il s'est donné l'objectif de pousser les gens à connaître et à aimer les plantes et la nature. Ces dernières années, il est recruté en Chine comme conseiller spécial du président du jardin botanique de Chengshan à Shanghai, une expérience qui lui a permis d'entamer une belle histoire avec la Chine.
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8: De retour dans In Vivo, Gilles Vincent, spécialiste québécois en biotechnologie, plus particulièrement dans le domaine de l'utilisation des plantes aquatiques pour le traitement des eaux usées et la réhabilitation du sol. Président du Jardin botanique de Montréal durant plusieurs années, Gilles Vincent a toujours prêché la connaissance des plantes aux hommes en tentant de les faire découvrir ce monde végétal fantastique. Il a, depuis 2014, ouvert un nouveau horizon en venant en Chine, où il est nommé au poste du conseiller spécial du président du jardin botanique de Chengshan. Cette expérience lui a permis de nouer une belle histoire avec la Chine. Il rappelle également l'amitié nouée entre Shanghai et Montréal. Écoutons une interview réalisée par Zhang Xiyan.
11: Gilles Vincent, vous êtes botaniste, vous étiez président du Jardin botanique de Montréal pendant des années et ces dernières années, vous êtes venu en Chine. Vous avez travaillé pendant 5 ans au Jardin botanique de Chengshan à Shanghai. Comment ça se commence, cette belle histoire entre vous et la Chine? Cela date depuis quand?
12: Oh, cela date depuis le début des années 90. En fait, il faut savoir que j'ai été à la direction du Jardin botanique de Montréal pendant 14 ans, mais auparavant, j'étais aussi au Jardin botanique comme chercheur et aussi le conservateur du jardin. Et il faut savoir aussi qu'au Jardin botanique de Montréal, nous avons un jardin de Chine qui a été construit par des gens de Shanghai parce que la ville de Montréal et la ville de Shanghai était jumelée, donc il y avait beaucoup d'échanges. Et moi, j'ai fait ma première mission en Chine en 1992. J'ai découvert la Chine à ce moment-là et j'ai fait différentes missions parce que au Jardin de Chine,

0: présentions des expositions sur les minorités chinoises, les Miaozhu, en fait, toutes les minorités. On avait différentes expositions donc, qui m'amenaient régulièrement en Chine durant les années 90, durant les années 2000. Et j'avais déjà beaucoup d'amis, de gens que je connaissais. Donc, c'était pour moi la découverte. Et ce qui est important de retenir, chaque fois que je revenais d'une mission en Chine, je revenais très, très énergisé, avec plein d'idées et très, très heureux.
1: Alors, pourquoi avez-vous décidé d'accepter l'invitation du jardin botanique de Chengshan à Shanghai? Et qu'est-ce qui vous a poussé à venir en Chine et s'installer à Shanghai?
0: Ben, c'est ça, c'est que j'avais des contacts avec les gens de Shanghai, avec les gens du service des parcs de Shanghai, dont à ce moment-là, M. Hu Yunhua, qui était le directeur du service des parcs. Et on m'avait parlé lors d'une mission que j'avais faite où j'étais passé par Shanghai. C'était dans fin des années 90, fin des années 2000. En fait, c'était peut-être 2005-2006. On m'avait parlé de ce projet de construire, de créer un immense jardin botanique à Shanghai, qui est celui de Tianshan, qui était dans les districts de Songjiang. Et on m'avait dit, vous savez, votre expérience dans la communauté des jardins botaniques, puisque vous avez fait toute votre carrière au sein de cette communauté-là, pourrait être utile. Est-ce que ça vous tenterait de venir à Shanghai? Et c'était un peu quelque chose que j'avais pensé. C'était curieusement une espèce de rêve pour moi d'aller travailler en Chine. À l'époque, je leur avais dit, ben là, j'ai encore des choses à réaliser à Montréal. J'ai pas fini tout ce que je voulais faire. Il y avait en cours de route, les mosaïcultures, d'ailleurs, les mosaïcultures qui ont eu lieu aussi à Shanghai. Donc, on a tenu en 2013 une exposition internationale de mosaïcultures avec Mme Cordier, là, qui sont tous les deux qui sont responsables de ce dossier-là. Et j'avais dit, ben, laissez-moi faire les mosaïcultures en 2013 et puis je pourrais regarder ça plus sérieusement. Et il y avait une délégation, évidemment, de la ville de Shanghai qui a participé à ces mosaïcultures-là. Et là, ils m'ont dit, ben, écoutez, très sérieusement, on a parlé avec le directeur du jardin botanique de Tianshan, le docteur Hu Yonghang, qui serait intéressé. Et c'est des discussions qui ont commencé comme ça. Et ben, ça m'a décidé de quitter mon poste du jardin botanique, quitter la ville de Montréal, en fait prendre le retrait de la ville de Montréal et de tenter cette expérience à Shanghai. Et je dois le dire, à l'époque, c'était, je vais aller une année et on verra, peut-être 2 ans. En fait, je ne pouvais pas être certain, mais ça a duré 6 ans finalement, cette belle aventure au jardin botanique de Tianshan.
1: Et à Chengshan, vous avez été nommé vice-président et conseiller spécial du président du jardin botanique de Chengshan. Alors, quels efforts avez-vous fait pour que ce nouveau jardin se transforme en un meilleur du genre? Parce que lorsque vous êtes arrivé à ce jardin, le jardin de Chengshan était, disons, un petit enfant. Le jardin ouvre ses portes seulement depuis 4 ans.
0: Oui. Donc, écoutez, si le jardin avait déjà un potentiel important, il faut savoir qu'il y avait une très, très grande ouverture de la part de l'équipe de direction, le docteur Hu, mais aussi le secrétaire du parti, et une ouverture, dans le fond, pour des idées nouvelles. Mm-hmm. Moi, ce que j'avais compris de la ville de Shanghai était qu'on voudrait faire de Tianshan parmi les 10 plus importants, plus grands jardins botaniques au monde. Alors, des jardins à ce moment-là, qu'on aurait comparé, on parle du jardin botanique de Kew à Londres, le jardin botanique de New York, Montréal, Atlanta, Chicago. En fait, des jardins que je connaissais bien, des jardins que j'avais visités à plusieurs occasions, puisque, comme je disais un peu plus tôt, ma carrière, c'était l'essentiel de ma carrière. Donc, j'arrivais un peu avec cette connaissance de la communauté des jardins botaniques internationales, en mettant en relation, en invitant tous ces directeurs-là et ces anciens collègues que je rencontrais régulièrement dans des colloques, dans des conférences, en fait, à chaque année. Donc, ça a été un apport pour moi de faire connaître Tianshan assez dans le réseau international des jardins botaniques, mais aussi d'amener l'expertise de ces gens-là. Et je dois dire que l'équipe était déjà très, très compétente, mais surtout qu'ils étaient ouverts aux nouvelles idées. Et vous savez, ce qui est important à retenir,

0: c'est que les jardins, la communauté des jardins botaniques sont une communauté qui est très soudée. Les gens sont d'accord à échanger, les gens sont d'accord à s'entraider, à échanger sur les choses intéressantes qui ont été faites, ou même souvent on se disait, ben, moi j'ai essayé telle chose, ça n'a pas marché, etc., etc. Alors c'est un peu, mon rôle était d'entrer le Chen-Chan dans ce réseau-là. Par la suite, ben, ayant moi fait une trentaine d'années dans ces jardins-là, ben, j'avais une idée de ce qui pouvait être le jardin botanique idéal, les meilleures pratiques dans l'entretien, les meilleures pratiques d'aménagement. Donc, mon rôle de conseiller spécial était un peu de, sans être chargé de projet, de ces projets-là, était de dire, ben, peut-être qu'on pourrait faire ça comme ça, ou j'ai vu à tel endroit, Denver, Colorado, un jardin a fait tel truc pour tel jardin, puis c'était très bien, et qu'on pourrait... Et il y avait surtout cette ouverture-là, et ce qui n'est pas évident, là, partout dans le monde, le projet Sunshine, c'est, il y avait cette ouverture pour accepter des idées nouvelles. Alors ça a été une bonne partie de mon travail. Donc, un peu consultant pour toutes sortes d'aménagements de jardins ou de modifications de jardins. Et évidemment, j'ai aussi donné beaucoup de conférences et beaucoup enseigné sur toutes les notions d'environnement, là, qui était aussi ma spécialité.
1: Et à Chen-Shan, vous faites également des recherches sur la réhabilitation des sols et le traitement des eaux usées au moyen de végétaux. Alors, quelles sortes d'expérimentations avez-vous faites et quels sont les résultats de vos recherches?
0: Alors ça, c'est intéressant parce que j'avais développé, lorsque j'étais chercheur au Jardin botanique de Montréal, avant d'en devenir directeur et professeur associé à l'Université de Montréal, j'avais développé cette expertise sur l'utilisation des plantes aquatiques dans le traitement des eaux usées. J'avais touché un petit peu aussi sur cet aspect pour les sols. Et lors de mon embauche par la ville de Shanghai pour aller à Chen-Chan, on m'avait demandé aussi de mettre sur pied une équipe de recherche sur ce domaine-là. Ce qui était extraordinaire, c'est qu'on m'a donné deux sites expérimentaux, en fait, de grandeur nature pour justement tester différentes plantes, pour dépolluer les sols qui pouvaient être contaminés par des métaux lourds. Des sites uniques, là, il n'y a aucun endroit dans le monde où on avait cette possibilité de faire ça. La même chose pour les eaux usées avec des grands bassins, autrement dit, en situation normale, ce qui est très, très difficile à faire parce que la plupart de ces travaux de recherche sont faits sur des petits contenants en laboratoire, alors que moi, je le faisais grandeur nature, en collaboration avec des anciens collègues que j'avais à l'Université de Montréal sur lesquels on a collaboré. Et à chaque fois, les végétaux qu'on testait étaient des végétaux qui pouvaient être utilisés en milieu urbain, en horticulture urbaine. Alors, le fruit de ce travail-là, par l'équipe de recherche que j'ai monté avec le chef de laboratoire qui était Shang Kankan, un rapport qui a été remis à la ville de Shanghai en disant, ben, lorsque vous faites des aménagements en bordure de route et, par exemple, qu'il y a une pollution de métaux, ben, utilisez ces plantes-là parce qu'elles vont absorber, elles vont amener dans leur tissu, enlever ces métaux-là présents dans le sol et les amener dans les tissus et qu'on peut les traiter. Alors ça, c'était un travail important. Moi, j'ai toujours aimé faire des recherches très appliquées, des recherches qui peuvent servir rapidement. J'ai moins aimé les recherches théoriques, bien qu'elles sont importantes. Et dans ce sens-là, au Jardin botanique de Chen-Shan, on m'a donné cette possibilité-là. De plus, c'est que mes jeunes étudiants ou jeunes chercheurs qui étaient dans mon équipe de recherche pouvaient faire des stages, sont venus faire des stages à Montréal dans des laboratoires de haute expertise dans ces domaines-là, au laboratoire du Dr Labrecque ou du Dr Brisson. Et de la même façon, il y avait des jeunes étudiants de Montréal qui sont venus faire des passages à Chen-Shan à chaque année. Alors, ces échanges-là, pour les jeunes, était très, très important puisque ça les mettait en contact avec des réalités nouvelles, des façons nouvelles, une expérience extraordinaire. Évidemment, pour nous qui avons la chance de voyager, d'aller souvent en Chine quand on est Canadien, mais ce n'était pas nécessairement le cas pour ces étudiants-là. Moi, je vous dirais que globalement, je suis en fin de carrière, en fait, j'ai 67 ans. Le but aussi pour moi d'aller là-bas, c'est de transmettre des connaissances. Je me disais, moi, j'ai peut-être des choses à transmettre, souhaitons que les gens soient prêts à l'écouter. Et puis, j'ai plus tellement besoin d'avoir des articles, une longue liste d'articles scientifiques, ça a moins d'importance pour moi, mais ça en a beaucoup pour les jeunes chercheurs chinois qui travaillaient avec moi et pour les Canadiens. Alors, on a eu beaucoup de publications scientifiques dans des revues de haut niveau, mais c'était important pour moi, pour ces jeunes-là qui, eux, sont en début de carrière, de pouvoir profiter de cela.
1: D'accord. Je pense que c'est une technologie qui a un grand potentiel. Alors, pourquoi choisit-on ce moyen végétal pour le traitement des eaux usées ou pour la réhabilitation des sols? Parce que actuellement, on a déjà des méthodes physiques ou chimiques. Donc, quels sont les avantages de cette biotechnologie?
0: Alors, les avantages, ils sont nombreux. Nombreux avantages. D'abord, les coûts. Vous savez, si on prend les sols contaminés, présentement, les façons traditionnelles de traiter les sols contaminés, c'est d'enlever la terre et de la brûler dans des fours à très haute température et pour finalement recueillir les métaux, les polluants, ou en fait, on n'aurait même pu les brûler, les polluants qui étaient dans cette terre-là. Le coût d'un mètre carré, alors un mètre cube de sol, c'est pas tant que ça, alors ça tourne autour de 300 350 $ le mètre cube. Alors, ça fait que un terrain contaminé, ça peut coûter des millions de dollars, des millions de yuan pour réussir à les décontaminer. Évidemment, l'avantage, c'est que ça se fait rapidement. On enlève le sol, on le met dans le camion et on l'amène dans ces cimenteries-là, dans ces fours à haute température. Lorsqu'on utilise les végétaux, c'est beaucoup plus simple. Alors, on n'a pas à transporter les sols. On met les végétaux et qui ont cette capacité d'absorber, d'amener dans leur tissu ces métaux-là. Et en bout de ligne, évidemment, là, c'est plus long. On parle de 5 à 10 ans, mais plutôt que d'avoir 10 000 mètres cubes de sol à traiter, on peut se retrouver avec 100 mètres cubes de végétaux qu'on a mis en petits morceaux et qu'on fera brûler aussi. Et on pourra même souvent récolter les métaux parce que la concentration des métaux dans les tissus souvent est assez élevée, qu'on peut même enlever plusieurs kilos de métaux lourds à l'hectare. Alors, c'est vraiment une méthode qui est beaucoup plus douce, qui est beaucoup plus lente. Quand on aura à décontaminer un terrain rapidement, évidemment, il faut prendre les méthodes physiques là, de brûlage. Mais quand on a le temps, et souvent, la problématique, c'est que ces sols contaminés qu'on appelle les terrains orphelins, les sites orphelins ou brownfield, comme ils coûtent très cher à décontaminer, on n'ose pas trop construire, on ne peut pas rien faire avec ces terrains-là, et ça reste des terrains vagues, pollués, alors que lorsqu'on met des végétaux, alors évidemment, on a tous les avantages des végétaux, c'est-à-dire la séquestration du carbone. Vous savez, le dioxyde de carbone dans l'air est absorbé par les végétaux. C'est aussi un abri pour la faune. On se retrouve souvent avec un espace vert de très, très grande qualité, plutôt que d'avoir un terrain avec un sol nu, désagréable, pas très bon. On peut même aménager des parcs en faisant ça. Donc, les avantages sont nombreux. Il y a beaucoup de gains à faire ça. Les coûts, bien sûr, mais d'un point de vue environnemental, c'est beaucoup moins néfaste pour l'environnement.
1: Et alors maintenant, comment ça se passe, la mise en application de cette technologie?
0: Ben, la mise en application est assez simple, que ce soit pour les eaux usées. Nous, on s'est concentré sur les eaux de rivière, mais si on prend un sol contaminé, il faut d'abord connaître la contamination. Donc, faire des échantillons pour savoir quelle concentration de cuivre, de plomb, de zinc, de mercure qu'on retrouve. Parce qu'évidemment, tous les végétaux qu'on a sélectionnés ne sont pas nécessairement bons pour tous ces métaux-là. Alors, il faut avoir une idée de la concentration. Et par la suite, on fait une proposition de dire, bon, ben, dans un sol qui est contaminé avec, disons, le cuivre, le plomb et le zinc, avec des concentrations qui atteignent jusqu'à 2 000 mg ou 2 000 ppm, ben, on peut utiliser telle plante, telle plante, telle plante. Ce sont les recommandations qu'on a faites. Et les plantes ont cette capacité les plantes qu'on a sélectionnées sont capables de croître dans ces milieux qui sont hautement toxiques, de croître rapidement, donc de former une biomasse qui est très, très rapide. Et après quelques années, on faisait des analyses à chaque année, mais on peut penser qu'après 3, 4, 5 ans, on peut diminuer de moitié la concentration de métal uniquement en récoltant les végétaux. Alors nous, on travaillait beaucoup avec des végétaux ligneux, des arbres, des arbustes. On a trouvé sélectionner des saules, du genre Salix, là, qui sont très, très performants, qu'on peut chaque année couper, enlever la biomasse et elle repousse, de nouvelles tiges apparaissent. Donc, une quantité de biomasse très, très importante. Et plus la biomasse est importante, bien, plus la quantité de métaux dans les tissus est importante. Et c'est tous ces métaux qu'on a enlevés du sol. C'est une façon aussi d'éviter que les métaux se retrouvent dans la nappe souterraine, dans la nappe d'eau. Donc, on empêche ces métaux-là de se retrouver dans la nappe d'eau, de se retrouver dans un cours d'eau ou dans un lac. Donc, il y a beaucoup, beaucoup d'avantages à le faire avec des végétaux. C'est vraiment ce qu'on appelle une méthode environnementale douce, un peu comme toutes les autres phytotechnologies, finalement. Ce qu'on fait, c'est qu'on utilise la nature, on utilise les propriétés des plantes pour solutionner des problèmes environnementaux. On n'invente rien dans le fond, parce que vous savez que de façon naturelle, c'est comme ça qu'on a découvert cette capacité-là, il y a peut-être une cinquantaine d'années, un chercheur australien qui s'est aperçu que sur des sites naturels, notamment à Madagascar, où il y avait de façon naturelle des concentrations de métaux très, très élevées, très forts, et il y avait des végétaux qui poussaient là-dedans comme si de rien n'était, comme s'ils étaient dans une terre de jardin. Et c'est comme ça que s'est développée toute cette expertise, ce qu'on appelle en phytorémédiation.
1: Voilà, c'était la première partie de l'interview accordée par Gilles Vincent, botaniste québécois. On prend une pause musicale et on se retrouve juste après pour la suite de notre émission. De retour dans In Vivo, Gilles Vincent va nous dire ce qu'il pense du rôle important que joue la végétation pour notre vie.

0: fin de l'année 2019. Aujourd'hui, il garde toujours ses meilleurs souvenirs sur le jardin botanique de Chenshan, qu'il qualifie de l'un des meilleurs jardins botaniques du monde. En tant que botaniste, Gilles Vincent souhaite que tout le monde découvre les joies du monde des plantes.
1: Et maintenant, vous avez terminé la mission à Chenshan. Donc, quels souvenirs gardez-vous sur ce séjour en Chine? Comment qualifiez-vous ce jardin botanique de Shanghai?
2: Le jardin botanique de Chenshan à Shanghai, pour moi, fait maintenant partie des plus beaux jardins botaniques, des plus importants jardins botaniques sur la planète. Remplit sa mission d'éducation, de recherche, éducation, vous savez, avec le Dr. Wu, on a mis sur pied un programme de formation pour des jeunes leaders de jardins botaniques de pays en voie de développement, des pays du Sud-Est. Et donc, la mission d'éducation, la mission de recherche et de conservation du jardin, elle est maintenant bien acquise. Le jardin, il est magnifique pour les visiteurs avec sa roseraie qui est absolument unique, la collection de cerisiers, un nouveau jardin des plantes médicinales. On a aussi un grand secteur pour les enfants, le jardin d'enfants avec différents attraits pour des enfants de différents âges. Alors, nul doute maintenant que le jardin a atteint ceci. Maintenant, j'ai contribué, j'ai mis mon petit grain de sel dans cette montagne-là, parce que ça a été rendu possible par la qualité des gens qui sont là. C'est toujours très, très facile quand on peut travailler en collaboration et travailler en collégialité avec les gens. Et si ça a été rendu possible, bon, j'y ai contribué, mais beaucoup d'autres ont contribué. Et aujourd'hui, c'est avec fierté. Et je vous dirais qu'après 6 ans, c'est un peu complexe, c'est si compliqué. Ma famille ne pouvait pas me suivre. Ma fille et ma femme, ma fille étudiait ici, elle voulait poursuivre ses études ici. Donc après 6 ans, même si j'avais la chance de revenir régulièrement, je me disais, je pense que l'équipe de recherche est bien faite. Le jardin, il y a encore plein de choses, plein de développements à faire, mais le jardin est sur la bonne voie. Donc j'avais aussi l'impression d'avoir donné l'essentiel de ce que je pouvais apporter au jardin.
1: Ah, c'est magnifique.
2: Pour la ville de Shanghai, moi, je ne garde que des souvenirs. En fait, j'ai plein d'amis là-bas. Et je vous dirais que c'est un peu triste, cette histoire de COVID. C'est triste pour beaucoup de gens, puis je ne me plains pas. Là, il y a des gens qui sont beaucoup plus mal pris que moi. Mais quand j'ai quitté à la fin décembre 2019, je devais retourner à quelques occasions pour finir des projets, entre des projets de recherche, pour une conférence internationale que j'avais organisée pour souligner le 10e anniversaire du Jardin botanique de Shenzhen. Ça devait être en mai. La formation aussi, l'enseigner à ces jeunes leaders de pays du Sud-Est en voie de développement. Donc, j'avais quelques raisons d'y retourner. J'étais très, très heureux. Alors, quand j'ai quitté évidemment avec une certaine tristesse, je dois le dire, mais je me disais, je reviens dans quelques mois. Donc, ça va aller. Évidemment, cette pandémie a changé les plans et, comme je vous dis, pour beaucoup de gens, ils vont se faire beaucoup plus que moi, mais ça a été quand même assez triste que je n'ai pas pu retourner et revoir mes amis du Jardin botanique de Shenzhen, mes amis québécois aussi qui travaillent, il y a beaucoup de Québécois qui travaillent à Shanghai, que je rencontrais régulièrement. Alors, j'espère juste que l'année 2021 va être meilleure.
1: Et différencier des jardins occidentaux tels que le Jardin Versailles, le jardin classique chinois a un autre style et je pense que ce style ne vous est pas étrange parce que vous avez visité certainement certains jardins classiques chinois en Chine lorsque vous étiez en Chine. Et de plus, dans le jardin botanique de Montréal, on a également construit un jardin chinois. Donc la question, quelles sont vos impressions sur les jardins classiques chinois?
2: Les jardins, j'ai eu la chance d'aller à plusieurs occasions à Suzhou. Alors évidemment, là, c'est le meilleur endroit pour voir ces jardins. Il y en avait même un dans le district de Songjiang, un jardin aussi du temps de la dynastie des Ming. C'est bien différent d'un jardin botanique. On parle de jardin traditionnel, mais où on a, quand on entre dans ces jardins-là, avec toute l'influence, la nature, la beauté, la représentation de la nature par les pierres, par l'eau. Je dirais que c'est très paisible. Je veux dire, moi, j'aimais beaucoup aller à Suzhou et je pouvais m'asseoir dans un jardin et puis y rester et réfléchir. Alors, je pense que ce ne sont que les Chinois qui peuvent faire des si beaux jardins comme ça. Un jardin botanique comme Shenzhen est plutôt un jardin moderne, un jardin contemporain avec des grandes missions que j'ai parlé un peu plus tôt, la mission de

0: recherche, de conservation et d'éducation. À Montréal, sous l'impulsion du directeur du Jardin botanique de l'époque, au Jardin botanique de Montréal, M. Pierre Bourque, et de M. Younoua, que je vous ai mentionné tantôt, qu'on appelle Daou, là, qui est parce que c'est un monsieur très imposant, il y a eu cette idée de construire ce jardin botanique, au Jardin botanique, ce jardin thématique, ce jardin de Chine, au Jardin botanique de Montréal, et un jardin du sud du Yangtze, la période Ming. Et ce qui est important, c'est de le faire de façon très authentique. Et c'est pour ça que ce sont des travailleurs de la ville de Shanghai qui ont construit ce jardin-là avec des matériaux qui venaient de Chine. Donc, l'authenticité était très importante. Moi, c'est là aussi que j'ai appris qu'il y avait deux mots importants à retenir quand on parle de jardin, c'est l'authenticité et l'accessibilité. Alors, l'authenticité, c'est de garder ce jardin-là, de ne pas faire une copie, parce que finalement, quand on fait des copies, on en fait souvent des mauvaises copies. Accessibilité, c'est de rendre le jardin accessible au plus de personnes possible. Ça, pour moi, c'était très, très important. En 91, quand le jardin de Chine du Jardin botanique de Montréal a été inauguré, il faut savoir là, que c'est loin, on parle quand même d'une quarantaine d'années là, derrière. Alors, c'était la fascination, la découverte de la Chine. Aujourd'hui, les gens se déplacent beaucoup plus. Bon, on parle pas de la pandémie, mais les gens voyagent beaucoup plus. Et le jardin de Chine à Montréal a été et toujours le jardin vedette du Jardin botanique, qui est visité par tous les visiteurs du Jardin botanique de Montréal. Toutes sortes d'activités y sont tenues, le Festival des lanternes à l'automne, des expositions d'art chinois avec les minorités. Et ça, c'était très, très important. Je vous dirais d'ailleurs qu'avant que je quitte pour venir travailler à Shanghai en 2013, il était question de faire des réparations sur les toits des pavillons, parce qu'il y a 5 pavillons au Jardin de Chine. Et les règles dans la ville de Montréal, c'est souvent d'embaucher des gens locaux, des gens de la ville de Montréal, etc., etc. Et moi, j'avais réussi à convaincre le conseil municipal que on avait des gens très talentueux ici, mais les seules personnes qui étaient en mesure de construire, de réparer, de faire une toiture exactement d'une façon authentique, c'était de faire venir des gens de Shanghai. Et ça, c'était accepté. Et au cours des dernières années, pendant 2 ans, il y a eu une équipe de travailleurs de Shanghai qui ont venu rénover ce jardin-là. Aujourd'hui, il est impeccable. Et cette rénovation-là, elle était normale aussi. Après 25 ans, Montréal, c'est le froid, l'hiver, le gel, la grêle, etc. Donc, ce sont des travaux qui étaient tout à fait normaux à faire. Et il fallait que ça se fasse par des gens qui étaient capables de le faire. Donc, pour moi, l'authenticité est la clé du succès du Jardin de Chine à Montréal. Et encore aujourd'hui, depuis 1991, tout le monde à Montréal connaît, et tous les visiteurs veulent venir voir le Jardin de Chine.
1: Vous étiez conseiller expert pour la construction de plusieurs jardins botaniques de Chine, à savoir Shanghai, Ningbo et Taiyuan. D'après vous, pourquoi une ville a besoin d'un jardin botanique? C'est quoi son rôle dans la vie urbaine?
0: Écoutez, moi je vous dirais qu'un des grands drames de la société moderne, que ce soit en Chine, que ce soit à Montréal, à Paris, n'importe où, c'est que les gens ont cette déconnexion avec la nature. La nature est de moins en moins présente et particulièrement pour les enfants. Moi, je peux vous dire qu'ici, au Canada, les enfants pensent encore que les légumes, ça vient du supermarché, l'eau, ça coule du robinet et ils oublient tout ce travail-là. Et on a besoin de se ressourcer, on a besoin de ce contact avec la nature, particulièrement en milieu urbain. Et ça, c'est certainement un des premiers rôles d'un jardin botanique. Tout simplement d'aller dans ces jardins. Les jardins traditionnels chinois font la même fonction. On a besoin de ça pour se ressourcer. Vous savez, il a été maintenant démontré très clairement par des études scientifiques très poussées que passer 1 heure ou 2 en forêt ou en jardin botanique ou en jardin traditionnel, ça réduit l'anxiété. Chez les jeunes, ça leur permet un développement cognitif plus grand. Donc, des jeunes qui ont passé 1 heure ou 2 dans un jardin botanique, quand on les retourne en classe, ils apprennent beaucoup plus. Alors, ce besoin-là est très, très important parce que on vit maintenant en milieu urbain. C'est plus de la moitié de la population qui vit en milieu urbain. Ensuite, il y a d'autres missions de jardin botanique qui sont la conservation des plantes. Dans un jardin comme Chenshan, on récolte les plantes de tout l'est de la Chine et puis on les conserve en bonne condition pour éventuellement les, les réintroduire dans leur habitat naturel s'ils disparaissent. Les jardins botaniques aussi sont un lieu extraordinaire pour faire de l'éducation. C'est-à-dire, c'est tellement agréable de rencontrer des jeunes, de leur expliquer comment pousse une banane, la pollinisation, le rôle des abeilles. Alors, la mission conservation, la mission éducation, elle est très importante. Et la troisième mission, la mission recherche, dans les jardins botaniques, partout en Chine, dans les grands jardins botaniques, il se fait de la recherche sur des nouvelles variétés horticoles, des nouvelles variétés de fruits résistantes, qui poussent bien sans pesticides, etc., etc., ou les recherches en phytotechnologie, comme je faisais. Mais au départ, moi, je vous dirais que les villes ont besoin des jardins botaniques pour permettre aux gens de vivre une expérience unique, une expérience immersive unique. Vous me direz qu'on peut le faire aussi dans les parcs. Mais effectivement, les parcs, mais souvent les parcs n'ont pas une surface si grande que ça. Et on n'oublie pas nécessairement dans un parc en milieu urbain, en tout cas qu'on n'est pas dans une ville. Alors que quand on visite un jardin botanique, par l'aménagement, par la découverte de petits jardins thématiques, à un moment donné, on oublie qu'on est dans une ville avec tout le stress et tout ce qui arrive. Et on en profite pleinement. Alors moi, je pense, et je vous dirais qu'avec cette pandémie que nous, on vit, en tout cas en Occident, on a encore de la difficulté à gérer, on a beaucoup à apprendre peut-être de vous, on a besoin de ce contact encore plus avec la nature.
1: D'accord, oui, c'est très pertinent. Alors aujourd'hui, toute notre vie est bouleversée par la crise sanitaire et cette pandémie nous fait réfléchir les relations entre l'homme et la nature. Du point de vue d'un botaniste, comment peut-on restaurer le rapport avec la nature? Et qu'en pensez-vous de l'importance de la biodiversité pour notre vie, surtout en ville, puisque la ville est souvent censée être incompatible avec la nature?
0: Ben, écoutez, vous voyez, la ville peut être incompatible avec la nature. Et là, je vous dirais, puis je ne fais pas de la basse flatterie, je vous dirais que la ville de Shanghai est une ville qui est vraiment impressionnante en termes d'aménagement urbain, en termes d'horticulture urbaine. Et moi, lorsque mes 6 années à Shanghai, j'avais beaucoup de mes amis qui sont projetés pour venir me voir, venir en Chine, venir visiter, et ils étaient tous très surpris de voir comment la ville de Shanghai était une ville verte, quand même une ville de 24 millions d'habitants. Donc, c'est pas nécessairement si incompatible. Il faut juste s'assurer de trouver la place, de mettre les bons végétaux. Vous savez, les arbres de rue réduisent la température, apportent la fraîcheur. Et moi, j'ai une phrase dans les cours que je donne, les conférences que je donne, qui disait, c'est assez simple. Sur la planète Terre, s'il n'y avait pas de plantes, il n'y aurait pas de vie. L'oxygène que nous respirons, que vous respirez, que tout le monde respire sur la planète Terre, ça vient des plantes. Ce sont les plantes, dans le fond, qui absorbent le CO2 et puis qui nous relâchent dans l'atmosphère cet oxygène-là. Donc, pas de plantes, pas de vie. Et je pense que, comme j'ai dit un peu plus tôt, ben il faut s'assurer, dans le fond, de permettre aux gens d'avoir des petits jardins, de profiter d'espaces verts, de parcs, de vivre à l'extérieur et je pense que c'est l'avenir. La biodiversité sur la planète, vous savez, si on regarde seulement les médicaments, la plupart des médicaments trouvent leur origine chez les végétaux. La plupart des médicaments trouvent leur origine chez les végétaux. Maintenant, on fait des molécules de synthèse, mais il y a encore beaucoup, beaucoup de médicaments qui sont faits uniquement à base de végétaux. D'ailleurs, la Chine a développé une médecine traditionnelle basée sur les plantes. Les plantes sont vraiment à la base de la vie. Alors, il faut faire attention à notre biodiversité. Moi, ce que j'ai beaucoup appris lors de ces années-là en Chine, en côtoyant des chercheurs, des gens à l'université, des gens au jardin, c'est une vision un peu différente de la nature, peut-être comparativement à celle que j'avais. Ici, en Occident, on veut protéger la nature, on va faire des réserves écologiques, on va ceinturer un secteur avec des clôtures en les protégeant, en disant c'est la façon de conserver cette nature-là qui est menacée, alors que la vision en Chine, c'est la nature, elle est importante, mais elle est là pour nous. Il faut savoir l'utiliser, mais il faut savoir l'utiliser de façon durable. Alors, il faut savoir l'utiliser sans épuiser les ressources. Et ça a beaucoup changé ma perception, c'est-à-dire qu'effectivement, la biodiversité est importante, il faut la connaître, parce qu'il y a encore des plantes qu'on ne connaît pas, et il ne faut pas avoir peur, dans le fond, de l'utiliser, mais il faut l'utiliser de façon durable, l'utiliser convenablement.
1: D'accord. Et pour terminer, j'ai une toute petite question. Pour un individu, que peut-on faire pour avoir un environnement plus agréable et une vie plus belle?

0: en mettre en usage des plantes?
1: Ah ben écoutez, il faut, vous savez, on peut, d'ailleurs, on doit garder des plantes à la maison. Si on a des enfants, on peut initier déjà les jeunes à cultiver des plantes. On peut si on a une cour arrière, on peut le faire, mais on peut le faire sur un balcon. On peut aussi cultiver des fruits, des légumes, des tomates. Il y a plein de fines herbes qu'on peut cultiver. Moi, j'ai pas une grande cour, mais j'ai une parcelle de fines herbes asiatiques. Parce que j'aime beaucoup les fines herbes asiatiques. Donc, on peut initier ça. On sait d'ailleurs que les plantes vertes qu'on garde dans la maison servent à purifier l'air. Quand les gens font des murs végétaux, c'est très, très bon pour, encore une fois, absorber les polluants, le dioxyde de carbone et relâcher de l'oxygène. Donc, on peut le faire à la maison. On peut, pour protéger l'environnement aussi, c'est très, très important d'acheter localement. Éviter, ça je pense que c'est moins un problème en Chine, mais éviter d'utiliser comme nourriture des trucs qui viennent de l'autre côté de la planète. Si on le fait localement, évidemment, on évite le transport, les émissions de gaz à effet de serre, etc. Et je vous dirais, sensibiliser les jeunes à l'importance de cette biodiversité-là, des insectes, des oiseaux, il faut qu'on apprenne à vivre tout le monde ensemble, dans le fond, et pas penser qu'on domine cette nature-là. On est seulement, dans le fond, une partie prenante de cette nature.
2: Voilà, ainsi s'achève cette émission d'InVivo. Merci de l'avoir suivie. À la prochaine fois.

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0: Les gardes côtes chinois ont exhorté les Philippines à mettre immédiatement fin aux violations, aux provocations et à la médiatisation excessive sans fondement. Concernant ce qu'ils qualifient de harcèlement près du récif de Ren Haijiao, les faits se sont déroulés lundi alors qu'un petit bateau de patrouille des gardes côtes chinois effectuait une patrouille de routine.
1: La Chine affirme que deux canots pneumatiques provenant d'un navire de guerre philippin échoué illégalement se sont rapidement approchés du bateau de patrouille. Malgré un avertissement, les bateaux philippins ont percuté le bateau chinois. La Chine affirme que les personnes à bord des canots pneumatiques ont frappé les agents des forces de l'ordre chinoises avec des rames, des perches et d'autres outils. La garde côtière chinoise a réagi par des avertissements verbaux, des manœuvres navales et des contre-mesures réciproques. La Chine affirme que toutes les mesures prises l'ont été avec la plus grande retenue et conformément aux lois et réglementations en vigueur. Elle ajoute qu'après l'incident, les Philippines ont porté de fausses accusations contre la Chine. La garde côtière chinoise s'engage à continuer de protéger la souveraineté territoriale et les droits maritimes de la Chine autour de l'île de Nansha Chundao, y compris Ren Haijiao et dans les eaux adjacentes.
0: Beijing a réaffirmé sa position de principe en trois points concernant l'accord provisoire conclu avec Manille pour l'acheminement d'aide humanitaire vers Ren Haijiao. La Chine a déclaré que sa position restait inchangée et a exhorté les Philippines à honorer leurs engagements.
2: Premièrement, les Philippines violent la souveraineté de la Chine et la déclaration sur la conduite des parties en mer de Chine méridionale en maintenant leur navire de guerre échoué à Ren Haijiao depuis des décennies. La Chine continue d'exiger que les Philippines remorquent ce navire de guerre échoué illégalement et rétablissent Ren Haijiao dans son état d'origine, c'est-à-dire inhabité et dépourvu de toute installation. Deuxièmement, d'ici au remorquage du navire de guerre, si les Philippines devaient avoir besoin d'envoyer des produits de première nécessité, la Chine est disposée à l'autoriser dans un esprit humanitaire, à condition que les Philippines en informent la Chine à l'avance et qu'une vérification sur place soit effectuée. La Chine surveillera l'ensemble du processus. Troisièmement, si les Philippines tentent de construire des installations fixes ou un avant-poste permanent, la Chine ne l'acceptera en aucun cas et y mettra résolument un terme, conformément aux lois et réglementations.
3: La Chine déplore et s'oppose fermement aux récentes provocations des Philippines à Ren Haijiao, à leur agression violente contre les agents des forces de l'ordre chinoises, ainsi qu'à leurs fausses accusations amplifiées par une campagne médiatique déformée. Beijing exhorte Manille à mettre immédiatement fin aux provocations maritimes et à la désinformation. La Chine a également présenté des protestations solennelles et convoqué l'ambassadeur des Philippines en Chine. Beijing a réaffirmé que Ren Haijiao faisait partie intégrante du territoire chinois et que les activités des gardes-côtes chinois dans cette zone étaient pleinement légales et légitimes.
0: Les principaux diplomates d'Asie du Sud-Est tirent la sonnette d'alarme face à la reprise des hostilités au Moyen-Orient. Réunis à Manille, la capitale des Philippines, les ministres des Affaires étrangères des pays de l'ASEAN ont publié une déclaration commune exhortant toutes les parties à faire preuve d'une retenue maximale et à éviter toute nouvelle escalade. Les tensions se sont

0: ont en effet accru ces derniers jours, les Houthis du Yémen ayant annoncé un blocus naval contre l'Arabie saoudite, ouvrant ainsi un nouveau front potentiel et menaçant l'approvisionnement énergétique mondial. L'ASEAN milite en faveur d'un mécanisme de barrage du pétrole afin d'amortir l'impact sur les économies régionales. Le ministre chinois des Affaires étrangères, Wang Yi, devrait assister aux réunions ayant trait à l'ASEAN. Cette année marque les 35 ans du dialogue entre la Chine et l'ASEAN ainsi que le lancement de leur plan d'action global. Nous nous sommes entretenus avec le secrétaire général de l'ASEAN, Cao Kim Urn, au sujet de sa vision d'une coopération régionale renforcée.
1: C'est une année très importante pour les deux parties, l'ASEAN et la Chine. La mise en place de cette alliance entre diverses institutions, en particulier l'alliance éducative dans le domaine du droit, revêt une grande importance. D'autant plus que nous nous efforçons de transformer le contenu du plan d'action visant à mettre en œuvre le partenariat stratégique global afin de le concrétiser et de lui donner une dimension tangible. Je pense qu'il est clair que nous avons déjà mis en place une coopération importante dans des domaines tels que le commerce, l'investissement, le tourisme et la connectivité. Donc, ce dont nous avons besoin à présent, c'est de veiller à ce que nos échanges commerciaux ne soient pas affectés par la criminalité transnationale. Et ce qui importe, c'est que nous renforcions notre coopération dans le secteur juridique. En particulier, cette alliance entre écoles et universités, qui travaillent main dans la main, vise d'une part à renforcer les capacités et la formation, et d'autre part à promouvoir une meilleure compréhension de la coopération juridique. Je pense que c'est dans ce domaine que nos forces de l'ordre devront intensifier considérablement leur collaboration.
0: Le chef du parti travailliste britannique Andy Burnham est le nouveau Premier ministre du Royaume-Uni. Il s'est engagé à mettre en place un nouveau modèle politique et économique pour relever les grands défis du pays. Monsieur Burnham est le 7e Premier ministre britannique depuis 2016 et succède à Keir Starmer, qui a occupé ce poste pendant 2 ans.
1: Il n'y a que quelques pas entre la porte d'entrée du 10 Downing Street et le podium. Mais même si de nombreux amis bordent le parcours, ce sont parfois les pas les plus solitaires qui soient.
2: Ma mission est accomplie.
1: Les yeux du monde entier sont rivés sur cette petite rue de Londres. Les chasseurs de scoops du monde entier, entassés dans des enclos, attendent la proie pour que l'émotion transparaisse. Mais au final, ce fut un discours empreint de dignité.
2: Je remercie le peuple britannique de m'avoir donné l'occasion de servir. Je pars avec dignité, je pars avec le sourire et je pars fier de tout ce que nous avons accompli. Merci beaucoup.
3: Thank you very much.
4: It's a bruising ending.
1: C'est une fin difficile quand elle arrive. Mais avant que Sir Keir Starmer ne quitte ses fonctions, il lui reste encore un rendez-vous à honorer, le plus important de tous. Le trajet entre Downing Street et le palais de Buckingham est court. C'est le dernier trajet de M. Starmer à bord de sa voiture ministérielle. Mais aujourd'hui, le Premier ministre est ici pour une seule et unique raison. Présenter sa démission. Entre en scène Andy Burnham. Il arrive au palais pour accepter l'invitation du roi à former un gouvernement selon une ancienne tradition appelée le baiser de la main. Retour à Downing Street alors que la voiture de M. Burnham arrive. De retour à Downing Street, l'ambiance change. L'excitation monte à l'approche du nouveau dirigeant du pays. Et le voici, le nouveau Premier ministre britannique, le 7e en une décennie.
2: Le Royaume-Uni doit montrer au monde entier que nous sommes capables de retrouver notre stabilité. Et tel est notre défi, faire fonctionner la politique, améliorer la politique.
1: C'est ainsi que commence un nouveau départ pour un pays las de repartir à zéro. L'électorat est impatient, il veut du changement. Et si Andy Burnham veut éviter cette marche solitaire, il devra tenir ses promesses, rapidement.
0: Le groupe Houthi au Yémen a annoncé une interdiction maritime visant les navires saoudiens. Cette mesure marque une escalade importante des tensions en mer Rouge et suscite des inquiétudes quant à la sécurité de la navigation dans la région. Dans un communiqué, le porte-parole militaire des Houthis, Yahya Saria, a déclaré que l'interdiction visant les navires saoudiens prenait effet immédiatement, sans préciser comment ni où elle serait appliquée. Les Houthis affirment que cette mesure constitue une riposte ouverte au siège imposé depuis près de 12 ans par l'Arabie saoudite qui bloque les ports et les aéroports yéménites. Le ministère saoudien des Affaires étrangères a condamné l'interdiction de navigation décrétée par les Houthis ainsi que leurs allégations de siège. Il s'est engagé à prendre toutes les mesures nécessaires pour protéger ces navires. Les dirigeants de toute l'Afrique de l'Ouest ont discuté sécurité régionale, intégration économique et coopération humanitaire en Sierra Leone. Ils s'étaient réunis à l'occasion de la 69e session ordinaire de la Communauté économique des États de l'Afrique de l'Ouest, la CEDEAO.
5: Le président sénégalais Diomaye Bassirou Faye a succédé au président sierra-léonais Julius Maada Bio, qui présidait l'autorité des chefs d'État et de gouvernement de la CEDEAO depuis un an. Cette passation de pouvoir fait suite à plusieurs jours de discussions entre les dirigeants de la CEDEAO et des experts sur le renforcement de la coopération régionale et la promotion d'une Afrique de l'Ouest plus unifiée.
2: Il y a environ un an et demi, les chefs d'État ont décidé que nous devions élaborer un pacte à travers des interactions avec nos citoyens et nos institutions afin de placer la CEDEAO sur des fondations plus solides dans le but de poursuivre le projet d'intégration initial. C'est ce que nous avons fait.
5: Dans le cadre du sommet semestriel de la CEDEAO, le président de la Sierra Leone, Julius Maada Bio, a officiellement inauguré le dépôt logistique de la CEDEAO. Avec l'inauguration officielle du dépôt logistique de la CEDEAO, les experts estiment que cette installation devrait accélérer l'acheminement des secours en cas de conflit, d'épidémie et de catastrophe naturelle. Pour les communautés de toute l'Afrique de l'Ouest, cela pourrait signifier obtenir l'aide dont elles ont besoin plus rapidement, au moment où elles en ont le plus besoin. Les autorités sierra-léonaises indiquent que ce dépôt arrive à un moment où la région est confrontée à une insécurité et à des menaces croissantes.
6: Plusieurs pays souhaitaient accueillir ce dépôt sur leur territoire, mais il a été estimé que, compte tenu de ce que la Sierra Leone a traversé pendant la guerre et de la paix qui y règne désormais, c'était le pays le plus approprié pour l'accueillir. Et ce dépôt n'est pas seulement destiné à la Sierra Leone, il est destiné à toute la sous-région.
5: Selon les responsables, le dépôt devrait également servir de centre de formation.
2: À long terme, l'objectif est même d'aménager éventuellement une jetée et, à mesure que nous nous développons, de dépasser le simple statut de dépôt logistique pour devenir un véritable centre de service régional, à l'image des normes internationales telles que celles des Nations Unies.
5: L'accueil de ce dépôt en Sierra Leone a toutefois suscité des réactions mitigées.
2: Cela comporte à la fois des implications positives et négatives. L'implication négative réside dans la menace pour la sécurité que cela représentera pour la Sierra Leone, qui devra renforcer ses dispositifs de sécurité. Désormais, avec la présence du dépôt et du centre logistique de la CEDEAO, c'est également une bonne chose que la Sierra Leone soit désormais le pays qui aidera les pays de la communauté de la CEDEAO à accélérer le processus de relèvement après une catastrophe.
5: L'ancien président sierra-léonais Ernest Bai Koroma, qui a vécu en exil pendant plus de deux ans en raison d'allégations de tentatives de coup d'État, était présent. Le sommet a également donné lieu à plusieurs déclarations, notamment concernant le projet de gazoduc Afrique-Atlantique.
0: La Chine franchit aujourd'hui une étape importante dans le secteur des matériaux stratégiques. Elle a mis en service une unité de production de caoutchouc synthétique catalysé aux terres rares d'une capacité annuelle de 100 000 tonnes. Cela représente une première en Chine à cette échelle. Développée entièrement dans le pays, cette technologie pourrait transformer l'industrie du pneu, notamment pour les véhicules électriques.
1: C'est une première en Chine. Dans le complexe pétrochimique de Dushanze, dans le nord-ouest du pays, cette nouvelle unité de production est désormais en service. Selon les autorités, les premiers lots produits affichent déjà une qualité comparable à celle des meilleures références internationales. Plus résistant à l'usure et offrant une faible résistance au roulement, ce nouveau caoutchouc est destiné aux pneus des véhicules électriques et des camions de chantier, deux marchés en pleine croissance. Cette avancée est le fruit de plusieurs décennies de recherche à l'Institut de chimie appliquée de Changchun de l'Académie chinoise des sciences. Les chercheurs y ont mis au point un nouveau procédé qui améliore les performances du matériau tout en facilitant sa production à grande échelle. Au-delà de l'exploit technologique, cette avancée revêt aussi une importance stratégique. Elle permet à la Chine de renforcer son autonomie dans un secteur clé, de réduire sa dépendance au caoutchouc naturel, dont les prix sont souvent volatiles, et de renforcer la compétitivité de son industrie du pneu sur les marchés internationaux. Une avancée qui pourrait marquer un tournant pour l'ensemble de la filière.

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11: Bonjour à toutes et à tous. Bienvenue dans Fréquence Afrique sur CGTN Radio. Dans la première partie de cette émission, nous allons écouter une interview exclusive de la ministre malgache des Affaires étrangères qui exprime son opinion sur le progrès de la coopération sino-africaine. Suivons.
12: Madame la ministre, bonjour. Et merci de nous avoir accueillis ici à votre bureau. Nous allons certainement parler du 9e FOCAC, mais avant tout, on va revenir sur le 8e forum sur la coopération sino-africaine à Dakar, qui a mis en relief la vision 2035 de la coopération Chine-Afrique, combinant la vision de la Chine avec l'agenda 2063 de l'Union africaine et l'ODD 2030 des Nations unies. Les deux parties sont-elles sur la bonne voie en matière de coopération économique, d'une coopération gagnant-gagnant, ainsi que sur la mise en effectivité de la déclaration de Dakar?
13: Vous savez, la coopération entre la Chine et l'Afrique, c'est l'un des mécanismes de coopération les plus performants comparé à d'autres mécanismes sur le plan international. La particularité de la coopération entre la Chine et l'Afrique, c'est que celle-ci repose sur le respect mutuel, sur un dialogue continu et sur la compréhension des valeurs des uns et des autres dans un esprit mutuellement bénéfique. Pour Madagascar, par exemple, cette coopération est fondée sur différents projets et programmes qui dépassent largement la vingtaine de programmes. C'est une coopération qui fonctionne et nous l'avons bien vu, on s'achemine vers une mise en œuvre effective de cette déclaration de Dakar.
12: Très bien. Plusieurs initiatives ont été menées par le gouvernement chinois en vue d'inciter la production africaine vers l'exportation, pour n'en citer que la nullité des droits de douane entrant en Chine. Outre les réalisations fructueuses obtenues dans le domaine du commerce et de l'économie, quels sont les autres résultats notables de la coopération sino-africaine dans d'autres domaines? Et quelles peuvent être les attentes dans le 9e forum du FOCAC en Chine?
13: À Madagascar, la Chine aide le gouvernement à mettre en place un certain nombre de projets structurants, notamment en ce qui concerne la réhabilitation des routes, comme la RN5A, la route nationale numéro 5. Il y a aussi la réhabilitation de notre centrale hydroélectrique à Ranmafan. Donc ce sont des projets qui illustrent l'engagement de la Chine envers Madagascar, mais il y a aussi d'autres projets, comme le don de devises qui permet l'achat d'engrais destinés aux régions les plus productrices de riz à Madagascar. Il y a à côté de cela les initiatives de renforcement de capacité des agents publics, mais aussi des personnels des médias. Il y a différents programmes qui permettent de rehausser le niveau de connaissance de nos fonctionnaires. Parmi les plus grandes attentes du gouvernement malgache lors de ce FOCAC, on pourrait dire qu'il faut aligner les priorités nationales sur les différents enjeux de la coopération. Il y a également différents défis au niveau mondial, tels que le changement climatique auquel nous devons faire face. Nous souhaitons que la Chine puisse davantage s'engager en faveur des pays en développement, notamment sur ces grandes questions. Les priorités pour Madagascar sont d'abord le développement du capital humain, l'industrialisation et la bonne gouvernance. Nous souhaitons donc que la coopération entre la Chine et Madagascar puisse s'aligner sur ces différentes priorités. Et bien évidemment, nous sommes convaincus que cette coopération, qui a pour principale caractéristique l'absence de conditionnalité, nous permettra d'atteindre nos objectifs de développement dans les meilleurs délais. Le message que nous souhaitons vraiment adresser lors de ce forum de coopération Chine-Afrique est que Madagascar se tient prêt à redoubler encore davantage les efforts pour renforcer cette coopération avec la Chine pour accélérer le développement et le changement de trajectoire économique de notre pays.
12: Face au contexte mondial, la Chine souhaite engager les pays de l'Afrique vers un développement partagé afin de donner au continent une place prépondérante sur la scène internationale. Quels sont les grands chantiers qui attendent la partie africaine?
13: La politique internationale des pays africains en général est fondée sur la défense des intérêts nationaux. Il est donc important de se rappeler que l'Afrique doit se développer pour que le monde soit en paix. L'Afrique, au-delà d'avoir des ressources naturelles abondantes, en plus d'avoir le dividende démographique pour se développer, a aussi sa voix au chapitre et doit occuper une place prépondérante sur la scène mondiale. Nous sommes certains que la coopération Chine-Afrique, avec sa vision de construire une communauté d'avenir partagée, pourra faire la différence et permettre à l'Afrique de pouvoir exprimer sa voix et participer davantage à la gouvernance mondiale.
11: Vous écoutez Fréquence Afrique sur CGTN Radio. On fait maintenant une pause en musique et on se retrouve juste après pour la suite de l'émission.

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1: Vous êtes toujours à l'écoute de Fréquence Afrique. La coopération sino-africaine joue un rôle très important dans la promotion d'une communauté d'avenir partagé pour l'humanité. Notre journaliste a interviewé le président de l'Assemblée nationale du Burundi qui s'est rendu pour la première fois en Chine. Écoutons ses impressions sur la Chine et la coopération sino-africaine dans cette deuxième partie de l'émission.
2: Bonjour Monsieur le Président, merci d'avoir accepté notre interview et bienvenue en Chine.
3: Bonjour Madame la Journaliste, merci de nous accueillir chez vous.
2: C'est votre première fois en Chine. Pourriez-vous nous partager vos observations et ressentis sur ce voyage?
3: Oui, effectivement c'est la première fois que je fais ce voyage jusqu'ici en Chine. Mes impressions sont très très bonnes. Alors, ce que j'ai constaté, c'est que la Chine, c'est un pays vraiment développé, même dans plusieurs secteurs, peut-être plus que le monde occidental. Le peuple chinois, c'est un peuple travailleur. Les réalisations sont très bonnes, très attirantes, mais aussi très sympathiques. Quand on regarde sur le plan routier, il y a des infrastructures vraiment ultra modernes. Le lapin sait courir. Vous n'allez pas l'empêcher de courir et de courir mieux, même si vous ne l'aimez pas.
2: Vous avez assisté à une séance d'information sur l'esprit du 3e plénum du 20e comité central du Parti communiste chinois. Pourriez-vous nous partager vos impressions à ce sujet?
3: Le plénum a dégagé certains piliers, certaines idées directrices qui vont en fait guider tous ceux qui sont ensemble avec la partie, c'était au niveau interne, au niveau national, mais aussi c'est, la couverture sera aussi internationale, puisque les pays du continent africain seront bel et bien associés de façon volontaire à cette noble mission que, en fait, le Parti communiste chinois et son peuple se sont donnés pour qu'on puisse faire avancer le monde vers cet ordre nouveau, un ordre multipolaire où on ne subira plus le diktat d'un seul pays.
2: Après ce plénum, est-ce que vous avez plus de connaissances concernant le Parti communiste chinois?
3: Il y a, je dirais, une exigence pour que les résultats, en fait, du plénum puissent porter leurs fruits. La première chose, c'est la nécessité d'être ensemble. Le Parti communiste chinois qui l'éclaire, à côté des pays africains, à l'intérieur du continent africain. Donc, la nécessité de travailler main dans la main. Comme le problème à soulever, les défis sont très lourds. Il demande aux différents membres de parties des pays, en fait, organisés autour de cette grande idée de recherche du bien-être du peuple à travers dans la vision de l'ordre nouveau du monde. Tous les pays devraient prendre conscience de cette nécessité de se mettre ensemble pour continuer à accomplir cette grande mission vers cet ordre nouveau.
2: Comment voyez-vous le rôle important de la coopération sino-africaine dans la promotion d'une communauté d'avenir partagée pour l'humanité et la préservation de la paix et du développement dans le monde?
3: Lorsque on partage les racines, autrement dit, des racines qui sont sur un même arbre, partagent la vie, mais aussi partagent la mort. Parce que la Chine et les autres pays africains, nous avons vécu les mêmes travers, les mêmes douleurs à cause de la colonisation. Et les conséquences de la colonisation, ils ont été les mêmes. Pareil, à travers donc le troisième plénum, en continue à proposer aux autres membres de nos autres pays qui voudraient regarder dans la même direction que la Chine et le Parti communiste chinois. Et les pays qui viennent en fait aussi dans leur volonté absolue, mais qui viennent se joindre à la Chine pour qu'on puisse mettre les forces ensemble. Le monde nouveau, aux paramètres nouveaux que nous sommes en train de rechercher, qui va nous permettre d'être réellement nous-mêmes. Vous allez jouer le grand champion, vous allez vous sacrifier et vous l'avez déjà accepté. Nous vous encourageons, vous ne serez pas les seuls, nous sommes là aussi à vos côtés dans ce partage d'intérêts pour nous libérer tous.
1: Restez branchés sur CGTN Radio. On va souffler avec une belle mélodie et on se retrouve après.

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1: Vous êtes toujours à l'écoute des Fréquences Afrique. Dans la troisième partie de l'émission, nous évoquons la coopération sino-togolaise avec la rénovation de l'aéroport international de Lomé qui produit déjà des résultats économiquement positifs. Le Togo, un pays de 9 millions d'habitants, est devenu aujourd'hui un hub régional avec une aérogare classée parmi les trois premiers d'Afrique de l'Ouest. Beaucoup ont contribué à ce succès, à l'exemple du docteur Antoine Bacha. Les détails dans ce reportage.

0: Derrière moi, l'aéroport international de la capitale togolaise Lomé, avec le soutien de la Chine, une rénovation importante y a été mise en place depuis 2012. Aujourd'hui, il est devenu l'un des aéroports les plus modernisés en Afrique de l'Ouest.
1: Et cet aéroport, Dr Vacha le connaît probablement mieux que tous ses compatriotes. En janvier 2012, avant l'ouverture du chantier, la société chinoise en charge de la rénovation avait contacté M. Bacha, qui à l'époque faisait ses études de doctorat en Chine.
2: J'ai beaucoup hésité, je ne voulais même pas revenir, puisque je me disais que j'avais d'autres meilleures opportunités ailleurs. Après, j'ai été abordé par les autorités togolaises. Je me suis dit, vu l'importance du projet, vu aussi qu'ils ont vu que j'ai quelques compétences à pouvoir accompagner le projet, j'ai décidé de revenir.
1: Dans le cadre du forum sur la coopération sino-africaine, le projet de réaménagement et d'extension de l'aéroport international de Lomé devrait aider le Togo à bâtir un hub aérien dans la région ouest-africaine.
0: Qu'avez-vous ressenti la première fois quand vous avez vu cette maquette?
2: J'étais très ravi, très impressionné. Si ce plan de masse arrive à vite se réaliser à Lomé, Lomé va prendre de l'avance sur les autres pays de l'UEMOA.
1: Depuis le lancement de la construction en août 2012, le projet a rapidement avancé et le docteur y a beaucoup contribué.
3: J'ai été particulièrement impressionné par un événement qui s'est passé en 2013. Il y avait une grève sur le chantier. Il a pris connaissance des requêtes de l'entreprise chinoise et des employés locaux. Ensuite, par une communication active avec les deux parties, il a réussi à régler la situation. Il est devenu un pont qui facilite la communication entre l'entreprise chinoise et les employés locaux.
1: Sous les efforts conjoints de Chinois et de Togolais, en avril 2016, la nouvelle aérogare de l'aéroport international de Lomé a été mise en service avec une grande cérémonie.
2: Tout a bien marché et le personnel, les voyageurs, tout le monde était très fier, très content, très satisfait. Il y a eu beaucoup de félicitations, de compliments et merci pour ce joyau que vous avez livré au Togo.
1: Spacieuse et lumineuse, la nouvelle aérogare est dotée d'équipements modernes. Mais ce qui a fait la plus grande fierté de Dr Bacha, c'est qu'elle a atteint des critères environnementaux très élevés.
2: Lors de la réalisation des travaux, nous avons pris toutes les dispositions pour respecter la construction écologique. Notamment, les murs rideaux sont hautement écologiques. Et grâce au respect des mesures environnementales, l'aéroport de Lomé aujourd'hui a réussi l'accréditation carbone des aéroports.
1: La nouvelle aérogare a apporté de nouveaux développements. En 9 ans, l'affluence dans l'aéroport a plus que doublé. En même temps, les travaux d'extension se sont poursuivis sans cesse dans le cadre du projet. L'élargissement des galeries et le revêtement de la piste ont été achevés en 2019. L'aéroport international de Lomé se classe actuellement parmi les 3 aéroports les plus fréquentés en Afrique de l'Ouest. Ce jour-là, Dr Bacha a un rendez-vous avec le directeur général de l'Agence nationale de l'aviation civile du Togo pour discuter de la construction d'un deuxième terminal.

0: entreprise chinoise d'avoir l'opportunité de venir participer à la construction du Togo.
1: Je suis aussi très honoré, très content, ensemble avec les équipes chinoises, de contribuer à la modernisation des infrastructures du Togo.
2: Ensemble, la Chine et le Togo devraient poursuivre leur coopération pour ouvrir de nouvelles perspectives de développement.
3: Restez branchés sur CGTN Radio. On se régale avec cette belle mélodie et on se retrouve après.

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1: 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En 2017, la Chine et le Cameroun ont signé un accord de coopération économique et technique qui permet de financer la construction du nouvel immeuble siège de l'Assemblée nationale du Cameroun. Dans quelques mois, l'édifice sera livré au gouvernement camerounais. Découvrons ensemble ces nouveaux repères du Cameroun.

0: Le Cameroun est considéré comme la locomotive économique de l'Afrique centrale. Sa capitale Yaoundé est entourée de collines vallonnées et surnommée la ville aux sept collines. Ici, la construction d'un nouveau repère dans la capitale, réalisé par une entreprise chinoise, entre dans sa phase finale.
1: Derrière moi se trouve le nouveau siège de l'Assemblée nationale du Cameroun. D'ici fin 2024, il sera officiellement livré au gouvernement camerounais. Aujourd'hui, je vais entrer dans ce bâtiment avec l'ingénieur en chef, M. Liu Tianpo, pour découvrir ce nouveau joyau de la capitale camerounaise.
2: Bonjour, monsieur le chef ingénieur.
3: Bonjour, Shanghui.
2: Pouvez-vous nous présenter les trois bâtiments derrière nous ?
3: Le bâtiment à l'arrière est le nouveau bâtiment de bureau, avec un sous-sol et 14 étages au-dessus du sol. Le bâtiment du milieu est le nouvel hémicycle, avec un sous-sol et 3 étages au-dessus du sol. Le bâtiment à droite est la salle de banquet, avec un sous-sol et 2 étages au-dessus du sol.
2: En tant que l'un des projets importants du gouvernement chinois pour mettre en œuvre les 10 grands programmes de la coopération avec l'Afrique proposés par le président Xi Jinping, le projet de construction du nouvel immeuble siège de l'Assemblée nationale du Cameroun revêt une grande importance. Liu Tianpo possède une riche expérience dans la gestion de projets de construction à l'étranger. Ayant supervisé plusieurs projets au Qatar et en Malaisie, c'est la première fois qu'il travaille en Afrique.
3: Le projet a démarré fin novembre 2019, et peu de temps après le début des travaux, la pandémie de Covid-19 a éclaté dans le monde entier, entraînant la suspension des vols. C'est pourquoi je suis resté en Chine pour préparer les aspects techniques du projet. Ce n'est qu'en août 2020 que j'ai pu prendre le premier vol disponible, amenant nos travailleurs chinois au Cameroun.
2: En plus des 65 travailleurs chinois arrivés ensemble avec lui, Liu Tianpo a recruté des travailleurs camerounais, parmi lesquels des ferrailleurs, des menuisiers et des électriciens. Chaque Chinois travaille avec 4 à 5 ouvriers locaux dans une équipe. Pendant les périodes de pointe, près de 400 ouvriers camerounais étaient présents sur le site.
1: Comment vous entendez avec vos collègues chinois ?
4: En réalité, la compréhension au début, c'est un peu compliqué. Mais par la suite, avec le temps, on a su s'adapter et on se comprend déjà mieux. J'ai appris beaucoup de mots en chinois, comme par exemple « apporte-moi de l'eau, la goulet suit » ou encore « tourne-moi 2 sacs de ciment, ta cogne en poste sur nous ». J'apprends beaucoup, j'apprends sur le terrain au jour le jour. C'est ça le bénéfice pour moi.
2: Grâce aux efforts conjoints des équipes des deux pays, le projet a atteint son achèvement structurel en septembre 2022. Actuellement, la façade du bâtiment est pratiquement terminée et les ouvriers travaillent d'arrache-pied pour achever les finitions intérieures et l'installation des équipements.
3: La membrane translucide représente la carte du Cameroun, un élément spécialement conçu. Les contours imitent la forme d'un chapeau de paille ou d'un toit de chaume. La salle sera équipée de 512 sièges. Dans cet hémicycle, beaucoup de technologies avancées chinoises ont été utilisées.
2: La décoration intérieure de la salle de banquet est presque terminée. Elle dispose de 371 sièges et sera utilisée à l'avenir pour accueillir des invités importants. Nous sommes maintenant sur la scène de la salle de banquet. Devant moi se dresse un mur très beau.
3: Ce mur est divisé par des courbes. Les nuances de couleurs passent progressivement du foncé au clair, donnant l'impression de plumes magnifiques, avec un style distinctement africain. Dans cette salle principale, le sol sera recouvert de moquettes et des tables et des chaises seront installées pour accueillir des réceptions, des banquets ainsi que de petites réunions.
2: Théodore Datuo, vice-président de l'Assemblée nationale du Cameroun, a suivi le projet de bout en bout sur le plan technique.
5: Le nouveau siège de l'Assemblée nationale, c'est le fleuron de la coopération entre la Chine et le Cameroun. Dans un proverbe africain, on nous dit toujours que quand vous avez un bon ami, il vient vous aider à construire votre maison. Et quand on construit une maison ensemble avec son ami, ça veut dire qu'on n'a plus à cacher l'amitié. On est fier de l'amitié et on célèbre cette amitié. C'est la symbolique que ce nouveau palais représente pour nous.
3: Ce projet représente l'image nationale et il est de notre devoir d'assurer son achèvement en temps voulu et avec une qualité élevée. Nous nous efforçons non seulement de parvenir à la perfection sur le plan professionnel, mais aussi de prendre en compte l'adaptabilité au milieu local. Nous nous engageons à livrer un immeuble parfait de l'Assemblée nationale au Cameroun, contribuant ainsi à renforcer l'amitié sino-camerounaise.
6: Restez branchés sur CGTN Radio. Soufflons avec une belle chanson avant de retrouver la rubrique Apprenons les Chinois.

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0: Bonsoir, chers amis. 亲爱的朋友，晚上好。Bienvenue à notre cours de chinois. Comme d'habitude, nous réviserons d'abord ce que nous avons appris dans la leçon précédente. 请进。Entrez, s'il vous plaît. 您请坐。Asseyez-vous, je vous en prie. 把您的大衣给我。Donnez-moi votre manteau. 您想喝点什么? Qu'est-ce que vous voulez boire? 请来杯茶吧。Du thé, s'il vous plaît. 当心,有点烫。Attention, c'est un peu chaud. Est-ce que vous avez saisi tous ces vocabulaires? Aujourd'hui, nous apprendrons des mots pour présenter quelqu'un et se présenter.
2: Leçon numéro 4.
3: Bonjour, 您好，王先生。
4: 您好，李太太。
3: 这是我丈夫。
4: 这是我夫人。
5: 您好，我是赵刚。
6: 您好，我是张红。
5: 认识您，我很高兴。
6: 我也很高兴见到您。
3: 我来介绍我们的女儿赵玲。
4: 你们认识我们的儿子王峰吗？
3: 你们认识啊？
5: 我们认识。
2: Explication。
0: 你好，王先生。Bonjour, Monsieur Wang。你好。李太太 Bonjour, Madame Li. 这是我丈夫 C'est mon mari. 这是我夫人 Voilà ma femme. 您好我是赵刚 Bonjour, je suis 赵刚您好我叫张红 Bonjour, je m'appelle 张红认识您我很高兴。Je suis heureux de vous connaître. 我也很高兴见到您。Moi aussi, je suis ravi de vous rencontrer. 我来介绍我们的女儿赵玲。Je vous présente notre fille, 赵玲。你们认识我们的儿子王峰吗? Vous connaissez notre fils, 王峰?你们认识啊 ？Vous vous connaissez alors？
2: Explication。
0: 这是 c'est， 这是丈夫 ，mari， 丈夫，夫人 ，femme， 夫人，认识 ，connaître， 认识，见 ，rencontrer， 见。介绍 présenter 介绍自我介绍 se présenter 自我介绍我是 je suis 我是我叫 je m'appelle 我叫你们 vous 你们我们 nous我们你们的 votre 你们的我们的 notre 我们的
3: 您好王先生
4: 您好李太太
3: 这是我丈夫
4: 这是我夫人
5: 您好我是赵刚
6: 您好我是张红
5: 认识您我很高兴
6: 我也很高兴见到您
3: 我来介绍我们的女儿赵玲
4: 你们认识我们的儿子王峰吗
3: 你们认识啊
5: 我们认识
0: Ah oui, moi aussi je vais me présenter. Je m'appelle Xiong Wei, j'ai un prénom français, Claire. Je suis très heureuse de vous rencontrer tous les jours dans notre cours de chinois. Et vous? J'espère que vous êtes content de nous entendre et d'apprendre le chinois avec nous. Alors, n'oubliez pas notre rendez-vous demain à la même heure. Au revoir et à demain. 再见，明天见。
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0: Les gardes-côtes chinois ont exhorté les Philippines à mettre immédiatement fin aux violations, aux provocations et à la médiatisation excessive sans fondement. Concernant ce qu'ils qualifient de harcèlement près du récif de Renghaijiao, les faits se sont déroulés lundi alors qu'un petit bateau de patrouille des gardes-côtes chinois effectuait une patrouille de routine.
1: La Chine affirme que deux canots pneumatiques provenant d'un navire de guerre philippin échoué illégalement se sont rapidement approchés du bateau de patrouille. Malgré un avertissement, les bateaux philippins ont percuté le bateau chinois. La Chine affirme que les personnes à bord des canots pneumatiques ont frappé les agents des forces de l'ordre chinoises avec des rames, des perches et d'autres outils. La garde côtière chinoise a réagi par des avertissements verbaux, des manœuvres navales et des contre-mesures réciproques. La Chine affirme que toutes les mesures prises l'ont été avec la plus grande retenue et conformément aux lois et réglementations en vigueur. Elle ajoute qu'après l'incident, les Philippines ont porté de fausses accusations contre la Chine. La garde côtière chinoise s'engage à continuer de protéger la souveraineté territoriale et les droits maritimes de la Chine autour de l'île de Nansha Chundao, y compris Renghaijiao et dans les eaux adjacentes.
0: Pékin a réaffirmé sa position de principe en trois points concernant l'accord provisoire conclu avec Manille pour l'acheminement d'aide humanitaire vers Renghaijiao. La Chine a déclaré que sa position restait inchangée et a exhorté les Philippines à honorer leurs engagements.
2: Premièrement, les Philippines violent la souveraineté de la Chine et la déclaration sur la conduite des parties en mer de Chine méridionale en maintenant leur navire de guerre échoué à Renghaijiao depuis des décennies. La Chine continue d'exiger que les Philippines remorquent ce navire de guerre échoué illégalement et rétablissent Renghaijiao dans son état d'origine, c'est-à-dire inhabité et dépourvu de toute installation. Deuxièmement, d'ici au remorquage du navire de guerre, si les Philippines devaient avoir besoin d'envoyer des produits de première nécessité, la Chine est disposée à l'autoriser dans un esprit humanitaire, à condition que les Philippines en informent la Chine à l'avance et qu'une vérification sur place soit effectuée. La Chine surveillera l'ensemble du processus. Troisièmement, si les Philippines tentent de construire des installations fixes ou un avant-poste permanent, la Chine ne l'acceptera en aucun cas et y mettra résolument un terme, conformément aux lois et réglementations.
3: La Chine déplore et s'oppose fermement aux récentes provocations des Philippines à Renghaijiao, à leur agression violente contre les agents des forces de l'ordre chinoises, ainsi qu'à leurs fausses accusations amplifiées par une campagne médiatique déformée. Beijing exhorte Manille à mettre immédiatement fin aux provocations maritimes et à la désinformation. La Chine a également présenté des protestations solennelles et convoqué l'ambassadeur des Philippines en Chine. Beijing a réaffirmé que Renghaijiao faisait partie intégrante du territoire chinois et que les activités des gardes-côtes chinois dans cette zone étaient pleinement légales et légitimes.
0: Les principaux diplomates d'Asie du Sud-Est tirent la sonnette d'alarme face à la reprise des hostilités au Moyen-Orient. Réunis à Manille, la capitale des Philippines, les ministres des Affaires étrangères des pays de l'ASEAN ont publié une déclaration commune exhortant toutes les parties à faire preuve d'une retenue maximale et à éviter toute nouvelle escalade. Les tensions se sont en effet accrues ces derniers jours, les Houthis du Yémen ayant annoncé un blocus naval contre l'Arabie saoudite, ouvrant ainsi un nouveau front potentiel et menaçant l'approvisionnement énergétique mondial. L'ASEAN milite en faveur d'un mécanisme de partage du pétrole afin d'amortir l'impact sur les économies régionales. Le ministre chinois des Affaires étrangères, Wang Yi, devrait assister aux réunions ayant trait à l'ASEAN. Cette année marque les 35 ans du dialogue entre la Chine et l'ASEAN ainsi que le lancement de leur plan d'action global. Nous nous sommes entretenus avec le secrétaire général de l'ASEAN, Cao Kim Urn, au sujet de sa vision d'une coopération régionale renforcée.
4: C'est une année très importante pour les deux parties, l'ASEAN et la Chine. La mise en place de cette alliance entre diverses institutions, en particulier l'alliance éducative dans le domaine du droit, revêt une grande importance. D'autant plus que nous nous efforçons de transformer le contenu du plan d'action visant à mettre en œuvre le partenariat stratégique global afin de le concrétiser et de lui donner une dimension tangible. Je pense qu'il est clair que nous avons déjà mis en place une coopération importante dans des domaines tels que le commerce, l'investissement, le tourisme et la connectivité.
1: Donc, ce dont nous avons besoin à présent, c'est de veiller à ce que nos échanges commerciaux ne soient pas affectés par la criminalité transnationale. Et ce qui importe, c'est que nous renforcions notre coopération dans le secteur juridique. En particulier, cette alliance entre écoles et universités, qui travaillent main dans la main, vise d'une part à renforcer les capacités et la formation, et d'autre part à promouvoir une meilleure compréhension de la coopération juridique. Je pense que c'est dans ce domaine que nos forces de l'ordre devront intensifier considérablement leur collaboration.
0: Le chef du parti travailliste britannique Andy Burnham est le nouveau Premier ministre du Royaume-Uni. Il s'est engagé à mettre en place un nouveau modèle politique et économique pour relever les grands défis du pays. Monsieur Burnham est le 7e Premier ministre britannique depuis 2016 et succède à Keir Starmer, qui a occupé ce poste pendant 2 ans.
1: Il n'y a que quelques pas entre la porte d'entrée du 10 Downing Street et le podium. Mais même si de nombreux amis bordent le parcours, ce sont parfois les pas les plus solitaires qui soient.
5: Ma mission est accomplie.
1: Les yeux du monde entier sont rivés sur cette petite rue de Londres. Les chasseurs de scoops du monde entier, entassés dans des enclos, attendent la proie pour que l'émotion transparaisse. Mais au final, ce fut un discours empreint de dignité.
5: Je remercie le peuple britannique de m'avoir donné l'occasion de servir. Je pars avec dignité, je pars avec le sourire et je pars fier de tout ce que nous avons accompli. Merci beaucoup.
6: Thank you very much.
7: It's a bruising ending.
1: C'est une fin difficile quand elle arrive. Mais avant que Sir Keir Starmer ne quitte ses fonctions, il lui reste encore un rendez-vous à honorer, le plus important de tous. Le trajet entre Downing Street et le palais de Buckingham est court. C'est le dernier trajet de M. Starmer à bord de sa voiture ministérielle. Mais aujourd'hui, le Premier ministre est ici pour une seule et unique raison. Présenter sa démission. Entre en scène Andy Burnham. Il arrive au palais pour accepter l'invitation du roi à former un gouvernement, selon une ancienne tradition appelée le baiser de la main. Retour à Downing Street alors que la voiture de M. Burnham arrive. De retour à Downing Street, l'ambiance change. L'excitation monte à l'approche du nouveau dirigeant du pays.
7: And here he is.
1: Et le voici, le nouveau Premier ministre britannique, le 7e en une décennie.
8: Britain needs to show...
5: Le Royaume-Uni doit montrer au monde entier que nous sommes capables de retrouver notre stabilité. Et tel est notre défi, faire fonctionner la politique, améliorer la politique.
1: C'est ainsi que commence un nouveau départ pour un pays las de repartir à zéro. L'électorat est impatient, il veut du changement. Et si Andy Burnham veut éviter cette marche solitaire, il devra tenir ses promesses, rapidement.
0: Le groupe Houthi au Yémen a annoncé une interdiction maritime visant les navires saoudiens. Cette mesure marque une escalade importante des tensions en mer Rouge et suscite des inquiétudes quant à la sécurité de la navigation dans la région. Dans un communiqué, le porte-parole militaire des Houthis, Yahya Saria, a déclaré que l'interdiction visant les navires saoudiens prenait effet immédiatement, sans préciser comment ni où elle serait appliquée. Les Houthis affirment que cette mesure constitue une riposte au siège imposé depuis près de 12 ans par l'Arabie saoudite qui bloque les ports et les aéroports yéménites. Le ministère saoudien des Affaires étrangères a condamné l'interdiction de navigation décrétée par les Houthis ainsi que leurs allégations de siège. Il s'est engagé à prendre toutes les mesures nécessaires pour protéger ces navires. Les dirigeants de toute l'Afrique de l'Ouest ont discuté sécurité régionale, intégration économique et coopération humanitaire en Sierra Leone. Ils s'étaient réunis à l'occasion de la 69e session ordinaire de la Communauté économique des États de l'Afrique de l'Ouest, la CEDEAO.
2: Le président sénégalais Diomaye Bassirou Faye a succédé au président sierra-léonais Julius Maada Bio, qui présidait l'autorité des chefs d'État et de gouvernement de la CEDEAO depuis 1 an. Cette passation de pouvoir fait suite à plusieurs jours de discussions entre les dirigeants de la CEDEAO et des experts sur le renforcement de la coopération régionale et la promotion d'une Afrique de l'Ouest plus unifiée.
5: Il y a environ 1 an et demi, les chefs d'État ont décidé que nous devions élaborer un pacte à travers des interactions avec nos citoyens et nos institutions afin de placer la CEDEAO sur des fondations plus solides dans le but de poursuivre le projet d'intégration initiale. C'est ce que nous avons fait.
2: Dans le cadre du sommet semestriel de la CEDEAO, Le président de la Sierra Leone, Julius Maada Bio, a officiellement inauguré le dépôt logistique de la CDAO. Avec l'inauguration officielle du dépôt logistique de la CDAO, les experts estiment que cette installation devrait accélérer l'acheminement des secours en cas de conflit, d'épidémie et de catastrophe naturelle. Pour les communautés de toute l'Afrique de l'Ouest, cela pourrait signifier obtenir l'aide dont elles ont besoin plus rapidement, au moment où elles en ont le plus besoin. Les autorités sierra-léonaises indiquent que ce dépôt arrive à un moment où la région est confrontée à une insécurité et à des menaces croissantes.
3: Plusieurs pays souhaitaient accueillir ce dépôt sur leur territoire, mais il a été estimé que, compte tenu de ce que la Sierra Leone a traversé pendant la guerre et de la paix qui y règne désormais, c'était le pays le plus approprié pour l'accueillir. Et ce dépôt n'est pas seulement destiné à la Sierra Leone, il est destiné à toute la sous-région.
2: Selon les responsables, le dépôt devrait également servir de centre de formation.
5: À long terme, l'objectif est même d'aménager éventuellement une jetée et, à mesure que nous nous développons, de dépasser le simple statut de dépôt logistique pour devenir un véritable centre de service régional, à l'image des normes internationales telles que celles des Nations Unies.
2: L'accueil de ce dépôt en Sierra Leone a toutefois suscité des réactions mitigées.
5: Cela comporte à la fois des implications positives et négatives. L'implication négative réside dans la menace pour la sécurité que cela représentera pour la Sierra Leone, qui devra renforcer ses dispositifs de sécurité. Désormais, avec la présence du dépôt et du centre logistique de la CDAO, c'est également une bonne chose que la Sierra Leone soit désormais le pays qui aidera les pays de la communauté de la CDAO à accélérer le processus de relèvement après une catastrophe.
2: L'ancien président sierra-léonais Ernest Bai Koroma, qui a vécu en exil pendant plus de 2 ans en raison d'allégations de tentatives de coup d'État, était présent. Le sommet a également donné lieu à plusieurs déclarations, notamment concernant le projet de gazoduc Afrique-Atlantique.
0: La Chine franchit aujourd'hui une étape importante dans le secteur des matériaux stratégiques. Elle a mis en service une unité de production de caoutchouc synthétique catalysé aux terres rares d'une capacité annuelle de 100 000 tonnes. Cela représente une première en Chine à cette échelle. Développée entièrement dans le pays, cette technologie pourrait transformer l'industrie du pneu, notamment pour les véhicules électriques.
4: C'est une première en Chine. Dans le complexe pétrochimique de Dushanze, dans le nord-ouest du pays, cette nouvelle unité de production est désormais en service. Selon les autorités, les premiers lots produits affichent déjà une qualité comparable à celle des meilleures références internationales. Plus résistant à l'usure et offrant une faible résistance au roulement, ce nouveau caoutchouc est destiné aux pneus des véhicules électriques et des camions de chantier, deux marchés en pleine croissance. Cette avancée est le fruit de plusieurs décennies de recherche à l'Institut de chimie appliquée de Changchun de l'Académie chinoise des sciences. Les chercheurs y ont mis au point un nouveau procédé qui améliore les performances du matériau tout en facilitant sa production à grande échelle. Au-delà de l'exploit technologique, cette avancée revêt aussi une importance stratégique. Elle permet à la Chine de renforcer son autonomie dans un secteur clé, de réduire sa dépendance au caoutchouc naturel, dont les prix sont souvent volatiles, et de renforcer la compétitivité de son industrie du pneu sur les marchés internationaux. Une avancée qui pourrait marquer un tournant pour l'ensemble de la filière.

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1: Bonjour à tous, bienvenue dans In Vivo. Notre vie quotidienne est liée à la nature, alors qu'il est de plus en plus difficile de nos jours de vivre dans un environnement respectueux de cette nature. Il est rare, avec le mode de vie dans nos villes, de trouver encore des endroits sains qui ne soient pas exposés à la pollution. Notre invité d'aujourd'hui s'appelle Gilles Vincent. Il est botaniste et spécialiste en biotechnologie. Il s'est donné l'objectif de pousser les gens à connaître et à aimer les plantes et la nature. Ces dernières années, il est recruté en Chine comme conseiller spécial du président du jardin botanique de Chengshan à Shanghai, une expérience qui lui a permis d'entamer une belle histoire avec la Chine.
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1: De retour dans In Vivo, Gilles Vincent, spécialiste québécois en biotechnologie, plus particulièrement dans le domaine de l'utilisation des plantes aquatiques pour le traitement des eaux usées et la réhabilitation du sol. Président du Jardin botanique de Montréal durant plusieurs années, Gilles Vincent a toujours prêché la connaissance des plantes aux hommes en tentant de les faire découvrir ce monde végétal fantastique. Il a, depuis 2014, ouvert un nouveau horizon en venant en Chine, où il est nommé au poste du conseiller spécial du président du jardin botanique de Chengshan. Cette expérience lui a permis de nouer une belle histoire avec la Chine. Il rappelle également l'amitié nouée entre Shanghai et Montréal. Écoutons une interview réalisée par Zhang Xiyan.
4: Gilles Vincent, vous êtes botaniste, vous étiez président du Jardin botanique de Montréal pendant des années et ces dernières années, vous êtes venu en Chine. Vous avez travaillé pendant 5 ans au Jardin botanique de Chengshan à Shanghai. Comment ça se commence, cette belle histoire entre vous et la Chine? Cela date depuis quand?
5: Oh, cela date depuis le début des années 90. En fait, il faut savoir que j'ai été à la direction du Jardin botanique de Montréal pendant 14 ans, mais auparavant, j'étais aussi au Jardin botanique comme chercheur et aussi le conservateur du jardin. Et il faut savoir aussi que au Jardin botanique de Montréal, nous avons un jardin de Chine qui a été construit par des gens de Shanghai parce que la ville de Montréal et la ville de Shanghai était jumelée, donc il y avait beaucoup d'échanges. Et moi, j'ai fait ma première mission en Chine en 1992. J'ai découvert la Chine à ce moment-là et j'ai fait différentes missions parce que au Jardin de Chine, nous présentions des expositions sur les minorités chinoises, les Minzu, Miaozu, en fait, toutes les minorités. On avait différentes expositions, donc qui m'amenaient régulièrement en Chine durant les années 90, durant les années 2000. Et j'avais déjà beaucoup d'amis, de gens que je connaissais. Donc, c'était pour moi la découverte. Et ce qui est important de retenir, chaque fois que je revenais d'une mission en Chine, je revenais très, très énergisé, avec plein d'idées et très, très heureux.
4: Alors, pourquoi avez-vous décidé d'accepter l'invitation du Jardin botanique de Chengshan à Shanghai? Et qu'est-ce qui vous a poussé à venir en Chine et s'installer à Shanghai?
5: C'est ça. C'est que j'avais des contacts avec les gens de Shanghai, avec les gens du service des parcs de Shanghai, dont à ce moment-là, monsieur Hu Yunhua, qui était le directeur du service des parcs. Et on m'avait parlé lors d'une mission que j'avais faite où j'étais passé par Shanghai. C'était dans fin des années 90, fin des années 2000. En fait, c'était peut-être 2005-2006. On m'avait parlé de ce projet de construire, de créer un immense jardin botanique à Shanghai, qui est celui de Chengshan, qui était dans les districts de Songjiang. Et on m'avait dit, vous savez, votre expérience dans la communauté des jardins botaniques, puisque vous avez fait toute votre carrière au sein de cette communauté-là, pourrait être utile. Est-ce que ça vous tenterait de venir

0: devenir à Shanghai. Et c'était un peu quelque chose que j'avais pensé. C'était curieusement une espèce de rêve pour moi d'aller travailler en Chine. À l'époque, je leur avais dit, ben là, j'ai encore des choses à réaliser à Montréal. J'ai pas fini tout ce que je voulais faire. Il y avait en cours de route les mosaïcultures. D'ailleurs, les mosaïcultures qui ont lieu aussi à Shanghai. Donc, on a tenu en 2013 une exposition internationale de mosaïculture avec Mme Corbier, là, qui sont tous les deux qui est responsable de ce dossier-là. Et j'avais dit, ben laissez-moi faire les mosaïcultures en 2013 et puis je pourrais regarder ça plus sérieusement. Et il y avait une délégation, évidemment, de la ville de Shanghai qui a participé à ces mosaïcultures-là. Et là, ils m'ont dit, ben écoutez, très sérieusement, on a parlé avec le directeur du jardin botanique de Tianshan, le docteur Wu, Wu Yonghang, et qui serait intéressé. Et c'est des discussions qui ont commencé comme ça. Et ben ça m'a décidé de quitter mon poste du jardin botanique, quitter la ville de Montréal, en fait prendre le retrait de la ville de Montréal et de tenter cette expérience à Shanghai. Et je dois le dire, à l'époque, c'était, bon, je vais aller une année et on verra, peut-être 2 ans. En fait, je ne pouvais pas être certain, mais ça a duré 6 ans finalement, cette belle aventure au jardin botanique de Tianshan.
1: Et à Tianshan, vous avez été nommé vice-président et conseiller spécial du président du jardin botanique de Tianshan. Alors, quels efforts avez-vous fait pour que ce nouveau jardin se transforme en un meilleur du genre? Parce que lorsque vous êtes arrivé à ce jardin, le jardin de Tianshan était, disons, un petit enfant. Le jardin ouvre ses portes seulement depuis 4 ans.
0: Oui, ben écoutez, si le jardin avait déjà un potentiel important, il faut savoir qu'il y avait une très très grande ouverture de la part de l'équipe de direction, le docteur Wu, mais aussi le secrétaire du parti, et une ouverture dans le fond pour des idées nouvelles. Mm-hmm. Moi, ce que j'avais compris de la ville de Shanghai était qu'on voudrait faire de Tianshan parmi les 10 plus importants, plus grands jardins botaniques au monde. Alors, des jardins à ce moment-là qu'on aurait comparé, on parle du jardin botanique de Kew à Londres, du jardin botanique de New York, Montréal, Atlanta, Chicago. En fait, des jardins que je connaissais bien, des jardins que j'avais visités à plusieurs occasions, puisque, comme je disais un peu plus tôt, ma carrière, c'était l'essentiel de ma carrière. Donc, j'arrivais un peu avec cette connaissance de la communauté des jardins botaniques internationales, en mettant en relation, en invitant tous ces directeurs-là et ces anciens collègues que je rencontrais régulièrement dans des colloques, dans des conférences, en fait à chaque année. Donc, c'était un apport pour moi de faire connaître Tianshan assez dans le réseau international des jardins botaniques, mais aussi d'amener l'expertise de ces gens-là. Et je vous dois dire que l'équipe était déjà très, très compétente, mais surtout qu'ils étaient ouverts aux nouvelles idées. Et vous savez, ce qui est important à retenir, c'est que les jardins, la communauté des jardins botaniques sont une communauté qui est très soudée. Les gens sont d'accord à échanger, les gens sont d'accord à s'entraider, à échanger sur les choses intéressantes qui ont été faites, ou même souvent on se disait, ben moi j'ai essayé telle chose, ça n'a pas marché, etc., etc. Alors c'est un peu, mon rôle était d'entrer le Tianshan dans ce réseau-là. Par la suite, ben, ayant moi fait une trentaine d'années dans ces jardins-là, ben, j'avais une idée de ce qui pouvait être le jardin botanique idéal, les meilleures pratiques dans l'entretien, les meilleures pratiques d'aménagement. Donc, mon rôle de conseiller spécial était un peu de, sans être chargé de projet, de ces projets-là, était de dire, ben, peut-être qu'on pourrait faire ça comme ça, ou j'ai vu à tel endroit... Denver, Colorado, un jardin a fait tel truc pour tel jardin, puis c'était très bien, et qu'on pourrait... Et il y avait surtout cette ouverture-là, et ce qui n'est pas évident, là, partout dans le monde, pas juste en Chine, il y avait cette ouverture pour accepter des idées nouvelles. Alors ça a été une bonne partie de mon travail. Donc, un peu consultant pour toutes sortes d'aménagements de jardins ou de modifications de jardins. Et évidemment, j'ai aussi donné beaucoup de conférences et beaucoup enseigné sur toutes les notions d'environnement là, qui étaient aussi ma spécialité.
1: Et à Chengshan, vous faites également des recherches sur la réhabilitation des sols et le traitement des eaux usées au moyen de végétaux. Alors, quelle sorte d'expérimentation avez-vous faite et quels sont les résultats de vos recherches?
0: Alors ça, c'est intéressant parce que j'avais développé, lorsque j'étais chercheur au Jardin botanique de Montréal, avant d'en devenir directeur et professeur associé à l'Université de Montréal, j'avais développé cette expertise sur l'utilisation des plantes aquatiques dans le traitement des eaux usées. J'avais touché un petit peu aussi sur cet aspect pour les sols. Et lors de mon embauche par la ville de Shanghai pour aller à Tianshan, on m'avait demandé aussi de mettre sur pied une équipe de recherche sur ce domaine-là. Ce qui était extraordinaire, c'est qu'on m'a donné deux sites expérimentaux, en fait, de grandeur nature pour justement tester différentes plantes, pour dépolluer les sols qui pouvaient être contaminés par des métaux lourds. Des sites uniques, là, il n'y a aucun endroit dans le monde où on avait cette possibilité de faire ça. La même chose pour les eaux usées avec des grands bassins, autrement dit, en situation normale, ce qui est très, très difficile à faire parce que la plupart de ces travaux de recherche sont faits sur des petits contenants en laboratoire, alors que moi, je le faisais grandeur nature, en collaboration avec des anciens collègues que j'avais à l'Université de Montréal sur lesquels on a collaboré. Et à chaque fois, les végétaux qu'on testait étaient des végétaux qui pouvaient être utilisés en milieu urbain, en horticulture urbaine. Alors, le fruit de ce travail-là, par l'équipe des recherches que j'ai montées avec le chef de laboratoire qui était Shang Kankan, un rapport qui a été remis à la ville de Shanghai en disant, ben, lorsque vous faites des aménagements en bordure de route et, par exemple, qu'il y a une pollution de métaux, ben, utilisez ces plantes-là parce qu'elles vont absorber, elles vont amener dans leur tissu, enlever ces métaux-là présents dans le sol et les amener dans les tissus et qu'on peut les traiter. Alors ça, c'était un travail important. Moi, j'ai toujours aimé faire des recherches très appliquées, des recherches qui peuvent servir rapidement. J'ai moins aimé les recherches théoriques, bien qu'elles sont importantes. Et dans ce sens-là, au Jardin botanique de Tianshan, on m'a donné cette possibilité-là. De plus, c'est que mes jeunes étudiants ou jeunes chercheurs qui étaient dans mon équipe de recherche pouvaient faire des stages, sont venus faire des stages à Montréal dans des laboratoires de haute expertise dans ces domaines-là, au laboratoire du docteur Labrecque ou du docteur Brisson. Et de la même façon, il y avait des jeunes étudiants de Montréal qui sont venus faire des passages à Tianshan à chaque année. Alors, ces échanges-là, pour les jeunes, était très, très important puisque ça les mettait en contact avec des réalités nouvelles, des façons nouvelles, une expérience extraordinaire. Même pour nous qui avons la chance de voyager, d'aller souvent en Chine quand on est Canadien, mais ce n'était pas nécessairement le cas pour ces étudiants-là. Moi, je vous dirais que globalement, je suis en fin de carrière, en fait, j'ai 67 ans. Le but aussi pour moi d'aller là-bas, c'est de transmettre des connaissances. Je me disais, moi, j'ai peut-être des choses à transmettre. Souhaitons que les gens soient prêts à l'écouter. Et puis, j'ai plus tellement besoin d'avoir des articles, une longue liste d'articles scientifiques. Ça a moins d'importance pour moi, mais ça en a beaucoup pour les jeunes chercheurs chinois qui travaillaient avec moi et pour les Canadiens. Alors, on a eu beaucoup de publications scientifiques dans des revues de haut niveau, mais c'était important pour moi, pour ces jeunes-là qui, eux, sont en début de carrière, de pouvoir profiter de cela.
1: D'accord. Je pense que c'est une technologie qui a un grand potentiel. Alors, pourquoi choisit-on ce moyen végétal pour le traitement des eaux usées ou pour la réhabilitation des sols? Parce que actuellement, on a déjà des méthodes physiques ou chimiques. Donc, quels sont les avantages de cette biotechnologie?
0: Alors, les avantages, ils sont nombreux. Nombreux avantages. D'abord, les coûts. Vous savez, si on prend les sols contaminés, présentement, les façons traditionnelles de traiter les sols contaminés, c'est d'enlever la terre et de la brûler dans des fours à très haute température et pour finalement recueillir les métaux, les polluants, ou en fait, on n'aurait même pu les brûler, les polluants qui étaient dans cette terre-là. Le coût d'un mètre carré, alors un mètre cube de sol, c'est pas tant que ça, alors ça tourne autour de 300 350 $ le mètre cube. Alors, ça fait que un terrain contaminé, ça peut coûter des millions de dollars, des millions de yuan pour réussir à les décontaminer. Évidemment, l'avantage, c'est que ça se fait rapidement. On enlève le sol, on le met dans le camion et on l'amène dans ces cimenteries-là, dans ces fours à haute température. Lorsqu'on utilise les végétaux, c'est beaucoup plus simple. Alors, on n'a pas à transporter les sols. On met les végétaux et qui ont cette capacité d'absorber, d'amener dans leur tissu ces métaux-là. Et en bout de ligne, évidemment, là, c'est plus long. On parle de 5 à 10 ans, mais plutôt que d'avoir 10 000 mètres cubes de sol à traiter, on peut se retrouver avec 100 mètres cubes de végétaux qu'on a mis en petits morceaux et qu'on fera brûler aussi. Et on pourra même souvent récolter les métaux parce que la concentration des métaux dans les tissus souvent est assez élevée qu'on peut même enlever plusieurs kilos de métaux lourds à l'hectare. Alors, c'est vraiment une méthode qui est beaucoup plus douce, qui est beaucoup plus lente. Quand on aura à décontaminer un terrain rapidement, évidemment, il faut prendre les méthodes physiques là, de brûlage. Mais quand on a le temps, et souvent, la problématique, c'est que ces sols contaminés qu'on appelle les terrains orphelins, les sites orphelins ou brownfield, comme ils coûtent très cher à décontaminer, on n'ose pas trop construire, on peut pas rien faire avec ces terrains-là, et ça reste des terrains vagues, pollués, alors que lorsqu'on met des végétaux, alors évidemment, on a tous les avantages des végétaux, c'est-à-dire la séquestration du carbone. Vous savez, le dioxyde de carbone dans l'air est absorbé par les végétaux. C'est aussi un abri pour la faune. On se retrouve souvent avec un espace vert de très, très grande qualité, plutôt que d'avoir un terrain avec un sol nu, désagréable, et pas très bon. On peut même aménager des parcs en faisant ça. Donc, les avantages sont nombreux. Il y a beaucoup de gains à faire ça. Les coûts, bien sûr, mais d'un point de vue environnemental, c'est beaucoup moins néfaste pour l'environnement.
1: Et alors, maintenant, comment ça se passe, la mise en application de cette technologie?
0: Bien, la mise en application est assez simple, que ce soit pour les eaux usées. Nous, on s'est concentré sur les eaux de rivière, mais si on prend un sol contaminé, il faut d'abord connaître la contamination. Donc, faire des échantillons pour savoir quelle concentration de cuivre, de plomb, de zinc, de mercure qu'on retrouve. Parce qu'évidemment, tous les végétaux qu'on a sélectionnés ne sont pas nécessairement bons pour tous ces métaux-là. Alors, il faut avoir une idée de la concentration. Et par la suite, on fait une proposition de dire, bon, ben, dans un sol qui est contaminé avec, disons, le cuivre, le plomb et le zinc, avec des concentrations qui atteignent jusqu'à 2000 mg ou 2000 ppm, ben, on peut utiliser telle plante, telle plante, telle plante. Ce sont les recommandations qu'on a faites. Et les plantes ont cette capacité, les plantes qu'on a sélectionnées sont capables de croître dans ces milieux qui sont hautement toxiques, de croître rapidement, donc de fournir une biomasse qui est très, très rapide. Et après quelques années, on faisait des analyses à chaque année, mais on peut penser qu'après 3, 4, 5 ans, on peut diminuer de moitié la concentration de métal uniquement en récoltant les végétaux. Alors nous, on travaillait beaucoup avec des végétaux ligneux, des arbres ou des arbustes. On a sélectionné des saules du genre Salix, là, qui sont très, très performants, qu'on peut chaque année couper, enlever la biomasse et elle repousse, de nouvelles tiges apparaissent. Donc, une quantité de biomasse très, très importante. Et plus la biomasse est importante, bien, plus la quantité de métaux dans les tissus est importante. Et c'est tous ces métaux qu'on a enlevés du sol. C'est une façon aussi d'éviter que les métaux se retrouvent dans la nappe souterraine, dans la nappe d'eau. Donc, on empêche ces métaux-là de se retrouver dans la nappe d'eau, de se retrouver dans un cours d'eau ou dans un lac. Donc, il y a beaucoup, beaucoup d'avantages à le faire avec des végétaux. C'est vraiment ce qu'on appelle une méthode environnementale douce, un peu comme toutes les autres phytotechnologies, finalement. Ce qu'on fait, c'est qu'on utilise la nature, on utilise les propriétés des plantes pour solutionner des problèmes environnementaux. On n'invente rien, dans le fond, parce que vous savez que de façon naturelle, c'est comme ça qu'on a découvert cette capacité-là, il y a peut-être une cinquantaine d'années, un chercheur australien, s'est aperçu que sur des sites naturels, notamment à Madagascar, où il y avait de façon naturelle des concentrations de métaux très, très élevées, très fortes, et il y avait des végétaux qui poussaient là-dedans comme si de rien n'était, comme s'ils étaient dans une terre de jardin. Et c'est comme ça que s'est développée toute cette expertise, ce qu'on appelle en phytorémédiation.
2: Voilà, c'était la première partie de l'interview accordée par Gilles Vincent, botaniste québécois. On prend une pause musicale et on se retrouve juste après pour la suite de notre émission. De retour dans In Vivo, Gilles Vincent va nous dire ce qu'il pense du rôle important que joue la végétation pour notre vie.

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1: Merci de nous retrouver dans In Vivo. Gilles Vincent a terminé sa mission à Shanghai à la fin de l'année 2019. Aujourd'hui, il garde toujours ses meilleurs souvenirs sur le jardin botanique de Chengshan, qu'il qualifie de l'un des meilleurs jardins botaniques du monde. En tant que botaniste, Gilles Vincent souhaite que tout le monde découvre les joies du monde des plantes.
2: Et maintenant, vous avez terminé la mission à Chengshan. Donc, quels souvenirs gardez-vous sur ce séjour en Chine? Comment qualifiez-vous ce jardin botanique de Shanghai?
3: Le jardin botanique de Chengshan à Shanghai, pour moi, fait maintenant partie des plus beaux jardins botaniques, des plus importants jardins botaniques sur la planète. Remplit sa mission d'éducation, de recherche, éducation, vous savez, avec le Dr. Wu, on a mis sur pied un programme de formation pour des jeunes leaders de jardins botaniques,

0: en collégialité avec les gens. Et si ça a été rendu possible, bon, j'y ai contribué, mais beaucoup d'autres ont contribué. Et aujourd'hui, ben, c'est avec fierté. Et je vous dirais qu'après 6 ans, c'est un peu complexe, c'est si compliqué. Ma famille ne pouvait pas me suivre. Ma fille et ma femme, ma fille est ici, elle voulait poursuivre ses études ici. Donc, après 6 ans, même si j'avais la chance de revenir régulièrement, ben, je me disais, bon, ben, je pense que l'équipe de recherche est bien faite. Le jardin, il y a encore plein de choses, plein de développements à faire, mais le jardin est sur la bonne voie. Donc, j'avais aussi l'impression d'avoir donné l'essentiel de ce que je pouvais apporter au jardin.
1: Ah, c'est magnifique.
0: Pour la ville de Shanghai, moi, je garde que des souvenirs. En fait, j'ai plein d'amis là-bas. Et je vous dirais que c'est un peu triste, cette histoire de COVID. C'est triste pour beaucoup de gens. Puis, je ne me plains pas, là. Il y a des gens qui sont beaucoup plus mal pris que moi. Mais quand j'ai quitté à la fin décembre 2019, je devais retourner à quelques occasions pour finir des projets, encore des projets de recherche, pour une conférence internationale que j'avais organisée pour souligner le 10e anniversaire du Jardin botanique de Tianshan. Ça devait être en mai. La formation aussi, l'enseigner à ces jeunes leaders de pays du Sud-Est en voie de développement. Donc, j'avais quelques raisons d'y retourner. J'étais très, très heureux. Alors, quand j'ai quitté évidemment avec une certaine tristesse, je dois le dire, mais je me disais, bon, je reviens dans quelques mois, donc ça va aller. Évidemment, cette pandémie a changé les plans et, comme je vous dis, pour beaucoup de gens, ils vont se faire beaucoup plus que moi, mais ça a été quand même assez triste que je n'ai pas pu retourner revoir mes amis du Jardin botanique de Tianshan, mes amis québécois aussi qui travaillent, il y a beaucoup de Québécois qui travaillent à Shanghai, que je rencontrais régulièrement. Alors, j'espère juste que l'année 2021 va être meilleure.
1: Et différencier des jardins occidentaux tels que le Jardin Versailles, le jardin classique chinois a un autre style, et je pense que ce style ne vous est pas étrange parce que vous avez visité certainement certains jardins classiques chinois en Chine lorsque vous étiez en Chine. Et de plus, dans le jardin botanique de Montréal, on a également construit un jardin chinois. Donc la question, quelles sont vos impressions sur les jardins classiques chinois?
0: Ah, ben les jardins, j'ai eu la chance d'aller à plusieurs occasions à Suzhou. Alors évidemment, là, c'est le meilleur endroit pour voir ces jardins. Il y en avait même un dans le district de Songjiang, un jardin aussi du temps de la dynastie des Ming. C'est bien différent d'un jardin botanique. On parle de jardin traditionnel, mais où on a, je vous dirais, quand on entre dans ces jardins-là, avec toute l'influence, la nature, la beauté, la représentation de la nature par les pierres, par l'eau, je dirais que c'est très paisible. Je veux dire, moi, j'aimais beaucoup aller à Suzhou et je pouvais m'asseoir dans un jardin et puis y rester et réfléchir. Alors, ça, je pense que ce ne sont que les Chinois qui peuvent faire des si beaux jardins comme ça. Un jardin botanique comme Tianshan est plutôt un jardin moderne, un jardin contemporain avec des grandes missions que j'ai parlé un peu plus tôt, la mission de recherche, de conservation et d'éducation. À Montréal, sous l'impulsion du directeur du jardin botanique de l'époque, au jardin botanique de Montréal, M. Pierre Bourque, et de M. Younoua, que je vous ai mentionné tantôt, qu'on appelle Daou, là, qui est parce que c'est un monsieur très imposant, il y a eu cette idée de construire ce jardin botanique, au jardin botanique, ce jardin thématique, ce jardin de Chine, au jardin botanique de Montréal, et un jardin du sud du Yangtze, la période Ming. Et ce qui est important, c'est de le faire de façon très authentique. Et c'est pour ça que ce sont des travailleurs de la ville de Shanghai qui ont construit ce jardin-là avec des matériaux qui venaient de Chine. Donc, l'authenticité était très importante. Moi, c'est là aussi que j'ai appris qu'il y avait deux mots importants à retenir quand on parle de jardin, c'est l'authenticité et l'accessibilité. Alors, l'authenticité, c'est de garder ce jardin-là, de ne pas faire une copie, parce que finalement, quand on fait des copies, ben, on en fait souvent des mauvaises copies. Accessibilité, c'est de rendre le jardin accessible au plus de personnes possible. Ça, pour moi, c'était très, très important. En 91, quand le jardin de Chine du Jardin botanique de Montréal a été inauguré, il faut savoir là, que c'est loin, on parle quand même d'une quarantaine d'années là, derrière. Alors, c'était la fascination, la découverte de la Chine aujourd'hui. Les gens se déplacent beaucoup plus. Bon, on parle pas de la pandémie, mais les gens voyagent beaucoup plus. Et le jardin de Chine à Montréal a été et toujours le jardin vedette

0: jardin botanique. Il est visité par tous les visiteurs du jardin botanique de Montréal. Toutes sortes d'activités y sont tenues, le Festival des lanternes à l'automne, des expositions d'art chinois avec les minorités. Et ça, c'était très, très important. Je vous dirais d'ailleurs qu'avant que je quitte pour venir travailler à Shanghai en 2013, il était question de faire des réparations sur les toits des pavillons, parce qu'il y a 5 pavillons au Jardin de Chine. Et les règles dans la ville de Montréal, c'est souvent d'embaucher des gens locaux, des gens de la ville de Montréal, etc., etc. Et moi, j'avais réussi à convaincre le conseil municipal que on avait des gens très talentueux ici, mais les seules personnes qui étaient en mesure de construire, de réparer, de faire une toiture exactement d'une façon authentique, c'était de faire venir des gens de Shanghai. Et ça, ça a été accepté. Et au cours des dernières années, pendant deux ans, il y a eu une équipe de travailleurs de Shanghai qui ont venu rénover ce jardin-là. Aujourd'hui, il est impeccable. Et cette rénovation-là, elle était normale aussi après 25 ans. Montréal, c'est le froid, l'hiver, le gel, la grêle, etc. Donc, ce sont des travaux qui étaient tout à fait normaux à faire. Et il fallait que ça se fasse par des gens qui étaient capables de le faire. Donc, pour moi, l'authenticité est la clé du succès du Jardin de Chine à Montréal. Et encore aujourd'hui, depuis 1991, tout le monde à Montréal connaît, tous les visiteurs veulent venir voir le Jardin de Chine.
1: Vous étiez conseiller expert pour la construction de plusieurs jardins botaniques de Chine, à savoir Shanghai, Ningbo et Taiyuan. D'après vous, pourquoi une ville a besoin d'un jardin botanique? C'est quoi son rôle dans la vie urbaine?
0: Ben, écoutez, moi je vous dirais qu'un des grands drames de la société moderne, que ce soit en Chine, que ce soit à Montréal, à Paris, n'importe où, c'est que les gens ont cette déconnexion avec la nature. La nature est de moins en moins présente et particulièrement pour les enfants. Moi, je peux vous dire qu'ici, au Canada, les enfants pensent encore que les légumes, ça vient du supermarché, l'eau, ça coule du robinet et ils oublient tout ce travail-là. Et on a besoin de se ressourcer, on a besoin de ce contact avec la nature, particulièrement en milieu urbain. Et ça, c'est certainement un des premiers rôles d'un jardin botanique. Tout simplement d'aller dans ces jardins. Les jardins traditionnels chinois font la même fonction. On a besoin de ça pour se ressourcer. Vous savez, il a été maintenant démontré très clairement par des études scientifiques très poussées que passer une heure ou deux en forêt ou en jardin botanique ou en jardin traditionnel, ça réduit l'anxiété. Chez les jeunes, ça leur permet un développement cognitif plus grand. Donc, les jeunes qui ont passé une heure ou deux dans un jardin botanique, quand on les retourne en classe, ben ils apprennent beaucoup plus. Alors, ce besoin-là est très, très important parce que on vit maintenant en milieu urbain. C'est plus de la moitié de la population qui vivent en milieu urbain. Ensuite, ben, il y a d'autres missions de jardin botanique qui sont la conservation des plantes. Dans un jardin comme Shenzhen, on récolte les plantes de tout l'est de la Chine et puis on les conserve en bonne condition pour éventuellement les réintroduire dans leur habitat naturel si elles disparaissent. Les jardins botaniques aussi sont un lieu extraordinaire pour faire de l'éducation. C'est-à-dire, c'est tellement agréable de rencontrer des jeunes, de leur expliquer comment pousse une banane, la pollinisation, le rôle des abeilles. Alors, la mission conservation, la mission éducation, elle est très importante. Et la troisième mission, la mission recherche, bien, dans les jardins botaniques, partout en Chine, dans les grands jardins botaniques, il se fait de la recherche sur des nouvelles variétés horticoles, des nouvelles variétés de fruits résistantes qui poussent bien sans pesticides, etc., etc., ou les recherches en phytotechnologie, comme je faisais. Mais au départ, moi, je vous dirais que les villes ont besoin des jardins botaniques pour permettre aux gens de vivre une expérience unique, une expérience immersive unique. Vous me direz qu'on peut le faire aussi dans les parcs. Mais effectivement, les parcs, mais souvent les parcs, n'ont pas une surface si grande que ça et on n'oublie pas nécessairement dans un parc en milieu urbain, en tout cas qu'on n'est pas dans une ville, alors que quand on visite un jardin botanique, par l'aménagement, par la découverte de petits jardins thématiques, à un moment donné, on oublie qu'on est dans une ville avec tout le stress et tout ce qui arrive et on en profite pleinement. Alors moi, je pense, et je vous dirais qu'avec cette pandémie que nous, on vit, en tout cas en Occident, on a encore de difficultés à gérer, on a beaucoup à apprendre peut-être de vous, on a besoin de ce contact encore plus avec la nature.
1: D'accord, oui, c'est très pertinent. Alors aujourd'hui, toute notre vie est bouleversée par la crise sanitaire et cette pandémie nous fait réfléchir les relations entre l'homme et la nature. Du point de vue d'un botaniste, comment peut-on restaurer le rapport avec la nature? Et qu'en pensez-vous l'importance de la biodiversité pour notre vie, surtout en ville, puisque la ville est souvent censée être incompatible avec la nature?
0: Ben, écoutez, vous voyez, la ville peut être incompatible avec la nature. Et là, je vous dirais, puis je ne fais pas de la basse flatterie, je vous dirais que la ville de Shanghai est une ville qui est vraiment impressionnante en termes d'aménagement urbain, en termes d'horticulture urbaine. Et moi, lorsque mes 6 années à Shanghai, j'avais beaucoup de mes amis qui sont projetés pour venir me voir, venir en Chine, venir visiter, et ils étaient tous très surpris de voir comment la ville de Shanghai était une ville verte, quand même une ville de 24 millions d'habitants. Donc, c'est pas nécessairement si incompatible. Il faut juste s'assurer de trouver la place de mettre les bons végétaux. Vous savez, les arbres de rue réduisent la température, apportent de la fraîcheur. Et moi, j'ai une phrase dans les cours que je donne, les conférences que je donne, qui disait, c'est assez simple. Sur la planète Terre, s'il n'y avait pas de plantes, il n'y aurait pas de vie. L'oxygène que nous respirons, que vous respirez, que tout le monde respire sur la planète Terre, ça vient des plantes. Ce sont les plantes, dans le fond, qui absorbent le CO2 et puis qui nous relâchent dans l'atmosphère cet oxygène-là. Donc, pas de plantes, pas de vie. Et je pense que, comme j'ai dit un peu plus tôt, ben il faut s'assurer, dans le fond, de permettre aux gens d'avoir des petits jardins, de profiter d'espaces verts, de parcs, de vivre à l'extérieur et je pense que c'est l'avenir. La biodiversité sur la planète, vous savez, si on regarde seulement que les médicaments, la plupart des médicaments trouvent leur origine chez les végétaux. La plupart des médicaments trouvent leur origine chez les végétaux. Maintenant, on fait des molécules de synthèse, mais il y a encore beaucoup, beaucoup de médicaments qui sont faits uniquement à base de végétaux. D'ailleurs, la Chine a développé une médecine traditionnelle basée sur les plantes. Les plantes sont vraiment à la base de la vie. Alors, il faut faire attention à notre biodiversité. Moi, ce que j'ai beaucoup appris lors de ces années-là en Chine, en côtoyant des chercheurs, des gens à l'université, des gens au jardin, c'est une vision un peu différente de la nature, peut-être comparativement à celle que j'avais ici. En Occident, on veut protéger la nature, on va faire des réserves écologiques, on va ceinturer un secteur avec des clôtures en les protégeant, en disant c'est la façon de conserver cette nature-là qui est menacée, alors que la vision en Chine, c'est la nature, elle est importante, mais elle est là pour nous. Il faut savoir l'utiliser, mais il faut savoir l'utiliser de façon durable. Alors, il faut savoir l'utiliser sans épuiser les ressources. Et ça a beaucoup changé ma perception, c'est-à-dire qu'effectivement, la biodiversité est importante, mais il faut la connaître, parce qu'il y a encore des plantes qu'on ne connaît pas. Et il ne faut pas avoir peur, dans le fond, de l'utiliser, mais il faut l'utiliser de façon durable, l'utiliser convenablement.
1: D'accord. Et pour terminer, j'ai une toute petite question. Pour un individu, que peut-on faire pour avoir un environnement plus agréable et une vie plus belle en mettant en usage des plantes?
0: Ah, ben écoutez, il faut, vous savez, d'ailleurs, on doit garder des plantes à la maison. Si on a des enfants, on peut initier déjà les jeunes à cultiver des plantes. On peut si on a une cour arrière, on peut le faire, mais on peut le faire sur un balcon. On peut aussi cultiver des fruits, des légumes, des tomates. Il y a plein de fines herbes qu'on peut cultiver. Moi, j'ai pas une grande cour, mais j'ai une parcelle de fines herbes asiatiques. Parce que j'aime beaucoup les fines herbes asiatiques. Donc, on peut initier ça. On sait d'ailleurs que les plantes vertes qu'on garde dans la maison servent à purifier l'air. Quand les gens font des murs végétaux, c'est très, très bon pour, encore une fois, absorber les polluants, les dioxydes de carbone et relâcher de l'oxygène. Donc, on peut le faire à la maison. On peut, pour protéger l'environnement aussi, c'est très, très important d'acheter localement. Éviter, ça je pense que c'est moins un problème en Chine, mais éviter d'utiliser comme nourriture des trucs qui viennent de l'autre côté de la planète. Si on le fait localement, évidemment, on évite le transport, les émissions de gaz à effet de serre, etc. Et je vous dirais, sensibiliser les jeunes à l'importance de cette biodiversité-là, des insectes, des oiseaux. Il faut qu'on apprenne à vivre, tout le monde ensemble, dans le fond, et et pas penser qu'on domine cette nature-là. On est seulement, dans le fond, une partie prenante de cette nature.
2: Voilà, ainsi s'achève cette émission d'In Vivo. Merci de l'avoir suivie. À la prochaine fois.

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0: a appelé à redoubler d'efforts pour faire progresser un enseignement fondamental de haute qualité. Dans une récente instruction, Xi Jinping a souligné que l'enseignement fondamental avait enregistré des progrès significatifs depuis le 18e congrès national du Parti communiste chinois, apportant un solide soutien à l'objectif de faire de la Chine une grande puissance éducative. Il a insisté sur la nécessité d'élargir l'accès à un enseignement fondamental de qualité tout en préservant l'équité en matière d'éducation, en renforçant le corps enseignant, en optimisant la répartition des ressources éducatives et en approfondissant la réforme globale de l'éducation. Les instructions de Xi Jinping ont été transmises lors de la conférence nationale sur l'enseignement fondamental tenue à Pékin le 22 juillet. Le vice-premier ministre Deng Xuexiang a assisté à la réunion et a appelé à mettre pleinement en œuvre les instructions de Xi Jinping. Il a déclaré que les efforts devaient se concentrer sur le renforcement de la gestion des inscriptions scolaires, un meilleur soutien aux enfants restés au village dans les zones rurales, ainsi qu'aux enfants des travailleurs migrants et la promotion d'un développement plus équilibré et plus équitable de l'enseignement fondamental. Il a également appelé à une meilleure répartition des ressources éducatives afin d'adapter l'offre aux évolutions démographiques ainsi qu'un approfondissement de la réforme de l'enseignement centré sur les élèves dans le but de favoriser un développement de haute qualité de l'enseignement fondamental. La réunion des ministres des Affaires étrangères Chine-ASEAN s'est tenue à Manille. Le ministre chinois des Affaires étrangères Wang Yi a assisté à l'événement et y a prononcé un discours. M. Wang a déclaré que la Chine et l'ASEAN devaient être les piliers de la paix et du développement régionaux et mondiaux. Il a ajouté que le respect et la confiance mutuelle constituaient la base d'un bon voisinage, que la sincérité est essentielle à la coopération, que les avantages mutuels étaient le fondement de résultats concrets et que l'ouverture et l'inclusivité étaient la clé de la prospérité. Évoquant le concept de la construction d'une communauté d'avenir partagé pour l'humanité et les quatre initiatives mondiales proposées par la Chine, M. Wang a déclaré que l'objectif était de mettre en place un système de gouvernance mondiale plus juste et plus équitable. Il a ajouté que la Chine continuerait à collaborer avec l'ASEAN sur la base des principes de paix, de développement et de coopération afin d'apporter des avantages aux populations de la région et de relever les nouveaux défis avec une solidarité renforcée. L'ASEAN a déclaré qu'elle renforcerait son partenariat avec la Chine et veillerait à obtenir des résultats concrets et significatifs. Le ministre chinois des Affaires étrangères Wang Yi a déclaré que la Chine était prête à renforcer sa coopération avec l'ASEAN, l'Association des Nations de l'Asie du Sud-Est, et à accélérer les consultations avec celle-ci concernant un code de conduite en mer de Chine méridionale.
1: Le ministre chinois des Affaires étrangères Wang Yi a tenu ses propos mardi à Manille lors de sa rencontre avec le secrétaire général de l'ASEAN, Cao Kim Horn. Wang Yi a déclaré que la Chine avait toujours défendu l'égalité entre toutes les nations et mené une politique de bon voisinage et d'amitié. À l'occasion du 50e anniversaire de la signature du traité d'amitié et de coopération en Asie du Sud-Est, la Chine soutient la construction de la communauté de l'ASEAN ainsi que sa recherche d'unité et d'auto-renforcement. Cette année marque également le 5e anniversaire du partenariat stratégique global entre la Chine et l'ASEAN. Wang Yi estime qu'il s'agit d'une année charnière pour faire le lien entre les acquis du passé et la coopération future. Il a salué la prospérité et la stabilité de l'Asie de l'Est dans un contexte de profond changement et a exhorté toutes les parties à chérir cette situation durement acquise. Il a appelé à préserver la stabilité en Asie de l'Est, à approfondir la confiance mutuelle et à défendre les intérêts du Sud global. Il a évoqué l'initiative lancée par la Chine à Shanghai visant à renforcer les capacités du Sud global en matière d'intelligence artificielle et s'est félicité de la participation de l'ASEAN. Concernant la mer de Chine méridionale, M. Wang l'a décrite comme une maison commune pour les pays de la région. Il a affirmé que les questions relatives à cette zone ne devaient pas devenir un obstacle aux relations Chine-ASEAN. Il a déclaré que la Chine était prête à collaborer avec l'ASEAN pour éliminer les facteurs perturbateurs, accélérer les consultations sur un code de conduite en mer de Chine méridionale et construire ensemble un nouveau récit fondé sur la paix, la stabilité, la coopération et l'amitié. Il a ajouté que certains éléments au sein de l'armée et des forces de l'ordre maritime philippines avaient délibérément provoqué des incidents en mer de Chine méridionale. Leur objectif, a-t-il déclaré, est de servir les intérêts de forces extérieures. Ces actions nuisent selon lui à l'amélioration des relations sino-philippines ainsi qu'à la paix et à la stabilité dans l'ensemble de la région. Le ministre chinois des Affaires étrangères a réaffirmé que l'initiative concernant les questions relatives à la mer de Chine méridionale devait rester fermement entre les mains des pays de la région. le secrétaire général de l'ASEAN, Cao Kim-ho.

0: Borne a salué les relations entre l'ASEAN et la Chine ainsi que les résultats de leur coopération pragmatique. L'ASEAN se réjouit à la perspective d'un alignement stratégique plus étroit avec la Chine. Il a ajouté que l'ASEAN approuvait l'approche à double voie, soutenait l'accélération des consultations sur le code de conduite et s'efforçait de faire de la mer de Chine méridionale une mer de paix, de coopération et d'amitié. Il a déclaré que l'ASEAN collaborerait avec la Chine pour préserver la paix et la stabilité régionale et apporterait des contributions importantes au développement et à la prospérité de la région Asie-Pacifique.
1: La Chine a exprimé sa ferme opposition à l'attitude de certains pays qui ignorent les faits fondamentaux relatifs aux violations et aux provocations des Philippines, portent des accusations sans fondement contre Pékin et ne cessent de ressasser indéfiniment la soi-disant décision d'arbitrage sur la mer de Chine méridionale, illégale et sans valeur juridique. Ces remarques ont été formulées alors que Pékin répondait à des questions concernant les provocations des Philippines à Jan Haitiao et leurs attaques contre des membres de la garde côtière chinoise.
2: La Chine exhorte les pays concernés à cesser de faire de la surenchère sur les tensions et de provoquer des affrontements, et à respecter sincèrement les efforts déployés par les pays de la région pour maintenir la paix et la stabilité en mer de Chine méridionale. La Chine continuera à défendre résolument sa souveraineté, ses droits et ses intérêts conformément à la loi. Elle gérera de manière appropriée les divergences maritimes avec les parties concernées par le dialogue et la consultation. Elle coopérera avec les pays de l'ASEAN pour mettre en œuvre pleinement et efficacement la déclaration sur la conduite des parties en mer de Chine méridionale. Elle fera avancer les consultations sur un code de conduite en mer de Chine méridionale et défendra conjointement la paix et la stabilité en mer de Chine méridionale.
1: Le commandement central américain indique avoir mené sa 11e nuit consécutive de frappes contre l'Iran. Ces attaques visaient des centres d'opérations militaires iraniens, des moyens navals et également des hangars d'avions, des sites de stockage de drones et des infrastructures logistiques militaires. Ces opérations visent à affaiblir davantage la capacité de l'Iran à mener le trafic maritime commercial dans le détroit d'Ormuz. Les États-Unis affirment que l'Iran a attaqué plus de 30 navires commerciaux qui transitaient par le détroit. Le président Donald Trump a déclaré que Washington n'avait aucun intérêt à mener des négociations avec l'Iran tant que Téhéran ne serait pas prêt à s'engager de manière constructive. Il a également averti que les forces américaines frapperaient prochainement le site nucléaire iranien de la montagne de la Pioche. L'Iran a lancé des frappes contre des cibles militaires américaines dans des pays de la région, notamment au Koweït et également en Jordanie et à Bahreïn. Son commandement militaire principal prévient que si les États-Unis attaquent les sites nucléaires et autres sites sensibles de l'Iran, Téhéran étendra ses frappes et visera les intérêts des États-Unis et de leurs alliés dans toute la région. Le président américain Donald Trump a reçu le président libanais Joseph Aoun à la Maison-Blanche. Il s'agit de la première visite aux États-Unis d'un président libanais depuis 17 ans. À l'issue de la rencontre, Trump a annoncé qu'il autoriserait toutes les compagnies aériennes américaines à assurer des vols directs vers le Liban. Le bureau de Joseph Aoun indique que ce dernier a souligné qu'un retrait complet d'Israël du territoire libanais était essentiel à la stabilité.
0: Une poignée de main pour Joseph Aoun, le premier président libanais à se rendre à la Maison-Blanche depuis 17 ans, et une marque de soutien au Liban.
3: C'est un pays qui a été très maltraité et nous allons veiller à ce qu'il soit traité comme il se doit et avec le respect qu'il mérite.
0: Après cet accueil chaleureux, place aux affaires. À l'ordre du jour de M. Aoun, le désarmement du Hezbollah et la garantie que ce groupe paramilitaire et Israël se retirent du sud Liban, selon les termes de l'accord cadre négocié par les États-Unis. Mais la première phase se heurte déjà à un premier obstacle. Quelques heures avant la rencontre entre les présidents Trump et Aoun à la Maison-Blanche, l'armée libanaise a affirmé que des soldats israéliens avaient ouvert le feu près de ses unités déployées dans une zone dite « pilote ». La ville de Zaatar al-Gharbieh, dans le sud du Liban, récemment évacuée par les soldats israéliens. Le président Aoun espère que les États-Unis useront de leur influence auprès d'Israël pour s'assurer que ce dernier reste hors du sud Liban. M. Trump a déclaré qu'il examinerait la situation dans les zones pilotes.
1: Les incendies de forêt continuent de se propager dans certaines régions du sud de l'Europe et du nord de l'Afrique, tandis que la chaleur extrême et la sécheresse compliquent les opérations de lutte contre les incendies. Dans le sud de la France, un incendie près de Cotignac a ravagé environ 1 700 hectares de terres boisées. Environ 800 pompiers ont été mobilisés, tandis que des centaines d'habitants ont été évacués.

0: évacués et plusieurs routes fermées. Dans le centre de l'Espagne, un incendie dans la province de Guadalajara a ravagé environ 29 000 hectares et contraint plus de 1 200 personnes à quitter leur domicile. Les températures devaient dépasser les 40 degrés dans certaines régions et des feux de forêt ont également fait 6 morts dans le nord de l'Algérie où plus de 1 400 incendies ont été recensés depuis le début du mois de juillet. Les autorités indiquent que la plupart des incendies ont été maîtrisés, mais que les opérations de lutte contre les incendies se poursuivent. La Chine affirme que les derniers chiffres du commerce à travers le détroit de Taïwan montrent que la coopération économique entre la partie continentale de la Chine et Taïwan est inarrêtable et mutuellement bénéfique. Ces déclarations interviennent alors que le Parti progressiste démocratique de la région de Taïwan de Chine a affirmé qu'il ne dépendait plus du marché unique de la Chine et qu'il s'était tourné vers d'autres marchés.
1: Au premier semestre 2026, le volume des échanges commerciaux entre les deux rives du détroit de Taïwan atteint 185 milliards de dollars américains. Sur ce total, les importations de la partie continentale en provenance de Taïwan se sont élevées à 133,1 milliards de dollars américains, soit une hausse de 22,5% sur un an. Les exportations de la partie continentale vers Taïwan ont quant à elles atteint 51,9 milliards de dollars américains, en progression de 32,9% sur un an. Ces chiffres démontrent pleinement que les structures industrielles des deux rives sont complémentaires et que les perspectives de coopération sont prometteuses. Le renforcement de la coopération économique et commerciale ainsi que l'approfondissement de l'intégration économique sont conformes aux intérêts communs des populations et des entreprises des deux rives. Ils sont également le résultat de l'effet conjugué des lois économiques et des mécanismes du marché. Les échanges et la coopération entre les deux rives, tout comme les bénéfices mutuels et le principe gagnant-gagnant, ne pourront être entravés par personne.
0: L'Administration générale des droits de douane de Chine a annoncé qu'elle allait renforcer l'innovation institutionnelle et l'utilisation des technologies afin de faciliter le commerce transfrontalier au cours des 5 prochaines années. Madame Sun Meijun, ministre de l'Administration générale des droits de douane de Chine, a fait cette annonce lors d'une conférence de presse ce mercredi.
1: Au cours des 5 prochaines années, nous nous en tiendrons au double moteur que constituent l'innovation institutionnelle et la modernisation technologique, et nous nous efforcerons d'assurer à la fois un dédouanement rapide et une bonne gestion. Nos efforts se concentreront sur 3 domaines, à savoir l'optimisation du cadre réglementaire, le renforcement de l'efficacité de la réglementation et la mise en place d'un modèle réglementaire encore plus intelligent.
2: Les nouvelles mesures de l'Administration générale des douanes de Chine comprennent la modernisation des infrastructures portuaires et l'amélioration des plateformes d'ouverture existantes, telles que le port de libre-échange de Hainan. La ministre Sun a également déclaré que le commerce extérieur de la Chine avait pris un bon départ au premier semestre 2026, qui marque le coup d'envoi du 15e plan quinquennal de développement du pays. La semaine dernière, la Chine a annoncé que son commerce extérieur avait bondi de près de 17% pour atteindre environ 3 700 milliards de dollars entre janvier et juin.

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Bonjour à tous et bienvenue dans Classico. Cette édition de Classico se focalise sur Quanzhou, une ville chinoise parmi celles dont le PIB annuel dépasse à 1 000 et

0: milliards de yuan, soit 144 milliards de dollars. À la fin de 2021, on comptait 24 villes chinoises dans ce rang. Et dans cette émission, à travers des reportages, nous tenterons de nous faire une idée des secrets de l'essor socio-économique de cette ville historique, souvent connue pour sa diversité culturelle.
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0: Direction tout d'abord à Anxi, district affilié à la ville de Quanzhou. Cet endroit est connu depuis longtemps pour sa plantation et production d'une sorte de thé oolong.
2: Quand les visiteurs arrivent, il faut absolument faire infuser du thé. C'est une politesse pour les gens d'Anxi. On dit souvent que les gens d'Anxi sont très gentils et accueillants, c'est parce que la civilisation du thé s'est transmise de génération en génération, jusqu'à ce jour.
0: Vous venez d'entendre Wei Yue-de, cultivateur du thé Tie Guanyin du district d'Anxi. Le Tie Guanyin est une variété du thé Oolong. La plantation et la production de ce thé remontent à la fin de la dynastie des Tang, entre 618 et 907, datant de plus de 1000 ans. Avec les conditions géographiques et climatiques propices à la plantation des déiers, Anxi est l'un des principaux lieux de production du thé Tie Guanyin en Chine. Né en 1964, Wei Yue-de, paysan local, est surtout connu pour la fabrication du Tie Guanyin, dont les savoir-faire ont été inventés par son ancêtre et il est donc héritier de la 9e génération. Le ciel, la terre et l'homme, les influences de ces trois éléments sont très importantes pour la plantation et la fabrication du Tie Guanyin. Selon Wei Yue-de, la variété du théier est majeure, le climat, l'eau et le sol sont aussi indispensables pour produire un bon thé.
2: L'orientation du théier, l'altitude et la longitude, les différences de ces facteurs exigent diverses méthodes de plantation et les goûts du thé sont ainsi très variés. Les conditions naturelles font naître la saveur du thé Tie Guanyin.
0: Selon Wei Yue-de, pour fabriquer un bon thé Tie Guanyin, il faut 18 procédés. Dans son studio, le maître de fabrication du thé montre comment faire yaoqing, soit secouer le verre, qui est un procédé primordial pour faire sortir le parfum du Tie Guanyin.
2: Le rôle de l'homme est de mettre en lumière les atouts naturels du ciel et de la terre qui se réunissent dans le thé.
0: Le thé Tie Guanyin a également fait avancer l'évolution du village. Écoutons Wei Yue-de.
2: Le thé pour moi est très important, même plus important que ma vie. On vivait une vie pauvre, on ne mangeait même pas à sa faim. Depuis 40 ans où la Chine a lancé la réforme et l'ouverture, le secteur du thé a connu un énorme développement à Anxi. Le thé a favorisé la croissance économique locale. L'agriculture et l'industrie d'Anxi ont pu se développer grâce au thé.
0: La hausse des profits en provenance des industries liées au thé a permis à Anxi de se débarrasser de la pauvreté. Anxi se classe aujourd'hui parmi les 100 districts chinois dont le volume du PIB et la compétitivité sont les plus élevés. À Anxi, 80% de la population locale travaille dans les secteurs liés au thé et 56% des recettes des paysans proviennent de cette industrie. Le tourisme du thé est actuellement aussi en plein boom à Anxi. On compte 22 jardins de thé dans le district qui accueillent les amateurs de thé et les invite à apprendre à fabriquer le thé et à le déguster. Ces tendances augmentent la valeur ajoutée du thé et favorisent le développement local. Actuellement, la Chine est en train de revitaliser ses régions rurales. Pour mettre en œuvre ce projet, Wei Yue-de met de l'espoir dans la jeune génération.
2: Mieux vaut faire venir les jeunes dans les régions rurales et leur faire connaître et appréhender la vie rurale, ce qui met un point de départ

0: part pour concrétiser la stratégie de la renaissance des villages chinois.
1: En mai 2022, la zone de production du thé d'Anxi a été formellement désignée par l'Organisation des Nations Unies pour l'alimentation et l'agriculture comme système ingénieux du patrimoine agricole mondial. Un honneur que les cultivateurs du thé d'Anxi estiment beaucoup. Pour Weiyue, cette nomination aide à faire rayonner le thé Tieguanyin et ses savoir-faire de production, et aussi à faire venir les amateurs du monde entier à Anxi. La fabrication du thé Tieguanyin a été reconnue en 2008 comme faisant partie du patrimoine immatériel au niveau national. En tant qu'héritier de ce savoir-faire, Weiyue est bien conscient des responsabilités qui pèsent sur ses épaules.
0: J'ai formé des centaines d'élèves et je donne souvent des conférences sur la culture du thé à l'école. À mon avis, non seulement il faut transmettre et préserver les savoir-faire de fabrication du thé ghanéen, mais il faut également les partager, ce qui constitue aussi ma responsabilité.
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1: On se dirige maintenant un peu vers le nord pour aller au Dehua, toujours un district affilié à la ville de Quanzhou et qui s'efforce de développer la vente de ses porcelaines à l'étranger. La porcelaine de Dehua est depuis longtemps un produit chinois d'exportation. Sous les dynasties des Song et Yuan, entre 11e et 14e siècle, les porcelaines de Dehua ont été vendues à l'étranger via l'ancienne route maritime de la soie. Avec le thé et la soie, ce produit d'origine chinoise a énormément contribué à la popularisation des techniques liées à la fabrication de la porcelaine et les échanges culturels avec l'étranger. De nos jours, la porcelaine est la première industrie du district de Dehua. En 2021, l'industrie de la porcelaine de Dehua a réalisé une valeur de production de 45,9 milliards de yuan, soit une croissance de 14% en glissement annuel. En tant que l'un des plus grands pôles de production et d'exportation de la porcelaine artisanale de Chine, Dehua devrait voir ce chiffre dépasser la barre des 100 milliards de yuan en 2027, selon les prévisions. Quelques 3 600 entreprises fabriquent de la porcelaine dans le district de Dehua et plus de 100 000 personnes travaillent dans ce secteur. Fondé en 1986, le groupe Shunmei, SMG, est une entreprise représentative dans ce secteur. 80% des produits en porcelaine de SMG sont vendus à l'étranger. La société fait du commerce avec une centaine de pays et régions. Et l'Europe est notamment l'une des principales destinations des porcelaines fabriquées par SMG. Zheng Pengfei, directeur général du groupe, explique l'exploitation du marché européen.
3: Les commerçants de pays européens achètent chez nous les produits de porcelaine conçus spécialement pour la Saint-Valentin, Pâques et Noël, ou certains nous font des commandes sur mesure.
1: Cet entrepreneur originaire de Dehua est porteur d'une vision ouverte à l'égard de l'exploitation du marché international. Après avoir fait la connaissance d'un homme d'affaires allemand, Zheng Pengfei a décidé de sortir de la Chine et a installé une branche à Francfort vers la fin des années 90.
3: À cette époque-là, de nombreuses entreprises chinoises réfléchissaient sur les façons d'élargir le marché et la solution était de se connecter avec le monde. C'est aussi ce que le gouvernement encourage à faire. Sortir à l'étranger nous permet d'avoir plus d'espace pour le développement, tout en partageant les opportunités de coopération avec les partenaires étrangers.
1: SMG a réussi à nouer des partenariats avec beaucoup d'entreprises étrangères grâce aux expositions et foires chinoises et internationales. Mais la propagation de la pandémie de COVID-19 a perturbé les déplacements internationaux et les échanges personnels. Le groupe SMG s'est donc tourné vers Internet pour présenter ses produits, discuter d'affaires ou vérifier les articles.
3: L'important consiste à modifier les modes de pensée. La pandémie n'empêche pas nos contacts et coopérations avec les pays du monde.
1: Lors des Jeux olympiques d'hiver de Beijing 2022, SMG a été autorisé officiellement à fabriquer une version en porcelaine de Bing Dun Dun et de Xue Rong Rong, les mascottes des Jeux olympiques et paralympiques d'hiver de Beijing. Peu après l'ouverture des Jeux, les produits représentant ces deux aimables mascottes étaient en rupture de stock.
3: Synonyme de la Chine, la porcelaine de deux rois a été autrefois un produit de luxe à l'Occident. Alors quand on combine la porcelaine et les géodes d'hiver, cela rend la culture chinoise plus accessible pour les pays du monde.
1: Voyage d'études, instruments en porcelaine ou pièces aéronautiques, Zheng Pengfei réfléchit à de nouveaux usages de la porcelaine. Avec l'approfondissement de l'initiative La ceinture et la route, de plus en plus d'entreprises comme le groupe SMG font leur apparition sur la scène mondiale. En accélérant la transformation du mode commercial et la montée en gamme des produits, ces entreprises sont de plus en plus habiles dans leur exploitation internationale. Voilà, on prend une pause musicale. Et de retour dans Classico, on va continuer le périple à Quanzhou pour y découvrir les secrets de l'essor socio-économique.

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1: Quanzhou est aujourd'hui souvent considéré comme une destination de choix pour les entreprises de technologie de pointe, telles que les fabricants de puces, en raison de sa chaîne de valeur complète en matière de semi-conducteurs. Nie Yongzhong, fondateur et président de la société de semi-conducteurs Factory Group, basée à Quanzhou, nous apporte les notions de développement de son entreprise, ce qui nous donne une occasion de comprendre comment l'ancienne ville, qui est Quanzhou, met à niveau la chaîne de valeur en faisant usage des technologies modernes.
2: La Chine était bien avancée en emballage des puces sur le plan mondial. Alors, aujourd'hui, en raison des politiques liées aux puces que tout le monde connaît, la Chine va se consacrer davantage au développement d'une chaîne industrielle complète. Ce que nous devons faire, ce sont les produits et services que nous sommes en mesure de fournir aux clients par le biais de la haute technologie. Il n'existe pas de raccourci pour la solution à cette question. Les plagiaires n'auront pas accès au succès. Quand il est facile à gagner de l'argent, personne ne veut s'essouffle à faire des recherches, mais lorsque les circonstances économiques sont mornes, le rôle des entrepreneurs, qui sont souvent motivés par leurs rêves, est ainsi mis en relief et s'avère plus important.
1: Vous venez d'entendre Nie Yongzhong, fondateur et président de la société Factory. En 2015, Nie Yongzhong a créé à Quanzhou une entreprise spécialisée dans le design et la fabrication de puces destinées à l'aviation civile, l'énergie, le traitement médical, les transports et l'industrie. Une jeune entreprise dans un domaine dont la concurrence est très dynamique, Factory a réussi en peu de temps à développer des technologies de pointe en puces, capteurs et calculs d'intelligence artificielle pour devenir un fleuron du secteur en Chine. Dans le secteur de la fabrication de puces, il existe trois modèles de développement. Le modèle faiblesse évoque les entreprises qui se spécialisent uniquement dans la conception et ne fabriquent aucun produit. Le modèle foundry pour celles qui ne fabriquent que des produits liés aux puces et n'ont pas de dispositif dans le design. Tandis que l'ITM pour Integrated Device Manufacturer, rassemble toutes les étapes de l'industrie, dont la conception, la fabrication et l'assemblage. À l'échelle mondiale, très peu d'entreprises choisissent ce dernier modèle pour se développer, et Factory est une d'entre elles. Pour Nie Yongzhong, le modèle ITM est une voie indispensable pour que la Chine puisse atteindre l'autonomie technologique dans l'industrie des puces.
2: On peut voir que les géants de la fabrication de puces, tels que Texas Instruments et Intel aux États-Unis et STMicroelectronics en Europe, ont tous adopté ce modèle IDM. Pour la Chine, face à la période difficile de la mondialisation, si l'on n'insiste pas sur ce modèle, je pense que ce sera très dangereux. Le modèle IDM a du mal à être reconnu par le marché des capitaux, parce qu'avec un tel modèle, on gagne lentement de l'argent. Mais à mon avis, pour que la Chine et Factory disposent d'autonomie de propriétés intellectuelles, c'est la seule voie possible pour pallier le blocus technologique mis en place par les États-Unis dans le but d'imposer un embargo envers la Chine dans le secteur des puces. C'est aussi la seule voie qui nous permet de faire quelque chose de créatif, voire subversif.
1: La détermination à innover permet à Factory de développer son équipe de techniciens et d'accumuler des données sans dépendre de bases de données tierces. Grâce à des dépenses continuelles en recherche et développement, Factory se réjouit aujourd'hui de détenir quelques 500 brevets.
2: On ne doit pas avoir peur de l'innovation. Il n'existe pas de raccourci. Au cours de ce processus, on rencontrerait des difficultés en mathématiques, en physique ou dans les procédés. Je pense qu'on devait décomposer les solutions sans espérer copier les technologies des autres. Voilà ma vision, il faut toujours oser essayer afin d'aider les clients à résoudre leurs points douloureux.
1: La propagation perpétuelle de la COVID-19 a impacté négativement l'économie mondiale. Le monde de la haute technologie n'est pas non plus épargné. Nie Yongzhong reconnaît la stagnation des affaires internationales de Fatri pour le moment, mais il reste confiant face à l'avenir.
2: Lors de ce moment difficile, nous ne changeons pas notre stratégie internationale, parce que nos exploitations à l'étranger ne sont pas à court terme, elles sont claires et constantes. C'est pour cela que Fatri va maintenir l'envergure et ses équipes à l'étranger et continuer à soutenir le développement à l'international. Je suis un ferme défenseur de la mondialisation et je suis convaincu qu'une fois que la vague pandémique aura régressé, nos produits auront plus d'opportunités pour entrer sur le marché mondial. Pour le moment, nos produits sont déjà présents au Royaume-Uni et en France.
1: La vague numérique déferle aujourd'hui à l'échelle mondiale. La 5G est donc un facteur essentiel dans cette nouvelle révolution industrielle. Nie Yongzhong ne craint pas que la technologie de la 5G modifie le monde et que l'Internet des objets et l'informatique en nuage s'avèrent de plus en plus importants à notre époque. Parce que selon lui, les besoins en communication deviennent indispensables en ce temps de COVID-19. Preuve en est qu'on fait davantage appel à la téléconférence pour travailler et suivre des cours.
2: L'isolement des gens n'est que temporaire, c'est un prélude à la fusion à une plus grande dimension. La technologie 5G va transformer le monde, les gens se rapprocheront les uns des autres. Beaucoup estiment qu'on se trouve à une époque qui va à l'encontre de la mondialisation, alors que je crois qu'on est dans l'obscurité avant l'aube, la planète ne se divisera pas et accueillera la mondialisation dans une plus grande dimension. Les gens comprendront finalement qu'une plus grande mondialisation est le plus grand diviseur commun pour les pays du monde.
1: Ayant toujours milité pour la mondialisation, Nie Yongzhong attend une plus grande avancée de son entreprise à l'avenir.
2: Texas Instruments et Intel ont aidé l'homme à entrer dans l'ère de l'ordinateur et celle d'Internet. J'espère que Fatri sera capable d'accompagner l'humanité dans le temps de l'intelligence. Nous sommes une entreprise chinoise, mais nous avons une vision ouverte sur le monde. Nous souhaitons apporter nos contributions à toute l'humanité.
1: Voilà, on se quitte un instant avec une ballade en chanson. Et de retour dans Classico, vous allez suivre le cours de chinois.

0: Merci de nous rejoindre dans Classico. C'est le moment de suivre notre rubrique Le chinois au quotidien. C'est parti!
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3: Salut à tous, bienvenue dans un nouveau cours de chinois, c'est Xiao Tai.
1: Eh ben, moi c'est Thomas, c'est toujours votre apprenti étudiant en chinois qui avance pas à pas avec vous. Alors, lors de la leçon précédente, nous avons appris les expressions pour retrouver son chemin et c'est plutôt pratique. Je suis enfin arrivé à rentrer chez moi pour la petite anecdote. Et malgré tout, une petite révision s'impose. Donc Tai, comment tu dis, indiquez-moi s'il vous plaît où se trouve la station de métro ?
3: Bon, on va décomposer la phrase. 请问, s'il vous plaît.
1: 请问.
3: 地铁站, station de métro.
1: 地铁站.
3: 在哪里, où se trouve.
1: 在哪里.
3: 请问地铁站在哪里.

0: Ce qui veut dire, s'il vous plaît, où se trouve la station de métro? Allez, une autre phrase. Est-elle loin d'ici? Comment on dit ça en chinois?
1: 离这儿多远呢？多远 veut dire quelle est la distance entre point A et point B. Donc la phrase au complet pour demander la distance, on dit en chinois 离这儿多远呢？
0: Ce qui veut dire est-elle loin d'ici? Allez, taille une autre phrase. Quel bus dois-je prendre pour y aller?
1: 我应该坐什么车去？
0: Ok, on va décomposer la phrase.
1: 我je 应该 devoir
0: 应该
1: 坐qui veut dire littéralement s'asseoir, mais en l'occurrence, c'est-à-dire prendre un bus, prendre un autobus, 坐.
0: Ok, 坐.
1: 什么, quel?
0: 什么, 车.
1: 车 veut dire une voiture, un bus, et sous-entendu ici, dans la phrase, un autobus.
0: Ok, la phrase en complet.
1: 我应该坐什么车去?
0: Qui veut dire, quel bus dois-je prendre pour y aller? Et la dernière phrase, vous devez aller de l'autre côté de l'avenue pour prendre le bus.
1: 您得去马路对面坐车。
0: Ok, on va décomposer un tout petit peu.
1: 您,
0: 您
1: 得,
0: 得
1: devoir, 去, aller,
0: 去
1: 马路, avenue,
0: 马路
1: 对面 signifie l'autre côté, en face,
0: 对面
1: 坐车, prendre l'autobus,
0: 坐车
1: 您得去马路对面坐车。
0: Qui veut dire, vous devez aller de l'autre côté de l'avenue pour prendre le bus. Allez, on se réécoute les dialogues pour bien les mémoriser avant de passer au nouveau dialogue d'aujourd'hui.
2: 请问地铁站在哪里？
3: 离这里远吗？
2: 我应该坐什么车去？您得去马路对面坐车。
4: 请问地铁站在哪里？离这里远吗？我应该坐什么车去？您得去马路对面坐车。
0: Ouais, voilà, c'était la révision de la leçon précédente. Maintenant, on va aborder les principaux points du cours d'aujourd'hui. Tai va nous lire les phrases en chinois. Je vais les lire en français.
1: 这车到东方小区吗？
0: Ce bus ira-t-il au quartier Dongfang?
1: 买一张票。
0: Qui veut dire un ticket, s'il vous plaît.
1: 到了，请你告诉我。
0: S'il vous plaît, prévenez-moi lorsqu'on sera arrivé.
1: 在哪儿换车？
0: Est-ce qu'on pourra changer de bus? L'un de mes amis habite dans le quartier Dongfang et il m'a invité à aller chez lui samedi. Alors comment dire en chinois, ce bus dessert-il le quartier Dongfang?
1: 这车到东方小区吗？
0: Ok, on va décomposer la phrase.
1: 这 veut dire ce, celui.
0: 这
1: 车 bus.
0: 车
1: 到
0: 到qui veut dire aller à, aller vers.
1: Dongfang veut dire littéralement est. Ici, c'est le nom d'un quartier d'habitation qui s'appelle le quartier Dongfang.
0: Ok, Dongfang.
1: Xiaoqu, un quartier d'habitation.
0: Xiaoqu. Donc tu vas nous répéter la phrase en entier.
1: 这车到东方小区吗?
0: Qui veut dire, est-ce que le bus dessert le quartier de Dongfang?
1: Très bien, on va écouter le premier dialogue.
4: 这车到东方小区吗？
2: 到，您上车吧。
1: Voilà, c'était le premier dialogue. Et qu'est-ce qu'on a entendu?
0: Eh bien, on a entendu la première phrase. Donc, est-ce que le bus dessert le quartier de Dongfang? Et la réponse était oui, allez-y, me semble-t-il. Alors, quelle est cette phrase en chinois, Tai?
1: 到，您上车吧。
0: Ok, très bien. Comment dire ça en chinois? Un ticket de bus ou de métro, peu importe, s'il vous plaît.
1: C'est très simple. Tu peux dire Mai yi zhang piao.
0: Voilà, mai qui veut dire acheter.
1: Yi zhang, c'est le spécificatif pour le ticket.
0: Voilà, et le ticket en lui-même, ça se dit
1: piao.
0: Piao. Ok, donc un ticket s'il vous plaît, taille.
1: Mai yi zhang piao.
0: Très bien, on s'écoute un dialogue.
4: Mai yi zhang piao.
2: 两块钱.
0: Voilà, on s'est écouté un dialogue. La première question, c'était la phrase que nous venons de voir. Un ticket, s'il vous plaît.
1: 买一张票.
0: Voilà, et la réponse, c'était, il me semble qu'un ticket, ça coûte 2 yuan.
1: Oui, 两块钱. Bon, allez, on va réécouter encore une fois le deuxième dialogue.
4: 买一张票.
2: 两块钱.
0: Et je veux qu'on me prévienne, parce que je n'ai pas encore les caractères chinois, lorsque je suis arrivé à bon port. Alors comment dit-on la phrase ? S'il vous plaît, dites-moi lorsqu'on sera arrivé.
1: 到了，请你告诉我。On va décomposer la phrase. 到了，arrivé.
0: 到了。
1: 到了 bien sûr, ce qui signifie quand on sera arrivé. 请 s'il vous plaît.
0: 请
1: 你tu 告诉 dire.
0: 告诉
1: 我 moi.
0: Et la phrase complète taille.
1: 到了，请你告诉我。
0: S'il vous plaît, prévenez-moi lorsqu'on sera arrivé. Allez, on s'écoute le dialogue.
4: 到了，请你告诉我。
2: 好的。
1: Voilà, c'était le dialogue 3.
0: La première phrase, c'était « On l'a vu, s'il vous plaît, dites-moi lorsqu'on sera arrivé. » Et la réponse, c'était
1: « 好的 ».«
0: 好的», qui veut dire « d'accord, c'est d'accord, tout simplement. »
1: Ouais.
0: Voilà, si le bus que je prends ne se rend pas directement dans le quartier d'Hongfang où je veux aller, il me faut changer de véhicule. Dans ce cas, comment dire en chinois « où est-ce que je peux changer de bus ?»«
1: 在哪儿换车?»
0: Voilà, on va décomposer.
1: « 在 » veut dire « à ».«
0: 在 ».«
1: 哪儿?»« où ?»«
0: 哪儿?»«
1: 换changer ?»«
0: 换 ?»«
1: 车 bus ?»
0: Ok, la phrase en entier.
1: « 在哪儿换车?»
0: Est-ce que je peux changer de bus ? Donc, tout de suite, un nouveau dialogue.
1: Dialogue 4.
2: « 这车不到动物园，您得换车。」
4: 「在哪儿换车?»
2: « 下一站，换101路。»
0: Ok, voilà, donc vous avez entendu ce dialogue, la première phrase.
1: « 这车不到东方小区，您得换车。»
0: Qui veut dire « ce bus ne dessert pas directement le quartier de Dongfang, vous devez changer de bus. »«
1: 在哪儿换车?»
0: Et où pourrais-je trouver un nouveau bus qui dessert ce quartier, donc ?«
1: 下一站换101路。»
0: Au prochain arrêt, vous devez changer de bus et prendre le bus 101. Bon, ce que je te propose, Tai, maintenant, c'est de répéter toutes les phrases que l'on a vues aujourd'hui, toi en chinois, moi en français, comme ça, on pourra travailler et avancer.
1: 这车到东方小区吗?
0: Est-ce que le bus dessert le quartier de Dongfang?
1: 买一张票。
0: Un ticket, s'il vous plaît.
1: 到了，请你告诉我。
0: S'il vous plaît, prévenez-moi lorsqu'on sera arrivé.
1: 在哪儿换车?
0: Où est-ce que je pourrais changer de bus ? Allez, on s'écoute maintenant les dialogues d'aujourd'hui en entier encore une fois.
2: 这车到东方小区吗？买一张票。到了，请你告诉我，在哪儿换车？
4: 这车到东方小区吗？买一张票。到了，请你告诉我，在哪儿？
0: Bon, assez de cours pour aujourd'hui, en se détend un peu, en découvrant une nouvelle facette de la culture chinoise.
1: Les Chinois, d'ailleurs comme tous les autres peuples du monde, se font un plaisir de s'aider les uns les autres. Ce fait est considéré comme une vertu. Lorsqu'un collègue de bureau a un problème, tout le monde l'aide. Et après l'école, un enfant peut aller faire ses devoirs, voire manger chez un voisin si ses parents ne sont pas encore à la maison, etc.
0: Voilà, comme d'habitude, on se quitte avec une dernière petite question et un dernier petit test. Comment dit-on en chinois ? Un ticket, s'il vous plaît.
1: Si vous avez la réponse, envoyez-nous par email sur notre boîte en ligne crifr@cri.com.cn. Si vous voulez savoir plus, veuillez consulter notre site internet french.cri.cn. Au revoir, à la prochaine fois.
0: À la prochaine, au revoir.
5: Voilà, ainsi s'achève cette émission de Classe Echo. Merci de l'avoir suivi. On se retrouve dans une nouvelle émission de Classe Echo. Et au revoir. Salut.

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Le président chinois Xi Jinping a appelé à redoubler d'efforts pour faire progresser un enseignement fondamental de haute qualité. Dans une récente instruction, Xi Jinping a souligné que l'enseignement fondamental avait enregistré des progrès significatifs depuis le 18e congrès national du Parti communiste chinois, apportant un solide soutien à l'objectif de faire de la Chine une grande puissance éducative. Il a insisté sur la nécessité d'élargir l'accès à un enseignement fondamental de qualité tout en préservant l'équité en matière d'éducation, en renforçant le corps enseignant, en optimisant la répartition des ressources éducatives et en approfondissant la réforme globale de l'éducation. Les instructions de Xi Jinping ont été transmises lors de la conférence nationale sur l'enseignement fondamental tenue à Pékin le 22 juillet. Le vice

0: Premier ministre Deng Xiaoxiang a assisté à la réunion et a appelé à mettre pleinement en œuvre les instructions de Xi Jinping. Il a déclaré que les efforts devaient se concentrer sur le renforcement de la gestion des inscriptions scolaires, un meilleur soutien aux enfants restés au village dans les zones rurales, ainsi qu'aux enfants des travailleurs migrants et la promotion d'un développement plus équilibré et plus équitable de l'enseignement fondamental. Il a également appelé à une meilleure répartition des ressources éducatives afin d'adapter l'offre aux évolutions démographiques, ainsi qu'un approfondissement de la réforme de l'enseignement centré sur les élèves dans le but de favoriser un développement de haute qualité de l'enseignement fondamental. La réunion des ministres des Affaires étrangères Chine-ASEAN s'est tenue à Manille. Le ministre chinois des Affaires étrangères Wang Yi a assisté à l'événement et y a prononcé un discours. M. Wang a déclaré que la Chine et l'ASEAN devaient être les piliers de la paix et du développement régionaux et mondiaux. Il a ajouté que le respect et la confiance mutuelle constituaient la base d'un bon voisinage, que la sincérité est essentielle à la coopération, que les avantages mutuels étaient le fondement de résultats concrets et que l'ouverture et l'inclusivité étaient la clé de la prospérité. Évoquant le concept de la construction d'une communauté d'avenir partagé pour l'humanité et les quatre initiatives mondiales proposées par la Chine, M. Wang a déclaré que l'objectif était de mettre en place un système de gouvernance mondiale plus juste et plus équitable. Il a ajouté que la Chine continuerait à collaborer avec l'ASEAN sur la base des principes de paix, de développement et de coopération afin d'apporter des avantages aux populations de la région et de relever les nouveaux défis avec une solidarité renforcée. L'ASEAN a déclaré qu'elle renforcerait son partenariat avec la Chine et veillerait à obtenir des résultats concrets et significatifs. Le ministre chinois des Affaires étrangères Wang Yi a déclaré que la Chine était prête à renforcer sa coopération avec l'ASEAN, l'Association des nations de l'Asie du Sud-Est, et à accélérer les consultations avec celle-ci concernant un code de conduite en mer de Chine méridionale.
1: Le ministre chinois des Affaires étrangères Wang Yi a tenu ses propos mardi à Manille lors de sa rencontre avec le secrétaire général de l'ASEAN, Cao Kim Horn. Wang Yi a déclaré que la Chine avait toujours défendu l'égalité entre toutes les nations et mené une politique de bon voisinage et d'amitié. À l'occasion du 50e anniversaire de la signature du traité d'amitié et de coopération en Asie du Sud-Est, la Chine soutient la construction de la communauté de l'ASEAN ainsi que sa recherche d'unité et d'auto-renforcement. Cette année marque également le 5e anniversaire du partenariat stratégique global entre la Chine et l'ASEAN. Wang Yi estime qu'il s'agit d'une année charnière pour faire le lien entre les acquis du passé et la coopération future. Il a salué la prospérité et la stabilité de l'Asie de l'Est dans un contexte de profond changement et a exhorté toutes les parties à chérir cette situation durement acquise. Il a appelé à préserver la stabilité en Asie de l'Est, à approfondir la confiance mutuelle et à défendre les intérêts du Sud global. Il a évoqué l'initiative lancée par la Chine à Shanghai visant à renforcer les capacités du Sud global en matière d'intelligence artificielle et s'est félicité de la participation de l'ASEAN. Concernant la mer de Chine méridionale, M. Wang l'a décrite comme une maison commune pour les pays de la région. Il a affirmé que les questions relatives à cette zone ne devaient pas devenir un obstacle aux relations Chine-ASEAN. Il a déclaré que la Chine était prête à collaborer avec l'ASEAN pour éliminer les facteurs perturbateurs, accélérer les consultations sur un code de conduite en mer de Chine méridionale et construire ensemble un nouveau récit fondé sur la paix, la stabilité, la coopération et l'amitié. Il a ajouté que certains éléments au sein de l'armée et des forces de l'ordre maritime philippines avaient délibérément provoqué des incidents en mer de Chine méridionale. Leur objectif, a-t-il déclaré, est de servir les intérêts de forces extérieures. Ces actions nuisent selon lui à l'amélioration des relations sino-philippines ainsi qu'à la paix et à la stabilité dans l'ensemble de la région. Le ministre chinois des Affaires étrangères a réaffirmé que l'initiative concernant les questions relatives à la mer de Chine méridionale devait rester fermement entre les mains des pays de la région. Le secrétaire général de l'ASEAN, Cao Kim Horn, a salué les relations entre l'ASEAN et la Chine ainsi que les résultats de leur coopération pragmatique. L'ASEAN se réjouit à la perspective d'un alignement stratégique plus étroit avec la Chine. Il a ajouté que l'ASEAN approuvait l'approche à double voie, soutenait l'accélération des consultations sur le code de conduite et s'efforçait de faire de la mer de Chine méridionale une mer de paix, de coopération et d'amitié. Il a déclaré que l'ASEAN collaborerait avec la Chine pour préserver la paix et la stabilité régionale et apporterait des contributions importantes au développement et à la prospérité de la région Asie-Pacifique.
0: La Chine a exprimé sa ferme opposition à l'attitude de certains pays qui ignorent les faits fondamentaux relatifs aux violations et aux provocations des Philippines, portent des accusations sans fondement contre Pékin et ne cessent

0: de ressasser indéfiniment la soi-disant décision d'arbitrage sur la mer de Chine méridionale, illégale et sans valeur juridique. Ces remarques ont été formulées alors que Pékin répondait à des questions concernant les provocations des Philippines à Zhanaitiao et leurs attaques contre des membres de la garde côtière chinoise.
1: La Chine exhorte les pays concernés à cesser de faire de la surenchère sur les tensions et de provoquer des affrontements, et à respecter sincèrement les efforts déployés par les pays de la région pour maintenir la paix et la stabilité en mer de Chine méridionale. La Chine continuera à défendre résolument sa souveraineté, ses droits et ses intérêts conformément à la loi. Elle gérera de manière appropriée les divergences maritimes avec les parties concernées par le dialogue et la consultation. Elle coopérera avec les pays de l'ASEAN pour mettre en œuvre pleinement et efficacement la déclaration sur la conduite des parties en mer de Chine méridionale. Elle fera avancer les consultations sur un code de conduite en mer de Chine méridionale et défendra conjointement la paix et la stabilité en mer de Chine méridionale.
0: Le commandement central américain indique avoir mené sa 11e nuit consécutive de frappes contre l'Iran. Ces attaques visaient des centres d'opérations militaires iraniens, des moyens navals et également des hangars d'avions, des sites de stockage de drones et des infrastructures logistiques militaires. Ces opérations visent à affaiblir davantage la capacité de l'Iran à mener le trafic maritime commercial dans le détroit d'Ormuz. Les États-Unis affirment que l'Iran a attaqué plus de 30 navires commerciaux qui transitaient par le détroit. Le président Donald Trump a déclaré que Washington n'avait aucun intérêt à mener des négociations avec l'Iran tant que Téhéran ne serait pas prêt à s'engager de manière constructive. Il a également averti que les forces américaines frapperaient prochainement le site nucléaire iranien de la montagne de la Pioche. L'Iran a lancé des frappes contre des cibles militaires américaines dans des pays de la région, notamment au Koweït et également en Jordanie et à Bahreïn. Son commandement militaire principal prévient que si les États-Unis attaquent les sites nucléaires et autres sites sensibles de l'Iran, Téhéran étendra ses frappes et visera les intérêts des États-Unis et de leurs alliés dans toute la région. Le président américain Donald Trump a reçu le président libanais Joseph Aoun à la Maison-Blanche. Il s'agit de la première visite aux États-Unis d'un président libanais depuis 17 ans. À l'issue de la rencontre, Trump a annoncé qu'il autoriserait toutes les compagnies aériennes américaines à assurer des vols directs vers le Liban. Le bureau de Joseph Aoun indique que ce dernier a souligné qu'un retrait complet d'Israël du territoire libanais était essentiel à la stabilité.
2: Une poignée de main pour Joseph Aoun, le premier président libanais à se rendre à la Maison-Blanche depuis 17 ans, et une marque de soutien au Liban.
3: C'est un pays qui a été très maltraité et nous allons veiller à ce qu'il soit traité comme il se doit et avec le respect qu'il mérite.
2: Après cet accueil chaleureux, place aux affaires. À l'ordre du jour de M. Aoun, le désarmement du Hezbollah et la garantie que ce groupe paramilitaire et Israël se retirent du sud Liban, selon les termes de l'accord cadre négocié par les États-Unis. Mais la première phase se heurte déjà à un premier obstacle. Quelques heures avant la rencontre entre les présidents Trump et Aoun à la Maison-Blanche, l'armée libanaise a affirmé que des soldats israéliens avaient ouvert le feu près de ses unités déployées dans une zone dite « pilote ». La ville de Zaatar al-Gharbieh, dans le sud du Liban, récemment évacuée par les soldats israéliens. Le président Aoun espère que les États-Unis useront de leur influence auprès d'Israël pour s'assurer que ce dernier reste hors du sud Liban. M. Trump a déclaré qu'il examinerait la situation dans les zones pilotes.
0: Les incendies de forêt continuent de se propager dans certaines régions du sud de l'Europe et du nord de l'Afrique, tandis que la chaleur extrême et la sécheresse compliquent les opérations de lutte contre les incendies. Dans le sud de la France, un incendie près de Cotignac a ravagé environ 1 700 hectares de terres boisées. Environ 800 pompiers ont été mobilisés, tandis que des centaines d'habitants ont été évacués et plusieurs routes fermées. Dans le centre de l'Espagne, un incendie dans la province de Guadalajara a ravagé environ 29 000 hectares et contraint plus de 1 200 personnes à quitter leur domicile. Les températures devaient dépasser les 40 degrés dans certaines régions et des feux de forêt ont également fait 6 morts dans le nord de l'Algérie où plus de 1 400 incendies ont été recensés depuis le début du mois de juillet. Les autorités indiquent que la plupart des incendies ont été maîtrisés, mais que les opérations de lutte contre les incendies se poursuivent. La Chine affirme que les derniers chiffres du commerce à travers le détroit de Taïwan montrent que la coopération économique entre la partie continentale de la Chine et Taïwan est inarrêtable et mutuellement bénéfique.

0: démocratique. Ces déclarations interviennent alors que le Parti progressiste démocratique de la région de Taïwan de Chine a affirmé qu'il ne dépendait plus du marché unique de la Chine et qu'il s'était tourné vers d'autres marchés.
1: Au premier semestre 2026, le volume des échanges commerciaux entre les deux rives du détroit de Taïwan atteint 185 milliards de dollars américains. Sur ce total, les importations de la partie continentale en provenance de Taïwan se sont élevées à 133,1 milliards de dollars américains, soit une hausse de 22,5% sur un an. Les exportations de la partie continentale vers Taïwan ont quant à elles atteint 51,9 milliards de dollars américains, en progression de 32,9% sur un an. Ces chiffres démontrent pleinement que les structures industrielles des deux rives sont complémentaires et que les perspectives de coopération sont prometteuses. Le renforcement de la coopération économique et commerciale ainsi que l'approfondissement de l'intégration économique sont conformes aux intérêts communs des populations et des entreprises des deux rives. Ils sont également le résultat de l'effet conjugué des lois économiques et des mécanismes du marché. Les échanges et la coopération entre les deux rives, tout comme les bénéfices mutuels et le principe gagnant-gagnant, ne pourront être entravés par personne.
0: L'Administration générale des droits de douane de Chine a annoncé qu'elle allait renforcer l'innovation institutionnelle et l'utilisation des technologies afin de faciliter le commerce transfrontalier au cours des 5 prochaines années. Madame Sun Meijun, ministre de l'Administration générale des droits de douane de Chine, a fait cette annonce lors d'une conférence de presse ce mercredi.
1: Au cours des 5 prochaines années, nous nous en tiendrons au double moteur que constituent l'innovation institutionnelle et la modernisation technologique, et nous nous efforcerons d'assurer à la fois un dédouanement rapide et une bonne gestion. Nos efforts se concentreront sur 3 domaines, à savoir l'optimisation du cadre réglementaire, le renforcement de l'efficacité de la réglementation et la mise en place d'un modèle réglementaire encore plus intelligent.
2: Les nouvelles mesures de l'Administration générale des douanes de Chine comprennent la modernisation des infrastructures portuaires et l'amélioration des plateformes d'ouverture existantes, telles que le port de libre-échange de Hainan. La ministre Sun a également déclaré que le commerce extérieur de la Chine avait pris un bon départ au premier semestre 2026, qui marque le coup d'envoi du 15e plan quinquennal de développement du pays. La semaine dernière, la Chine a annoncé que son commerce extérieur avait bondi de près de 17% pour atteindre environ 3 700 milliards de dollars entre janvier et juin.

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9: Bonjour et bienvenue dans notre émission Carnet de route. Je suis Manon et aujourd'hui nous partons explorer un aspect méconnu mais fascinant du tourisme culturel en Chine, les maisons natales des personnalités célèbres de la province du Hubei. Pour nous accompagner dans notre exploration passionnante, je suis en compagnie de mon collègue Rogo. Bonjour Rogo.
10: Bonjour Manon, bonjour à tous nos chers auditeurs. C'est un véritable bonheur de partager avec vous ma passion pour cette province extraordinaire qu'est le Hubei. Cette région, souvent éclipsée par ses voisines plus touristiques, recèle pourtant des trésors historiques et culturels d'une richesse inestimable.
9: Et Rocco, avant de plonger dans notre exploration des maisons natales, pourriez-vous nous présenter brièvement le Hubei et son importance dans l'histoire chinoise ?
10: Avec grand plaisir, Manon. Le Hubei, littéralement au nord du lac, tire son nom...
9: chinoise. Et Rocco, cette richesse historique transparaît-elle dans les maisons natales que nous allons découvrir ?
10: Absolument. Les maisons natales du Hubei sont comme des livres ouverts sur différentes époques de l'histoire chinoise. Elles nous racontent non seulement la vie des personnages exceptionnels, mais aussi l'évolution de la société chinoise à travers les siècles. C'est un voyage dans le temps absolument fascinant.
9: Alors, je pense que notre première étape, c'est de rendre visite à des maisons natales des figures importantes de cette province. Et avant d'entamer notre voyage, un morceau de musique.

0: De retour dans l'émission Carnet de route. Aujourd'hui, Rocco va partager avec nous sa passion pour la province du Roubaix, une province extraordinaire. Cette région recèle pourtant des trésors historiques et culturels d'une richesse inestimable. Alors, commençons ce voyage, Rocco. Quelle est la première maison natale que vous nous recommandez de visiter?
1: Bon, sans hésitation, je commencerai par Zigwe.
0: Oui, Zigwe.
1: Dans le spectaculaire Trois Gorges, pour visiter le mémorial de Tsuyuan. Tsuyuan, qui est une figure absolument centrale de la culture chinoise, un poète ministre du royaume des Chu, qui a vécu au 3e siècle avant notre ère.
0: Et c'est pendant la période des royaumes combattants. Et tu as ce nom?

0: on doit nous dire quelque chose, c'est lié à une fête traditionnelle chinoise, la fête des bateaux dragons, n'est-ce pas, Roko?
1: Oui, exactement, exactement, Manon. Tsu Yuan est à l'origine de la fête des bateaux dragons, l'une des plus importantes célébrations traditionnelles chinoises. Désespéré par la corruption de la cour et l'exil injuste dont il était victime, Tsu Yuan s'est jeté dans la rivière Milo, selon la légende. Les habitants qui l'aimaient profondément ont pagayé frénétiquement pour tenter de les sauver et jeter du riz dans l'eau pour éloigner les poissons de son corps. C'est l'origine des courses des bateaux dragons et des onze, ces délicieux paquets de riz gluants enveloppés dans des feuilles de bambou.
0: Et quelle histoire tragique et poétique que peut-on découvrir sur le site de Zigui aujourd'hui?
1: Oui, le site de Zigui est absolument extraordinaire, Manon. Le complexe comprend plusieurs pavillons traditionnels qui retractent la vie et l'œuvre de Tsu Yuan. On y trouve des calligraphies de ses poèmes les plus célèbres, notamment des extraits de Li Shao, Tristesse de la séparation.
0: C'est très connu, hein, c'est considéré comme l'un des chefs-d'œuvre de la poésie chinoise classique.
1: Ce qui est particulièrement émouvant, c'est la salle où sont exposés des objets de l'époque des Chou, bronzes rituels, instruments de musique anciens, fragments de soie. Et ces artefacts nous plongent directement dans l'univers raffiné de cette civilisation brillante.
0: Et comme ce site est tout près des Trois Gorges, donc l'environnement des Trois Gorges doit ajouter une dimension spectaculaire à cette visite, hein, je crois. À part la visite de la maison natale Tuyuan, on peut encore faire un tour dans les environs.
1: Oh oui, les sites offre une vue à couper le souffle sur les gorges et le fleuve Yangtze. Les montagnes escarpées, souvent enveloppées de brumes, créent une atmosphère mystique qui semble sortie tout droit des poèmes de Tsu Yuan. Maintenant, c'est particulièrement saisissant au lever du soleil quand le premier rayon perce la brume matinale.
0: Oui, j'imagine, au rayon du soleil, le site doit être magnifique. Et Roko, on sait que la fête des bateaux dragons, c'est pour rendre hommage à Tuyuan. Donc, lors de cette fête, il y aura des cérémonies, je pense.
1: Et je recommande vivement de participer à la cérémonie commémorative qui a lieu chaque année lors de la fête des bateaux dragons. Des milliers de personnes viennent réciter les poèmes de Tsu Yuan et jeter les offrandes des onze dans le fleuve.
0: Et cela doit être un moment d'une intensité émotionnelle rare et une expérience inoubliable. On va continuer notre périple après un morceau de musique.

0: de retour dans l'émission Carnet Route. On va continuer notre voyage dans la province du Roubaix, une province extraordinaire, souvent éclipsée par ses voisines plus touristiques, mais recèle pourtant des trésors historiques et culturels d'une richesse inestimable. Et Rocco, après la visite de la maison natale de Thuin, continuons notre périple. Quelle serait notre prochaine étape?
1: Je vous emmènerai ensuite à Xiangyang, une ville historique situé sur les rives de la rivière Han. C'est là que se trouve la maison natale de Mi Heng, un lettré et musicien de la fin de la dynastie Han, connu pour son caractère intransigeant et son talent exceptionnel.
0: Ah, Mi Heng est moins connu de l'étranger. Hein. Pouvez-vous nous en dire plus sur ce personnage, Rocco?
1: Mi Heng est une figure fascinante, un génie rebelle du deuxième siècle de notre ère. Imaginez un artiste d'une intelligence brillante, mais d'un caractère impossible, qui osait critiquer ouvertement les puissants de son époque. Il était particulièrement célèbre pour ses talents de percussionniste. Il jouait du tambour avec une virtuosité légendaire. L'anecdote la plus célèbre le concernant raconte comment, convoqué par le seigneur de guerre, Cao Cao, il se présenta nu devant la cour pour protester contre ce qu'il considérait comme une humiliation.
0: Il risque sa vie, je pense.
1: Alors cette audace lui coûta finalement la vie, mais fit de lui un symbole intellectuel face au pouvoir.
0: Oh, quel personnage haut en couleur! À quoi ressemble sa maison natale aujourd'hui, Rocco?
1: Oui, la maison de Mi Heng à Xiangyang est un ensemble architectural typique de l'époque Han, reconstruit selon les plans historiques. C'est une demeure relativement modeste, ce qui correspond bien au caractère du personnage qui méprisait les richesses matérielles.
0: Et dans la maison de Mi Heng, quel est le clou de la visite?
1: Le clou de la visite est sans conteste la salle de musique où sont exposées des répliques d'instruments anciens, notamment plusieurs types de tambours de l'époque Han. Des démonstrations de musique traditionnelle y sont régulièrement organisées. J'ai eu la chance d'assister à une performance de Yu Yang Pigu, la marche des tambours de Yu Yang, la pièce que Mi Heng aurait jouée devant Cao Cao. Les rythmes puissants et complexes vous transportent littéralement 2000 ans en arrière.
0: Ce morceau de musique accompagne la scène où Mi Heng se présente nu devant la cour pour protester contre ce qu'il considérait comme une humiliation. Ah, ces démonstrations musicales doivent vraiment donner vie à l'histoire. Et Rocco, y a-t-il d'autres éléments remarquables dans cette maison?
1: Oui, il y a par exemple un jardin de bambou absolument ravissant, conçu selon les principes esthétiques de l'époque. Mi Heng aimait se retirer dans la nature pour composer et méditer. Les bruissements des bambous dans les vents crée une ambiance contemplative et parfaite. On trouve aussi une exposition fascinante sur la vie intellectuelle sous les Han, avec des reproductions de textes sur lamelles de bambou, des instruments d'écriture d'époque et même une reconstitution d'une séance de débats philosophiques comme ils s'en tenaient à l'époque.
0: Reproduction de textes sur lamelles de bambou. Je pense que ça n'existe qu'en Chine. Hein.
2: Vraiment une immersion complète dans cette période.
0: Et avant de poursuivre notre voyage, alors un morceau de musique.

0: De retour dans l'émission Carnet de route, on poursuit notre voyage dans la province du Hubei. Alors, Rocco, où nous emmèneriez-vous ensuite?
1: On va aller tout droit vers les monts Wudang, Manon. Mm-hmm. C'est là que se trouve non pas une maison natale à proprement parler, mais un lieu intimement lié à Zhang Sanfeng, le légendaire fondateur du Tai Chi.
0: Ah, les mots autant, j'en ai entendu parler comme d'un haut lieu de taoïsme.
1: Exactement. Les monts Wudang sont l'un des berceaux du taoïsme et des arts martiaux internes chinois. Zhang Sanfeng, qui aurait vécu entre le 12e et le 14e siècle, y aurait développé le Tai Chi Chuan après avoir observé un combat entre un serpent et une grue. Alors, bien que l'existence historique de Zhang Sanfeng soit débattue, les lieux associés à sa légende sont absolument extraordinaires.
0: Cela doit être spectaculaire et le complexe taoïste des monts Wudang est inscrit au patrimoine mondial de l'UNESCO, comprend des dizaines de temples, pavillons et ermitages accrochés à flancs de montagnes. Et qu'est-ce qui rend cette visite particulièrement intéressante?
1: Oui, ce qui est fascinant, c'est de voir comment un lieu peut devenir le creuset d'une philosophie et d'une pratique qui ont conquis le monde entier.
0: C'est vrai, aujourd'hui, à travers le monde, le Tai Chi, né supposément ici, est pratiqué par des millions de personnes sur tous les continents à travers le monde. Mais Rocco, qu'est-ce qu'on peut y voir exactement?
1: Sur place, vous pouvez visiter la grotte où Zhang Sanfeng aurait médité, les pavillons de la rencontre avec l'immortel, où il aurait eu ses visions, et surtout assister aux démonstrations de Tai Chi par les moines taoïstes au lever du soleil. C'est un spectacle d'une grâce et d'une sérénité absolue, avec en toile de fond les pics embrumés et les temples séculaires.
0: Ah, j'imagine que l'atmosphère doit être vraiment unique à l'aube.
1: C'est indescriptible, Manon. Imaginez-vous debout sur une terrasse de pierre millénaire, entourée de brumes matinales qui s'effilochent lentement entre les pics. Le silence n'est rompu que par les chants des oiseaux et le froissement des robes des moines qui exécutent leurs mouvements avec une lenteur méditative.
0: Ah, vous me donnez vraiment envie d'y aller. Le moment que vous décrivez, c'est un moment hors du temps, où l'on comprend vraiment pourquoi ces montagnes sont considérées comme sacrées. Et Rocco, avant de poursuivre notre exploration, un morceau de musique.
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0: Merci de nous rejoindre après la pause musicale. Aujourd'hui, nous partons explorer un aspect méconnu mais fascinant du tourisme culturel en Chine, les maisons natales des personnalités célèbres de la province du Hubei. Et Rogo, continuons notre exploration. Y a-t-il d'autres personnalités du Hubei dont nous pourrions visiter les maisons natales?
1: Bien entendu. Je voudrais maintenant vous parler d'une figure plus moderne, mais tout aussi fascinante. Li Shizhen, le grand médecin et naturaliste de la dynastie Ming, né à Suzhou, aujourd'hui Sichuan, dans les Hubei toujours.
0: Ah, Li Shizhen, n'est-il pas l'auteur d'un ouvrage médical majeur?
1: Exactement. Li Shizhen est l'auteur de Benzhao Gangmu, le compendium de Materia Medica, une encyclopédie monumentale de la médecine traditionnelle chinoise qui a nécessité 27 ans de travail. Cet ouvrage qui recense plus de 1800 substances médicinales et près de 11 000 prescriptions reste une référence incontournable, Manon.
0: Ah, 27 ans de travail, quel dévouement extraordinaire. À quoi ressemble sa maison natale, Hugo?
1: Ah oui, sa maison natale à Sichuan est un complexe fascinant qui combine architecture traditionnelle et jardin des plantes médicinales. La famille Li était une lignée de médecins et cette tradition transparaît dans chaque recoin de la demeure. Les bâtiments principaux, une élégante construction de style Ming avec ses toits recourbés et ses colonnes de bois rouge, abrite aujourd'hui un musée dédié à la vie et à l'œuvre de Li Shizhen. On y trouve des éditions anciennes du Benzhao Gangmu, des instruments médicaux d'époque et surtout une reconstitution émouvante de son cabinet de consultation.
0: Ah, et ces jardins de plantes médicinales dont vous parlez?
1: Très bien, Manon. Ces jardins constituent les joyaux de la visite. Imaginez plusieurs hectares où poussent plus de 600 espèces de plantes médicinales

0: organisée selon les principes de la médecine traditionnelle chinoise. Chaque section correspond à une catégorie thérapeutique. Plantes pour tonifier les si, pour disperser les vents ou pour nourrir les sangs. Ce qui est merveilleux, Manon, c'est que des guides spécialisés, souvent des praticiens de médecine traditionnelle, vous expliquent les propriétés de chaque plante. Et j'ai appris, par exemple, que le chrysanthème n'est pas seulement une jolie fleur, mais un remède précieux pour clarifier la vision et disperser la chaleur.
1: Ah, c'est une véritable pharmacie vivante. Et son ouvrage reste l'ouvrage le plus important et incontournable pour les étudiants qui travaillent dans la faculté de la médecine traditionnelle chinoise. Et y a-t-il des activités interactives proposées aux visiteurs?
0: Oui, plusieurs. Les visiteurs peuvent participer à des ateliers de préparation de remèdes traditionnels. Ils peuvent apprendre à identifier des plantes médicinales et même recevoir une consultation de médecine traditionnelle. Il y a aussi des démonstrations des techniques anciennes comme la décoction des herbes ou la fabrication des pilules médicinales. Et un détail touchant Manon, dans la bibliothèque, on peut voir les bureaux où Li Shixian travaillait avec ses pinceaux, son encrier et des facsimilés de ses notes manuscrites. On comprend vraiment l'ampleur titanesque de son travail de compilation et de vérification.
1: Cette visite allie vraiment histoire, culture et connaissances pratiques et recours. Avons-nous le temps d'explorer d'autres maisons natales?
0: Oui Manon, je crois que l'autre des mers, il y a trop beaucoup à dire sur l'autre des mers et faute de temps, je ne pense pas qu'on pourra finir tous les dossiers ou la compilation de ce que nous avons prévu pour en parler. Donc je propose à notre auditeur de prendre l'air mal en patience et d'attendre une prochaine édition pour la suite de cette belle exploration de la province du Hubei.
1: Ok, d'accord. Nous allons continuer notre exploration dans l'émission prochaine. Et voilà, c'était la première partie de notre émission d'aujourd'hui. Tout de suite, vous allez apprendre quelques mots chinois avec Xiaotai et Thomas.
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3: Salut à tous et bienvenue pour un nouveau cours de chinois, je suis Xiaotai.
2: Salut tout le monde, moi c'est Thomas. Et dans la leçon précédente, nous avons appris certaines expressions pour acheter des livres dans certaines librairies.
3: Tout à fait. Avant de commencer le cours d'aujourd'hui, qui aura pour thème l'orientation, révisons un peu.
2: Ouais, c'est nécessaire pour bien apprendre. C'est parti, Tai. Comment dit-on où se trouve une grande librairie ?
3: Nǎr有大的书店？
2: On va décomposer la phrase.
3: Nǎr, où ?
2: Où, nǎr ?
3: Yǒu, avoir.
2: Yǒu.
3: Shūdiàn, librairie.
2: Shūdiàn.
3: Nǎr有大的书店?
2: Où se trouve une grande librairie? La phrase suivante, je veux acheter un dictionnaire.
3: 我要买本字典。
2: Je veux acheter un dictionnaire. Et la phrase suivante, je voudrais acheter un guide de Beijing.
3: 我想买本北京导游手册。Beijing, bien sûr, c'est la ville de Beijing. 导游手册, guide. 我想买本北京导游手册.
2: Je voudrais acheter un guide de Beijing. Et la phrase suivante, puis-je vous demander à quel étage se trouvent les romans anglais?
3: 请问英文小说在几层卖?
2: 请问, qui veut dire s'il vous plaît, c'est une formule de politesse.
3: 英文小说, les romans en anglais, 在几层?
2: 在

0: Titang.
1: À quel étage? Mai, vendre.
0: Et c'est toute cette phrase qui veut dire « Puis-je vous demander à quel étage se trouvent les romans en anglais ?» Voilà, on s'écoute les dialogues en complet.
2: 哪儿有大的书店？我要买本字典。我想买本北京导游手册。请问英文小说在几层卖？ 哪儿有大的书店？我要买本字典。我想买本北京导游手册。请问英文小说在几层卖？
1: Voilà, c'était la révision. Maintenant, on va aborder les principaux points du cours d'aujourd'hui.
2: 请问地铁站 在哪里? 离这里远吗? 我应该坐什么车去? 您得去马路对面坐车。
3: 请问地铁站在哪里? 离这里远吗? 我应该坐什么车去? 您得去 马路对面坐车。请问地铁站在哪里?
0: Où se trouve la station de métro, s'il vous plaît?
1: 离这儿多远呢?
0: Elle est loin d'ici.
1: 我应该坐什么车去?
0: Quel est l'autobus que je pourrais prendre?
1: 您得去马路对面坐车。Vous
0: devez le prendre en face de l'avenue. Alors Tai, aujourd'hui, tu vas m'aider à m'exprimer et à demander les directions en chinois.
1: Pas de problème, c'est parti.
0: Voilà, Beijing est une très grande ville. Il y a une avenue très connue, c'est l'avenue de Chang'an. Elle relie l'ouest et l'est de la ville. Alors, comment dit-on en chinois est?
1: Dong.
0: Dong. Et l'ouest, comment dit-on ça?
1: Si.
0: Si. Maintenant, le sud.
1: Nan.
0: Nan. Et le nord?
1: Bei.
0: Bei.
1: Bon, maintenant, on a appris les quatre directions en chinois. On va le dire ensemble. Dong Nan Si Bei.
0: Dong Nan Si Bei. Alors, peux-tu m'apprendre à me dire en chinois, Tai, s'il vous plaît, où se trouve la station de métro?
1: 请问地铁站在哪里? 请问 veut dire s'il vous plaît, c'est pour poser une question.
0: 请问
1: 地铁
0: 地铁
1: métro 站 station
0: 站
1: 地铁站 c'est-à-dire station de métro. 请问 地铁站在哪里? Ce qui signifie...
0: S'il vous plaît, où se trouve la station de métro?
4: 请问地铁站在哪里?
2: 一直往前走,在前边的路口往左拐。
1: Bon, dans le dialogue tout à l'heure, on a entendu une personne demander son chemin. Il a demandé où se trouve la station de métro. Il a dit, 请问地铁站在哪里? Et c'est quoi la réponse, Thomas?
0: Je crois qu'il a répondu « c'est tout droit, puis à gauche ».
1: Oui, effectivement, il a dit « 一直往前走, 在前边的路口, 往左拐 ». Voilà, on va repasser encore une fois le dialogue.
4: 请问地铁站在哪里?
2: 一直往前走, 在前边的路口, 往左拐 ».
0: Voilà, alors maintenant qu'on a écouté ce dialogue, comment demander en chinois « est-ce que c'est loin d'ici ?»
4: 离这儿多远呢?
2: 不太远。 大概走五分钟就到了.
1: 离这多远呢? 离 veut dire la distance.
0: 离
1: 这儿, ici.
0: 这儿.
1: Voilà, 离这儿多远呢? C'est pour demander une distance.
4: 离这儿多远呢?
2: 不太远, 大概走五分钟就到了.
1: Voilà, on a écouté le deuxième dialogue. Dans ce dialogue, la première personne demande la distance entre point A et point B. Et l'autre lui répond...
0: Pas trop, 5 minutes à pied, je pense qu'il lui répond cela. Comment dit-on ça en chinois?
4: 离这儿多远呢?
2: 不太远, 大概走五分钟就到了.
0: Et encore une phrase utile, quand je veux me déplacer dans la capitale chinoise, quel autobus dois-je prendre pour y aller? Comment dire ça en chinois?
1: 我应该坐什么车去?
0: Et on va décomposer la phrase.
1: 我, je, 我,
0: 应该,
1: devoir.
0: 应该,
1: 坐. Littéralement, s'asseoir, mais dans ce cas, ça veut dire prendre un autobus. 什么, quel?
0: 什么?
1: 车.
0: 车.
1: 去, aller.
0: 去.
4: 我应该坐什么车去？
2: 您得去马路对面坐车。
4: 哦，我明白了，谢谢。
1: On a entendu le troisième dialogue. Et pour la question « 我应该坐什么车去?»« Quel autobus dois-je prendre pour y aller ?»
0: Et la réponse était « Vous pouvez prendre l'autobus en face de l'avenue. »
1: 您得去马路对面坐车。
0: Et la réponse de la première personne « J'ai compris, merci. »
1: 我明白了，谢谢。
0: Voilà. Il y a une dame qui m'a dit « Vous devez prendre l'autobus en face de l'avenue. » Est-ce que tu peux me répéter cette phrase en chinois, Tai ?
1: Oui. 您得去马路对面坐车。
0: Ok, on va décomposer la phrase.
1: 您
0: 您 day, qui veut dire
1: devoir, vous devez.
0: Ok, tu
1: aller.
0: Ok, maintenant le mot avenue.
1: 马路
0: D'accord.
1: 对面 veut dire en face.
0: Voilà, et la phrase en entier.
4: 我应该坐什么车去？
2: 您得去马路对面坐车。
4: 哦，我明白了，谢谢。
1: Maintenant, on va passer les trois dialogues en entier.
2: 请问地铁站在哪里？离这里远吗？我应该坐什么车去？您得去马路对面坐车。
4: 请问地铁站在哪里？离这里远吗？我应该坐什么车去？您得去马路对面坐车。
0: Voilà tous les dialogues pour aujourd'hui. On se détend un peu en découvrant une nouvelle facette de la culture chinoise. Je crois qu'il va s'agir aujourd'hui de salutations, Tai.
1: Oui, la façon de saluer entre les Chinois n'a pas de grande différence avec celle entre les Occidentaux. Par exemple, lorsqu'on se croise, on dit « ni hao », bonjour. Lorsqu'on se quitte, on dit « au revoir », zai jian. Mais lorsqu'on rencontre un ami ou un membre de sa famille, on le salue d'après la situation dans laquelle on se trouve.
0: Voilà, c'est là-dessus que s'achève notre cours de chinois. Comme d'habitude, on se quitte avec un petit test. Alors, comment dit-on en chinois « S'il vous plaît, où est la station de métro ?» Voilà, notre cours de chinois, c'est fini pour aujourd'hui. Merci encore de votre fidélité. Zaijian, et à bientôt.
1: Zaijian.
5: Voilà, notre émission d'aujourd'hui touche à sa fin. Merci de nous avoir suivis et à très bientôt.

Le président chinois Xi Jinping a appelé à redoubler d'efforts pour faire progresser un enseignement fondamental de haute qualité. Dans une récente instruction, Xi Jinping a souligné que l'enseignement fondamental avait enregistré des progrès significatifs depuis le 18e congrès national du Parti communiste chinois, apportant un solide soutien à l'objectif de faire de la Chine une grande puissance éducative. Il a insisté sur la nécessité d'élargir l'accès à un enseignement fondamental de qualité tout en préservant l'équité en matière d'éducation, en renforçant le corps enseignant, en optimisant la répartition des ressources éducatives et en approfondissant la réforme globale de l'éducation. Les instructions de Xi Jinping ont été transmises lors de la conférence nationale sur l'enseignement fondamental tenue à Pékin le 22 juillet. Le vice-premier ministre Ding Xuexiang a assisté à la réunion et a appelé à mettre pleinement en œuvre les instructions de Xi Jinping. Il a déclaré que les efforts devaient se concentrer sur le renforcement de la gestion des inscriptions scolaires, un meilleur soutien aux enfants restés au village dans les zones rurales, ainsi qu'aux enfants des travailleurs migrants et la promotion d'un développement plus équilibré et plus équitable de l'enseignement fondamental. Il a également appelé à une meilleure répartition des ressources éducatives afin d'adapter l'offre aux évolutions démographiques ainsi qu'un approfondissement de la réforme de l'enseignement centré sur les élèves dans le but de favoriser un développement de haute qualité de l'enseignement fondamental. La réunion des ministres des Affaires étrangères Chine-ASEAN s'est tenue à

0: Manille, le ministre chinois des Affaires étrangères Wang Yi a assisté à l'événement et y a prononcé un discours. Monsieur Wang a déclaré que la Chine et l'ASEAN devaient être les piliers de la paix et du développement régionaux et mondiaux. Il a ajouté que le respect et la confiance mutuelle constituaient la base d'un bon voisinage, que la sincérité est essentielle à la coopération, que les avantages mutuels étaient le fondement de résultats concrets et que l'ouverture et l'inclusivité étaient la clé de la prospérité. Évoquant le concept de la construction d'une communauté d'avenir partagé pour l'humanité et les quatre initiatives mondiales proposées par la Chine, M. Wang a déclaré que l'objectif était de mettre en place un système de gouvernance mondiale plus juste et plus équitable. Il a ajouté que la Chine continuerait à collaborer avec l'ASEAN sur la base des principes de paix, de développement et de coopération afin d'apporter des avantages aux populations de la région et de relever les nouveaux défis avec une solidarité renforcée. L'ASEAN a déclaré qu'elle renforcerait son partenariat avec la Chine et veillerait à obtenir des résultats concrets et significatifs. Le ministre chinois des Affaires étrangères Wang Yi a déclaré que la Chine était prête à renforcer sa coopération avec l'ASEAN, l'Association des nations de l'Asie du Sud-Est, et à accélérer les consultations avec celle-ci concernant un code de conduite en mer de Chine méridionale.
1: Le ministre chinois des Affaires étrangères Wang Yi a tenu ses propos mardi à Manille lors de sa rencontre avec le secrétaire général de l'ASEAN, Cao Kim Horn. Wang Yi a déclaré que la Chine avait toujours défendu l'égalité entre toutes les nations et mené une politique de bon voisinage et d'amitié. À l'occasion du 50e anniversaire de la signature du traité d'amitié et de coopération en Asie du Sud-Est, la Chine soutient la construction de la communauté de l'ASEAN ainsi que sa recherche d'unité et d'auto-renforcement. Cette année marque également le 5e anniversaire du partenariat stratégique global entre la Chine et l'ASEAN. Wang Yi estime qu'il s'agit d'une année charnière pour faire le lien entre les acquis du passé et la coopération future. Il a salué la prospérité et la stabilité de l'Asie de l'Est dans un contexte de profond changement et a exhorté toutes les parties à chérir cette situation durement acquise. Il a appelé à préserver la stabilité en Asie de l'Est, à approfondir la confiance mutuelle et à défendre les intérêts du Sud global. Il a évoqué l'initiative lancée par la Chine à Shanghai visant à renforcer les capacités du Sud global en matière d'intelligence artificielle et s'est félicité de la participation de l'ASEAN. Concernant la mer de Chine méridionale, M. Wang l'a décrite comme une maison commune pour les pays de la région. Il a affirmé que les questions relatives à cette zone ne devaient pas devenir un obstacle aux relations Chine-ASEAN. Il a déclaré que la Chine était prête à collaborer avec l'ASEAN pour éliminer les facteurs perturbateurs, accélérer les consultations sur un code de conduite en mer de Chine méridionale et construire ensemble un nouveau récit fondé sur la paix, la stabilité, la coopération et l'amitié. Il a ajouté que certains éléments au sein de l'armée et des forces de l'ordre maritime philippines avaient délibérément provoqué des incidents en mer de Chine méridionale. Leur objectif, a-t-il déclaré, est de servir les intérêts de forces extérieures. Ces actions nuisent selon lui à l'amélioration des relations sino-philippines ainsi qu'à la paix et à la stabilité dans l'ensemble de la région. Le ministre chinois des Affaires étrangères a réaffirmé que l'initiative concernant les questions relatives à la mer de Chine méridionale devait rester fermement entre les mains des pays de la région. Le secrétaire général de l'ASEAN, Cao Kim Horn, a salué les relations entre l'ASEAN et la Chine ainsi que les résultats de leur coopération pragmatique. L'ASEAN se réjouit à la perspective d'un alignement stratégique plus étroit avec la Chine. Il a ajouté que l'ASEAN approuvait l'approche à double voie, soutenait l'accélération des consultations sur le code de conduite et s'efforçait de faire de la mer de Chine méridionale une mer de paix, de coopération et d'amitié. Il a déclaré que l'ASEAN collaborerait avec la Chine pour préserver la paix et la stabilité régionale et apporterait des contributions importantes au développement et à la prospérité de la région Asie-Pacifique.
0: La Chine a exprimé sa ferme opposition à l'attitude de certains pays qui ignorent les faits fondamentaux relatifs aux violations et aux provocations des Philippines, portent des accusations sans fondement contre Pékin et ne cessent de ressasser indéfiniment la soi-disant décision d'arbitrage sur la mer de Chine méridionale, illégale et sans valeur juridique. Ces remarques ont été formulées alors que Pékin répondait à des questions concernant les provocations des Philippines à Zhanaitiao et leurs attaques contre des membres de la garde côtière chinoise.
2: La Chine exhorte les pays concernés à cesser de faire de la surenchère sur les tensions et de provoquer des affrontements et à respecter sincèrement les efforts déployés par les pays de la région pour maintenir la paix et la stabilité en mer de Chine méridionale. La Chine continuera à défendre résolument sa souveraineté, ses droits et ses intérêts conformément à la loi. Elle gérera de manière appropriée les divergences maritimes avec les parties concernées par le dialogue et la consultation. Elle coopérera avec les pays de l'ASEAN pour mettre en œuvre pleinement et efficacement la déclaration sur la conduite des parties en mer de Chine méridionale. Elle fera avancer les consultations sur un code de conduite en mer de Chine méridionale et défendra conjointement la paix et la stabilité en mer de Chine méridionale.
0: Le commandement central américain indique avoir mené sa 11e nuit consécutive de frappes contre l'Iran. Ces attaques visaient des centres d'opérations militaires iraniens, des moyens navals et également des hangars d'avions, des sites de stockage de drones et des infrastructures logistiques militaires. Ces opérations visent à affaiblir davantage la capacité de l'Iran à mener le trafic maritime commercial dans le détroit d'Ormuz. Les États-Unis affirment que l'Iran a attaqué plus de 30 navires commerciaux qui transitaient par le détroit. Le président Donald Trump a déclaré que Washington n'avait aucun intérêt à mener des négociations avec l'Iran tant que Téhéran ne serait pas prêt à s'engager de manière constructive. Il a également averti que les forces américaines frapperaient prochainement le site nucléaire iranien de la montagne de la Pioche. L'Iran a lancé des frappes contre des cibles militaires américaines dans des pays de la région, notamment au Koweït et également en Jordanie et à Bahreïn. Son commandement militaire principal prévient que si les États-Unis attaquent les sites nucléaires et autres sites sensibles de l'Iran, Téhéran étendra ses frappes et visera les intérêts des États-Unis et de leurs alliés dans toute la région. Le président américain Donald Trump a reçu le président libanais Joseph Aoun à la Maison-Blanche. Il s'agit de la première visite aux États-Unis d'un président libanais depuis 17 ans. À l'issue de la rencontre, Trump a annoncé qu'il autoriserait toutes les compagnies aériennes américaines à assurer des vols directs vers le Liban. Le bureau de Joseph Aoun indique que ce dernier a souligné qu'un retrait complet d'Israël du territoire libanais était essentiel à la stabilité.
1: Une poignée de main pour Joseph Aoun, le premier président libanais à se rendre à la Maison-Blanche depuis 17 ans, et une marque de soutien au Liban.
3: C'est un pays qui a été très maltraité et nous allons veiller à ce qu'il soit traité comme il se doit et avec le respect qu'il mérite.
1: Après cet accueil chaleureux, place aux affaires. À l'ordre du jour de M. Aoun, le désarmement du Hezbollah et la garantie que ce groupe paramilitaire et Israël se retirent du Sud-Liban selon les termes de l'accord cadre négocié par les États-Unis. Mais la première phase se heurte déjà à un premier obstacle. Quelques heures avant la rencontre entre les présidents Trump et Aoun à la Maison-Blanche, l'armée libanaise a affirmé que des soldats israéliens avaient ouvert le feu près de ses unités déployées dans une zone dite « pilote ». La ville de Zaatar al-Gharbiyeh, dans le sud du Liban, récemment évacuée par les soldats israéliens. Le président Aoun espère que les États-Unis useront de leur influence auprès d'Israël pour s'assurer que ce dernier reste hors du sud Liban. M. Trump a déclaré qu'il examinerait la situation dans les zones pilotes.
0: Les incendies de forêt continuent de se propager dans certaines régions du sud de l'Europe et du nord de l'Afrique, tandis que la chaleur extrême et la sécheresse compliquent les opérations de lutte contre les incendies. Dans le sud de la France, un incendie près de Cotignac a ravagé environ 1 700 hectares de terres boisées. Environ 800 pompiers ont été mobilisés, tandis que des centaines d'habitants ont été évacués et plusieurs routes fermées. Dans le centre de l'Espagne, un incendie dans la province de Guadalajara a ravagé environ 29 000 hectares et contraint plus de 1 200 personnes à quitter leur domicile. Les températures devaient dépasser les 40 degrés dans certaines régions et des feux de forêt ont également fait 6 morts dans le nord de l'Algérie où plus de 1 400 incendies ont été recensés depuis le début du mois de juillet. Les autorités indiquent que la plupart des incendies ont été maîtrisés, mais que les opérations de lutte contre les incendies se poursuivent. La Chine affirme que les derniers chiffres du commerce à travers le détroit de Taïwan montrent que la coopération économique entre la partie continentale de la Chine et Taïwan est inarrêtable et mutuellement bénéfique. Ces déclarations interviennent alors que le Parti progressiste démocratique de la région de Taïwan de Chine a affirmé qu'il ne dépendait plus du marché unique de la Chine et qu'il s'était tourné vers d'autres marchés.
4: Au premier semestre 2026, le volume des échanges commerciaux entre les deux rives du détroit de Taïwan atteint 185 milliards de dollars américains. Sur ce total, les importations de la partie continentale en provenance de Taïwan se sont élevées à 133,1 milliards de dollars américains, soit une hausse de 22,5% sur un an. Les exportations de la partie continentale vers Taïwan ont quant à elles atteint 51,9 milliards de dollars américains, en progression de 32,9% sur un an. Ces chiffres démontrent pleinement que les structures

0: industrielles des deux rives sont complémentaires et que les perspectives de coopération sont prometteuses. Le renforcement de la coopération économique et commerciale ainsi que l'approfondissement de l'intégration économique sont conformes aux intérêts communs des populations et des entreprises des deux rives. Ils sont également le résultat de l'effet conjugué des lois économiques et des mécanismes du marché. Les échanges et la coopération entre les deux rives, tout comme les bénéfices mutuels et le principe gagnant-gagnant, ne pourront être entravés par personne.
1: L'Administration générale des droits de douane de Chine a annoncé qu'elle allait renforcer l'innovation institutionnelle et l'utilisation des technologies afin de faciliter le commerce transfrontalier au cours des 5 prochaines années. Madame Su Meijun, ministre de l'Administration générale des droits de douane de Chine, a fait cette annonce lors d'une conférence de presse ce mercredi.
0: Au cours des 5 prochaines années, nous nous en tiendrons au double moteur que constituent l'innovation institutionnelle et la modernisation technologique, et nous nous efforcerons d'assurer à la fois un dédouanement rapide et une bonne gestion. Nos efforts se concentreront sur 3 domaines, à savoir l'optimisation du cadre réglementaire, le renforcement de l'efficacité de la réglementation et la mise en place d'un modèle réglementaire encore plus intelligent.
2: Les nouvelles mesures de l'Administration générale des douanes de Chine comprennent la modernisation des infrastructures portuaires et l'amélioration des plateformes d'ouverture existantes, telles que le port de libre-échange de Hainan. La ministre Sun a également déclaré que le commerce extérieur de la Chine avait pris un bon départ au premier semestre 2026, qui marque le coup d'envoi du 15e plan quinquennal de développement du pays. La semaine dernière, la Chine a annoncé que son commerce extérieur avait bondi de près de 17% pour atteindre environ 3 700 milliards de dollars entre janvier et juin.

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8: Bonjour à tous, bienvenue dans In Vivo. Cela fait 10 ans que le français Godefroy Suicard vit à Sanya, ville littorale de la province insulaire de Hainan dans le sud de la Chine. Paroudeur et courageux, Godefroy Suicard n'a pas peur de défis. Il a été en 2010 invité à diriger le projet de développement d'une marina à Sanya. C'est à partir de là qu'il a réussi à construire une marina de premier rang mondial à partir de rien. Il a ainsi fait de cette marina l'un des terminaux portuaires les plus attrayants de Chine, voire d'Asie. Récemment, au micro de RCI, Suicard nous a parlé de sa vie à Sanya.
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9: Je suis né dans le nord-est de la France. Mais bizarrement, j'ai commencé ma vie maritime à l'âge de, en rentrant à l'Académie de marine, juste après mes études secondaires, à l'âge de 17 ans. J'avais envie de grands horizons, en fait.
10: Voir le monde.
9: Absolument. J'en avais marre de voir des collines et des montagnes, donc je voulais voir plus loin.
8: Face à la mer tranquille de Sanya, Godefroy Suicard nous raconte comment sa vie est liée à la mer. Godefroy Suicard est un ancien capitaine formé à l'école navale française. Il a servi

0: et comme officier sur des navires de la marine nationale, puis sur des navires marchands, et comme capitaine sur des super-yachts allant jusqu'à 50 mètres. Durant sa vie, il a laissé ses pas dans une cinquantaine de pays et a résidé dans 8 pays. Il n'a jamais cessé de faire le tour de la planète.
1: Je pense, oui, en fait, je n'ai pas arrêté de bouger. Je n'ai pas arrêté de bouger. J'ai commencé effectivement avec la marine de guerre, et ensuite la marine de commerce. Et ensuite, je suis passé sur les yachts et la gestion des ports et des yacht clubs, etc. Mais donc, c'est effectivement, ça a été. La marine a certainement été le déclic qui a fait que je ne suis plus en France depuis très longtemps maintenant. J'ai visité une cinquantaine de pays et j'ai vécu dans 8 pays. Donc, j'ai beaucoup bougé, oui.
0: En 2010, il a décidé de quitter Taïwan, où il a vécu depuis 20 ans, et séjourné à Sanya pour coordonner le projet de développement de Sanya Serenity Marina. C'est à partir de rien qu'il a réussi à faire de la marina l'un des terminaux portuaires les plus attrayants de Chine et même d'Asie. À Sanya, il a inauguré une nouvelle page professionnelle brillante et il a constaté en outre les transformations de cette ville ainsi que de l'île entière de Hainan.
1: La vie à Taïwan, c'était super parce que le style de vie de Taipei est extraordinaire, c'est très agréable. Et que ici, c'était un peu vraiment un gros challenge. Alors j'étais déjà venu en Chine en 2007-2008 pour déjà aider au développement du yachting, de l'industrie nautique. Donc, mais là, j'étais sur Shanghai plutôt. Donc j'étais déjà bien connu dans ce milieu maritime. Et quand il y a eu ce projet de marina ici à Sanya, le patron à l'origine de ce projet était un chinois-français. Donc il a évidemment demandé, il cherchait quelqu'un pour s'occuper de ce développement, il cherchait un expert, mais il préférait avoir un expert qui parle chinois. Et donc ça, c'est pas très facile à trouver. Et donc au travers de son réseau d'amitié française, il s'est renseigné pour savoir s'il y avait quelqu'un dans la région qui était spécialisé dans le milieu maritime. Et donc c'est par ce réseau social qu'ils m'ont trouvé. Donc ils m'ont trouvé à Taïwan et ils m'ont demandé de venir ici à Sanya pour m'occuper de ce projet. Et j'ai trouvé que c'était vraiment un challenge vraiment intéressant parce que faire un port de très haut de gamme à partir de rien, c'était vraiment un gros projet. Et voilà pourquoi j'ai décidé de venir, parce que j'ai trouvé que c'était vraiment un challenge intéressant. Donc là, je suis venu parce que c'était vraiment très excitant.
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0: Une fois à Sanya, Suikar a remarqué que les conditions naturelles étaient propices pour bâtir un havre de yacht.
1: Le gros avantage de Sanya sur le reste de la Chine, c'est le climat. Les conditions climatiques. Les conditions climatiques sont quand même idéales. À part les cyclones l'été, on a quand même généralement toujours 3 ou 4 cyclones par an qui viennent frôler, sinon frapper Hainan. On en prend de temps en temps vraiment des très gros juste sur Sanya, mais c'est quand même pas trop courant. En général, ils passent pas loin à côté. Donc évidemment, quand il y a des cyclones, on ne peut pas naviguer. Mais en dehors de ces périodes de cyclones, on peut naviguer toute l'année. Il fait toujours chaud, il fait toujours beau. Donc ça, c'est une zone de navigation idéale grâce au climat. Par exemple, même quand c'est assez venteux, on n'a pas de grosses vagues parce qu'on n'est pas, sur des zones de fond, des zones avec des fonds très profonds, avec des mers très profondes. Si vous allez par exemple à Taïwan, à l'est de Taïwan, dès que vous sortez en mer, vous avez 2000 mètres de fond. Donc les vagues sont énormes. Dès qu'il y a un peu de vent, il fait des vagues énormes. Alors qu'ici, c'est toujours, si on s'éloigne un peu de la côte, c'est des fonds de 100 mètres, 60 mètres, 100 mètres, 200 mètres maximum. Donc c'est pas très profond. Ça veut dire qu'on n'a pas des vagues très grosses. Et puis, par exemple, ici sur la baie de Sanya, c'est toujours très calme. La baie est toujours plate. On a du bon vent. Et c'est une zone.

0: idéal pour apprendre à naviguer.
1: Au début de la construction, Godefroy Suécart était bien ambitieux, à tel point qu'il a fixé de hauts standards qui sont nécessaires pour une marina de niveau mondial. Sanya Serenity Marina est donc la première marina de Chine construite en vertu de plus hauts standards internationaux. Néanmoins, l'insuffisance des infrastructures de Sanya à cette époque-là a fait que Suécart soit confronté à de multiples difficultés.
0: C'était vraiment complètement sous-développé, parce qu'il faut réaliser que Sanya il y a 10 ans et Sanya maintenant, c'est deux mondes différents. Et Sanya dans 10 ans, ce sera encore un autre monde. Il y a 10 ans, quand je suis arrivé ici, cette presqu'île, la ville était encore toute petite, elle n'était pas développée comme elle est maintenant. La presqu'île ici, il y avait juste 3 phases de construction qui étaient terminées sur les immeubles. Et maintenant, on est à la phase 6, phase 7, enfin bon. Et puis, l'endroit où on est maintenant, où on est assis ici, c'était une plage en fait. Et donc, on a transformé ça en une marina de niveau international. Bon, effectivement, à l'époque, parce qu'il y a beaucoup de matériaux, de choses qu'on ne trouvait pas. Et puis, il fallait quand même limiter, parce qu'il faut quand même considérer les coûts de construction, etc. Donc, il y a beaucoup de choses qu'on était obligé de faire ici. Par exemple, on a des pontons qui sont des pontons en béton, en ciment. Et pour ces pontons en ciment, on a été obligé de les construire ici. Donc, il a fallu faire des moules, il a fallu les construire, etc. C'était très compliqué. Et puis, il y a beaucoup de choses qu'on ne pouvait pas approvisionner directement en Chine à l'époque, qu'on était obligé de faire nous-mêmes. Bon, maintenant, ce serait très différent parce qu'on peut trouver à peu près tout ce qu'on veut. Et puis, le problème aussi, c'est que Hainan, c'est quand même un petit peu loin. Donc, toutes les zones où on peut s'approvisionner, c'est dans la région de Canton, par exemple, ou dans le nord de la Chine. Et bon, il y a les coûts de transport, etc. C'était assez difficile. Voilà. Et puis la deuxième difficulté, c'était qu'on était confronté au fait qu'on n'avait pas de personnel qualifié, donc il a fallu former le personnel. Les premières années que j'ai passées ici, bon, au tout début, ça a été, je me suis occupé de la mise en place, de la création et de la mise en place de tous les systèmes de gestion, etc. D'abord au niveau du design, au niveau des spécifications, ensuite le système de gestion, et après j'ai passé plusieurs années à faire pratiquement que de la formation.
1: En tant que directeur de Sanya Serenity Marina, Suikar a été responsable de la construction, sécurité, exploitation et qualité des services. Il était également en charge de la gestion du chantier de maintenance des bateaux et la formation du personnel. Aujourd'hui, il a réussi à former une équipe composée totalement de Chinois. Il se sent très fier de cette réalisation.
0: Et maintenant, je fais beaucoup de supervision, surtout. Organisation, supervision. D'ailleurs, je changeais un peu de position maintenant parce que tous les gens qui sont ici et qui ont travaillé avec moi ces 10 dernières années, maintenant, ils connaissent très bien leur boulot. Donc, il est un petit peu temps de passer la main. parce que bon, c'est un peu le but de ça. Si on est considéré comme un expert, l'idée, c'est de former les gens, c'est de faire du leadership. Et de faire du leadership, ça veut dire quoi? Ça veut dire marquer une empreinte sur le travail qu'on fait, sur l'industrie dans laquelle on est, et puis de laisser, un legacy, de léguer un petit peu aux gens qui travaillent avec nous tout un savoir-faire, etc. Et donc maintenant, les gens qui sont là depuis 10 ans avec nous, on a réussi à garder le même personnel. Tous les chefs de département, par exemple, sont les mêmes qu'il y a 10 ans. Et donc, tous ces gens-là, maintenant, connaissent très bien leur boulot et c'est à eux de faire leur boulot maintenant.
1: Très vite, les efforts de Godefroy Suécart et son équipe ont été reconnus par le secteur du sport nautique. Depuis 2012, plusieurs compétitions internationales du milieu de yacht ont été organisées à Sanya Serenity Marina. Et le port a été honoré par des distinctions chinoises et internationales. La meilleure marina de Chine, la meilleure marina de l'industrie de yacht asiatique, et entre autres. Parmi toutes ces distinctions, ce qui ravit le plus Godefroy Suécart est sans doute le prix de l'encre d'or platine, considéré comme la distinction la plus prestigieuse de l'industrie de yacht.
0: Il faut avoir beaucoup de services. Alors, parce que créer des pontons, faire une marina et mettre des pontons, ça, c'est pas difficile. Mais ce qui est important, c'est tout ce qui va autour. c'est-à-dire tout le service.

Donc d'abord, nous, on a, au niveau maritime, au niveau plan d'eau, on a des services. Par exemple, on a un service de refuelage, on a du fuel et de l'essence, donc on a une station service. On a également des systèmes de recyclage pour les eaux usées, ça c'est important. On a un chantier de réparation pour les bateaux, ça c'est extrêmement important aussi, pour faire l'entretien et la réparation des bateaux, etc., etc. Et puis il y a tous les services à terre, c'est-à-dire qu'on a un très beau yacht club, mais on a également un hôtel, on a beaucoup de facilités, on a une école de voile, toutes ces choses-là. Donc tout ça, ce sont les choses qui mettent, la marina à un niveau vraiment international. Et en plus, tout ce qu'on a fait, c'est quand même, je dirais, très luxueux. Donc c'est vraiment très haut de gamme. Le gouvernement local, à l'époque, voulait accueillir des grandes courses à la voile, en particulier la Volvo. Mmh. La Volvo Ocean Race, et qui était venue en Chine, elle était venue en Chine auparavant, mais ils étaient allés à Tsingtao. Et comme la course arrive ici en février, à Tsingtao en février, il faisait très froid. Et donc les organisateurs de la Volvo Ocean Race avaient trouvé que Tsingtao n'était pas tellement une bonne option. Et ils cherchaient une autre option, donc plus tropicale. Et donc ils ont choisi Sanya. Et ils étaient en discussion avec le gouvernement de Sanya. Et le gouvernement de Sanya était très intéressé pour accueillir cette course. Donc on a accueilli en fait deux fois la Volvo Ocean Race. Et une fois la Clipper Race, la Clipper Around the World. Et puis, on a été host port pour beaucoup d'événements, de gros événements internationaux, comme par exemple les championnats du monde de voile pour les jeunes. En 2017, on a accueilli les championnats du monde, donc c'est vraiment important, quoi. Et si on peut accueillir ces événements parce qu'on a des facilités spécifiques. La marina a été construite pour ça, pour accueillir des événements internationaux. Donc on a des espaces énormes. On a un grand espace, une plateforme qui fait 10 000 m². On a des autres espaces à terre. Au total, on a au moins 25 000 m² d'espace pour accueillir des événementiels. Donc ça, c'est important aussi. Mais je suis très content qu'on ait réussi à construire une marina qui soit maintenant reconnue mondialement comme une marina de très haut standard. On a obtenu les Gold Anchors de platine, en fait, le Platinum Gold Anchors, qui est la garantie de notre qualité. On a été la deuxième marina au monde à obtenir cet award, donc en 2018. Donc ça a été une reconnaissance de notre capacité à créer quelque chose vraiment de haut de gamme. On est reconnu maintenant partout, non seulement à l'étranger, mais en Chine. Beaucoup d'officiels et de promoteurs des autres provinces viennent visiter notre marina pour voir comment il faut faire, pour apprendre et pour comprendre comment fonctionne cette industrie, essayer de développer des choses. Donc il va y avoir de plus en plus en Chine de développements tels que celui-ci, c'est-à-dire des développements de très haute qualité. Avant, il y a une dizaine d'années, ils ont commencé à construire des marinas, mais c'était c'était très amateur, parce que les gens n'avaient pas d'expertise pour ça, ils n'étaient pas très professionnels, donc maintenant c'est de mieux en mieux. Et il va y avoir de plus en plus de très très beaux ports en Chine.

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1: En septembre 2019, à l'occasion du 70e anniversaire de la fondation de la République populaire de Chine, Godefroy Suikard a été récompensé par le prix de l'amitié décerné par le Conseil des affaires d'État de Chine pour honorer sa contribution à la modernisation de Sanya et aux échanges entre la Chine et le monde. De plus, au début 2020, Suikard a reçu la carte d'identité de séjour permanent pour les étrangers. Pour lui, cette petite carte en couleur verte apporte beaucoup de facilité pour la vie.
2: L'avantage maintenant avec cette carte, c'est que je peux évidemment faire plein de choses. Là, j'ai ouvert ma société, ça a été très facile. J'ai pu souscrire une assurance à laquelle je ne pouvais pas souscrire avant parce qu'en tant qu'étranger, ce n'était pas possible. Plein d'autres choses comme ça, il y a beaucoup de facilité. Avant, quand je voulais prendre le train pour aller sur Haiko, c'était très compliqué. Il fallait que j'aille acheter les billets un jour à l'avance dans un bureau en ville, etc. Alors que maintenant, je l'achète en ligne, comme un Chinois. Donc il y a plein d'avantages quand même, c'est quand même assez intéressant.
1: L'obtention de cette carte a non seulement changé le quotidien de Suikard, mais ça a également créé en lui les sentiments d'être chez soi.
2: Avant, j'étais toujours un peu un étranger quand même ici. Hein. Donc là, je me sens un peu à la maison. C'est-à-dire que je me sens vraiment chez moi. Je sais que j'appartiens maintenant à cette société. Voilà. Et bon, c'est pas facile d'obtenir cette carte verte, ce Yongzhou Liaozhen, cette carte de résidence. C'est assez compliqué. Moi, j'ai eu la chance d'avoir l'an dernier le prix du gouvernement, donc le award le plus important du gouvernement chinois, c'est-à-dire le Friendship Award, le Youyijiang, qui m'a été donné en 2019, donc au moment du 70e anniversaire de la Chine. Donc j'ai reçu ce prix et c'est grâce à ce prix que j'ai pu avoir cette carte de résidence. Sinon, c'est pas facile du tout. Surtout que moi, je ne suis pas dans une industrie classique, c'est-à-dire que c'est plus facile pour les gens qui sont dans un milieu scientifique, parce que c'est plus facilement mesurable, reconnaissable. Et comme je suis dans une industrie qui n'est pas classique, qui est un petit peu particulière, j'aurais eu beaucoup de difficultés à avoir la carte de résidence si je n'avais pas eu ce prix du gouvernement central. Bon, ce n'est pas la première fois, j'avais déjà eu en 2014, j'avais eu un prix provincial déjà. Donc le World Provincial et ensuite le World National, ce qui m'a permis d'obtenir cette carte. Et puis ce qui est très amusant, c'est que le fait que j'ai cette carte de résidence, maintenant les gens ici à Sanya me considèrent différemment. C'est assez drôle, mais c'est assez marrant. Voilà, ils me considèrent vraiment comme un des leurs, quoi. Vous savez, quand on est étranger dans un pays et qu'on a un visa d'un an ou de deux ans, on se sent toujours étranger parce qu'on ne sait jamais ce qui va se passer. On peut très bien, il peut se passer quelque chose. Alors que là, quand on a une carte de résidence permanente, bon ben voilà, on est bien assis et on se sent vraiment chez soi.
1: Depuis son arrivée à Sanya il y a 10 ans, Godefroy Suikard a toujours une prédilection pour l'environnement agréable de cette ville littorale. Pendant 10 ans, il a en outre constaté les changements de Sanya et de la province de Hainan.
2: Bien sûr, la vie à Sanya est très agréable. Il y a 10 ans, quand je suis arrivé, ce n'était pas si simple parce qu'il n'y avait pas beaucoup de services, etc. Mais maintenant, c'est très agréable. Première chose, le climat, c'est un peu chaud. Il fait un peu chaud en été. Alors, donc, si les gens qui n'aiment pas la chaleur ne vont pas supporter. Mais sinon, le climat est très agréable. Et puis, l'environnement est très chouette. Ici, on a de l'air pur toute l'année. On a de l'eau propre, on a de l'air pur. Et puis, bon, c'est très relax, en fait. Les gens aussi à Sanya sont sympas comme tout parce qu'en fait... Sanya, c'est très cosmopolite, c'est-à-dire qu'il n'y a pas beaucoup d'étrangers, mais par contre, c'est très cosmopolite avec les Chinois, parce qu'on a des Chinois de partout. Donc c'est un peu un lieu de réunion où tout le monde se retrouve ici, et en fait, les gens sont plus relax, plus sympathiques. Donc c'est très agréable. Je pense que Sanya est un endroit très accueillant. Non, Sanya a énormément changé. Maintenant, Sanya est très jolie. Avant, c'était vraiment la campagne. C'était vraiment un port de pêche. Il y avait les bateaux. Le port de Sanya, au port de Sanya, il y avait les bateaux de pêche. Ça sentait mauvais, enfin, etc. Le trafic était absolument... sur la route, le trafic était absolument incroyable. On avait des tricycles, vous savez, les triporteurs, là, partout. Les routes étaient pas très très bien entretenues, etc. Et puis la ville était un petit peu... déjà un petit peu messy. Donc maintenant, ça, tout ça s'est arrangé, la ville est très jolie, le gouvernement a fait beaucoup d'efforts pour moderniser la ville, et puis il y a beaucoup de nouvelles constructions. Là maintenant, il y a le CBD qui est en train de se construire, donc le Central Business District. Le port de Sanya est aussi en période de rénovation maintenant, ça va être rénové dans les 2 ans qui viennent. Et puis l'infrastructure routière s'est énormément améliorée, donc ça a beaucoup beaucoup changé. Il y a beaucoup plus de choses agréables à voir et à faire maintenant à Sanya qu'il y a 10 ans, quoi.
1: En 2018, la Chine a décidé de construire le port de libre-échange de Hainan. 2 ans après, en 2020, le gouvernement a rendu public le plan global de construction du port de libre-échange de Hainan. Pour Côte-de-Foix-Suécard, cela apporte une bonne nouvelle à ceux qui voudraient développer leur carrière à Hainan. Suécard a également établi une société dans la zone franche de Sanya et propose maintenant des services et conseils aux entreprises du secteur maritime. Côte-de-Foix-Suécard attend un bel avenir pour le développement de l'industrie des yachts.
2: Dans mon industrie, c'est un petit peu particulier, mais il y a beaucoup d'autres industries qui peuvent être très intéressantes pour les étrangers, en particulier maintenant avec l'ouverture de la zone franche. Il y a beaucoup de sociétés qui peuvent être intéressées, surtout dans les milieux IT, AI, la recherche, etc. Tout ça, ils peuvent faire beaucoup de choses ici. Maintenant, il y a d'excellentes conditions pour se développer ici à Hainan. Et d'ailleurs, cette zone franche va beaucoup aider, j'espère, notre industrie aussi. Parce que maintenant, d'abord, on est...

0: aussi, ça va aider beaucoup parce que maintenant, toutes les sociétés qui s'établissent dans la zone franche vont avoir une limite de taxes sur le revenu qui sera de 15%. Donc ça, c'est vraiment intéressant aussi. Et puis quand on importera maintenant des pièces pour les bateaux, parce que bon, on a besoin de beaucoup de choses, beaucoup de pièces de rechange, etc. Maintenant, on va pouvoir les importer sans payer taxes également. Donc ça, c'est important.
1: Donc c'est une très bonne nouvelle pour votre.
0: C'est une très bonne nouvelle pour nous, oui. Parce que l'industrie se développait très fort il y a déjà une dizaine d'années. Il y a 7-8 ans, ça marchait très très fort. Il y avait beaucoup de ventes de bateaux. Et puis ces trois dernières années, il y a eu une stagnation du marché. Donc il y a eu une stagnation du marché pendant quelques années. Et maintenant, on voit que le marché redémarre doucement. Et je pense qu'il va vraiment redémarrer l'an prochain. Et à mon avis, on arrive à une zone. Parce que l'industrie nautique en Chine, elle est toute récente. Ça a vraiment commencé, les embryons de l'industrie ont commencé il y a une vingtaine d'années, mais il y avait trois fois rien. Et en fait, ça a commencé vraiment à se développer il y a 10-12 ans. Là, maintenant, on arrive à une période un petit peu comme dans les années 80 en France, où là, il va y avoir une explosion. Les années 80 en France, ça a été vraiment la grande popularisation de l'industrie nautique. Avant ça, c'était déjà développé depuis les années 60, 50-60, ça a commencé à se développer doucement. Mais c'était quelque chose de très nouveau encore à l'époque. Et c'est vraiment dans les années 80 que ça a explosé. Et je pense que c'est un petit peu... on est un petit peu à cette transition ici maintenant en Chine où cette industrie va pouvoir se développer sérieusement.
1: La confiance de Suikar pour son industrie vient aussi partiellement de très bonnes notes dans les secteurs du tourisme et de yacht après le contrôle de la pandémie de Covid-19 en Chine en 2020.
0: Bien évidemment, il y a eu un impact assez important, c'est-à-dire que nous, normalement, Sanya, c'est quand même un endroit qui est très saisonnier, c'est-à-dire qu'on fonctionne surtout l'hiver. Et là, cet hiver, justement, parce que le Covid est arrivé en plein Nouvel An chinois, on a été obligé de fermer. Donc, c'est-à-dire qu'on a fait un hiver en blanc, on n'a pu faire aucun événement, tous les événements ont été annulés. Tous les gens qui viennent, notre hôtel a fermé, la marina a fermé. Bon, on a une équipe qui continue à travailler parce qu'on ne peut pas fermer et laisser le port comme ça. Donc, on est obligé d'avoir des gens qui travaillent. On a une permanence, donc on a continué à travailler, mais avec une équipe restreinte. Mais ça veut dire qu'on a perdu un hiver, quoi. On a perdu une saison. Bon, on a pris des mesures qui nous ont permis de survivre quand même. C'est-à-dire que on a pris des mesures, par exemple, au niveau du personnel. On a réduit un peu le personnel, on a réduit les heures de travail, etc. etc. On s'est adapté. On a complètement récupéré, si vous voulez. On est revenu à un stade normal d'opération et de développement. Bon, alors après, il y a eu la saison d'été où on a beaucoup moins de monde, mais comme vous pouvez le voir, regardez le nombre de bateaux qu'il y a sur la mer, là. C'est plein de bateaux, là. Là, il y a peut-être, je dirais 80 bateaux, là, sur l'eau, en ce moment. 80 bateaux sur l'eau, là, devant chez nous, devant la marina. Donc, c'est des bateaux qui font du charter, c'est des bateaux qui font de la location. Ils ont les clients. Il y en a quelques-uns aussi qui sont des propriétaires de bateaux qui viennent s'amuser, mais d'accord. Pour beaucoup, c'est de la location. Sanya, après la réouverture, le marché a explosé. Vous savez qu'en août, je n'ai pas les figures pour septembre, mais le mois d'août, on a eu 5,2 millions de visiteurs. Plus de 5 millions de visiteurs. Donc parce que tout le monde était bloqué en Chine depuis le mois de janvier, et comme on ne peut plus aller nulle part, tout le monde est venu à Sanya. Donc on a eu énormément de touristes depuis avril-mai. Et toute l'hôtellerie, les hôteliers sont très contents parce que les hôtels ont fermé pendant le Covid, donc ils ont été fermés pendant 2 mois au minimum, 2-3 mois, et c'était une énorme perte pour eux. Et puis après ça, ils ont redémarré, ils étaient à plein, à 100% tout le temps, quoi. Donc ils sont très très contents. Donc ils ont marché depuis, alors que normalement l'été, c'est la saison basse pour les hôtels. Normalement en été, les hôtels sur Haitang Bay, etc., sont à... très peu, 25%, 30% d'occupation. Et là, ils ont été à 100% pendant tout l'été. Donc, ils ont complètement récupéré du Covid. Pour eux, ça n'a pas été vraiment une perte, le Covid. Le Covid a eu un impact, mais ce n'est pas un impact qui a été crucial. C'est une expérience. plus qu'autre chose. Donc, on a très bien vécu ça et on n'est pas inquiet pour le futur.
1: Avec la promulgation des politiques favorables au développement du port

0: de libre-échange à Hainan, la province insulaire chinoise offre des conditions bien attrayantes à ceux qui cherchent à faire développer leur carrière, surtout pour les étrangers.
1: Bien sûr, et puis particulièrement s'ils ont des projets intéressants de venir, pourquoi pas, à Hainan, parce que Hainan, maintenant, offre des conditions qui sont, je dirais, similaires, si ce n'est meilleures, que Hong Kong, par exemple. Hong Kong, l'impôt sur le revenu est le même que pour les individuels. Pour les individus, l'impôt sur le revenu est le même pratiquement qu'à Sanya, c'est-à-dire que c'est 15%, mais par contre l'impôt sur les sociétés est encore de 25%, quelque chose comme ça à Hong Kong. Alors qu'ici, c'est pareil, ça va être 15% l'impôt sur les sociétés. Donc tout ça est en train de se mettre en place, mais pour les gens qui ont des projets intéressants, ça peut être vraiment bien de venir s'établir à Hainan. Il y a déjà beaucoup de sociétés et déjà beaucoup d'étrangers qui étaient en Chine auparavant, dans d'autres zones. J'en connais, j'ai quelques amis, il y en a un qui était à Chengdu, il y en a un autre qui était à Shenzhen, et qui sont maintenant sur Sanya. Parce que Hainan leur offre des conditions bien plus intéressantes. Les gens qui sont intéressés, ils peuvent s'adresser directement au bureau. Donc ici, dans le milieu nautique, il faut s'adresser directement au bureau du CBD, à Sanya. Et puis sinon, il y a le bureau justement d'investissement étranger à Haikou, qui est très bien rodé, où ils savent exactement comment il faut faire, etc. pour s'établir ici. Et ça devient maintenant très facile. Et puis, bon, c'est un peu, si on voulait comparer ça maintenant avec justement les développements qu'on voit à l'heure actuelle, avec les développements du nautisme, etc., c'est un peu la Côte d'Azur chinoise. On disait déjà il y a 10 ans, quand on a commencé, Sanya va devenir le Cannes de la Chine. Et effectivement, c'est un peu ça. Alors, il y a eu un petit peu un recess pendant quelques temps. Mais à mon avis, là, ça va redémarrer. Et puis surtout avec le développement de la Free Trade Zone, le gouvernement fait énormément d'efforts pour développer ce truc-là. C'est un énorme projet. Donc c'est un projet étalé sur beaucoup de temps, parce que c'est un projet... En fait, le Free Trade Port sera complètement... Le port France sera complètement fonctionnalisé en 2035. Donc c'est un énorme projet. Je pense qu'à l'étranger, les gens ne comprennent pas la Chine. Ne comprennent pas les politiques du gouvernement chinois, ils sont mal informés. La réalité est complètement différente de ce que... Mais moi, je vois, parce que même je discute avec ma famille en France, et je veux dire, leur image de la Chine, de la politique ici, du gouvernement ici, est complètement fausse. Donc c'est ridicule, mais leur image, pour beaucoup d'étrangers, leur image de la Chine, c'est l'image de la Chine d'il y a 50 ans. Mais la Chine a énormément changé. La Chine d'il y a 50 ans, c'est pas la Chine d'aujourd'hui. Donc c'est pour ça que moi je me sens bien en Chine, parce que quand les gens qui sont à l'étranger, ils se demandent comment on peut habiter en Chine, je veux dire, à la limite. Mais regardez tous les étrangers qui habitent en Chine. Vous en voyez se plaindre? Non, moi je les vois pas se plaindre. On est quand même nombreux. On est quand même nombreux, je crois qu'on est quand même quelques millions d'étrangers à vivre en Chine. Bon, tout se passe très bien.
0: D'après Suikar, Hainan a besoin de faire plus de progrès en matière de services et de formation de talents pour un avenir plus brillant.
1: Sur le papier, tout est déjà relativement clair. Par contre, l'implémentation n'a pas été encore faite. C'est-à-dire qu'il y a beaucoup de choses qui ont été annoncées par le gouvernement central, mais qui ne sont pas encore appliquées. Donc ça, il faut que les choses se mettent en place. À mon avis, ça va prendre un petit peu de temps. Mais ce qu'on doit surtout améliorer, donc toutes les règles sont vraiment très bien faites, je pense. Il n'y a pas de problème au niveau des réglementations, mais le problème, c'est qu'elles ne sont pas appliquées, ces réglementations. Ça, c'est la première chose. Le deuxième problème, c'est au niveau du service. Il faut absolument qu'on améliore les services. Il faut savoir que... le niveau de service à Sanya n'est pas le même niveau de service qu'à Shanghai ou à Pékin. Ça, c'est un fait. Ça, tout le monde le sait. Même si vous êtes dans un hôtel, si vous êtes dans un hôtel 5 étoiles à Shanghai, c'est du 5 étoiles. Si vous êtes dans un hôtel 5 étoiles à Sanya, c'est peut-être plus du 5 étoiles, au même standard. Okay? Il y a toujours des différences. Et donc ça, c'est ce qu'il faut qu'on arrive à améliorer. Et ça veut dire que ça passe par quoi? Ça passe par la formation. Il faut de la formation et surtout, il faut... la formation, ça veut dire qu'il faut avoir des gens qui puissent former. C'est-à-dire qu'il faut qu'on amène plus, déjà pour démarrer, il faut qu'on amène plus de gens compétents à Hainan

0: Pour pouvoir former les locaux. C'est ce que j'ai fait moi ici, dans cette marina, c'est que j'ai formé les locaux. Notre personnel, il est en majorité locale. Donc il faut les former, ces gens-là. Sinon, on ne peut pas toujours baser le développement d'un endroit, que ce soit Hainan ou ailleurs, sur l'apport permanent de gens de l'extérieur. Il faut former les gens localement. Prenons un exemple. Le service bancaire. Si vous allez dans une banque aujourd'hui et que vous voulez ouvrir un compte avec un compte en Forex pour pouvoir échanger comment dirais-je, les devises, ils ne vont pas savoir de quoi vous parlez. Donc il faut que tous ces gens-là soient formés. Ils ne sont pas au courant des réglementations, ils ne sont pas au courant des nouveaux textes. Et puis surtout, ils n'ont pas la pratique. Donc il faut amener des gens de villes comme Shenzhen, Hong Kong, ou des gens qui ont vraiment beaucoup de pratique, ou même Shanghai, des gens qui travaillent déjà dans les zones franches, qui connaissent le système, qui viennent former les gens localement.
1: Voilà, c'est la fin de cette émission d'In Vivo. Merci de l'avoir suivie. Et cette émission est à retrouver sur le site internet de RCI, french.cri.cn. On se retrouve dans une nouvelle émission d'In Vivo. Salut!

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Le président chinois Xi Jinping a appelé à redoubler d'efforts pour faire progresser un enseignement fondamental de haute qualité. Dans une récente instruction, Xi Jinping a souligné que l'enseignement fondamental avait enregistré des progrès significatifs depuis le 18e congrès national du Parti communiste chinois, apportant un solide soutien à l'objectif de faire de la Chine une grande puissance éducative. Il a insisté sur la nécessité d'élargir l'accès à un enseignement fondamental de qualité tout en préservant l'équité en matière d'éducation, en renforçant le corps enseignant, en optimisant la répartition des ressources éducatives et en approfondissant la réforme globale de l'éducation. Les instructions de Xi Jinping ont été transmises lors de la conférence nationale sur l'enseignement fondamental tenue à Pékin le 22 juillet. Le vice-premier ministre Deng Xuexiang a assisté à la réunion et a appelé à mettre pleinement en œuvre les instructions de Xi Jinping. Il a déclaré que les efforts devaient se concentrer sur le renforcement de la gestion des inscriptions scolaires, un meilleur soutien aux enfants restés au village dans les zones rurales, ainsi qu'aux enfants des travailleurs migrants et la promotion d'un développement plus équilibré et plus équitable de l'enseignement fondamental. Il a également appelé à une meilleure répartition des ressources éducatives afin d'adapter l'offre aux évolutions démographiques ainsi qu'un approfondissement de la réforme de l'enseignement centré sur les élèves dans le but de favoriser un développement de haute qualité de l'enseignement fondamental. La réunion des ministres des Affaires étrangères Chine-ASEAN s'est tenue à Manille. Le ministre chinois des Affaires étrangères Wang Yi a assisté à l'événement et y a prononcé un discours. Monsieur Wang a déclaré que la Chine et l'ASEAN devaient être les piliers de la paix et du développement régionaux et mondiaux. Il a ajouté que le respect et la confiance mutuelle constituaient la base d'un bon voisinage, que la sincérité est essentielle à la coopération, que les avantages mutuels étaient le fondement de résultats concrets et que l'ouverture et l'inclusivité étaient la clé de la prospérité. Évoquant le concept de la construction d'une communauté d'avenir partagé pour l'humanité et les quatre initiatives mondiales proposées par la Chine, M. Wang a déclaré que l'objectif était de mettre en place un système de gouvernance mondiale plus juste et plus équitable. Il a ajouté que la Chine continuerait à collaborer avec l'ASEAN sur la base des principes de

0: paix, de développement et de coopération afin d'apporter des avantages aux populations de la région et de relever les nouveaux défis avec une solidarité renforcée. L'ASEAN a déclaré qu'elle renforcerait son partenariat avec la Chine et veillerait à obtenir des résultats concrets et significatifs. Le ministre chinois des Affaires étrangères Wang Yi a déclaré que la Chine était prête à renforcer sa coopération avec l'ASEAN, l'Association des nations de l'Asie du Sud-Est, et à accélérer les consultations avec celle-ci concernant un code de conduite en mer de Chine méridionale.
1: Le ministre chinois des Affaires étrangères Wang Yi a tenu ses propos mardi à Manille lors de sa rencontre avec le secrétaire général de l'ASEAN, Cao Kim Horn. Wang Yi a déclaré que la Chine avait toujours défendu l'égalité entre toutes les nations et mené une politique de bon voisinage et d'amitié. À l'occasion du 50e anniversaire de la signature du traité d'amitié et de coopération en Asie du Sud-Est, la Chine soutient la construction de la communauté de l'ASEAN ainsi que sa recherche d'unité et d'auto-renforcement. Cette année marque également le 5e anniversaire du partenariat stratégique global entre la Chine et l'ASEAN. Wang Yi estime qu'il s'agit d'une année charnière pour faire le lien entre les acquis du passé et la coopération future. Il a salué la prospérité et la stabilité de l'Asie de l'Est dans un contexte de profond changement et a exhorté toutes les parties à chérir cette situation durement acquise. Il a appelé à préserver la stabilité en Asie de l'Est, à approfondir la confiance mutuelle et à défendre les intérêts du Sud global. Il a évoqué l'initiative lancée par la Chine à Shanghai visant à renforcer les capacités du Sud global en matière d'intelligence artificielle et s'est félicité de la participation de l'ASEAN. Concernant la mer de Chine méridionale, M. Wang l'a décrite comme une maison commune pour les pays de la région. Il a affirmé que les questions relatives à cette zone ne devaient pas devenir un obstacle aux relations Chine-ASEAN. Il a déclaré que la Chine était prête à collaborer avec l'ASEAN pour éliminer les facteurs perturbateurs, accélérer les consultations sur un code de conduite en mer de Chine méridionale et construire ensemble un nouveau récit fondé sur la paix, la stabilité, la coopération et l'amitié. Il a ajouté que certains éléments au sein de l'armée et des forces de l'ordre maritime philippines avaient délibérément provoqué des incidents en mer de Chine méridionale. Leur objectif, a-t-il déclaré, est de servir les intérêts de forces extérieures. Ces actions nuisent selon lui à l'amélioration des relations sino-philippines ainsi qu'à la paix et à la stabilité dans l'ensemble de la région. Le ministre chinois des Affaires étrangères a réaffirmé que l'initiative concernant les questions relatives à la mer de Chine méridionale devait rester fermement entre les mains des pays de la région. Le secrétaire général de l'ASEAN, Cao Kim Horn, a salué les relations entre l'ASEAN et la Chine ainsi que les résultats de leur coopération pragmatique. L'ASEAN se réjouit à la perspective d'un alignement stratégique plus étroit avec la Chine. Il a ajouté que l'ASEAN approuvait l'approche à double voie, soutenait l'accélération des consultations sur le code de conduite et s'efforçait de faire de la mer de Chine méridionale une mer de paix, de coopération et d'amitié. Il a déclaré que l'ASEAN collaborerait avec la Chine pour préserver la paix et la stabilité régionale et apporterait des contributions importantes au développement et à la prospérité de la région Asie-Pacifique.
0: La Chine a exprimé sa ferme opposition à l'attitude de certains pays qui ignorent les faits fondamentaux relatifs aux violations et aux provocations des Philippines, portent des accusations sans fondement contre Pékin et ne cessent de ressasser indéfiniment la soi-disant décision d'arbitrage sur la mer de Chine méridionale, illégale et sans valeur juridique. Ces remarques ont été formulées alors que Pékin répondait à des questions concernant les provocations des Philippines à Jan Haitiao et leurs attaques contre des membres de la garde côtière chinoise.
2: La Chine exhorte les pays concernés à cesser de faire de la surenchère sur les tensions et de provoquer des affrontements et à respecter sincèrement les efforts déployés par les pays de la région pour maintenir la paix et la stabilité en mer de Chine méridionale. La Chine continuera à défendre résolument sa souveraineté, ses droits et ses intérêts conformément à la loi. Elle gérera de manière appropriée les divergences maritimes avec les parties concernées par le dialogue et la consultation. Elle coopérera avec les pays de l'ASEAN pour mettre en œuvre pleinement et efficacement la déclaration sur la conduite des parties en mer de Chine méridionale. Elle fera avancer les consultations sur un code de conduite en mer de Chine méridionale et défendra conjointement la paix et la stabilité en mer de Chine méridionale.
0: Le commandement central américain indique avoir mené sa 11e nuit consécutive de frappes contre l'Iran. Ces attaques visaient des centres d'opérations militaires iraniens, des moyens navals et également des hangars d'avions, des sites de stockage de drones et des infrastructures logistiques militaires. Ces opérations visent à affaiblir davantage la capacité de l'Iran à mener le trafic maritime commercial dans le détroit d'Ormuz. Les États-Unis affirment que l'Iran a attaqué plus de 30 navires commerciaux qui transitaient par le détroit. Le président Donald Trump a

0: déclaré que Washington n'avait aucun intérêt à mener des négociations avec l'Iran tant que Téhéran ne serait pas prêt à s'engager de manière constructive. Il a également averti que les forces américaines frapperaient prochainement le site nucléaire iranien de la montagne de la Pioche. L'Iran a lancé des frappes contre des cibles militaires américaines dans des pays de la région, notamment au Koweït, également en Jordanie et à Bahreïn. Son commandement militaire principal prévient que si les États-Unis attaquent les sites nucléaires et autres sites sensibles de l'Iran, Téhéran étendra ses frappes et visera les intérêts des États-Unis et de leurs alliés dans toute la région. Le président américain Donald Trump a reçu le président libanais Joseph Aoun à la Maison-Blanche. Il s'agit de la première visite aux États-Unis d'un président libanais depuis 17 ans. À l'issue de la rencontre, Trump a annoncé qu'il autoriserait toutes les compagnies aériennes américaines à assurer des vols directs vers le Liban. Le bureau de Joseph Aoun indique que ce dernier a souligné qu'un retrait complet d'Israël du territoire libanais était essentiel à la stabilité.
1: Une poignée de main pour Joseph Aoun, le premier président libanais à se rendre à la Maison-Blanche depuis 17 ans, et une marque de soutien au Liban.
2: C'est un pays qui a été très maltraité et nous allons veiller à ce qu'il soit traité comme il se doit et avec le respect qu'il mérite.
1: Après cet accueil chaleureux, place aux affaires. À l'ordre du jour de M. Aoun, le désarmement du Hezbollah et la garantie que ce groupe paramilitaire et Israël se retirent du sud Liban, selon les termes de l'accord cadre négocié par les États-Unis. Mais la première phase se heurte déjà à un premier obstacle. Quelques heures avant la rencontre entre les présidents Trump et Aoun à la Maison-Blanche, l'armée libanaise a affirmé que des soldats israéliens avaient ouvert le feu près de ses unités déployées dans une zone dite « pilote ». La ville de Zaatar al-Gharbieh, dans le sud du Liban, récemment évacuée par les soldats israéliens. Le président Aoun espère que les États-Unis useront de leur influence auprès d'Israël pour s'assurer que ce dernier reste hors du sud Liban. M. Trump a déclaré qu'il examinerait la situation dans les zones pilotes.
0: Les incendies de forêt continuent de se propager dans certaines régions du sud de l'Europe et du nord de l'Afrique, tandis que la chaleur extrême et la sécheresse compliquent les opérations de lutte contre les incendies. Dans le sud de la France, un incendie près de Cotignac a ravagé environ 1 700 hectares de terres boisées. Environ 800 pompiers ont été mobilisés, tandis que des centaines d'habitants ont été évacués et plusieurs routes fermées. Dans le centre de l'Espagne, un incendie dans la province de Guadalajara a ravagé environ 29 000 hectares et contraint plus de 1 200 personnes à quitter leur domicile. Les températures devaient dépasser les 40 degrés dans certaines régions et des feux de forêt ont également fait 6 morts dans le nord de l'Algérie où plus de 1 400 incendies ont été recensés depuis le début du mois de juillet. Les autorités indiquent que la plupart des incendies ont été maîtrisés, mais que les opérations de lutte contre les incendies se poursuivent. La Chine affirme que les derniers chiffres du commerce à travers le détroit de Taïwan montrent que la coopération économique entre la partie continentale de la Chine et Taïwan est inarrêtable et mutuellement bénéfique. Ces déclarations interviennent alors que le Parti progressiste démocratique de la région de Taïwan de Chine a affirmé qu'il ne dépendait plus du marché unique de la Chine et qu'il s'était tourné vers d'autres marchés.
3: Au premier semestre 2026, le volume des échanges commerciaux entre les deux rives du détroit de Taïwan atteint 185 milliards de dollars américains. Sur ce total, les importations de la partie continentale en provenance de Taïwan se sont élevées à 133,1 milliards de dollars américains, soit une hausse de 22,5% sur un an. Les exportations de la partie continentale vers Taïwan ont quant à elles atteint 51,9 milliards de dollars américains, en progression de 32,9% sur un an. Ces chiffres démontrent pleinement que les structures industrielles des deux rives sont complémentaires et que les perspectives de coopération sont prometteuses. Le renforcement de la coopération économique et commerciale ainsi que l'approfondissement de l'intégration économique sont conformes aux intérêts communs des populations et des entreprises des deux rives. Ils sont également le résultat de l'effet conjugué des lois économiques et des mécanismes du marché. Les échanges et la coopération entre les deux rives, tout comme les bénéfices mutuels et le principe gagnant-gagnant, ne pourront être entravés par personne.
0: L'administration générale des droits de douane de Chine a annoncé qu'elle allait renforcer l'innovation institutionnelle et l'utilisation des technologies afin de faciliter le commerce transfrontalier au cours des 5 prochaines années. Madame Sun Meijun, ministre de l'administration générale des droits de douane de Chine, a fait cette annonce lors d'une conférence de presse ce mercredi.
3: Au cours des 5 prochaines années, nous nous en tiendrons au double moteur que constituent l'innovation institutionnelle et la modernisation technologique, et nous nous efforcerons d'assurer à la fois un dédouanement rapide et une bonne gestion. Nos efforts se concentreront sur 3 domaines, à savoir l'optimisation du cadre réglementaire, le renforcement de l'efficacité de la réglementation et la mise en place d'un modèle réglementaire encore plus intelligent.
1: Les nouvelles mesures de l'administration générale des douanes de Chine comprennent la modernisation des infrastructures portuaires et l'amélioration des plateformes d'ouverture existantes, telles que le port de libre-échange de Hainan. La ministre Sun a également déclaré que le commerce extérieur de la Chine avait pris un bon départ au premier semestre 2026, qui marque le coup d'envoi du 15e plan quinquennal de développement du pays. La semaine dernière, la Chine a annoncé que son commerce extérieur avait bondi de près de 17% pour atteindre environ 3 700 milliards de dollars entre janvier et juin.

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12: Bonjour à toutes et à tous, vous êtes sur CGTN Radio dans la rubrique Reportage de Fréquence Afrique, l'émission consacrée à l'actualité du continent africain et aux dernières nouvelles sur la coopération sino-africaine. Au Nigeria, 30% des élevages de volailles ont fermé au cours du premier semestre 2024, suscitant des inquiétudes quant à l'avenir du secteur. La flambée des prix des aliments pour animaux et l'inflation sont à l'origine de ces fermetures. Cette tendance menace désormais la sécurité alimentaire et les moyens de subsistance de ces pays les plus peuplés d'Afrique. L'entreprise avicole de Grégory Yina, ouverte il y a 20 ans, est en difficulté. Le coût des aliments et des médicaments a presque quadruplé, ce qui l'oblige à réduire considérablement la capacité de son élevage de 40 000 volailles. On l'écoute.
13: J'ai vendu 10 000 poulets à cause du prix des aliments. J'en ai maintenant près de 30 000 en cash, mais j'envisage d'en vendre 20 000 et de n'en garder que 10 000.
12: L'impact se fait sentir dans tous les pays, le coût de la vie ayant atteint un niveau record depuis près d'une trentaine d'années. Quant à l'inflation des denrées alimentaires, elle a grimpé de plus de 40%. Les consommateurs considèrent dorénavant les œufs et les poulets comme des produits de luxe. Témoignage de Margaret Ozoigwe, une femme de famille ordinaire.
14: Je n'ai pas pu acheter de poulet et en manger parce que c'est très cher. Si on veut se nourrir, on consomme de la nourriture, mais pas de viande.
12: Le secteur avicole contribue à hauteur de 4,2 milliards $ aux revenus du Nigeria et il emploie plusieurs millions de personnes. Cependant, la hausse des coûts de production et de l'alimentation a contraint 30% des exploitations à fermer en 6 mois seulement. Les conséquences sont désastreuses. Les experts exhortent le gouvernement à prendre des mesures décisives, notamment à octroyer des subventions aux agriculteurs, à contrôler les prix des aliments pour animaux et à stimuler les investissements dans la production nationale d'aliments pour animaux afin de lutter contre la crise.
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12: La Sierra Leone est un pays de la côte ouest de l'Afrique connu pour ses longues plages blanches et ses eaux côtières qui abritent souvent des mangroves. Les forêts des mangroves sont non seulement l'habitat d'une grande variété d'espèces marines, mais elles absorbent également une grande quantité de dioxyde de carbone, ce qui est essentiel pour limiter l'impact du changement climatique. Or, des défenseurs de l'environnement estiment qu'elles sont menacées et ils demandent au gouvernement de faire quelque chose pour y remédier. D'un bâton à une forêt de mangroves, ces arbres sont emblématiques pour le paysage côtier de la Sierra Leone. Les mangroves se trouvent dans de nombreuses zones côtières de la Sierra Leone. Elles abritent des centaines d'espèces marines et contribuent à éliminer les émissions de carbone. Mais elles demeurent confrontées à de graves menaces. Comme l'explique si bien Taïmou Kargo, président de la communauté d'Olf Wharf.
13: Les gens avaient l'habitude de couper les mangroves pour en faire du bois de chauffage afin de fumer le poisson au sein de la communauté. Bien qu'il s'agisse d'une source de subsistance, nous avons remarqué lors de plusieurs ateliers avec la communauté que les poissons bondaient leurs œufs dans les mangroves et que celles-ci empêchaient également l'eau d'atteindre le rivage.
12: Les pêcheurs ainsi que les femmes dépendent du poisson et d'autres créatures marines comme moyen de subsistance et source de revenus. On écoute l'une d'entre elles, Joséphine Tollé, poissonnière de la communauté d'Olf Wharf.
5: Les déchets plastiques qui atteignent la mer affectent la quantité de poissons que nous capturons de nos jours. Les déchets plastiques affectent la température de l'eau, ce qui rend difficile la survie des poissons, en particulier de leurs œufs. Aujourd'hui, nous n'avons plus de poissons comme avant. Il nous arrive parfois de passer toute la journée ici sans trouver de poissons.
12: Des efforts sont en cours pour restaurer ces habitats naturels qui continuent d'être menacés par l'urbanisation et d'autres activités humaines. Eric Kawa, notre correspondant à Freetown, nous en donne plus de détails.
15: Voici une partie des palétuviers cultivés par les habitants de la communauté d'Old Wharf dans le but d'obtenir une forêt de mangroves. Mais ces palétuviers sont menacés non seulement par l'abattage, mais aussi par les déchets. Et les membres de la communauté appellent à agir et invitent les gens à changer leur comportement et à ne plus jeter leurs déchets dans l'eau.
12: Les dirigeants de la communauté se sont récemment associés à l'ONG GOL et à l'Autorité nationale des aires protégées pour replanter environ 20 000 palétuviers dans la région. Salué Kabar Sanko, biologiste et marin de Fourabé, collège de l'Université de Sierra Leone, présente des stratégies de réduction des menaces.
13: Si, par exemple, ils utilisent les palétuviers pour construire leurs bateaux de pêche, il leur faut trouver une autre source de bois pour construire les bateaux de pêche. S'ils utilisent les palétuviers comme poteaux pour construire leur maison, ils peuvent planter d'autres arbres, comme des arbres à croissance rapide et d'autres arbres à bois, comme alternatif aux palétuviers, étant donné l'importance des palétuviers pour la durabilité des pêcheries.
12: Selon les défenseurs de l'environnement, la lutte pour la protection des mangroves est un combat pour l'avenir qui nécessite des efforts de collaboration pour défendre les 14e objectif de développement durable de l'ONU visant à protéger la vie sous l'eau. Prenons une courte pause avec cette mélodie arrangée par les compositeurs chinois Zhang et Zhuguang sur trois chansons populaires chinoises, françaises et écossaises. On se retrouve juste après pour la suite de notre émission.

0: Les cafés éthiopiens ont pris pied sur le marché chinois. Le volume de ses ventes a en effet augmenté de 27% par an en moyenne ces dernières années. Les autorités éthiopiennes affirment que la Chine est devenue un marché lucratif et en pleine expansion pour leur café. À 481 km de la capitale éthiopienne Addis Abeba, se trouve l'une des plus grandes exploitations forestières de café du pays. Cette zone, connue sous le nom de Bulle Hora, dans la région Oromia, produit l'un des meilleurs grains de café au monde. Mamouche Taye, cultivateur et exportateur de café, explique la particularité de ces produits éthiopiens.
1: Le processus utilisé pour notre café est particulier, il garantit le produit final du café. Nous faisons fermenter le café selon les normes mondiales avant de l'envoyer sur un lit de séchage pour un traitement supplémentaire. En général, nous produisons ici le meilleur café forestier du monde.
0: Pour Mamouche, la croissance du marché international offre de meilleures opportunités commerciales, en particulier celles du marché chinois. Relativement nouveau dans le secteur, les importateurs chinois de café font désormais preuve d'un appétit vorace pour les cafés arabiques éthiopiens de qualité.
1: Le marché le plus important est celui dont nous attendons beaucoup en ce moment est le marché chinois. J'envoie moi-même beaucoup de café en Chine et c'est vraiment en train de devenir un marché sur lequel nous misons tous.
0: Le café est l'une des principales sources de devises fortes de l'Éthiopie. C'est aussi l'un des principaux produits agricoles d'exportation. Adunia Debela, directeur de l'autorité éthiopienne du café et du thé, nous en dit plus.
1: Lors des seuls 10 derniers mois, nous avons exporté environ 210 000 tonnes de café. Sur ce total, nous avons rassemblé plus $1 milliard. Si l'on compare ces résultats à ceux de l'année dernière à la même époque, on constate une augmentation des exportations de 29 000 tonnes.
0: Ces 2 dernières années, la Chine a importé jusqu'à 20 000 tonnes de café éthiopien par an. Ce pays est ainsi devenu le 8e plus grand importateur. Adunia Debela attribue le sort du marché chinois à une augmentation significative du nombre d'acheteurs chinois de café qui importent ce produit directement de l'Éthiopie. Pour conclure, Jérôme Chala, notre correspondant à Addis Abeba, revient sur les statistiques.
2: Actuellement, l'Éthiopie expédie 70% de son café vers des pays comme les États-Unis, le Japon et l'Arabie Saoudite. Les données indiquent que les Chinois développent rapidement l'habitude et la culture de consommation de café et qu'ils deviennent également des acheteurs de premier plan. D'après les experts, ces pratiques sans précédent auront un impact positif sur les économies africaines productrices de café dans les années à venir.
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0: Au Maroc, les scooters électriques chinois se sont répandus dans quelques provinces après avoir prouvé leur succès et leur valeur de par leur modernité, leur adaptation aux évolutions, leur réponse aux besoins des consommateurs et leur contribution à la réduction des souffrances des personnes dans les transports grâce à leurs bonnes spécifications qui conviennent à tous. Avec les graves embouteillages dont souffrent les rues de certaines villes marocaines, dont Casablanca, et en raison des prix élevés du carburant et de la pollution de l'air, les scooters électriques chinois sont devenus un moyen de transport approprié pour accomplir les tâches quotidiennes. Hala Zaki travaille dans une entreprise privée. Il a décidé d'acquérir cet engin afin de réduire le coût de son transport, qui lui coûtait une grande partie de son salaire. Il exprime sa joie.
4: Pour moi, un scooter électrique est 1000 fois mieux qu'une moto. Je peux le recharger à moindre coût, ne dépassant pas un dirham, ce qui me permet d'économiser une grande partie de mon salaire. Je peux parcourir plus de 100 km à une vitesse comprise entre 60 et 65 km par heure. Je suis satisfait et content de mon choix, qui ne nuit ni à l'environnement ni même à mes dépenses personnelles et ne nécessite de le recharger que le matin comme un téléphone portable.
0: La demande d'achat des scooters électriques chinois connaît une augmentation significative à Casablanca et dans certaines autres provinces marocaines, au point qu'ils sont devenus l'un des moyens de transport sur lesquels compte le Marocain. Toujours à Lazaki.
4: Le scooter électrique chinois est bien meilleur que les motos fonctionnant à l'essence car il ne pollue pas l'atmosphère et est économique en termes de coûts de transport. Il ne nécessite pas non plus de budget d'entretien. Il est accessible aux citoyens ordinaires, tout comme un téléphone ou un ordinateur qui dispose d'une batterie qu'il suffit de recharger. Les citoyens peuvent également l'acquérir facilement car son prix est très raisonnable, variant entre 5000 dirhams et 40000 dirhams, selon les capacités de chaque citoyen. Un élément important qui a contribué à l'intérêt des Marocains pour l'achat de scooters électriques chinois est la mise en œuvre par le gouvernement d'une mesure fiscale importante, car il les a exonérés de taxes ou leur a imposé une petite taxe, ce qui a grandement contribué à la demande des Marocains pour ces scooters.
0: Sidik Mohamed, propriétaire d'un magasin qui vend des scooters électriques chinois, précise que la Chine fabrique pour les pauvres et pour les riches, et que chacun achète le type qui lui convient en fonction de ses capacités financières.
5: Depuis que nous avons commencé à importer des scooters électriques chinois, la perception des citoyens sur ce type de scooter a changé car ils sont plus pratiques et moins chers en termes d'entretien et de prix de vente. Il suffit de le recharger et de parcourir des dizaines de kilomètres à moindre coût. Les nouveaux scooters électriques chinois sont plus pratiques car ils peuvent transporter deux personnes et emprunter des routes et des chemins caoutchouteux avec une puissance fiscale importante. C'est pourquoi les Marocains ont commencé à acquérir ce type de scooter, et nous leur garantissons également la qualité et l'entretien. Je n'ai jamais reçu de plainte d'aucun citoyen qui les a achetés.
0: Les autorités marocaines encouragent l'évolution vers l'utilisation d'énergie propre dans tous les domaines de la vie afin de réduire les impacts négatifs sur l'environnement car cela est dans l'intérêt de la santé des citoyens. Docteur Zahir Al-Azraq, professeur en droit des affaires de l'université Hassan II.
6: En matière d'énergie renouvelable, le Royaume du Maroc cherche aujourd'hui à établir une certaine collaboration avec les leaders mondiaux, notamment la Chine, et pas seulement au niveau de la production des énergies, mais tout en liant cette production énergétique avec le secteur de l'automobile. Donc aujourd'hui, le Maroc essaie de s'investir de plus en plus dans l'automobile verte et aussi dans l'industrie des batteries. Donc raison pour laquelle elle essaie toujours de chercher les leaders en la matière. Et la Chine aujourd'hui s'affiche parmi les premiers partenaires du Maroc, notamment et suite aussi à la conclusion d'un accord de partenariat en la matière avec quelques entreprises chinoises productrices des batteries.
0: À cet égard, les gouvernements marocains coopèrent avec les géants des producteurs d'énergie renouvelable dans le monde, notamment la Chine, car ils soutiennent toute tendance à utiliser une énergie propre au lieu des carburants produits à partir des dérivés du pétrole pour faire face aux risques du changement climatique afin de préserver l'environnement, ce qui se reflète positivement sur la santé du peuple.
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0: En Afrique australe, les appels à la modernisation des infrastructures ferroviaires de transport des passagers et des marchandises se font de plus en plus pressants. La Fraternité ferroviaire mondiale s'est réunie à l'occasion de l'exposition ferroviaire africaine à Johannesburg pour discuter des défis à relever sur les continents et présenter les technologies et les trains les plus récents. Un système ferroviaire performant permettra de dégager des avantages économiques et de stimuler les échanges entre les 16 États membres de la Communauté de développement de l'Afrique australe, SADC en sigle, alors que l'Afrique s'apprête à devenir un bloc commercial intégré. La SADC poursuit ses projets de transformation des réseaux ferroviaires et de délestage du trafic routier. Mode de transport bon marché et fiable, le train est aussi un outil important pour le commerce. Mais tout cela est compromis par des infrastructures inadéquates et mal entretenues. Hicham Emeran, président de l'Association des chemins de fer d'Afrique australe, nous en dit plus.
1: Il y a sans aucun doute de nombreux projets passionnants qui ont lieu dans la région par le biais de plusieurs de nos pays membres, précisément la Tanzanie, le Botswana, le Mozambique et l'Angola. C'est très intéressant pour la région. Il s'agit d'investissements significatifs dans l'espace ferroviaire, destinés à améliorer l'efficacité de la logistique, tant du point de vue du fret que de celui des passagers.
0: Les systèmes de haute technologie les plus récents et les trains modernisés ont été présentés lors de l'exposition ferroviaire africaine à Johannesburg. Celle-ci a attiré des investisseurs du monde entier désireux de participer à la transformation de la région, comme Max Tarabrin, vice-président chargé du développement des affaires de la compagnie Tuema.
1: Il est très important que les opérateurs soient attentifs et utilisent les dernières technologies pour être informés de l'état réel de leur réseau et pour prendre des actions de maintenance prédictive afin de le maintenir en bon état.
0: Les réseaux ferroviaires sud-africains en particulier entrent dans une nouvelle ère avec l'implication du secteur privé.

0: africaine, l'agenda 2063, il est question de relier le continent du nord au sud.
1: Les rails a toujours joué un rôle clé dans le développement africain et continuera à le faire alors que le continent entre dans une nouvelle ère dans le cadre de l'accord de libre-échange. Cependant, une vaste part dépendra d'une approche intégrée et unie de la part des pays africains. Ainsi s'achève notre rubrique reportage, mais l'émission continue avec une belle chanson et puis ce sera la dernière partie consacrée au cours des Chinois. C'est parti!

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2: Bonjour tout le monde, 大家好 ，bienvenue à l'écoute de notre cours de chinois au quotidien. Je suis Xiao Cai.
3: Bonjour tout le monde, 大家好 ，c'est Yves.
2: Alors, dans le cours précédent, nous avons appris des phrases utiles concernant une visite au musée. On va faire une petite révision. D'abord, 这儿可以拍照吗？
3: 这儿可以拍照吗？ Est-ce qu'on peut prendre des photos ici?
2: 请不要使用闪光灯。
3: 请不要使用闪光灯。S'il vous plaît, veuillez ne pas utiliser le flash.
2: 有解说员吗？
3: 有解说员吗？ Y a-t-il des guides?
2: 最近还有什么新展览？
3: 最近还有什么新展览 ？Y a-t-il de nouvelles expositions en ce moment？
2: Voilà, maintenant on va écouter tous les dialogues du cours précédent.
4: 对话一，
1: 这儿可以拍照吗？
4: 可以，但是请不要使用闪光灯。对话二，
1: 有解说员吗？
4: 有，每半个小时一次。对话三，
1: 最近还有什么新展览？
4: 您可以浏览我们博物馆的网站。
3: C'est fini pour la révision de la dernière leçon. Nous allons maintenant voir les phrases clés d'aujourd'hui.
2: 该起床了。
3: 该起床了。C'est l'heure de se lever.
2: 早上的空气真好。
3: 早上的空气真好。L'air du matin est vraiment très bon.
2: 我们去散散步吧。
3: 我们去散散步吧。On va se promener, ça te dit?
2: 我天天都来。
3: 我天天都来。Je viens tous les jours.En français, Xiao Tai, on dit « le monde appartient à ceux qui se lèvent tôt ».
2: Ah bon, en chinois, on dirait « 早睡早起身体好». Se coucher tôt et se lever tôt donne une bonne santé.
3: Et si je m'entraîne le matin, je me sens bien. Maintenant, j'aime bien faire comme les vieux chinois. Si je veux dire à mon coloc de se lever pour m'accompagner, comment je peux dire ?
2: Tu peux lui dire « 该起床了», c'est l'heure de se lever.
3: « 该起床了。
2: « 该 » veut dire « devoir » ou « il faut ».
3: « 该 »
2: « 起床», se lever.
3: « 起床».
2: 该起床了。
3: 该起床了。C'est l'heure de se lever.
2: Dialogue 1.
4: 对话一。
1: 该起床了，别睡了。
4: 我还困着呢。
2: C'était le dialogue 1. 该起床了，别睡了。
3: 该起床了，别睡了。Ne dors plus, c'est l'heure de se lever. 该起床了。Donc c'est l'heure de se lever. 该, normalement c'est 应该, tu devrais. 起, c'est la particule, le verbe qui veut dire se lever, se relever. 床, c'est le lit. Donc...Se lever du lit, c'est l'heure de se lever. Bie shui la, bie, c'est ne pas, ne fais pas ça. Shui, dormir, et la particule le pour accomplir l'action. Bie shui la, ne dors plus.
2: 我还困着呢。
3: 我还困着呢。J'ai encore sommeil. 我je hai encore. Kun, sommeil, endormi. Je, c'est une particule qu'on ajoute après le verbe ou après l'objectif pour compléter l'action. Et ne, c'est une particule qu'on ajoute à la fin pour terminer la phrase. 我还困着呢, j'ai encore sommeil.
2: Merci Yves.
3: Xiao Tai, comment dire l'air est très bon le matin?
2: 早上的空气真好。
3: 早上的空气真好。
2: 早上 veut dire le matin.
3: 早上。
2: 空气 l'air.
3: 空气。
2: 真 est un adverbe qui a le sens de vraiment, réellement, utilisé ici pour renforcer le mode affirmatif.
3: 真.
2: Voici un exemple. 空气真好 l'air est très bon. Et un autre exemple. 他唱歌唱得真好听 il chante vraiment très bien. 真
3: 真
2: 好 bien bon
3: 好
2: 早上的空气真好
3: 早上的空气真好 l'air est très bon le matin
2: dialogue 2
4: 对话二
1: 早上的空气真好
4: 现在北京的空气越来越好了
2: on a parlé d'air dans le dialogue 2早上的空气真好
3: 早上的空气真好 l'air est très bon le matin 早上 le matin 空气 l'air l'atmosphère 真 très vraiment 好 bien
2: 现在北京的空气越来越好了。
3: 现在北京的空气越来越好了。L'air de Beijing s'améliore de jour en jour. 现在 maintenant, Beijing, la ville, Pékin, 空气 l'air, l'atmosphère, 越来越, c'est de plus en plus, 好, bien, le, c'est pour exprimer l'action qui continue, qui est en train de se passer. Donc, l'air de Beijing s'améliore de jour en jour.Et Xiao Tai, si je veux proposer à mon ami chinois une promenade, comment dit-on ?
2: 我们去散散步吧。
3: 我们去散散步吧。
2: 我们 nous
3: 我们
2: 去 aller
3: 去
2: 散散步散步 se promener
3: 散散步
2: 我们去散散步吧。
3: 我们去散散步吧。Allez, on va se promener.
2: Dialogue 3.
4: 对话三。
5: 我们去散散步吧。
4: 好，我喜欢散步。
2: C'était le dialogue 3. 我们去散散步吧。
3: 我们去散散步吧。On va se promener, ça te dit? 我们 nous, tu, allez, 散散步 ou 散步 se promener. Et bah, ça indique une proposition. Donc en français, on pourrait rajouter ça te dit ou ok?
2: 好，我喜欢散步。
3: 好，我喜欢散步。Bien, j'aime bien me promener. 好 bien ou bon, cela signifie ici l'acquiescement. 我喜欢 j'aime, 散步 se promener.
2: Merci Yves pour ces explications.
3: De rien, c'est Aotai. Bon, un monsieur âgé qui fait les exercices le matin dans le parc m'a dit qu'il y allait tous les jours, mais j'ai oublié comment il a dit en chinois.
2: Il a sûrement dit comme ça. 我天天都来。
3: 我天天都来。
2: 我，je。
3: 我。
2: 天天 veut dire tous les jours。
3: 天天。
2: 都 tout。
3: 都。
2: 来 venir。
3: 来。
2: 我天天都来。
3: 我天天都来。Je viens tous les jours。Je crois effectivement qu'il a dit comme ça.
2: OK, on va écouter le dialogue 4.
4: 对话四。
5: 大爷，您经常晨练吗？
6: 对，我天天都来。
2: Voilà, dans le dialogue 4, on a croisé un monsieur âgé qui fait les exercices tous les matins.大爷，您经常晨练吗？
3: 大爷，你经常晨练吗 ？Monsieur, vous venez souvent faire des exercices le matin? 大爷 c'est une expression qu'on utilise pour s'adresser à une vieille personne. Ça signifie grand-père, plus ou moins. Nin, formule de politesse. Jingchang, souvent. Chen, ça signifie le matin. Lien, s'exercer. Et ma, la question.
2: 对，我天天都来。
3: 对，我天天都来。Oui, je viens tous les jours.对 juste, c'est vrai. 我 je, tien tien, tous les jours, dou lai, je viens.
2: Très bien. Alors avant de repasser les dialogues au complet, on va faire une petite révision des phrases clés d'aujourd'hui. Gai qi chuang le.
3: Gai qi chuang le. C'est l'heure de se lever.
2: 早上的空气真好。
3: 早上的空气真好 l'air du matin est très bon.
2: 我们去散散步吧。
3: 我们去散散步吧。On va se promener, ça te dit?
2: 我天天都来。
3: 我天天都来。Je viens tous les jours.
2: Bon, maintenant les dialogues.
4: 对话一。
5: 该起床了，别睡了。
4: 我还困着呢。对话二。
5: 早上的空气真好。
4: 现在北京的空气越来越好了。对话三。
5: 我们去散散步吧。
4: 好。我喜欢散步。对话四。
5: 大爷，您经常晨练吗？
6: 对，我天天都来。
2: OK, c'est tout pour les dialogues. J'espère que vous avez bien compris quelque chose. Maintenant, c'est l'heure de l'ABC de la culture chinoise.
3: Tout à fait, on va parler des exercices le matin en Chine.Donc faire des exercices le matin est une habitude des Chinois, et ce n'est pas juste pour aller s'entraîner. Imaginez que dans les parcs, dans les rues, dans les places et dans les squares, il y a partout des gens, jeunes ou âgés, hommes et femmes, qui se promènent et qui courent. Il n'est pas rare de les voir marcher à reculons, ce qui fait beaucoup rire les touristes. Ils peuvent aussi chanter des chansons ou des opéras, ils dansent, ils pratiquent de l'épée, ils emmènent chanter leurs oiseaux, ils pratiquent de la boxe tai chi. Ça, c'est une image très typique des exercices le matin.Ces dernières années, les agences de voyage de Beijing en ont profité pour incorporer la visite matinale d'un parc à leur programme de voyage, ce qui intéresse beaucoup les touristes étrangers. Ils ont souvent vraiment envie de connaître la culture traditionnelle chinoise, surtout la vie quotidienne du peuple pékinois. En effet, on découvre une vie très chaleureuse qui a presque disparu dans les pays occidentaux.
2: Et merci Yves. Et voilà, c'est sur cette scène de la vie quotidienne pékinoise qu'on va terminer ce cours de chinois d'aujourd'hui.Un petit test avant de vous quitter. Comment dire en chinois « Allons se promener »
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0: Le président chinois Xi Jinping a appelé à redoubler d'efforts pour faire progresser un enseignement fondamental de haute qualité. Dans une récente instruction, Xi Jinping a souligné que l'enseignement fondamental avait enregistré des progrès significatifs depuis le 18e congrès national du Parti communiste chinois, apportant un solide soutien à l'objectif de faire de la Chine une grande puissance éducative. Il a insisté sur la nécessité d'élargir l'accès à un enseignement fondamental de qualité tout en préservant l'équité en matière d'éducation, en renforçant le corps enseignant, en optimisant la répartition des ressources éducatives et en approfondissant la réforme globale de l'éducation. Les instructions de Xi Jinping ont été transmises lors de la conférence nationale sur l'enseignement fondamental tenue à Pékin le 22 juillet. Le vice-premier ministre Deng Xuexiang a assisté à la réunion et a appelé à mettre pleinement en œuvre les instructions de Xi Jinping. Il a déclaré que les efforts devaient se concentrer sur le renforcement de la gestion des inscriptions scolaires, un meilleur soutien aux enfants restés au village dans les zones rurales, ainsi qu'aux enfants des travailleurs migrants et la promotion d'un développement plus équilibré et plus équitable de l'enseignement fondamental. Il a également appelé à une meilleure répartition des ressources éducatives afin d'adapter l'offre aux évolutions démographiques ainsi qu'un approfondissement de la réforme de l'enseignement centré sur les élèves dans le but de favoriser un développement de haute qualité de l'enseignement fondamental. La réunion des ministres des Affaires étrangères Chine-ASEAN s'est tenue à Manille. Le ministre chinois des Affaires étrangères Wang Yi a assisté à l'événement et y a prononcé un discours. M. Wang a déclaré que la Chine et l'ASEAN devaient être les piliers de la paix et du développement régionaux et mondiaux. Il a ajouté que le respect et la confiance mutuelle constituaient la base d'un bon voisinage, que la sincérité est essentielle à la coopération, que les avantages mutuels étaient le fondement de résultats concrets et que l'ouverture et l'inclusivité étaient la clé de la prospérité. Évoquant le concept de la construction d'une communauté d'avenir partagé pour l'humanité et les quatre initiatives mondiales proposées par la Chine, M. Wang a déclaré que l'objectif était de mettre en place un système de gouvernance mondiale plus juste et plus équitable. Il a ajouté que la Chine continuerait à collaborer avec l'ASEAN sur la base des principes de paix, de développement et de coopération afin d'apporter des avantages aux populations de la région et de relever les nouveaux défis avec une solidarité renforcée. L'ASEAN a déclaré qu'elle renforcerait son partenariat avec la Chine et veillerait à obtenir des résultats concrets et significatifs. Le ministre chinois des Affaires étrangères Wang Yi a déclaré que la Chine était prête à renforcer sa coopération avec l'ASEAN, l'Association des Nations de l'Asie du Sud-Est, et à accélérer les consultations avec celle-ci concernant un code de conduite en mer de Chine méridionale.
1: Le ministre chinois des Affaires étrangères Wang Yi a tenu ses propos mardi à Manille lors de sa rencontre avec le secrétaire général de l'ASEAN, Cao Kim Horn. Wang Yi a déclaré que la Chine avait toujours défendu l'égalité entre toutes les nations et mené une politique de bon voisinage et d'amitié. À l'occasion du 50e anniversaire de la signature du traité d'amitié et de coopération en Asie du Sud-Est, la Chine soutient la construction de la communauté de l'ASEAN ainsi que sa recherche d'unité et d'auto-renforcement. Cette année marque également le 5e anniversaire du partenariat stratégique global entre la Chine et l'ASEAN. Wang Yi estime qu'il s'agit d'une année charnière pour faire le lien entre les acquis du passé et la coopération future. Il a salué la prospérité et la stabilité de l'Asie de l'Est dans un contexte de profond changement et a exhorté toutes les parties à chérir cette situation durement acquise. Il a appelé à préserver la stabilité en Asie de l'Est, à approfondir la confiance mutuelle et à défendre les intérêts du Sud global. Il a évoqué l'initiative lancée par la Chine à Shanghai visant à renforcer les capacités du Sud global en matière d'intelligence artificielle et s'est félicité de la participation de l'ASEAN. Concernant la mer de Chine méridionale, M. Wang l'a décrite comme une maison commune pour les pays de la région. Il a affirmé que les questions relatives à cette zone ne devaient pas devenir un obstacle aux relations Chine-ASEAN. Il a déclaré que la Chine était prête à collaborer avec l'ASEAN pour éliminer les facteurs perturbateurs, accélérer les consultations sur un code de conduite en mer de Chine méridionale et construire ensemble un nouveau récit fondé sur la paix, la stabilité, la coopération et l'amitié. Il a ajouté que certains éléments au sein de l'armée et des forces de l'ordre maritime philippines avaient délibérément provoqué des incidents en mer de Chine méridionale. Leur objectif, a-t-il déclaré, est de servir les intérêts de forces extérieures. Ces actions nuisent selon lui à l'amélioration des relations sino-philippines ainsi qu'à la paix et à la stabilité dans l'ensemble de la région. Le ministre chinois des Affaires étrangères a réaffirmé que l'initiative concernant les questions relatives à la mer de Chine méridionale devait rester fermement entre les mains des pays de la région. Le secrétaire général de l'ASEAN, Cao Kim Horn, a salué les relations entre l'ASEAN et la Chine ainsi que les résultats de leur coopération pragmatique. L'ASEAN se réjouit à la perspective d'un alignement stratégique plus étroit avec la Chine. Il a ajouté que l'ASEAN approuvait l'approche à double voie, soutenait l'accélération des consultations sur le code de conduite et s'efforçait de faire de la mer de Chine méridionale une mer de paix, de coopération et d'amitié. Il a déclaré que l'ASEAN collaborerait avec la Chine pour préserver la paix et la stabilité régionale et apporterait des contributions importantes au développement et à la prospérité de la région Asie-Pacifique.
0: La Chine a exprimé sa ferme opposition à l'attitude de certains pays qui ignorent les faits fondamentaux relatifs aux violations et aux provocations des Philippines, portent des accusations sans fondement contre Pékin et ne cessent de ressasser indéfiniment la soi-disant décision d'arbitrage sur la mer de Chine méridionale, illégale et sans valeur juridique. Ces remarques ont été formulées alors que Pékin répondait à des questions concernant les provocations des Philippines à Jan Haitiao et leurs attaques contre des membres de la garde côtière chinoise.
2: La Chine exhorte les pays concernés à cesser de faire de la surenchère sur les tensions et de provoquer des affrontements et à respecter sincèrement les efforts déployés par les pays de la région pour maintenir la paix et la stabilité en mer de Chine méridionale. La Chine continuera à défendre résolument sa souveraineté, ses droits et ses intérêts conformément à la loi. Elle gérera de manière appropriée les divergences maritimes avec les parties concernées par le dialogue et la consultation. Elle coopérera avec les pays de l'ASEAN pour mettre en œuvre pleinement et efficacement la déclaration sur la conduite des parties en mer de Chine méridionale. Elle fera avancer les consultations sur un code de conduite en mer de Chine méridionale et défendra conjointement la paix et la stabilité en mer de Chine méridionale.
0: Le commandement central américain indique avoir mené sa 11e nuit consécutive de frappes contre l'Iran. Ces attaques visaient des centres d'opérations militaires iraniens, des moyens navals et également des hangars d'avions, des sites de stockage de drones et des infrastructures logistiques militaires. Ces opérations visent à affaiblir davantage la capacité de l'Iran à mener le trafic maritime commercial dans le détroit d'Ormuz. Les États-Unis affirment que l'Iran a attaqué plus de 30 navires commerciaux qui transitaient par le détroit. Le président Donald Trump a déclaré que Washington n'avait aucun intérêt à mener des négociations avec l'Iran tant que Téhéran ne serait pas prêt à s'engager de manière constructive. Il a également averti que les forces américaines frapperaient prochainement le site nucléaire iranien de la montagne de la Pioche. L'Iran a lancé des frappes contre des cibles militaires américaines dans des pays de la région, notamment au Koweït et également en Jordanie et à Bahreïn. Son commandement militaire principal prévient que si les États-Unis attaquent les sites nucléaires et autres sites sensibles de l'Iran, Téhéran étendra ses frappes et visera les intérêts des États-Unis et de leurs alliés dans toute la région. Le président américain Donald Trump a reçu le président libanais Joseph Aoun à la Maison-Blanche. Il s'agit de la première visite aux États-Unis d'un président libanais depuis 17 ans. À l'issue de la rencontre, Trump a annoncé qu'il autoriserait toutes les compagnies aériennes américaines à assurer des vols directs vers le Liban. Le bureau de Joseph Aoun indique que ce dernier a souligné qu'un retrait complet d'Israël du territoire libanais était essentiel à la stabilité.
1: Une poignée de main pour Joseph Aoun, le premier président libanais à se rendre à la Maison-Blanche depuis 17 ans, et une marque de soutien au Liban.
3: C'est un pays qui a été très maltraité et nous allons veiller à ce qu'il soit traité comme il se doit et avec le respect qu'il mérite.
1: Après cet accueil chaleureux, place aux affaires. À l'ordre du jour de M. Aoun, le désarmement du Hezbollah et la garantie que ce groupe paramilitaire et Israël se retirent du sud Liban, selon les termes de l'accord cadre négocié par les États-Unis. Mais la première phase se heurte déjà à un premier obstacle. Quelques heures avant la rencontre entre les présidents Trump et Aoun à la Maison-Blanche, l'armée libanaise a affirmé que des soldats israéliens avaient ouvert le feu près de ses unités déployées dans une zone dite « pilote ». La ville de Zaatar al-Gharbieh, dans le sud du Liban, récemment évacuée par les soldats israéliens. Le président Aoun espère que les États-Unis useront de leur influence auprès d'Israël pour s'assurer que ce dernier reste hors du sud Liban. M. Trump a déclaré qu'il examinerait la situation dans les zones pilotes.
0: Les incendies de forêt continuent de se propager dans certaines régions du sud de l'Europe et du nord de l'Afrique, tandis que la chaleur extrême et la sécheresse compliquent les opérations de lutte contre les incendies. Dans le sud de la France, un incendie près de Cotignac a ravagé environ 1 1700 hectares de terres boisées. Environ 800 pompiers ont été mobilisés, tandis que des centaines d'habitants ont été évacués et plusieurs routes fermées. Dans le centre de l'Espagne, un incendie dans la province de Guadalajara a ravagé environ 29 000 hectares et contraint plus de 1 200 personnes à quitter leur domicile. Les températures devaient dépasser les 40 degrés dans certaines régions et des feux de forêt ont également fait 6 morts dans le nord de l'Algérie où plus de 1 400 incendies ont été recensés depuis le début du mois de juillet. Les autorités indiquent que la plupart des incendies ont été maîtrisés, mais que les opérations de lutte contre les incendies se poursuivent. La Chine affirme que les derniers chiffres du commerce à travers le détroit de Taïwan montrent que la coopération économique entre la partie continentale de la Chine et Taïwan est inarrêtable et mutuellement bénéfique. Ces déclarations interviennent alors que le Parti progressiste démocratique de la région de Taïwan de Chine a affirmé qu'il ne dépendait plus du marché unique de la Chine et qu'il s'était tourné vers d'autres marchés.
4: Au premier semestre 2026, le volume des échanges commerciaux entre les deux rives du détroit de Taïwan atteint 185 milliards de dollars américains. Sur ce total, les importations de la partie continentale en provenance de Taïwan se sont élevées à 133,1 milliards de dollars américains, soit une hausse de 22,5% sur un an. Les exportations de la partie continentale vers Taïwan ont quant à elles atteint 51,9 milliards de dollars américains, en progression de 32,9% sur un an. Ces chiffres démontrent pleinement que les structures industrielles des deux rives sont complémentaires et que les perspectives de coopération sont prometteuses. Le renforcement de la coopération économique et commerciale ainsi que l'approfondissement de l'intégration économique sont conformes aux intérêts communs des populations et des entreprises des deux rives. Ils sont également le résultat de l'effet conjugué des lois économiques et des mécanismes du marché. Les échanges et la coopération entre les deux rives, tout comme les bénéfices mutuels et le principe gagnant-gagnant, ne pourront être entravés par personne.
0: L'administration générale des droits de douane de Chine a annoncé qu'elle allait renforcer l'innovation institutionnelle et l'utilisation des technologies afin de faciliter le commerce transfrontalier au cours des 5 prochaines années. Madame Sun Meijun, ministre de l'administration générale des droits de douane de Chine, a fait cette annonce lors d'une conférence de presse ce mercredi.
4: Au cours des 5 prochaines années, nous nous en tiendrons au double moteur que constituent l'innovation institutionnelle et la modernisation technologique, et nous nous efforcerons d'assurer à la fois un dédouanement rapide et une bonne gestion. Nos efforts se concentreront sur 3 domaines, à savoir l'optimisation du cadre réglementaire, le renforcement de l'efficacité de la réglementation et la mise en place d'un modèle réglementaire encore plus intelligent.
1: Les nouvelles mesures de l'administration générale des douanes de Chine comprennent la modernisation des infrastructures portuaires et l'amélioration des plateformes d'ouverture existantes, telles que le port de libre-échange de Hainan. La ministre Sun a également déclaré que le commerce extérieur de la Chine avait pris un bon départ au premier semestre 2026, qui marque le coup d'envoi du 15e plan quinquennal de développement du pays. La semaine dernière, la Chine a annoncé que son commerce extérieur avait bondi de près de 17% pour atteindre environ 3%.

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10: Bonjour à tous, bienvenue dans In Vivo. Cela fait 10 ans que le français Godefroy Suikar vit à Sanya, ville littorale de la province insulaire de Hainan, dans le sud de la Chine. Paroudeur et courageux, Godefroy Suikar n'a pas peur de défis. Il a été en 2010 invité à diriger le projet de développement d'une marina à Sanya. C'est à partir de là qu'il a réussi à construire une marina de premier rang mondial à partir de rien. Il a ainsi fait de cette marina l'un des terminaux portuaires les plus attrayants de Chine, voire d'Asie. Récemment, au micro de RCI, Suikar nous a parlé de sa vie à Sanya.
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11: Je suis né dans le nord-est de la France. Mais bizarrement, j'ai commencé ma vie maritime à l'âge de, en rentrant à l'Académie de marine, juste après mes études secondaires, à l'âge de 17 ans. J'avais envie de grands horizons, en fait.
12: Et on part le monde.
11: Absolument. J'en avais marre de voir des collines et des montagnes, donc je voulais voir plus loin.
10: Face à la mer tranquille de Sanya, Godefroy Suikar nous raconte comment sa vie est liée à la mer. Godefroy Suikar est un ancien capitaine formé à l'école navale française. Il a servi comme officier sur des navires de la marine nationale, puis sur des navires marchands et comme capitaine sur des super yachts allant jusqu'à 50 mètres. Durant sa vie, il a laissé ses pas dans une cinquantaine de pays et a résidé dans 8 pays. Il n'a jamais cessé de faire le tour de la planète.
11: Je pense, oui. Je n'ai pas arrêté de bouger. J'ai commencé effectivement avec la marine de guerre, et ensuite la marine de commerce. Et ensuite, je suis passé sur les yachts et la gestion des ports et des yacht clubs, etc. Mais donc, la marine a certainement été le déclic qui a fait que je ne suis plus en France depuis très longtemps maintenant. J'ai visité une cinquantaine de pays et j'ai vécu dans 8 pays, donc j'ai beaucoup bougé, oui.
10: En 2010, il a décidé de quitter Taïwan, où il a vécu depuis 20 ans, et séjourné à Sanya pour coordonner le projet de développement de Sanya Serenity Marina. C'est à partir de rien qu'il a réussi à faire de la marina l'un des terminaux portuaires les plus attrayants de Chine et même d'Asie. À Sanya, il a inauguré une nouvelle page professionnelle brillante et il a constaté en outre les transformations de cette ville ainsi que de l'île entière de Hainan.
11: La vie à Taïwan, c'était super parce que le style de vie de Taipei est extraordinaire, c'est très agréable. Et que ici, c'était un peu vraiment un gros challenge. Alors j'étais déjà venu en Chine en 2007-2008. Pour déjà aider au développement du yachting, de l'industrie nautique. Donc, mais là, j'étais sur Shanghai plutôt. Donc j'étais déjà bien connu dans ce milieu maritime. Et quand il y a eu ce projet de marina ici à Sanya. Le patron à l'origine de ce projet était un chinois-français. Donc il a évidemment demandé, il cherchait quelqu'un pour s'occuper de ce développement, il cherchait un expert, mais il préférait avoir un expert qui parle chinois. Et donc ça, c'est pas très facile à trouver. et donc au travers de son réseau d'amitié française, il s'est renseigné pour savoir s'il y avait quelqu'un dans la région qui était spécialisé dans le milieu maritime. Et donc c'est par ce réseau social qu'ils m'ont trouvé. Donc ils m'ont trouvé à Taïwan et ils m'ont demandé de venir ici à Sanya pour m'occuper de ce projet. Et j'ai trouvé que c'était vraiment un challenge vraiment intéressant parce que faire un port de très haut de gamme à partir de rien, c'était vraiment un gros projet. Et voilà, voilà pourquoi j'ai décidé de venir, parce que j'ai trouvé que c'était vraiment un challenge intéressant. Donc là, je suis venu parce que c'était vraiment très excitant.
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10: Une fois à Sanya, Suikar a remarqué que les conditions naturelles étaient propices pour bâtir un havre de yacht.
11: Le gros avantage de Sanya sur le reste de la Chine, c'est le climat. Les conditions climatiques. Les conditions climatiques sont quand même idéales. À part les cyclones l'été, on a quand même généralement toujours 3 ou 4 cyclones par an qui viennent frôler, sinon frapper Hainan. On en prend de temps en temps vraiment des très gros juste sur Sanya, mais c'est quand même pas trop courant. En général, ils passent pas loin à côté. Donc évidemment, quand il y a des cyclones, on peut pas naviguer. Mais en dehors de ces périodes de cyclones, on peut naviguer toute l'année. Il fait toujours chaud, il fait toujours beau. Donc ça, c'est une zone de navigation idéale grâce au climat. Par exemple, même quand c'est assez venteux, on n'a pas de grosses vagues parce qu'on n'est pas sur des zones de fond, des zones avec des fonds très profonds, avec des mers très profondes. Si vous allez par exemple à Taïwan, à l'est de Taïwan, dès que vous sortez en mer, vous avez 2000 mètres de fond. Donc les vagues sont énormes. Dès qu'il y a un peu de vent, il fait des vagues énormes. Alors qu'ici, c'est toujours, si on s'éloigne un peu de la côte, c'est des fonds de 100 mètres, 60 mètres, 100 mètres, 200 mètres maximum. Donc c'est pas très profond. Ça veut dire qu'on n'a pas des vagues très grosses. Et puis, par exemple, ici sur la baie de Sanya, c'est toujours très calme. La baie est toujours plate, on a du bon vent. Et c'est une zone idéale pour apprendre à naviguer.
10: Au début de la construction, Godefroy Suikar était bien ambitieux, à tel point qu'il a fixé de hauts standards qui sont nécessaires pour une marina de niveau mondial. Sanya Serenity Marina est donc la première marina de Chine construite en vertu de plus hauts standards internationaux. Néanmoins, l'insuffisance des infrastructures de Sanya à cette époque-là a fait que Suikar soit confronté à de multiples difficultés.
11: C'était vraiment complètement sous-développé, parce qu'il faut réaliser que Sanya il y a 10 ans et Sanya maintenant, c'est deux mondes différents. Et Sanya dans 10 ans, ce sera encore un autre monde. Il y a 10 ans, quand je suis arrivé ici, cette presqu'île, la ville était encore toute petite. Elle n'était pas développée comme elle est maintenant. La presqu'île ici, il y avait juste 3 phases de construction qui étaient terminées sur les immeubles. Et maintenant, on est à la phase 6, phase 7. Enfin bon. Et puis, l'endroit où on est maintenant, où on est assis ici, c'était une plage en fait. Et donc, on a transformé ça en une marina de niveau international. Effectivement, à l'époque, parce qu'il y a beaucoup de matériaux, de choses qu'on ne trouvait pas. Et puis, il fallait quand même limiter, parce qu'il faut quand même considérer les coûts de construction, etc. Donc, il y a beaucoup de choses qu'on était obligé de faire ici. Par exemple, on a des pontons qui sont des pontons en béton, en ciment. Et pour ces pontons en ciment, on a été obligé de les construire ici. Donc, il a fallu faire des moules, il a fallu les construire, etc. C'était très compliqué.

0: Et puis, donc, il y a beaucoup de choses qu'on ne pouvait pas approvisionner directement en Chine à l'époque, qu'on était obligé de faire nous-mêmes. Bon, maintenant, ce serait très différent parce qu'on peut trouver à peu près tout ce qu'on veut. Et puis, ben, le problème aussi, c'est que Hainan, c'est quand même un petit peu loin. Donc, toutes les zones où on peut s'approvisionner, c'est dans la région de Canton, par exemple, ou dans le nord de la Chine. Et bon, il y a les coûts de transport, etc. C'était assez difficile. Voilà. Et puis la deuxième difficulté, c'était que ben, on était confronté au fait qu'on n'avait pas de personnel qualifié, donc il a fallu former le personnel. Les premières années que j'ai passées ici, bon, au tout début, ça a été, je me suis occupé de la mise en place, de la création et de la mise en place de tous les systèmes de gestion, etc. D'abord au niveau du design, au niveau des spécifications, ensuite le système de gestion, et après j'ai passé plusieurs années à faire pratiquement que de la formation.
1: En tant que directeur de Sanya Serenity Marina, Suikar a été responsable de la construction, sécurité, exploitation et qualité des services. Il était également en charge de la gestion du chantier de maintenance des bateaux et la formation du personnel. Aujourd'hui, il a réussi à former une équipe composée totalement de Chinois. Il se sent très fier de cette réalisation.
0: Et maintenant, je fais beaucoup de supervision, surtout. Organisation, supervision. D'ailleurs, je changeais un peu de position maintenant parce que tous les gens qui sont ici et qui ont travaillé avec moi ces 10 dernières années, maintenant, ils connaissent très bien leur boulot. Donc, il est un petit peu temps de passer la main. parce que, bon, c'est un peu le but de ça. Si on est considéré comme un expert, l'idée, c'est de former les gens, c'est de faire du leadership. Et de faire du leadership, ça veut dire quoi? Ça veut dire marquer une empreinte sur le travail qu'on fait, sur l'industrie dans laquelle on est, et puis de laisser, comme on appelle ça, en anglais on dit un legacy, de léguer un petit peu aux gens qui travaillent avec nous tout un savoir, un savoir-faire, etc. Et donc maintenant, ben, les gens qui sont là depuis 10 ans avec nous, on a gardé les mêmes, on a réussi à garder le même personnel. Tous les chefs de département, par exemple, sont les mêmes qu'il y a 10 ans. Et donc tous ces gens-là maintenant connaissent très bien leur boulot et c'est à eux de faire leur boulot maintenant.
1: Très vite, les efforts de Godefroy Suikar et son équipe ont été reconnus par le secteur du sport nautique. Depuis 2012, plusieurs compétitions internationales du milieu de yacht ont été organisées à Sanya Serenity Marina et le port a été honoré par des distinctions chinoises et internationales. La meilleure marina de Chine, la meilleure marina de l'industrie de yachts asiatiques, et entre autres. Parmi toutes ces distinctions, ce qui ravit le plus Godefroy Suikar est sans doute le prix de l'encre d'or platine, considéré comme la distinction la plus prestigieuse de l'industrie de yachts.
0: Il faut avoir d'abord beaucoup de services. Alors, parce que créer des pontons, faire une marina et mettre des pontons, ça, c'est pas difficile. Mais ce qui est important, c'est tout ce qui va autour, c'est-à-dire tout le service. Donc, d'abord, nous, on a au niveau maritime, au niveau plan d'eau, on a des services. Par exemple, on a un service de refuelage, comment dirais-je, on a du fuel et de l'essence, donc on a une station-service. On a également des systèmes de recyclage pour les eaux usées, ça c'est important. On a un chantier de réparation pour les bateaux, ça c'est extrêmement important aussi, pour faire l'entretien et la réparation des bateaux. Etc., etc. Et puis il y a tous les services à terre, c'est-à-dire qu'on a un très beau yacht club, mais on a également un hôtel, on a beaucoup de facilités, on a une école de voile, toutes ces choses-là. Donc tout ça, ce sont les choses qui mettent la marina à un niveau vraiment international. Et en plus, tout ce qu'on a fait, c'est quand même, je dirais, très luxueux. Donc c'est vraiment très haut de gamme. Le gouvernement local à l'époque voulait accueillir des grandes courses à la voile, en particulier la Volvo Ocean Race, et qui était venue en Chine. Elle était venue en Chine auparavant, mais ils étaient allés à Tsingtao. Et comme la course arrive ici en février, à Tsingtao en février, il faisait très froid. Et donc les organisateurs de la Volvo Ocean Race avaient trouvé que Tsingtao n'était pas tellement une bonne option, et ils cherchaient une autre option, donc plus tropicale. Et donc ils ont choisi Sanya. Et ils parlaient avec ils étaient en discussion avec le gouvernement de Sanya. Et le gouvernement de Sanya était très intéressé pour accueillir cette course. Donc on a accueilli en fait deux fois la Volvo Ocean Race et là une fois la Clipper Race, la Clipper Around the World. Et puis on a accueilli, on a été host sport pour beaucoup d'événements, de gros événements internationaux, comme par exemple les championnats du monde de voile pour les jeunes. En 2017, on a accueilli les championnats du monde, donc c'est vraiment important, quoi. Et on peut accueillir ces événements parce qu'on a des facilités spécifiques. La marina a été construite pour ça, pour accueillir des événements internationaux. Donc on a des espaces énormes. On a un grand espace, une plateforme qui fait 10 000 m². On a des autres espaces à terre. Au total, on a au moins 25 000 m² d'espace pour accueillir des événementiels. Donc ça, c'est important aussi. Mais je suis très content qu'on ait réussi à construire une marina qui soit maintenant reconnue mondialement comme une marina de très haut standard. On a obtenu les Golden Cord de platine, en fait, le Platinum Gold Anchors, qui est la garantie de notre qualité. On a été la deuxième marina au monde à obtenir cet award, donc en 2018. Donc ça a été une reconnaissance de notre capacité à créer quelque chose vraiment de haut de gamme. On est reconnu maintenant partout, non seulement à l'étranger, mais en Chine. Beaucoup d'officiels et de promoteurs des autres provinces viennent visiter notre marina pour voir comment il faut faire, pour apprendre et pour comprendre comment fonctionne cette industrie. Essayer de développer des choses. Donc, il va y avoir de plus en plus en Chine de développements tels que celui-ci, c'est-à-dire des développements de très haute qualité. Avant, il y a une dizaine d'années, ils ont commencé à construire des marinas, mais c'était c'était très amateur parce que les gens n'étaient pas très, n'avaient pas d'expertise pour ça, ils n'étaient pas très professionnels. Donc maintenant, c'est de mieux en mieux. Et il va y avoir de plus en plus de très très beaux ports en Chine.

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1: En septembre 2019, à l'occasion du 70e anniversaire de la fondation de la République populaire de Chine, Godefroy Suikard a été récompensé par le prix de l'amitié décerné par le Conseil des affaires d'État de Chine pour honorer sa contribution à la modernisation de Sanya et aux échanges entre la Chine et le monde. De plus, au début 2020, Suikard a reçu la carte d'identité de séjour permanent pour les étrangers. Pour lui, cette petite carte en couleur verte apporte beaucoup de facilité pour la vie.
2: L'avantage maintenant avec cette carte, c'est que je peux évidemment faire plein de choses. Là, j'ai ouvert ma société, ça a été très facile. J'ai pu souscrire une assurance à laquelle je ne pouvais pas souscrire avant parce qu'en tant qu'étranger, ce n'était pas possible. Plein d'autres choses comme ça, il y a beaucoup de facilité. Avant, quand je voulais prendre le train pour aller sur Railco, c'était très compliqué. Il fallait que j'aille acheter les billets un jour à l'avance dans un bureau en ville, etc. Alors que maintenant, je l'achète en ligne, comme un Chinois. Donc il y a plein d'avantages quand même, c'est quand même assez intéressant.
1: L'obtention de cette carte a non seulement changé le quotidien de Suikard, mais ça a également créé en lui les sentiments d'être chez soi.
2: Avant, j'étais toujours un peu un étranger quand même ici. Hein. Donc là, je me sens un peu à la maison. C'est-à-dire que je me sens vraiment chez moi. Je sais que j'appartiens maintenant à cette société. Voilà. Et bon, c'est pas facile d'obtenir cette carte verte, ce Yongzhou Laozhen, cette carte de résidence. C'est assez compliqué. Moi, j'ai eu la chance d'avoir l'an dernier le prix du gouvernement, donc le award le plus important du gouvernement chinois, c'est-à-dire le Friendship Award, le Youyijiang, qui m'a été donné en 2019, donc au moment du 70e anniversaire de la Chine. Donc j'ai reçu ce prix et c'est grâce à ce prix que j'ai pu avoir cette carte de résidence. Sinon, c'est pas facile du tout. Surtout que moi, je ne suis pas dans une industrie classique, c'est-à-dire que c'est plus facile pour les gens qui sont dans un milieu scientifique, parce que c'est plus facilement mesurable, reconnaissable. Et comme je suis dans une industrie qui n'est pas classique, qui est un petit peu particulière, j'aurais eu beaucoup de difficultés à avoir la carte de résidence si je n'avais pas eu ce prix du gouvernement central. Bon, ce n'est pas la première fois, j'avais déjà eu en 2014, j'avais eu un prix provincial déjà. Donc le World Provincial et ensuite le World National, ce qui m'a permis d'obtenir cette carte. Et puis ce qui est très amusant, c'est que le fait que j'ai cette carte de résidence, maintenant les gens ici à Sanya me considèrent différemment. C'est assez drôle, mais c'est assez marrant. Voilà, ils me considèrent vraiment comme un des leurs, quoi. Vous savez, quand on est étranger dans un pays et qu'on a un visa d'un an ou deux ans, on se sent toujours étranger parce qu'on ne sait jamais ce qui va se passer. On peut très bien, il peut se passer quelque chose. Alors que là, quand on a une carte de résidence permanente, bon ben voilà, on est bien assis et on se sent vraiment chez soi.
1: Depuis son arrivée à Sanya il y a 10 ans, Godefroy Suikard a toujours une prédilection pour l'environnement agréable de cette ville littorale. Pendant 10 ans, il a en outre constaté les changements de Sanya et de la province de Hainan.
2: Bien sûr, la vie à Sanya est très agréable. Il y a 10 ans, quand je suis arrivé, ce n'était pas si simple parce qu'il n'y avait pas beaucoup de services, etc. Mais maintenant, c'est très agréable. Première chose, le climat, c'est un peu chaud. Il fait un peu chaud en été, alors aussi les gens qui n'aiment pas la chaleur, très agréable. Et puis l'environnement est très chouette. Ici, on a de l'air pur toute l'année, on a de l'eau propre, on a de l'air pur. Et puis, bon, c'est très relax en fait. Les gens aussi à Sanya sont sympas comme tout, parce qu'en fait, Sanya, c'est très cosmopolite, c'est-à-dire qu'il n'y a pas beaucoup d'étrangers, mais par contre, c'est très cosmopolite avec les Chinois, parce qu'on a des Chinois de partout. Donc c'est un peu un lieu de réunion où tout le monde se retrouve ici, et en fait, les gens sont plus relax, plus sympathiques. Donc c'est très agréable. Je pense que Sanya est un endroit très accueillant. Non, Sanya a énormément changé. Maintenant, Sanya est très jolie. Avant, c'était vraiment la campagne. C'était vraiment un port de pêche. Il y avait au port de Sanya, il y avait des bateaux de pêche. Ça sentait mauvais, enfin, etc. Le trafic était absolument sur la route. Le trafic était absolument incroyable. On avait des tricycles, vous savez, les triporteurs là partout. Les routes n'étaient pas très très bien entretenues, etc. Et puis la ville était un petit peu déjà un petit peu messy. Donc maintenant, ça, tout ça s'est arrangé, la ville est très jolie, le gouvernement a fait beaucoup d'efforts pour moderniser la ville, et puis il y a beaucoup de nouvelles constructions. Là maintenant, il y a le CBD qui est en train de se construire, donc le Central Business District. Le port de Sanya est aussi en période de rénovation maintenant, ça va être rénové dans les 2 ans qui viennent. Et puis l'infrastructure routière s'est énormément améliorée, donc ça a beaucoup changé. Il y a beaucoup plus de choses agréables à voir et à faire maintenant à Sanya qu'il y a 10 ans, quoi.
1: En 2018, la Chine a décidé de construire le port de libre-échange de Hainan. 2 ans après, en 2020, le gouvernement a rendu public le plan global de construction du port de libre-échange de Hainan. Pour Côte-de-Foix-Suécar, cela apporte une bonne nouvelle à ceux qui voudraient développer leur carrière à Hainan. Suécar a également établi une société dans la zone franche de Sanya et propose maintenant des services et conseils aux entreprises du secteur maritime. Côte-de-Foix-Suécar attend un bel avenir pour le développement de l'industrie des yachts.
2: Dans mon industrie, c'est un petit peu particulier, mais il y a beaucoup d'autres industries qui peuvent être très intéressantes pour les étrangers, en particulier maintenant avec l'ouverture de la zone franche. Il y a beaucoup de sociétés qui peuvent être intéressées, surtout dans les milieux IT, AI, la recherche, etc. Tout ça, ils peuvent faire beaucoup de choses ici. Maintenant, il y a d'excellentes conditions pour se développer ici à Hainan. Et d'ailleurs, cette zone franche va beaucoup aider, j'espère, notre industrie aussi. Parce que maintenant, d'abord, ça démarre tout juste. Donc tout n'est pas encore en place, ça prend un petit peu de temps à se mettre en place. Mais je pense qu'à partir de l'an prochain, il va y avoir des changements importants. Donc ça va permettre à notre industrie de se développer. Et ça va être un énorme boost en fait pour l'industrie. Parce que déjà, la première chose, c'est que les taxes sur les bateaux importés vont être coupées. Parce que les taxes étaient assez importantes, au total ça coûtait 43% du prix du bateau, quoi, pour importer un bateau étranger. Donc là maintenant, ils ont coupé 38%, il ne restera plus que des taxes locales, mais il n'y aura plus de taxes à l'importation et de duty. Donc ça va être un gros boost, spécialement pour les gros bateaux. Et puis aussi, ça va aider beaucoup parce que maintenant toutes les sociétés qui s'établissent dans la zone franche vont avoir une limite de taxes sur le revenu qui sera de 15%. Donc ça, c'est vraiment intéressant aussi. Et puis quand on importera maintenant des pièces pour les bateaux, parce que bon, on a besoin de beaucoup de choses, beaucoup de pièces de rechange, etc. Maintenant, on va pouvoir les importer sans payer taxes également. Donc ça, c'est important.
3: Donc c'est une très bonne nouvelle pour votre...
2: C'est une très bonne nouvelle pour nous, oui. Parce que l'industrie se développait très fort il y a déjà une dizaine d'années. Il y a 7-8 ans, ça marchait très très fort, il y avait beaucoup de ventes de bateaux. Et puis ces 3 dernières années, il y a eu une stagnation du marché. Donc il y a eu une stagnation du marché pendant quelques années. Et maintenant, on voit que le marché redémarre doucement. Et je pense qu'il va vraiment redémarrer l'an prochain. Et à mon avis, on arrive à une zone... Parce que l'industrie nautique en Chine, elle est toute récente.

0: peu à cette transition ici maintenant en Chine où cette industrie va pouvoir se développer sérieusement.
1: La confiance de Suikar pour son industrie vient aussi partiellement de très bonnes notes dans les secteurs du tourisme et de yacht après le contrôle de la pandémie de COVID-19 en Chine en 2020.
0: Bien évidemment, il y a eu un impact assez important, c'est-à-dire que nous, normalement, Sanya, c'est quand même un endroit qui est très saisonnier, c'est-à-dire qu'on fonctionne surtout l'hiver. Et là, cet hiver, justement, parce que le Covid est arrivé en plein Nouvel An chinois, on a été obligé de fermer. Donc, c'est-à-dire qu'on a fait un hiver en blanc, on n'a pu faire aucun événement, tous les événements ont été annulés. Tous les gens qui viennent nous, notre hôtel a fermé, la marina a fermé. Bon, on a une équipe qui continue à travailler parce qu'on ne peut pas fermer et laisser le port comme ça. Donc, on est obligé d'avoir des gens qui travaillent. On a une permanence, donc on a continué à travailler, mais avec une équipe restreinte. Mais ça veut dire qu'on a perdu un hiver, quoi. On a perdu une saison. Bon, on a pris des mesures qui nous ont permis de survivre quand même. C'est-à-dire que on a pris des mesures, par exemple, au niveau du personnel. On a réduit un peu le personnel, on a réduit les heures de travail, etc. etc. On s'est adapté. On a complètement récupéré, si vous voulez. On est revenu à un stade normal d'opération et de développement. Bon, alors après, il y a eu la saison d'été où on a beaucoup moins de monde, mais comme vous pouvez le voir, regardez le nombre de bateaux qu'il y a sur la mer, là. C'est plein de bateaux, là. Là, il y a peut-être, je dirais 80 bateaux, là, sur l'eau, en ce moment. 80 bateaux sur l'eau, là, devant chez nous, devant la marina. Donc, c'est des bateaux qui font du charter, c'est des bateaux qui font de la location. Ils ont des clients. Il y en a quelques-uns aussi qui sont des propriétaires de bateaux qui viennent s'amuser, mais d'accord. Pour beaucoup, c'est de la location. Sanya, après la réouverture, le marché a explosé. Vous savez qu'en août, je n'ai pas les figures pour septembre, mais le mois d'août, on a eu 5,2 millions de visiteurs. Plus de 5 millions de visiteurs. Donc parce que tout le monde était bloqué en Chine depuis le mois de janvier, et comme on ne peut plus aller nulle part, tout le monde est venu à Sanya. Donc on a eu énormément de touristes depuis avril, mai. Et toute l'hôtellerie, les hôteliers sont très contents parce que les hôtels ont fermé pendant le Covid, donc ils ont été fermés pendant 2 mois au minimum, 2-3 mois, et c'était une énorme perte pour eux. Et puis après ça, ils ont redémarré, ils étaient à plein à 100% tout le temps, quoi. Donc ils sont très très contents. Donc ils ont marché depuis, alors que normalement l'été c'est la saison basse pour les hôtels. Normalement en été, les hôtels sur Haitang Bay, etc. sont à... très peu, 25%, 30% d'occupation. Et là, ils ont été à 100% pendant tout l'été. Donc, ils ont complètement récupéré du Covid. Pour eux, ça n'a pas été vraiment une perte, le Covid. Le Covid a eu un impact, mais ce n'est pas un impact qui a été crucial. C'est une expérience, plus qu'autre chose. Donc, on a très bien vécu ça et on n'est pas inquiet pour le futur.
1: Avec la promulgation des politiques favorables au développement du port de libre-échange à Hainan, la province insulaire chinoise offre des conditions bien attrayantes à ceux qui cherchent à faire développer leur carrière, surtout pour les étrangers.
0: Bien sûr, et puis particulièrement s'ils ont des projets intéressants de venir, pourquoi pas, à Hainan, parce que Hainan, maintenant, offre des conditions qui sont, je dirais, similaires, si ce n'est meilleures, que Hong Kong, par exemple. Hong Kong, l'impôt sur le revenu est le même que pour les individuels. Pour les individus, l'impôt sur le revenu est le même pratiquement qu'à Sanya, c'est-à-dire que c'est 15%, mais par contre l'impôt sur les sociétés est encore de 25%, quelque chose comme ça à Hong Kong. Alors qu'ici, c'est pareil, ça va être 15% l'impôt sur les sociétés. Donc tout ça est en train de se mettre en place, mais pour les gens qui ont des projets intéressants, ça peut être vraiment bien de venir s'établir à Hainan. Il y a déjà beaucoup de sociétés et déjà beaucoup d'étrangers qui étaient en Chine auparavant, dans d'autres zones. J'en connais, j'ai quelques amis, il y en a un qui était à Chengdu, il y en a un autre qui était à Shenzhen, et qui sont maintenant sur Sanya, parce que Hainan leur offre des conditions bien plus intéressantes. Les gens qui sont intéressés, ils peuvent s'adresser directement au bureau. Donc ici, dans le milieu nautique, il faut s'adresser directement au bureau du CBD à Sanya. Et puis sinon, il y a le bureau justement d'investissement

0: Songer à Haiko, qui est très bien rodé, où il savait exactement comment il faut faire, etc., pour s'établir ici. Et ça devient maintenant très facile. Et puis, bon, c'est un peu, si on voulait comparer ça, maintenant, avec justement les développements qu'on voit à l'heure actuelle, avec les développements du nautisme, etc., c'est un peu la Côte d'Azur chinoise. On disait déjà il y a 10 ans quand on a commencé, Sanya va devenir le Cannes de la Chine. Et effectivement, c'est un peu ça. Alors, il y a eu un petit peu un frein, un recess pendant quelques temps. Mais à mon avis, là, ça va redémarrer. Et puis surtout avec le développement de la Free Trade Zone, le gouvernement fait énormément d'efforts pour développer ce truc-là. C'est un énorme projet. Donc c'est un projet étalé sur beaucoup de temps, parce que c'est un projet... En fait, le Free Trade Port sera complètement... Le port franc sera complètement fonctionnalisé en 2035. Donc c'est un énorme projet. Je pense qu'à l'étranger, les gens ne comprennent pas la Chine. Ne comprennent pas les politiques du gouvernement chinois, ils sont mal informés. La réalité est complètement différente de ce que. Même je vois, parce que même je discute avec ma famille en France, et je veux dire, leur image de la Chine, de la politique ici, du gouvernement ici, est complètement fausse. Donc c'est ridicule, mais leur image, pour beaucoup d'étrangers, leur image de la Chine, c'est l'image de la Chine d'il y a 50 ans. Mais la Chine a énormément changé. La Chine d'il y a 50 ans, c'est pas la Chine d'aujourd'hui. Donc c'est pour ça que moi je me sens bien en Chine, parce que quand les gens qui sont à l'étranger, ils se demandent comment on peut habiter en Chine, je veux dire, à la limite. Mais regardez tous les étrangers qui habitent en Chine. Vous en voyez se plaindre? Non, moi je les vois pas se plaindre. On est quand même nombreux, je crois qu'on est quand même quelques millions d'étrangers à vivre en Chine. Bon, tout se passe très bien.
1: D'après Suikar, Hainan a besoin de faire plus de progrès en matière de services et de formation de talents pour un avenir plus brillant.
0: Sur le papier, tout est déjà relativement clair. Par contre, l'implémentation n'a pas été encore faite. C'est-à-dire qu'il y a beaucoup de choses qui ont été annoncées par le gouvernement central, mais qui ne sont pas encore appliquées. Donc ça, il faut que les choses se mettent en place. À mon avis, ça va prendre un petit peu de temps. Mais ce qu'on doit surtout améliorer, donc toutes les règles sont vraiment très bien faites, je pense. Il n'y a pas de problème au niveau des réglementations, mais le problème, c'est qu'elles ne sont pas appliquées, ces réglementations. Ça, c'est la première chose. Le deuxième problème, c'est au niveau du service. Il faut absolument qu'on améliore les services. Il faut savoir que le niveau de service à Sanya n'est pas le même niveau de service qu'à Shanghai ou à Pékin. Ça, c'est un fait. Ça, tout le monde le sait. Même si vous êtes dans un hôtel, si vous êtes dans un hôtel 5 étoiles à Shanghai, c'est du 5 étoiles. Si vous êtes dans un hôtel 5 étoiles à Sanya, c'est peut-être plus du 5 étoiles, au même standard. Okay? Il y a toujours des différences. Et donc ça, c'est ce qu'il faut qu'on arrive à améliorer. Et ça veut dire que ça passe par quoi? Ça passe par la formation. Il faut de la formation, et surtout, il faut... la formation, ça veut dire qu'il faut avoir des gens qui puissent former. C'est-à-dire qu'il faut qu'on amène plus, déjà, pour démarrer, il faut qu'on amène plus de gens compétents à Hainan pour pouvoir former les locaux. C'est ce que j'ai fait, moi, ici, dans cette marina, c'est que j'ai formé les locaux. Notre personnel, il est en majorité locale. Donc, il faut les former, ces gens-là. Sinon, on ne peut pas toujours baser le développement d'un endroit, que ce soit à Hainan ou ailleurs, sur l'apport permanent de gens de l'extérieur. Il faut former les gens localement. Prenons un exemple. Le service bancaire. Si vous allez dans une banque aujourd'hui et que vous voulez ouvrir un compte en forex pour pouvoir échanger les devises, ils ne vont pas savoir de quoi vous parlez. Donc il faut que tous ces gens-là soient formés. Ils ne sont pas au courant des réglementations, ils ne sont pas au courant des nouveaux textes, et puis surtout ils n'ont pas la pratique. Donc il faut amener des gens de villes comme Shenzhen, Hong Kong, ou des gens qui ont vraiment beaucoup de pratique, ou même Shanghai, des gens qui travaillent déjà dans les zones franches, qui connaissent le système, qui viennent former les gens localement.
1: Voilà, c'est la fin de cette émission d'In Vivo. Merci de l'avoir suivi. Et cette émission est à retrouver sur le site internet de RCI, french.cri.cn. On se retrouve dans une nouvelle émission d'In Vivo. Salut!

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0: Le président chinois Xi Jinping a appelé à redoubler d'efforts pour faire progresser un enseignement fondamental de haute qualité. Dans une récente instruction, Xi Jinping a souligné que l'enseignement fondamental avait enregistré des progrès significatifs depuis le 18e congrès national du Parti communiste chinois, apportant un solide soutien à l'objectif de faire de la Chine une grande puissance éducative. Il a insisté sur la nécessité d'élargir l'accès à un enseignement fondamental de qualité tout en préservant l'équité en matière d'éducation, en renforçant le corps enseignant, en optimisant la répartition des ressources éducatives et en approfondissant la réforme globale de l'éducation. Les instructions de Xi Jinping ont été transmises lors de la conférence nationale sur l'enseignement fondamental tenue à Pékin le 22 juillet. Le vice-premier ministre Deng Xuexiang a assisté à la réunion et a appelé à mettre pleinement en œuvre les instructions de Xi Jinping. Il a déclaré que les efforts devaient se concentrer sur le renforcement de la gestion des inscriptions scolaires, un meilleur soutien aux enfants restés au village dans les zones rurales, ainsi qu'aux enfants des travailleurs migrants et la promotion d'un développement plus équilibré et plus équitable de l'enseignement fondamental. Il a également appelé à une meilleure répartition des ressources éducatives afin d'adapter l'offre aux évolutions démographiques ainsi qu'un approfondissement de la réforme de l'enseignement centré sur les élèves dans le but de favoriser un développement de haute qualité de l'enseignement fondamental. La réunion des ministres des Affaires étrangères Chine-ASEAN s'est tenue à Manille. Le ministre chinois des Affaires étrangères Wang Yi a assisté à l'événement et y a prononcé un discours. M. Wang a déclaré que la Chine et l'ASEAN devaient être les piliers de la paix et du développement régionaux et mondiaux. Il a ajouté que le respect et la confiance mutuelle constituaient la base d'un bon voisinage, que la sincérité est essentielle à la coopération, que les avantages mutuels étaient le fondement de résultats concrets et que l'ouverture et l'inclusivité étaient la clé de la prospérité. Évoquant le concept de la construction d'une communauté d'avenir partagé pour l'humanité et les quatre initiatives mondiales proposées par la Chine, M. Wang a déclaré que l'objectif était de mettre en place un système de gouvernance mondiale plus juste et plus équitable. Il a ajouté que la Chine continuerait à collaborer avec l'ASEAN sur la base des principes de paix, de développement et de coopération afin d'apporter des avantages aux populations de la région et de relever les nouveaux défis avec une solidarité renforcée. L'ASEAN a déclaré qu'elle renforcerait son partenariat avec la Chine et veillerait à obtenir des résultats concrets et significatifs. Le ministre chinois des Affaires étrangères Wang Yi a déclaré que la Chine était prête à renforcer sa coopération avec l'ASEAN, l'Association des Nations de l'Asie du Sud-Est, et à accélérer les consultations avec celle-ci concernant un code de conduite en mer de Chine méridionale.
1: Le ministre chinois des Affaires étrangères Wang Yi a tenu ses propos mardi à Manille lors de sa rencontre avec le secrétaire général de l'ASEAN, Cao Kim Horn. Wang Yi a déclaré que la Chine avait toujours défendu l'égalité entre toutes les nations et mené une politique de bon voisinage et d'amitié. À l'occasion du 50e anniversaire de la signature du traité d'amitié et de coopération en Asie du Sud-Est, la Chine soutient la construction de la communauté de l'ASEAN ainsi que sa recherche d'unité et d'auto-renforcement. Cette année marque également le 5e anniversaire du partenariat stratégique global entre la Chine et l'ASEAN. Wang Yi estime qu'il s'agit d'une année charnière pour faire le lien entre les acquis du passé et la coopération future. Il a salué la prospérité et la stabilité de l'Asie de l'Est dans un contexte de profond changement et a exhorté toutes les parties à chérir cette situation durement acquise. Il a appelé à préserver la stabilité en Asie de l'Est, à approfondir la confiance mutuelle et à défendre les intérêts du Sud global. Il a évoqué l'initiative lancée par la Chine à Shanghai visant à renforcer les capacités

0: Capacité du Sud global en matière d'intelligence artificielle et s'est félicité de la participation de l'ASEAN. Concernant la mer de Chine méridionale, M. Wang l'a décrite comme une maison commune pour les pays de la région. Il a affirmé que les questions relatives à cette zone ne devaient pas devenir un obstacle aux relations Chine-ASEAN. Il a déclaré que la Chine était prête à collaborer avec l'ASEAN pour éliminer les facteurs perturbateurs, accélérer les consultations sur un code de conduite en mer de Chine méridionale et construire ensemble un nouveau récit fondé sur la paix, la stabilité, la coopération et l'amitié. Il a ajouté que certains éléments au sein de l'armée et des forces de l'ordre maritime philippines avaient délibérément provoqué des incidents en mer de Chine méridionale. Leur objectif, a-t-il déclaré, est de servir les intérêts de forces extérieures. Ces actions nuisent selon lui à l'amélioration des relations sino-philippines ainsi qu'à la paix et à la stabilité dans l'ensemble de la région. Le ministre chinois des Affaires étrangères a réaffirmé que l'initiative concernant les questions relatives à la mer de Chine méridionale devait rester fermement entre les mains des pays de la région. Le secrétaire général de l'ASEAN, Cao Kim Horn, a salué les relations entre l'ASEAN et la Chine ainsi que les résultats de leur coopération pragmatique. L'ASEAN se réjouit à la perspective d'un alignement stratégique plus étroit avec la Chine. Il a ajouté que l'ASEAN approuvait l'approche à double voie, soutenait l'accélération des consultations sur le code de conduite et s'efforçait de faire de la mer de Chine méridionale une mer de paix, de coopération et d'amitié. Il a déclaré que l'ASEAN collaborerait avec la Chine pour préserver la paix et la stabilité régionale et apporterait des contributions importantes au développement et à la prospérité de la région Asie-Pacifique.
1: La Chine a exprimé sa ferme opposition à l'attitude de certains pays qui ignorent les faits fondamentaux relatifs aux violations et aux provocations des Philippines, portent des accusations sans fondement contre Pékin et ne cessent de ressasser indéfiniment la soi-disant décision d'arbitrage sur la mer de Chine méridionale, illégale et sans valeur juridique. Ces remarques ont été formulées alors que Pékin répondait à des questions concernant les provocations des Philippines à Zhanaitao et leurs attaques contre des membres de la garde côtière chinoise.
2: La Chine exhorte les pays concernés à cesser de faire de la surenchère sur les tensions et de provoquer des affrontements, et à respecter sincèrement les efforts déployés par les pays de la région pour maintenir la paix et la stabilité en mer de Chine méridionale. La Chine continuera à défendre résolument sa souveraineté, ses droits et ses intérêts conformément à la loi. Elle gérera de manière appropriée les divergences maritimes avec les parties concernées par le dialogue et la consultation. Elle coopérera avec les pays de l'ASEAN pour mettre en œuvre pleinement et efficacement la déclaration sur la conduite des parties en mer de Chine méridionale. Elle fera avancer les consultations sur un code de conduite en mer de Chine méridionale et défendra conjointement la paix et la stabilité en mer de Chine méridionale.
1: Le commandement central américain indique avoir mené sa 11e nuit consécutive de frappes contre l'Iran. Ces attaques visaient des centres d'opérations militaires iraniens, des moyens navals et également des hangars d'avions, des sites de stockage de drones et des infrastructures logistiques militaires. Ces opérations visent à affaiblir davantage la capacité de l'Iran à mener le trafic maritime commercial dans le détroit d'Ormuz. Les États-Unis affirment que l'Iran a attaqué plus de 30 navires commerciaux qui transitaient par le détroit. Le président Donald Trump a déclaré que Washington n'avait aucun intérêt à mener des négociations avec l'Iran tant que Téhéran ne serait pas prêt à s'engager de manière constructive. Il a également averti que les forces américaines frapperaient prochainement le site nucléaire iranien de la montagne de la Pioche. L'Iran a lancé des frappes contre des cibles militaires américaines dans des pays de la région, notamment au Koweït et également en Jordanie et à Bahreïn. Son commandement militaire principal prévient que si les États-Unis attaquent les sites nucléaires et autres sites sensibles de l'Iran, Téhéran étendra ses frappes et visera les intérêts des États-Unis et de leurs alliés dans toute la région. Le président américain Donald Trump a reçu le président libanais Joseph Aoun à la Maison-Blanche. Il s'agit de la première visite aux États-Unis d'un président libanais depuis 17 ans. À l'issue de la rencontre, Trump a annoncé qu'il autoriserait toutes les compagnies aériennes américaines à assurer des vols directs vers le Liban. Le bureau de Joseph Aoun indique que ce dernier a souligné qu'un retrait complet d'Israël du territoire libanais était essentiel à la stabilité.
0: Une poignée de main pour Joseph Aoun, le premier président libanais à se rendre à la Maison-Blanche depuis 17 ans, et une marque de soutien au Liban.
3: C'est un pays qui a été très maltraité et nous allons veiller à ce qu'il soit traité comme il se doit et avec le respect qu'il mérite.
0: Après cet accueil chaleureux, place aux affaires. À l'ordre du jour de M. Aoun, le désarmement du Hezbollah et la garantie que ce groupe paramilitaire et Israël se retirent du Sud-Liban, selon les termes de l'accord cadre négocié par les États-Unis. Mais la première phase se heurte déjà à un premier obstacle. Quelques heures avant la rencontre entre les présidents Trump et Aoun à la Maison-Blanche, l'armée libanaise a affirmé que des soldats israéliens avaient ouvert le feu près de ses unités déployées dans une zone dite « pilote ». La ville de Zaatar al-Gharbieh, dans le sud du Liban, récemment évacuée par les soldats israéliens. Le président Aoun espère que les États-Unis useront de leur influence auprès d'Israël pour s'assurer que ce dernier reste hors du sud Liban. M. Trump a déclaré qu'il examinerait la situation dans les zones pilotes.
1: Les incendies de forêt continuent de se propager dans certaines régions du sud de l'Europe et du nord de l'Afrique, tandis que la chaleur extrême et la sécheresse compliquent les opérations de lutte contre les incendies. Dans le sud de la France, un incendie près de Cotignac a ravagé environ 1 700 hectares de terres boisées. Environ 800 pompiers ont été mobilisés, tandis que des centaines d'habitants ont été évacués et plusieurs routes fermées. Dans le centre de l'Espagne, un incendie dans la province de Guadalajara a ravagé environ 29 000 hectares et contraint plus de 1 200 personnes à quitter leur domicile. Les températures devaient dépasser les 40 degrés dans certaines régions et des feux de forêt ont également fait 6 morts dans le nord de l'Algérie où plus de 1 400 incendies ont été recensés depuis le début du mois de juillet. Les autorités indiquent que la plupart des incendies ont été maîtrisés, mais que les opérations de lutte contre les incendies se poursuivent. La Chine affirme que les derniers chiffres du commerce à travers le détroit de Taïwan montrent que la coopération économique entre la partie continentale de la Chine et Taïwan est inarrêtable et mutuellement bénéfique. Ces déclarations interviennent alors que le Parti progressiste démocratique de la région de Taïwan de Chine a affirmé qu'il ne dépendait plus du marché unique de la Chine et qu'il s'était tourné vers d'autres marchés.
4: Au premier semestre 2026, le volume des échanges commerciaux entre les deux rives du détroit de Taïwan atteint 185 milliards de dollars américains. Sur ce total, les importations de la partie continentale en provenance de Taïwan se sont élevées à 133,1 milliards de dollars américains, soit une hausse de 22,5% sur un an. Les exportations de la partie continentale vers Taïwan ont quant à elles atteint 51,9 milliards de dollars américains, en progression de 32,9% sur un an. Ces chiffres démontrent pleinement que les structures industrielles des deux rives sont complémentaires et que les perspectives de coopération sont prometteuses. Le renforcement de la coopération économique et commerciale ainsi que l'approfondissement de l'intégration économique sont conformes aux intérêts communs des populations et des entreprises des deux rives. Ils sont également le résultat de l'effet conjugué des lois économiques et des mécanismes du marché. Les échanges et la coopération entre les deux rives, tout comme les bénéfices mutuels et le principe gagnant-gagnant, ne pourront être entravés par personne.
1: L'Administration générale des droits de douane de Chine a annoncé qu'elle allait renforcer l'innovation institutionnelle et l'utilisation des technologies afin de faciliter le commerce transfrontalier au cours des 5 prochaines années. Madame Su Meijun, ministre de l'Administration générale des droits de douane de Chine, a fait cette annonce lors d'une conférence de presse ce mercredi.
4: Au cours des 5 prochaines années, nous nous en tiendrons au double moteur que constituent l'innovation institutionnelle et la modernisation technologique, et nous nous efforcerons d'assurer à la fois un dédouanement rapide et une bonne gestion. Nos efforts se concentreront sur 3 domaines, à savoir l'optimisation du cadre réglementaire, le renforcement de l'efficacité de la réglementation et la mise en place d'un modèle réglementaire encore plus intelligent.
0: Les nouvelles mesures de l'Administration générale des douanes de Chine comprennent la modernisation des infrastructures portuaires et l'amélioration des plateformes d'ouverture existantes, telles que le port de libre-échange de Hainan. La ministre Sun a également déclaré que le commerce extérieur de la Chine avait pris un bon départ au premier semestre 2026, qui marque le coup d'envoi du 15e plan quinquennal de développement du pays. La semaine dernière, la Chine a annoncé que son commerce extérieur avait bondi de près de 17% pour atteindre environ 3 700 milliards de dollars entre janvier et juin.

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4: Bonjour et bienvenue dans notre émission Carnet de route, je suis Manon et aujourd'hui nous partons explorer un aspect méconnu mais fascinant du tourisme culturel en Chine, les maisons natales des personnalités célèbres de la province du Hubei. Pour nous accompagner dans notre exploration passionnante, je suis en compagnie de mon collègue Rogo. Bonjour Rogo.
5: Bonjour Manon, bonjour à tous nos chers auditeurs. C'est un véritable bonheur de partager avec vous ma passion pour cette province extraordinaire qu'est le Hubei. Cette région, souvent éclipsée par ses voisines plus touristiques, recèle pourtant des trésors historiques et culturels d'une richesse inestimable.
4: Et Rocco, avant de plonger dans notre exploration des maisons natales, pourriez-vous nous présenter brièvement le Hubei et son importance dans l'histoire chinoise?
5: Avec grand plaisir, Manon. Le Hubei, littéralement au nord du lac, tire son nom de sa position géographique par rapport au lac Danting. C'est une province stratégique du centre de la Chine, traversée par les puissants fleuves Yangtze. Sa capitale est Wuhan, est aujourd'hui une métropole vibrante de plus de 11 millions d'habitants.
4: Mais je pense que ce qui rend cette province vraiment unique, c'est son rôle de carrefour culturel et intellectuel depuis l'Antiquité. C'est ici que s'est épanouie la brillante culture de Chu pendant la période des royaumes combattants, donnant naissance à des génies littéraires et philosophiques qui ont profondément marqué la civilisation chinoise. Et Rocco, cette richesse historique transparaît-elle dans les maisons natales que nous allons découvrir?
5: Absolument. Les maisons natales du Hubei sont comme des livres ouverts sur différentes époques de l'histoire chinoise. Elles nous racontent non seulement la vie des personnages exceptionnels, mais aussi l'évolution de la société chinoise à travers les siècles. C'est un voyage dans le temps absolument fascinant.
4: Alors, je pense que notre première étape, c'est de rendre visite à des maisons natales des figures importantes de cette province. Et avant d'entamer notre voyage, un morceau de musique.
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0: De retour dans l'émission Carnet de route. Aujourd'hui, Rocco va partager avec nous sa passion pour la province du Roubaix, une province extraordinaire. Cette région recèle pourtant des trésors historiques et culturels d'une richesse inestimable. Alors, commençons ce voyage, Rocco. Quelle est la première maison natale que vous nous recommandez de visiter?
1: Bon, sans hésitation, je commencerai par Zigwe.
0: Oui, Zigwe.
1: Dans le spectaculaire Trois Gorges, pour visiter le mémorial de Tsuyuan. Tsuyuan, qui est une figure absolument centrale de la culture chinoise, un poète et ministre du royaume des Chu, qui a vécu au 3e siècle avant notre ère.
0: Et c'est pendant la période des royaumes combattants. Et Tsuyuan, ce nom doit nous dire quelque chose. C'est lié à une fête traditionnelle chinoise, la fête des bateaux dragons. N'est-ce pas, Rocco?
1: Oui, exactement, Manon. Tsuyuan est à l'origine de la fête des bateaux dragons, l'une des plus importantes célébrations traditionnelles chinoises. Désespéré par la corruption de la cour et l'exil injuste dont il était victime, Tsuyuan s'est jeté dans la rivière Milo, selon la légende. Les habitants qui l'aimaient profondément ont pagayé frénétiquement pour tenter de le sauver et jeter du riz dans l'eau pour éloigner les poissons de son corps. C'est l'origine des courses des bateaux dragons et des onzés. Ces délicieux paquets de riz gluants enveloppés dans des feuilles de bambou.
0: Et quelle histoire tragique et poétique que peut-on découvrir sur le site de Zigwe aujourd'hui?
1: Oui, le site de Zigwe est absolument extraordinaire, Manon. Le complexe comprend plusieurs pavillons traditionnels qui retractent la vie et l'œuvre de Tsuyuan. On y trouve des calligraphies de ses poèmes les plus célèbres, notamment des extraits de Li Shao, Tristesse de la séparation.
0: C'est très connu, hein, c'est considéré comme l'un des chefs-d'œuvre de la poésie chinoise classique.
1: Ce qui est particulièrement émouvant, c'est la salle où sont exposés des objets de l'époque des Chou, bronze et rituels, instruments de musique anciens, fragments de soie. Et ces artefacts nous plongent directement dans l'univers raffiné de cette civilisation brillante.
0: Et comme ce site est tout près des Trois Gorges, donc l'environnement des Trois Gorges doit ajouter une dimension spectaculaire à cette visite, hein, je crois. À part la visite de la maison natale Tsuyuan,

0: on peut encore faire un tour dans les environs?
1: Oh oui, les sites offrent une vue à couper le souffle sur les gorges et le fleuve Yangtze. Les montagnes escarpées, souvent enveloppées de brumes, créent une atmosphère mystique qui semble sortie tout droit des poèmes de Tzu Yuan. Maintenant, c'est particulièrement saisissant au lever du soleil quand le premier rayon perce la brume matinale.
0: Oui, j'imagine, au rayon du soleil, le site doit être magnifique. Et Roko, on sait que la fête des bateaux dragons, c'est pour rendre hommage à Tzu Yuan. Donc, lors de cette fête, il y aura des cérémonies, je pense.
1: Et je recommande vivement de participer à la cérémonie commémorative qui a lieu chaque année lors de la fête des bateaux dragons. Des milliers de personnes viennent réciter les poèmes de Tzu Yuan et jeter les offrandes des Zhongzi dans le fleuve.
0: Et cela doit être un moment d'une intensité émotionnelle rare et une expérience inoubliable. On va continuer notre périple après un morceau de musique.

0: De retour dans l'émission Carnet de route, on va continuer notre voyage dans la province du Roubaix, une province extraordinaire, souvent éclipsée par ses voisines plus touristiques, mais recèle pourtant des trésors historiques et culturels d'une richesse inestimable. Et Rocco, après la visite de la maison natale de Thuin, continuons notre périple. Quelle serait notre prochaine étape?
1: Je vous emmènerai ensuite à Xiangyang, une ville historique située sur les rives de la rivière Han. C'est là que se trouve la maison natale de Mi Heng, un lettré et musicien de la fin de la dynastie Han, connu pour son caractère intransigeant et son talent exceptionnel.
0: Ah, Mi Heng est moins connu de l'étranger. Hein. Pouvez-vous nous en dire plus sur ce personnage, Rocco?
1: Mi Heng est une figure fascinante, un génie rebelle du 2e siècle de notre ère. Imaginez un artiste d'une intelligence brillante, mais d'un caractère impossible, qui osait critiquer ouvertement les puissants de son époque. Il était particulièrement célèbre pour ses talents de percussionniste. Il jouait du tambour avec une virtuosité légendaire. L'anecdote la plus célèbre le concernant raconte comment, convoqué par le seigneur de guerre, Cao Cao, il se présenta nu devant la cour pour protester contre ce qu'il considérait comme une humiliation.
0: Il risque sa vie, hein, je pense.
1: Alors cette audace lui coûta finalement la vie, mais fit de lui un symbole intellectuel face au pouvoir.
0: Oh, quel personnage haut en couleur! À quoi ressemble sa maison natale aujourd'hui, Rocco?
1: Oui, la maison de Mi Heng à Xiangyang est un ensemble architectural typique de l'époque Han, reconstruit selon les plans historiques. C'est une demeure relativement modeste, ce qui correspond bien au caractère du personnage qui méprisait les richesses matérielles.
0: Et dans la maison de Mi Heng, quel est le clou de la visite?
1: Le clou de la visite est sans conteste la salle de musique où sont exposées des répliques d'instruments anciens, notamment plusieurs types de tambours de l'époque Han. Des démonstrations de musique traditionnelle y sont régulièrement organisées. J'ai eu la chance d'assister à une performance de Yuyang Pigu, la marche des tambours de Yuyang, la pièce que Mi Heng aurait jouée devant Cao Cao. Les rythmes puissants et complexes vous transportent littéralement 2000 ans en arrière.
0: Ce morceau de musique accompagne la scène où Mi Heng se présente nu devant la cour pour protester contre ce qu'il considérait comme une humiliation. Ah, ces démonstrations musicales doivent vraiment donner vie à l'histoire. Et Rocco, y a-t-il d'autres éléments remarquables dans cette maison?
1: Oui, il y a par exemple un jardin de bambous absolument ravissant, conçu selon les principes esthétiques de l'époque. Mi Heng aimait se retirer dans la nature pour composer et méditer. Les bruissements des bambous dans les vents crée une ambiance contemplative et parfaite. On trouve aussi une exposition fascinante sur la vie intellectuelle sous les Han, avec des reproductions de textes sur lamelles de bambou, des instruments d'écriture d'époque et même une reconstitution d'une séance de débats philosophiques comme ils s'en tenaient à l'époque.
0: Reproduction de textes sur lamelles de bambou. Je pense que ça n'existe qu'en Chine. Hein. Vraiment une immersion complète dans cette période. Et avant de poursuivre notre voyage, alors un morceau de musique.

0: De retour dans l'émission Carnet de route, on poursuit notre voyage dans la province du Hubei. Alors Rocco, où nous emmèneriez-vous ensuite ?
1: On va aller tout droit vers les monts Wudang, Manon. Mm-hmm. C'est là que se trouve non pas une maison natale à proprement parler, mais un lieu intimement lié à Zhang Sanfeng, les légendaires fondateurs du Tai Chi.
0: Ah, les mots autant, j'en ai entendu parler comme d'un haut lieu de taoïsme.
1: Exactement. Les monts Wudang sont l'un des berceaux du taoïsme et des arts martiaux internes chinois. Zhang Sanfeng, qui aurait vécu entre le 12e et le 14e siècle, y aurait développé le Tai Chi Chuan après avoir observé un combat entre un serpent et une grue. Alors, bien que l'existence historique de Zhang Sanfeng soit débattue, les lieux associés à sa légende sont absolument extraordinaires.
0: Cela doit être spectaculaire et le complexe taoïste des monts Wudang est inscrit au patrimoine mondial de l'UNESCO, comprend des dizaines de temples, pavillons et ermitages accrochés à flanc de montagne. Et qu'est-ce qui rend cette visite particulièrement intéressante?
1: Oui, ce qui est fascinant, c'est de voir comment un lieu peut devenir le creuset d'une philosophie et d'une pratique qui ont conquis le monde entier.
0: C'est vrai, aujourd'hui, à travers le monde, le Tai Chi, né supposément ici, est pratiqué par des millions de personnes sur tous les continents à travers le monde. Mais Rocco, qu'est-ce qu'on peut y voir exactement?
1: Sur place, vous pouvez visiter la grotte où Zhang Sanfeng aurait médité, les pavillons de la rencontre avec l'immortel, où il aurait eu ses visions, et surtout assister aux démonstrations de Tai Chi par les moines taoïstes au lever du soleil. C'est un spectacle d'une grâce et d'une sérénité absolue, avec en toile de fond les pics embrumés et les temples séculaires.
0: Ah, j'imagine que l'atmosphère doit être vraiment unique à l'aube.
1: C'est indescriptible, Manon. Imaginez-vous debout sur une terrasse de pierre millénaire, entourée de brumes matinales qui s'effilochent lentement entre les pics. Le silence n'est rompu que par les chants des oiseaux et le froissement des robes des moines qui exécutent leurs mouvements avec une lenteur méditative.
0: Ah, vous me donnez vraiment envie d'y aller. Le moment que vous décrivez, c'est un moment hors du temps où l'on comprend vraiment pourquoi ces montagnes sont considérées comme sacrées. Et Rocco, avant de poursuivre notre exploration, un morceau de musique.

Merci de nous rejoindre après la pause musicale. Aujourd'hui, nous partons explorer un aspect méconnu mais fascinant du tourisme culturel en Chine, les maisons natales des personnes

0: Lee Chi-jen est l'auteur de Benzao Gangmu, le compendium de Materia Medica, une encyclopédie monumentale de la médecine traditionnelle chinoise qui a nécessité 27 ans de travail. Cet ouvrage qui recense plus de 1800 substances médicinales et près de 11 000 prescriptions reste une référence incontournable, Manon.
1: Ah, 27 ans de travail, quel dévouement extraordinaire. À quoi ressemble sa maison natale, Hugo?
0: Ah oui, sa maison natale à Sichuan est un complexe fascinant qui combine architecture traditionnelle et jardin des plantes médicinales. La famille Li était une lignée de médecins et cette tradition transparaît dans chaque recoin de la demeure. Le bâtiment principal, une élégante construction de style Ming avec ses toits recourbés et ses colonnes de bois rouge, abrite aujourd'hui un musée dédié à la vie et à l'œuvre de Li Chi-jen. On y trouve des éditions anciennes du Benzao Gangmu, des instruments médicaux d'époque et surtout une reconstitution émouvante de son cabinet de consultation.
1: Ah, et ces jardins de plantes médicinales dont vous parliez?
0: Très bien, Manon. Ces jardins constituent les joyaux de la visite. Imaginez plusieurs hectares où poussent plus de 600 espèces de plantes médicinales organisées selon les principes de la médecine traditionnelle chinoise. Chaque section correspond à une catégorie thérapeutique. Plantes pour tonifier les si, pour disperser les vents ou pour nourrir les sangs. Ce qui est merveilleux, Manon, c'est que des guides spécialisés, souvent des praticiens de médecine traditionnelle, vous explique les propriétés de chaque plante. Et j'ai appris, par exemple, que le chrysanthème n'est pas seulement une jolie fleur, mais un remède apprécié pour clarifier la vision et disperser la chaleur.
1: Ah, c'est une véritable pharmacie vivante. Et son ouvrage reste l'ouvrage le plus important et incontournable pour les étudiants qui travaillent dans la faculté de la médecine traditionnelle chinoise. Et y a-t-il des activités interactives proposées aux visiteurs?
0: Oui, plusieurs. Les visiteurs peuvent participer à des ateliers de préparation de remèdes traditionnels. Ils peuvent apprendre à identifier des plantes médicinales et même recevoir une consultation de médecine traditionnelle. Il y a aussi des démonstrations des techniques anciennes comme la décoction des herbes ou la fabrication des pilules médicinales. Et un détail touchant, Manon, dans la bibliothèque, on peut voir les bureaux où Li Chi-jen travaillait avec ses pinceaux, son encrier et des facsimilés de ses notes manuscrites. On comprend vraiment l'ampleur titanesque de son travail de compilation et de vérification.
1: Cette visite allie vraiment histoire, culture et connaissances pratiques et recours. Avons-nous le temps d'explorer d'autres maisons natales?
0: Oui, Manon, je crois que l'autre des mères, il y a trop beaucoup à dire sur l'autre des mères et faute de temps, je ne pense pas qu'on pourra finir tous les dossiers ou la compilation de ce que nous avons prévu pour en parler. Donc, je propose à notre auditeur de prendre l'air mal en patience et d'attendre une prochaine édition pour la suite de cette belle exploration de la province du Hubei.
1: Ok, d'accord. Nous allons continuer notre exploration dans l'émission prochaine. Et voilà, c'était la première partie de notre émission d'aujourd'hui. Tout de suite, vous allez apprendre quelques mots chinois avec Xiaota et Thomas.
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3: Salut à tous et bienvenue pour un nouveau cours de chinois, je suis Xiao Tai.
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0: Monde, moi c'est Thomas, et dans la leçon précédente, nous avons appris certaines expressions pour acheter des livres dans certaines librairies.
1: Tout à fait. Avant de commencer le cours d'aujourd'hui, qui aura pour thème l'orientation, révisons un peu.
0: Ouais, c'est nécessaire pour bien apprendre. C'est parti, Taï. Comment dit-on où se trouve une grande librairie?
1: ?哪儿有大的书店?
0: ?哪儿有大的书店? On va décomposer la phrase.
1: Nar, où?
0: Où, nar.
1: Yo, avoir.
0: Yo.
1: Shoudien, librairie.
0: Shoudien.
1: Nar, yo, tad, shoudien.
0: Où se trouve une grande librairie? La phrase suivante, je veux acheter un dictionnaire.
1: Wo yao mai ben zidian.
0: Wo yao mai ben zidian.
1: Wo, je.
0: Wo.
1: Yao, je veux.
0: Yao.
1: Mai, acheter.
0: Mai.
1: Zidian, dictionnaire.
0: Zidian.
1: Wayao, mai ben, zidian.
0: Je veux acheter un dictionnaire. Et la phrase suivante, je voudrais acheter un guide de Beijing.
1: Wayao, mai ben, Beijing, dao yo, shou tse. Wayao, mai ben, je veux acheter un livre, un bouquin. Beijing, bien sûr, c'est la ville de Beijing. Dao yo, shou tse, guide.
0: Je voudrais acheter un guide de Beijing. Et la phrase suivante, puis-je vous demander à quel étage se trouvent les romans anglais?
1: 请问英文小说在几层卖?
0: 请问, qui veut dire s'il vous plaît, c'est une formule de politesse.
1: 英文小说, les romans en anglais, 在几层?
0: 在几层?
1: À quel étage? 卖, vendre.
0: Et c'est toute cette phrase qui veut dire « Puis-je vous demander à quel étage se trouvent les romans en anglais ?» Voilà, on s'écoute les dialogues en complet.
2: 哪儿有大的书店?我要买本字典。我想买本北京导游手册。请问英文小说在几层卖?
3: 哪儿有大的 书店，我要买本字典。我想买本北京导游手册。请问英文小说在几层卖？
1: Voilà, c'était la révision. Maintenant, on va aborder les principaux points du cours d'aujourd'hui.
2: 请问地铁站在哪里？ 离 这里远吗? 我应该坐什么车去? 您得去马路对面坐车。请问地铁站在哪里?
3: 离这里远吗? 我应该坐什么车去? 您得去马路对面坐车。
1: 请问地铁站在哪里?
0: Où se trouve la station de métro, s'il vous plaît?
1: 离这儿多远呢?
0: Elle est loin d'ici.
1: 我应该坐什么车去?
0: Quel est l'autobus que je pourrais prendre?
1: 您得去马路对面坐车。
0: Vous devez le prendre en face de l'avenue. Alors Tai, aujourd'hui, tu vas m'aider à m'exprimer et à demander les directions en chinois.
1: Pas de problème, c'est parti.
0: Voilà, Beijing est une très grande ville. Il y a une avenue très connue, c'est l'avenue de Chang'an. Elle relie l'ouest et l'est de la ville. Alors, comment dit-on en chinois est?
1: Dong.
0: Dong. Et l'ouest, comment dit-on ça?
1: Si.
0: Si. Maintenant, le sud.
1: Nan.
0: Nan. Et le nord?
1: Bei.
0: Bei.
1: Bon, maintenant, on a appris les quatre directions en chinois. On va le dire ensemble. Dong, nan, si, bei.
0: Dong, nan, si, bei. Alors, peux-tu m'apprendre à me dire en chinois, Tai, s'il vous plaît, où se trouve la station de métro?
1: 请问地铁站在哪里? 请问 veut dire s'il vous plaît, c'est pour poser une question.
0: 请问
1: 地铁
0: 地铁
1: métro 站 station
0: 站
1: 地铁站, c'est-à-dire station de métro. 请问地铁站在哪里? Ce qui signifie
0: s'il vous plaît, où se trouve la station de métro?
3: 请问地铁站在哪里?
2: 一直往前走, 在前边的路口往左拐。
1: Bon, dans le dialogue tout à l'heure, on a entendu une personne demander son chemin. Il a demandé où se trouve la station de métro. Il a dit, 请问地铁站在哪里? Et c'est quoi la réponse, Thomas?
0: Je crois qu'il a répondu, c'est tout droit, puis à gauche.
1: Oui, effectivement, il a dit, 一直往前走, 在前边的路口往左拐。Voilà, on va repasser encore une fois le dialogue.
3: 请问地铁站在哪里?
2: 一直往前走,在前边的路口往左拐。
0: Voilà, alors maintenant qu'on a écouté ce dialogue, comment demander en chinois est-ce que c'est loin d'ici?
3: 离这儿多远呢?
2: 不太远,大概走五分钟就到了。
1: 离这多远呢?离 veut dire la distance.
0: 离?
1: 这儿, ici.
0: 这儿
1: voilà, 离这儿多远呢? C'est pour demander une distance.
3: 离这儿多远呢?
2: 不太远,大概走五分钟就到了。
1: Voilà, on a écouté le deuxième dialogue. Dans ce dialogue, la première personne demande la distance entre point A et point B. Et l'autre lui répond...
0: Pas trop, 5 minutes à pied, je pense qu'il lui répond cela. Comment dit-on ça en chinois?
3: 离这儿多远呢?
2: 不太远,大概走五分钟就到了。
0: Et encore une phrase utile quand je veux me déplacer dans la capitale chinoise, quel autobus dois-je prendre pour y aller? Comment dire ça en chinois?
1: 我应该坐什么车去?
0: Et on va décomposer la phrase.
1: 我, je,
0: 我
1: 应该, devoir.
0: 应该,
1: 坐, littéralement, s'asseoir. Mais dans ce cas, ça veut dire prendre un autobus. 什么, quel?
0: 什么,
1: 车,
0: 车,
1: 去, aller.
0: 去。
3: 我应该坐什么车去？
2: 您得去马路对面坐车。
3: 哦，我明白了，谢谢。
1: On a entendu le troisième dialogue. Et pour la question, 我应该坐什么车去? Quel autobus dois-je prendre pour y aller?
0: Et la réponse était, vous pouvez prendre l'autobus en face de l'avenue.
1: 您得去马路对面坐车。
0: Et la réponse de la première personne, j'ai compris, merci.
1: 我明白了，谢谢。
0: Voilà, il y a une dame qui m'a dit, vous devez prendre l'autobus en face de l'avenue. Est-ce que tu peux me répéter cette phrase en chinois, Tai?
1: Oui, 您得去马路对面坐车。
0: Ok, on va décomposer la phrase.
1: 您
0: 您 day, qui veut dire
1: devoir, vous devez.
0: Ok, tu
1: aller.
0: Ok, maintenant le mot avenue.
1: 马路
0: D'accord.
1: 对面 veut dire en face.
0: Voilà, et la phrase en entier.
3: 我应该坐什么车去?
2: 您得去马路对面坐车。
3: 哦，我明白了，谢谢。
1: Maintenant, on va passer les trois dialogues en entier.
2: 请问地铁站在哪里?
4: 离这里远吗?
2: 我应该坐什么车去?您得去马路对面坐车。
3: 请问地铁站在哪里？离这里远吗？我应该坐什么车去？您得去马路对面坐车。
0: Voilà tous les dialogues pour aujourd'hui. On se détend un peu en découvrant une nouvelle facette de la culture chinoise. Je crois qu'il va s'agir aujourd'hui de salutations, Tai.
1: Oui, la façon de saluer entre les Chinois n'a pas de grande différence avec celle entre les Occidentaux. Par exemple, lorsqu'on se croise, on dit « ni hao », bonjour. Lorsqu'on se quitte, on dit « au revoir », zai jian. Mais lorsqu'on rencontre un ami ou un membre de sa famille, on le salue d'après la situation dans laquelle on se trouve.
0: Voilà, c'est là-dessus que s'achève notre cours de chinois. Comme d'habitude, on se quitte avec un petit test. Alors, comment dit-on en chinois? S'il vous plaît, où est la station de métro? Voilà, notre cours de chinois, c'est fini pour aujourd'hui. Merci encore de votre fidélité. Sajian, et à bientôt.
1: Sajian.
5: Voilà, notre émission d'aujourd'hui touche à sa fin. Merci de nous avoir suivis et à très bientôt.

0: Le président chinois Xi Jinping a appelé à redoubler d'efforts pour faire progresser un enseignement fondamental de haute qualité. Dans une récente instruction, Xi Jinping a souligné que l'enseignement fondamental avait enregistré des progrès significatifs depuis le 18e congrès national du Parti communiste chinois, apportant un solide soutien à l'objectif de faire de la Chine une grande puissance éducative. Il a insisté sur la nécessité d'élargir l'accès à un enseignement fondamental de qualité tout en préservant l'équité en matière d'éducation, en renforçant le corps enseignant, en optimisant la répartition des ressources éducatives et en approfondissant la réforme globale de l'éducation. Les instructions de Xi Jinping ont été transmises lors de la conférence nationale sur l'enseignement fondamental tenue à Pékin le 22 juillet. Le vice-premier ministre Ding Xuexiang a assisté à la réunion et a appelé à mettre pleinement en œuvre les instructions de Xi Jinping. Il a déclaré que les efforts devaient se concentrer sur le renforcement de la gestion des inscriptions scolaires, un meilleur soutien aux enfants restés au village dans les zones rurales, ainsi qu'aux enfants des travailleurs migrants et la promotion d'un développement plus équilibré et plus équitable de l'enseignement fondamental. Il a également appelé à une meilleure répartition des ressources éducatives afin d'adapter l'offre aux évolutions démographiques ainsi qu'un approfondissement de la réforme de l'enseignement centré sur les élèves dans le but de favoriser un développement de haute qualité de l'enseignement fondamental. La réunion des ministres des Affaires étrangères Chine-ASEAN s'est tenue à Manille. Le ministre chinois des Affaires étrangères Wang Yi a assisté à l'événement et y a prononcé un discours. M. Wang a déclaré que la Chine et l'ASEAN devaient être les piliers de la paix et du développement régionaux et mondiaux. Il a ajouté que le respect et la confiance mutuelle constituaient la base d'un bon voisinage, que la sincérité est essentielle à la coopération, que les avantages mutuels étaient le fondement de résultats concrets et que l'ouverture et l'inclusivité étaient la clé de la prospérité. Évoquant le concept de la construction d'une communauté d'avenir partagé pour l'humanité et les quatre initiatives mondiales proposées par la Chine, M. Wang a déclaré que l'objectif était de mettre en place un système de gouvernance mondiale plus juste et plus équitable. Il a ajouté que la Chine continuerait à collaborer avec l'ASEAN sur la base des principes de paix, de développement et de coopération afin d'apporter des avantages aux populations de la région et de relever les nouveaux défis avec une solidarité renforcée. L'ASEAN a déclaré qu'elle renforcerait son partenariat avec la Chine et veillerait à obtenir des résultats concrets et significatifs. Le ministre chinois des Affaires étrangères Wang Yi a déclaré que la Chine était prête à renforcer sa coopération avec l'ASEAN, l'Association des Nations de l'Asie du Sud-Est, et à accélérer les consultations avec celle-ci concernant un code de conduite en mer de Chine méridionale.
1: Le ministre chinois des Affaires étrangères Wang Yi a tenu ses propos mardi à Manille lors de sa rencontre avec le secrétaire général de l'ASEAN, Cao Kim Horn. Wang Yi a déclaré que la Chine avait toujours défendu l'égalité entre toutes les nations et mené une politique de bon voisinage et d'amitié. À l'occasion du 50e anniversaire de la signature du traité d'amitié et de coopération en Asie du Sud-Est, la Chine soutient la construction de la communauté de l'ASEAN ainsi que sa recherche d'unité et d'auto-renforcement. Cette année marque également le 5e anniversaire du partenariat stratégique global entre la Chine et l'ASEAN. Wang Yi estime qu'il s'agit d'une année charnière pour faire le lien entre les acquis du passé et la coopération future. Il a salué la prospérité et la stabilité de l'Asie de l'Est dans un contexte de profond changement et a exhorté toutes les parties à chérir cette situation durement acquise. Il a appelé à préserver la stabilité en Asie de l'Est, à approfondir la confiance mutuelle et à défendre les intérêts du Sud global. Il a évoqué l'initiative lancée par la Chine à Shanghai visant à renforcer les capacités du Sud global en matière d'intelligence artificielle et s'est félicité de la participation de l'ASEAN. Concernant la mer de Chine méridionale, M. Wang l'a décrite comme une maison commune pour les pays de la région. Il a affirmé que les questions relatives à cette zone ne devaient pas devenir un obstacle aux relations Chine-ASEAN. Il a déclaré que la Chine était prête à collaborer avec l'ASEAN pour éliminer les facteurs perturbateurs, accélérer les consultations sur un code de conduite en mer de Chine méridionale et construire ensemble un nouveau récit fondé sur la paix, la stabilité, la coopération et l'amitié. Il a ajouté que certains éléments au sein de l'armée et des forces de l'ordre maritime philippines avaient délibérément provoqué des incidents en mer de Chine méridionale. Leur objectif, a-t-il déclaré, est de servir les intérêts de forces extérieures. Ces actions nuisent selon lui à l'amélioration des relations sino-philippines ainsi qu'à la paix et à la stabilité dans l'ensemble de la région. Le ministre chinois des Affaires étrangères a réaffirmé que l'initiative concernant les questions relatives à la mer de Chine méridionale devait rester fermement entre les mains des pays de la région. Le secrétaire général de l'ASEAN, Cao Kim Horn, a salué les relations entre l'ASEAN et la Chine ainsi que les résultats de leur coopération pragmatique. L'ASEAN se réjouit à la perspective d'un alignement stratégique plus étroit avec la Chine. Il a ajouté que l'ASEAN approuvait l'approche à double voie, soutenait l'accélération des consultations sur le code de conduite et s'efforçait de faire de la mer de Chine méridionale une mer de paix, de coopération et d'amitié. Il a déclaré que l'ASEAN collaborerait avec la Chine pour préserver la paix et la stabilité régionale et apporterait des contributions importantes au développement et à la prospérité de la région Asie-Pacifique.
0: La Chine a exprimé sa ferme opposition à l'attitude de certains pays qui ignorent les faits fondamentaux relatifs aux violations et aux provocations des Philippines, portent des accusations sans fondement contre Pékin et ne cessent de ressasser indéfiniment la soi-disant décision d'arbitrage sur la mer de Chine méridionale, illégale et sans valeur juridique. Ces remarques ont été formulées alors que Pékin répondait à des questions concernant les provocations des Philippines à Zhanaitiao et leurs attaques contre des membres de la garde côtière chinoise.
2: La Chine exhorte les pays concernés à cesser de faire de la surenchère sur les tensions et de provoquer des affrontements et à respecter sincèrement les efforts déployés par les pays de la région pour maintenir la paix et la stabilité en mer de Chine méridionale. La Chine continuera à défendre résolument sa souveraineté, ses droits et ses intérêts conformément à la loi. Elle gérera de manière appropriée les divergences maritimes avec les parties concernées par le dialogue et la consultation. Elle coopérera avec les pays de l'ASEAN pour mettre en œuvre pleinement et efficacement la déclaration sur la conduite des parties en mer de Chine méridionale. Elle fera avancer les consultations sur un code de conduite en mer de Chine méridionale et défendra conjointement la paix et la stabilité en mer de Chine méridionale.
0: Le commandement central américain indique avoir mené sa 11e nuit consécutive de frappes contre l'Iran. Ces attaques visaient des centres d'opérations militaires iraniens, des moyens navals et également des hangars d'avions, des sites de stockage de drones et des infrastructures logistiques militaires. Ces opérations visent à affaiblir davantage la capacité de l'Iran à mener le trafic maritime commercial dans le détroit d'Ormuz. Les États-Unis affirment que l'Iran a attaqué plus de 30 navires commerciaux qui transitaient par le détroit. Le président Donald Trump a déclaré que Washington n'avait aucun intérêt à mener des négociations avec l'Iran tant que Téhéran ne serait pas prêt à s'engager de manière constructive. Il a également averti que les forces américaines frapperaient prochainement le site nucléaire iranien de la montagne de la Pioche. L'Iran a lancé des frappes contre des cibles militaires américaines dans des pays de la région, notamment au Koweït et également en Jordanie et à Bahreïn. Son commandement militaire principal prévient que si les États-Unis attaquent les sites nucléaires et autres sites sensibles de l'Iran, Téhéran étendra ses frappes et visera les intérêts des États-Unis et de leurs alliés dans toute la région. Le président américain Donald Trump a reçu le président libanais Joseph Aoun à la Maison-Blanche. Il s'agit de la première visite aux États-Unis d'un président libanais depuis 17 ans. À l'issue de la rencontre, Trump a annoncé qu'il autoriserait toutes les compagnies aériennes américaines à assurer des vols directs vers le Liban. Le bureau de Joseph Aoun indique que ce dernier a souligné qu'un retrait complet d'Israël du territoire libanais était essentiel à la stabilité.
1: Une poignée de main pour Joseph Aoun, le premier président libanais à se rendre à la Maison-Blanche depuis 17 ans, et une marque de soutien au Liban.
3: C'est un pays qui a été très maltraité et nous allons veiller à ce qu'il soit traité comme il se doit et avec le respect qu'il mérite.
1: Après cet accueil chaleureux, place aux affaires. À l'ordre du jour de M. Aoun, le désarmement du Hezbollah et la garantie que ce groupe paramilitaire et Israël se retirent du sud Liban selon les termes de l'accord cadre négocié par les États-Unis. Mais la première phase se heurte déjà à un premier obstacle. Quelques heures avant la rencontre entre les présidents Trump et Aoun à la Maison-Blanche, l'armée libanaise a affirmé que des soldats israéliens avaient ouvert le feu près de ses unités déployées dans une zone dite « pilote ». La ville de Zaatar al-Gharbiyeh, dans le sud du Liban, récemment évacuée par les soldats israéliens. Le président Aoun espère que les États-Unis useront de leur influence auprès d'Israël pour s'assurer que ce dernier reste hors du sud Liban. M. Trump a déclaré qu'il examinerait la situation dans les zones pilotes.
0: Les incendies de forêt continuent de se propager dans certaines régions du sud de l'Europe et du nord de l'Afrique, tandis que la chaleur extrême et la sécheresse compliquent les opérations de lutte.

0: lutte contre les incendies. Dans le sud de la France, un incendie près de Cotignac a ravagé environ 1 700 hectares de terres boisées. Environ 800 pompiers ont été mobilisés, tandis que des centaines d'habitants ont été évacués et plusieurs routes fermées. Dans le centre de l'Espagne, un incendie dans la province de Guadalajara a ravagé environ 29 000 hectares et contraint plus de 1 200 personnes à quitter leur domicile. Les températures devaient dépasser les 40 degrés dans certaines régions et des feux de forêt ont également fait 6 morts dans le nord de l'Algérie où plus de 1 400 incendies ont été recensés depuis le début du mois de juillet. Les autorités indiquent que la plupart des incendies ont été maîtrisés, mais que les opérations de lutte contre les incendies se poursuivent. La Chine affirme que les derniers chiffres du commerce à travers le détroit de Taïwan montrent que la coopération économique entre la partie continentale de la Chine et Taïwan est inarrêtable et mutuellement bénéfique. Ces déclarations interviennent alors que le Parti progressiste démocratique de la région de Taïwan de Chine a affirmé qu'il ne dépendait plus du marché unique de la Chine et qu'il s'était tourné vers d'autres marchés.
1: Au premier semestre 2026, le volume des échanges commerciaux entre les deux rives du détroit de Taïwan atteint 185 milliards de dollars américains. Sur ce total, les importations de la partie continentale en provenance de Taïwan se sont élevées à 133,1 milliards de dollars américains, soit une hausse de 22,5% sur un an. Les exportations de la partie continentale vers Taïwan ont quant à elles atteint 51,9 milliards de dollars américains, en progression de 32,9% sur un an. Ces chiffres démontrent pleinement que les structures industrielles des deux rives sont complémentaires et que les perspectives de coopération sont prometteuses. Le renforcement de la coopération économique et commerciale ainsi que l'approfondissement de l'intégration économique sont conformes aux intérêts communs des populations et des entreprises des deux rives. Ils sont également le résultat de l'effet conjugué des lois économiques et des mécanismes du marché. Les échanges et la coopération entre les deux rives, tout comme les bénéfices mutuels et le principe gagnant-gagnant, ne pourront être entravés par personne.
0: L'Administration générale des droits de douane de Chine a annoncé qu'elle allait renforcer l'innovation institutionnelle et l'utilisation des technologies afin de faciliter le commerce transfrontalier au cours des 5 prochaines années. Madame Su Meijun, ministre de l'Administration générale des droits de douane de Chine, a fait cette annonce lors d'une conférence de presse ce mercredi.
1: Au cours des 5 prochaines années, nous nous en tiendrons au double moteur que constituent l'innovation institutionnelle et la modernisation technologique, et nous nous efforcerons d'assurer à la fois un dédouanement rapide et une bonne gestion. Nos efforts se concentreront sur 3 domaines, à savoir l'optimisation du cadre réglementaire, le renforcement de l'efficacité de la réglementation et la mise en place d'un modèle réglementaire encore plus intelligent.
2: Les nouvelles mesures de l'Administration générale des douanes de Chine comprennent la modernisation des infrastructures portuaires et l'amélioration des plateformes d'ouverture existantes, telles que le port de libre-échange de Hainan. La ministre Sun a également déclaré que le commerce extérieur de la Chine avait pris un bon départ au premier semestre 2026, qui marque le coup d'envoi du 15e plan quinquennal de développement du pays. La semaine dernière, la Chine a annoncé que son commerce extérieur avait bondi de près de 17% pour atteindre environ 3 700 milliards de dollars entre janvier et juin.

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2: Bonjour à toutes et à tous, vous êtes sur Radio Chine Internationale. C'est l'heure de votre émission « On connaît la chanson ». Aujourd'hui, je vous propose d'écouter des chansons folkloriques chinoises qui portent spécialement sur des personnages historiques de la Chine ou des adaptations d'anciens poèmes chinois. On commence tout de suite par « Hua Mulan », chanson signée Li Yugang. Hua Mulan est l'héroïne d'une légende chinoise. Elle se déguisa en homme pour aller au fond à la place de son léopard pour combattre les envahisseurs et elle réalisa de grands exploits dans les batailles.

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2: Vous écoutez Van Gogh la chanson sur RCI. Zheng Chenggong est un héros national dans l'histoire chinoise. En tant que général, il a repris l'île de Taïwan aux Hollandais en 1662. Le prochain titre s'intitule justement Zheng Chenggong, interprété par Hou Xian.

C'était la chanson « Chung Chung Gong » interprétée par Hou Xian. Vous suivez votre émission musicale, vous connaissez la chanson sur Radio Chine International. Aujourd'hui, je vous propose d'écouter des chansons folkloriques chinoises. D'après vous, est-ce difficile d'avoir un vrai ami dans la vie? La prochaine chanson de Wang Lihong, « Bo Ya Jue Xian », va nous raconter une histoire. Boya Juexian qui veut dire Boya ne joue plus de guqin, une sorte de sitar à sept cordes. Yu Boya est un musicien

célèbre à l'époque du printemps et de l'automne. Il a un grand ami du nom de Zhong Ziqi. Après la mort de Zhong, Boya a cassé sa cithare et n'en joue plus. Car pour lui, Zhong Ziqi est la seule personne qui peut comprendre sa musique.

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1: Cao Cao fut un personnage légendaire, à la fois grand homme politique, général guerrier, écrivain et poète de l'époque des trois royaumes dans la Chine antique. Tout de suite, Cao Cao, chanson signée Lin Junjie.

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2: Vous êtes sur RCI et vous écoutez Vous connaissez la chanson. Les deux prochains titres sont l'adaptation de deux poèmes antiques chinois de Bai Juyi, un des trois grands poètes de la dynastie des Tang. Le premier s'intitule Pipa Xing. Pipa est un instrument musical chinois. Dans ce poème, il décrit le destin cruel d'une joueuse de pipa afin de révéler les perturbations sociales de l'époque.

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Le chant des éternels rejets raconta une histoire d'amour entre l'empereur Xuanzong de la dynastie des Tang et sa favorite Yang Yuhuan.

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3: Vous êtes sur RCI et vous écoutez Vengona la chanson. Su Shi fut écrivain, peintre et calligraphe de la dynastie des Song du Nord. La prochaine chanson est l'adaptation de son poème Depuis quand existe la lune argentée sur l'art Shui Diao Ge Tong.

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2: Vous écoutez Wenkuna la chanson sur Radio Chine Internationale. Les deux prochains titres sont liés à Xiang Yu, un personnage important dans l'histoire de la Chine antique. Il fut un héros inimitable et invincible. Il a renversé la gouvernance de la dynastie des Qin et fondé le régime des Chu. Pourtant, elle tombe dans une embuscade tendue par Han Xin, commandant de l'armée du roi des Han. Les soldats des Han entendent alors des chants et laissent le peuple croire que les troupes des Han occupent le pays entier, entraînant la débandade. Son bien-aimé Yu Ji refuse de partir et reste à ses côtés. Elle prend les pieds du roi, danse pour lui la dernière fois et puis se tranche la gorge. Les deux prochains titres s'intitulent « L'hégémon des Chu » et « Xiang Yu » et « Yu Ji ».

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3: Vous êtes sur RCI et vous suivez l'émission Bon Connaît la Chanson. Aujourd'hui, je vous propose des chansons folkloriques chinoises. Et en même temps, nous découvrons la culture chinoise et quelques personnages historiques du pays.

Nous allons écouter la dernière chanson, Han Xin. Han Xin, on l'a mentionné tout à l'heure, sous sa conduite, l'armée du roi des Han a gagné la bataille contre Xiang Yu, le roi des Chu. Mais après la fondation de la dynastie des Han, elle s'est d'abord rendue à Xiongnu, puis a commandé des troupes pour attaquer les Han. Et finalement, elle a été tuée.

C'est la fin de l'émission. Vous connaissez la chanson. Si vous désirez réécouter cette édition, retrouvez-nous sur le site french.cri.cn. Merci de suivre Radio Chine Internationale. À très bientôt.

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